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2: Bonjour.
3: Bonjour, bienvenue dans Décibel, cher Merci. Sam Sauvage. Ce nouvel album, ce premier album de Sam Sauvage qui vient de sortir, mesdames, messieurs, évidemment, on va se balader dedans. Vous rappelez que Sam Sauvage, peut-être qu'avant de l'entendre, vous l'avez vu, notamment avec la vidéo de cette première chanson, Les gens qui dansent.
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0: sais pas ce qui est le plus percutant dans cette chanson, justement, si c'est le son, si c'est la découverte de la voix de Sam Sauvage, ou ouais, ce look et cette petite danse qui vous colle à la peau. Là, vous partez en tournée. Tous les jours, vous allez la faire, cette danse de,
1: ah ouais,
0: des
1: tout
0: gens
1: à
0: qui
1: fait.
0: Dansent.
1: Ah ben moi, quand je me dis que les gens ont pris leur place, ouais. Pour nous, c'est un concert de plus à chaque fois, mais pour les gens, souvent, c'est la première fois qu'ils me voient, donc qu'ils nous voient avec les musiciens et les musiciennes. Donc il y a un peu un truc où on donne tout le soir, et puis tant pis pour le lendemain.
0: Bravo pour la condition physique.
1: Merci, on ne fait qu'on peut.
0: Sam Sauvage, vous l'avez vu aussi dans le joli clip de Clara Luciani. Garçon mystérieux qu'elle regarde dans la rue. Voilà. Premier rôle, n'empêche, dans un clip, ça vous a donné envie d'en faire d'autres,
1: ouais,
0: ou même du cinoche.
1: Ah bah, quand j'ai fait ça, je me suis dit, oh, pour vous, ce soit pas le dernier.
0: Ouais.
1: Non, en vrai, je sais pas. Moi, je pense pas du tout que j'ai un talent pour ça.
0: Oui, faire l'acteur, c'est pas dans
1: Ah bah, non. Bah, déjà, chanteur, c'est dur. Alors, quand elle m'a dit, viens faire l'acteur, moi, je lui ai dit que je vais couler ton clip. Puis elle m'a dit, non, ça va être génial. Bon, on l'a fait.
0: Elle voilà. Avait la vision. Bravo, Clara. Alors, mesdames, messieurs, bonsoir. Les vieilles personnes comme moi ont la ref, ça, mais beaucoup trop jeune pour avoir entendu Yves Mourouzi dire mesdames, messieurs, bonsoir. Mais n'empêche que l'album s'appelle Mesdames, messieurs. Et c'est pas juste un gimmick, ce Mesdames, messieurs. Il est là, dans l'album, dans plusieurs chansons, dans la chanson d'ouverture, donc, qui s'appelle « Avis de tempête », où vous incarnez un présentateur météo, mais pas que, complètement dépassé par les fracas du monde.

0: drôle comme ref, mesdames, messieurs, pour votre génération qui regarde sûrement pas le 20h et qui s'informe autrement. Et le mesdames, messieurs, bonsoir, il vient d'où, de vos souvenirs d'enfance?
1: Ouais, je sais pas, pour moi c'est même l'expression que j'aime bien, c'est ce truc un peu solennel, ouais. Et à la fois qui s'adresse à tout le monde, et puis quand on dit mesdames, messieurs, on a l'impression qu'on va dire un truc important.
0: Oui, c'est vrai.
1: C'est beaucoup plus que écoutez-moi, j'ai un truc à vous dire, là c'est mesdames, messieurs. Ça, oui. Voilà, c'est vraiment écoutez-moi parce que ça va être important, et je trouve ça très chouette, et surtout je voulais que l'album ce soit un peu une injonction. C'est-à-dire que comme c'est un premier album, que j'avais la sensation que voilà, à part quelques personnes qui ont vu les gens qui dansent de temps en temps, je suis loin d'avoir eu une reconnaissance nationale, ni rien du tout. Donc il faut un peu montrer ce qu'on fait, et je pense que c'est un peu une invitation à écouter l'album.
0: C'est sa première rencontre, mesdames, messieurs, point d'exclamation. Mesdames, messieurs, c'est pas seulement les gens très bien habillés de la télé qui le disent, ou les hommes politiques au début d'un discours. Ça peut être aussi quelqu'un qui fait la manche dans le métro. Mesdames,

0: Ça s'appelle Un cri dans le métro. Et donc, autant sur la chanson d'avant, vous incarniez un personnage qui était plutôt rigolo, là, vous incarnez quelqu'un qui est en pleine détresse et qui va exploser. C'est des rôles que vous vous écrivez. Pourquoi ces rôles-là ?
1: Ça dépend. Des fois, je prends un rôle, des fois, je prends une incarnation, ou des fois, je ne joue pas de rôle. Ça m'arrive aussi.
0: Dans les chansons.
1: Ouais. C'est, en fait, je m'adapte beaucoup par rapport à la chanson. Hein. C'est-à-dire que moi, c'est pas du tout un album concept. C'est vraiment chanson par chanson. Si je pouvais, je ne sortirais que des chansons une par une, mais je voulais faire un contenant quand même. Et je pense que là, pour le coup, c'est plus une incarnation de ce que j'ai vu, d'une situation. C'est-à-dire qu'on l'a tous vécu un peu ce truc-là, et même ailleurs que Paris, ailleurs que Lille, là où il y a encore même un bus, dans la rue, tout simplement. Là, ouais. Je veux dire, ce mec que j'ai vu péter un câble dans le métro, hein, littéralement, bah là j'ai pris la position osée de devoir l'incarner, et je le fais sur scène, et je pense que ça a donné du cachet au message, et ça a donné surtout plus de puissance au message.
0: Plus de force, c'est-à-dire que quand vous êtes cette personne et que vous vous adressez aux gens en disant mesdames, messieurs, c'est plus fort que si vous vous mettez dans votre rôle de chanteur, observateur, et vous dites j'ai vu un type dans le métro, il a dit ça.
1: Bien sûr, parce que moi j'étais pas derrière la vitre du métro, c'est ce que je dis souvent, j'étais même dans le métro, et à ce moment-là je le dis pas fièrement, mais je veux dire, moi non plus j'ai pas donné 2 euros, je veux dire, quand il est passé j'ai à peine laissé un regard, et c'est pour ça que c'est pas une chanson très engagée, en fait c'est une chanson beaucoup plus engagée contre l'indifférence que moi-même je mettais en avant, donc cette incarnation était nécessaire, je pense.
0: Donc, plus, on va dire, oui, vous êtes concerné par ce qui se passe autour de vous, que ce soit dans Un vide tempête ou Un cri dans le métro. Mais qu'est-ce qui fait qu'un moment comme ça, ça devient une chanson, typiquement, là, Un cri dans le métro, qu'est-ce qui fait que ce jour-là, cet homme-là, qui fait la manche et qui s'énerve parce que personne ne lui donne et qu'il est au bout du scotch, qu'est-ce qui fait que ça devient une chanson ? C'est quoi le déclic pour vous ?
1: Bah justement, pour moi, quand je dis le cri dans le métro, c'est le cri, et c'est un peu la sensation qu'on a tous crié à ce moment-là. C'est des moments un peu rares comme ça où parce que quelqu'un qui fait de la manche dans le métro, il y en a tous les jours. Hein, je veux dire, on les voit tous les jours quand on va au boulot, quand on va ailleurs, peu importe. Là, ce gars-là avait un truc où il s'est énervé contre une pauvre vieille dame, comment qu'elle non plus n'y était pour rien en fait.
0: Ouais.
1: C'est ça, on n'y est pour rien et à la fois c'est devant nous. Alors qu'est-ce qu'on fait ? Est-ce qu'on regarde ? Est-ce qu'on regarde pas ? Lui, il a décidé qu'il fallait le regarder à ce moment-là. On l'a tous regardé. Et puis finalement, cette dame, elle a donné 2 euros et moi, je me suis dit, ok, c'est peut-être un moment d'humanité à photographier. Et c'est important pour combattre l'indifférence, la seule chose que je combats presque dans cette chanson, c'était important d'en faire quelque chose d'immortalisé. Ouais.
0: Bah vous l'écouterez sur le premier album de Sam Sauvage, mesdames, messieurs, point d'exclamation. Donc, et si ça se trouve, j'ai dit une grosse bêtise, Sam, parce que pour nous qui achetons des disques, qui découvrons des artistes, je me dis, première grosse tournée, premier album, première nomination aux Victoires, Révélation, c'est le début de l'aventure. Mais en fait, vous, l'aventure, elle a démarré bien avant. Ça fait plusieurs années que vous faites de la musique.
1: Oui.
0: Vous avez même lu dans une interview dire que vous aviez la sensation même d'avoir eu un petit temps de galère.
1: Ah oui, bien sûr. Mais après, c'est normal que les gens ne savent pas. Hein, parce
0: bah oui.
1: Qu'il y a une exposition un peu cette année, des choses comme ça, dont je suis très très content.
0: Ouais.
1: C'est-à-dire que moi, ça change ma vie aussi. Hein. Ça change la tête de mes concerts. Aussi,
0: ouais.
1: Tout ça. Mais non, moi, ça fait 10 ans que je fais de la musique et ça fait à peu près, je pense, oui, pour être honnête, 8-9 ans. Très vite, j'ai voulu avoir un projet musical, tenter ma chance, en fait, en tant que jeune dans la musique. Donc, ouais, j'ai connu un peu 8 ans, 9 ans de bar, de resto et comme je disais, de concert dans l'indifférence, mais une indifférence nécessaire avant de connaître autre chose, je pense.
0: Qu'est-ce qui vous a donné la niaque, la force de continuer ? Parce que oui, servir des pizzas ou des bières pendant 1 an, 2 ans, en attendant, soit, mais 8 ans, c'est long. C'était quoi ? C'était de l'espoir ?
1: Je pense que j'avais beaucoup d'espoir, et même si je traversais forcément des grands moments de doute, mais comme j'en traverse aussi aujourd'hui, parce que là, maintenant, il y a une autre pression, la sortie
0: bien
1: d'album,
0: sûr.
1: Des choses, donc en fait, c'est une pression différente. Il y avait la pression d'arriver à sortir un album, ensuite la pression que l'album fonctionne. Il y a toujours de la pression dans la vie, mais pas que pour ce métier-là, il y a des métiers bien pires que ça d'ailleurs. Moi j'ai cette chance-là. Non, mais je pense que j'ai tenu entre guillemets, hein, c'était pas si dur que ça, mais j'ai tenu parce que l'aventure est aussi intéressante, le chemin est aussi intéressant que la présumée arrivée qui n'existe pas.
0: Oui.
1: Et pour moi, tant qu'il n'y a pas d'arrivée, il y a du chemin et moi ça me plaît. Donc même jouer dans les restaurants, si demain j'y retourne, alors oui, ça va me faire bizarre, mais c'est pas un truc qui va me m'horripiler.
0: Et ça. Comment dire ? Est-ce que maintenant, vous pouvez dire mon métier, c'est musicien ? Et si oui, à partir de quel moment vous avez commencé à le dire ?
1: j'ai commencé à le dire de manière tout à fait pragmatique et très économique, en fait, à partir du moment où j'en vis. Alors, ouais. Je veux dire, là, c'est, ça fait depuis récemment, très récemment, ça fait un peu moins d'un an. Et oui, moi, je me suis toujours refusé à dire, en me présentant, que j'étais musicien. Je disais souvent, bah, je suis Berman, mais je fais de la musique. Je suis comment régisseur au théâtre, je l'étais pendant 2 ans, mais je fais de la musique et j'aimerais bien un jour que ça fonctionne. Et là, aujourd'hui, bon, si ça fonctionne, je sais pas, mais en tout cas, je dis, je suis musicien. C'est mon métier et c'est très, très cool.

le musicien Sam Sauvage est notre invité ce soir. Mais sachez que sur l'album, vous allez aller de surprise en surprise et plein d'ambiances différentes. J'ai beaucoup aimé à quel point vous m'avez baladé et vous avez joué avec mes émotions, mes humeurs, mes réactions en écoutant Mesdames, Messieurs. J'ai un sourire amusé en écoutant Je suis pas beau, parce qu'on se l'est tous chanté ado en se regardant dans le miroir.

0: Somme sauvage. Je suis pas beau. Mais voilà, là, vous, les ados vont vous adorer. Hein.
1: Ah, c'est vrai?
0: Ah, bah, oui, je pense. On se dit, ah, je suis pas tout seul. Moi, si j'avais eu cette chanson-là quand j'avais 15 ans, ça m'aurait fait un bien fou.
1: C'est vrai? Ah, bah, ouais. Moi, elle m'a fait un bien fou de l'écrire aussi.
0: Donc, il y a ces moments-là vraiment joyeux, souriants, bah, comme les gens qui dansent ou comme ça. On laisse Somme sauvage nous emmener dans son univers. Et puis, je vous rappelle que le monde va mal, hein, on l'a dit au tout début de l'interview. Et donc, il pleut des femmes. Histoire vraie, Somme, vous avez perdu une amie victime d'un féminicide.
1: Tout à fait, oui. Il y a un an, à peu près ça.
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0: Ici au destin volé par ceux qui manquent de courage, quelle plume. C'est forcément plus difficile à écrire que je suis pas beau. Ou alors est-ce que c'est juste une difficulté différente?
1: Je pense que ça sort tout seul au bout d'un moment. Enfin, il y a des chansons comme ça qu'on écrit en 10-15 minutes, celle-là forcément on faisait partie, parce que d'autant plus que ça m'a touché personnellement. Et je pense que ça m'a fait du bien de l'écrire en fait. Moi ça remplit. De toute façon, en tant qu'artiste, on fait des chansons souvent pour se remplacer des consultations de psy, hein. C'est littéralement ça. Hein. Parce que, et en fait, c'est la même chose qui s'est passée là. Et même si c'est un sujet difficile, dur à écrire, dur d'en parler en interview, tout ça, je pense que c'est nécessaire d'en parler. C'est justement ce qui fait tout l'intérêt de cette chanson. C'est pas pour rien que je l'ai écrite, c'est quand j'ai découvert que mon ami Lison, hein, son prénom, comment en fait n'était qu'un numéro. Quand je l'ai vu sur le compte Nous Toutes, sur Instagram, des choses comme ça, qu'en fait c'était la 171e, 163e de l'année, je ne sais plus. Et comment c'est ça, c'est pour ça qu'il pleut des femmes, je parle vraiment de cette averse-là. Et même si c'est dur d'en parler, je pense qu'il faut en parler, il faut encore en parler. C'est à force d'en parler qu'on va réussir à combattre au moins le truc. Et si je peux apporter ne serait-ce qu'un petit caillou à l'édifice, ce sera déjà ça.
0: Bah merci de l'avoir fait, elle est très poignante et parlante, et en plus merveilleusement écrite cette chanson. Revenons à la maison, ça fait plaisir. Boulogne-sur-Mer,
1: bien sûr,
0: c'est un endroit important pour vous, c'est là que vous avez grandi, Sam?
1: Oui, tout à fait, c'est ça, je suis un nordiste, un vrai de vrai.
0: Et il y a une chanson donc dédiée à votre ville, Boulogne.

0: C'est quoi votre fidélité, votre lien à Boulogne pour en faire une chanson? C'est comme Orelsan avec Caen.
1: C'est une phrase que je dis toujours, mais c'est parce que quand je l'ai trouvée, quand elle m'est venue, je me suis dit que c'était la meilleure façon de décrire cette ville-là. Et c'est un vrai compliment, ça paraît bizarre, mais c'est juste que c'est une ville qui est aussi belle dans sa laideur que laide dans sa beauté. Je trouve que c'est vraiment la phrase qui lui convient le mieux, c'est que j'aurais pu glisser dans cette chanson d'ailleurs si je l'avais pas trouvée après.
0: Pour la réédition, on note.
1: Pour Boulogne 2. Mais c'est une ville qui qui m'a hébergé, j'aime bien ce terme-là, de mes 0 à mes 18 ans. Ouais. Moi, je me définis très peu de là d'où je viens. Mais par contre, c'est important d'en parler. Je veux dire, moi, je me définis plus par là où je vais. C'est ce que je préfère. Mais par contre, je voulais quand même rendre hommage un peu à cette ville et parler aussi de ce qui se passe là-bas. Parce que c'est une ville qui a beaucoup d'histoire, qui a été détruite pendant la guerre, des choses comme ça. Mais les gens, je sais pas pourquoi, ont gardé un cœur énorme. Et les événements aussi tragiques qui s'y passent, avec le cimetière de la Manche, hein, comme on dit, les migrants qui se noient dans la Manche. Et je vois en fait tous les clichés très tenaces à Boulogne. On parle de racisme, on parle de tout ça. Alors qu'en fait, moi, tout ce que j'ai vu, c'est des pêcheurs aller sauver des migrants en mer. Donc les pêcheurs avant qui mouraient de la mer viennent maintenant sauver ceux qui sont dans des embarcations de fortune. Et ça, je voulais un peu trouver ce double sens pour raconter cette double histoire, ce passé et ce présent, qui finalement se lie comme jamais à présent. Ouais.
0: Il y a beaucoup de profondeur en fait dans votre album, et c'est vrai que

0: roi du silence, ça vous évite la consultation de psy pour vous réconcilier avec votre père?
1: Bien sûr, et c'est pour ça qu'il y a autant de métaphores. Parce que,
0: il y a des princesses, des rois, tout ça. Mais
1: j'assume de dire que je me cache derrière ça. En fait, j'ai pas de problème à le dire. Et je pense que le jour où je réussis à écrire une chanson avec des mots directs, comme je le fais souvent dans d'autres chansons, c'est que là, j'aurais vraiment guéri mon truc à l'intérieur de moi. Mais bon, on guérit pas souvent si vite qu'on veut. Et puis surtout, moi, j'ai même pas envie de guérir. Je me sens très bien comme ça aussi maintenant. Donc, je me suis un peu caché derrière ces métaphores-là. Et si je l'ai sorti, parce que c'est un peu une valeur personnelle, j'écris d'habitude plus sur les gens que sur moi. Là, je me suis dit que mon histoire, je pense que je suis pas le seul à l'avoir vécue. Je pense qu'elle parlerait à beaucoup de gens. Donc, c'est pour ça que je voulais un peu la glisser comme ça, en espérant que les gens la comprennent, la reçoivent, bien sûr. Ouais.
0: Alors, on parle de mots directs. Je ne t'aime plus, c'est suffisamment direct.
1: Ouais, là, pour le coup, j'avais pas besoin de psy. J'y suis allé franco.
0: On y va, alors. Sam Sauvage, je ne t'aime plus, mesdames, messieurs. Désolé, les psys, on peut pas tout avoir.
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0: Message reçu, Sam Sauvage est l'invité de Décibel. J'ose même pas vous demander pour qui elle était, si la personne a bien reçu le message. Non, c'est vrai. Non, mais hey, c'est hyper cruel.
1: Ouais, mais je pense que c'est mieux de le faire en chanson que de dire des

0: pareil en face ou un truc du genre. Puis surtout, c'est plus facile de dire. Je trouve que dans la vie, c'est plus facile de dire je t'aime dans un gros mensonge que je ne t'aime plus dans une vérité bien brutale.
1: C'est pas
0: donc,
1: faux.
0: Dans un album, c'est mieux que dans une relation.
1: Bosser, Sam Sauvage, ce premier album, il est né de vous uniquement ou bien vous êtes plusieurs? Est-ce que quelqu'un écrit avec vous, compose avec vous, produit avec vous?
0: Alors sur Mesdames, Messieurs, comme sur l'EP avant, l'album comme l'EP, moi j'ai fait auteur, compositeur, interprète dans sa totalité. C'est-à-dire que voilà, j'ai tout écrit tout seul, la musique aussi, le texte, et par contre l'interprétation également, pardon. Et après, par contre, pour la première fois, je me suis entouré d'arrangeurs. C'était une volonté de ma part, je voulais un peu ouvrir ma musique à d'autres horizons, notamment sur des titres comme Boulogne, Il pleut des femmes, Je ne t'aime plus, là qu'on a écouté tout à l'heure. Et en fait, j'ai rencontré des gens assez sympas pour le faire. Pierre Cheguillaume, Simon Kenéa, qui travaille notamment avec Zaotsa Gazon, à Nantes, dans un studio. On a fait ça pendant tout l'été dernier. Et puis aussi David Enfrein, qui comment travailler sur Ne t'en fais pas pour elle, à la basse, un peu le, on l'a appelé le hooligan de la musique, et je trouve ça hyper bien trouvé.
1: On va écouter d'ailleurs Ne t'en fais pas pour elle tout à l'heure. Donc voilà, on va se rendre compte de ce que le hooligan.
0: C'est ça, c'est un vrai de vrai. Et une dernière personne qui est Xavier Demar, qui a travaillé beaucoup avec son frère Pierre Demar sur Je suis pas beau, pour ce côté pop, cette fraîcheur. En fait, j'allais chercher des sonorités chez des gens.
1: C'est ça.
0: Pour ressembler à mon album.
1: Parce que vous, naturellement, vous allez vers quel genre de sonorité? C'est quelque chose comme les gens qui dansent? C'est un truc un peu cold wave, un peu post-punk?
0: Du tout, mais je suis vraiment très éclectique. Donc c'est que dans chaque chanson, il y a un style différent. C'est ça que j'aime bien. C'est ce que j'espère avoir.
1: Mais par exemple, quand vous composez quelque chose qui est brut, qui n'a pas été arrangé, etc., ça ressemble plutôt à quoi? À des sons synthétiques? Ça ressemble à du piano? Comment vous?
0: Ça dépend de la façon dont je compose, en fait. Ah, c'est-à-dire que parfois, des fois, quand j'ai le texte avant, je vais l'habiller d'une certaine manière. Et quand je me dis que le texte est un peu solennel, des choses comme ça, je vais le faire au piano. Et puis parfois, j'ai un riff de guitare, ou parfois j'ai juste un truc de
1: synthé.
0: Donc
1: vous êtes pianiste, guitariste?
0: En fait, j'aime bien dire que je fais un peu tout, mais pas très bien. je suis pas un grand soliste de guitare, je suis pas un grand pianiste du tout. Mais
1: ça vous permet de bosser et de composer.
0: C'est ça, ouais. Ça me permet en fait de composer. Et après, il y a des gens dont c'est le métier, par exemple, d'interpréter très bien les guitares, tout ça, à qui je confie ça de manière naturelle.
1: Mais d'accord, mais je comprends mieux aussi pourquoi vous êtes tellement chouette en interview, pourquoi aussi vous êtes tellement content de faire plein de dates. C'est parce qu'en fait, toute une partie du boulot est archi solitaire pour vous.
0: Ah oui, carrément. Moi, je suis content quand je m'entoure d'équipe après.
1: Oui, je comprends mieux ça. Ouais, c'est bien ça. Sûr. Mesdames, Messieurs, est disponible. Vous l'avez compris, c'est un vrai coup de cœur pour toute l'équipe de Décibel. Et c'est très sympa d'être venu nous en parler.
0: Mais merci de m'avoir accueilli.
1: À la prochaine, Sam.
0: À bientôt. Merci pour tout.

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2: Bonjour.
3: Bienvenue dans Décibel. C'est la première fois que vous venez dans l'émission.
2: Et complètement, comment j'ai pu manquer ça, Décibel?
3: Voilà.
2: En quoi?
3: Exactement. En tout cas, je suis ravie de passer ce petit moment ensemble à l'occasion donc de la sortie The Kiss the Beast. L'album commence par la chanson du même nom, un vrai générique de début comme on les aime.

Chanson que vous allez écouter une fois et chanter 150 000 fois. Voilà, c'est le principe de ce Kiss the Beast. Alors, avant de se plonger dans l'album, Sébastien, j'avais envie qu'on fasse un peu les présentations, puisqu'on ne s'est jamais parlé ici, et dire que c'est super réjouissant d'avoir un artiste tel que vous dans l'émission, parce qu'en fait, il y a plein de portes d'entrée à votre travail. Il y a des gens qui ont pu vous découvrir sur la bande originale de Lost in Translation, le très beau film de Sofia Coppola en 2003, avec Fantino,

Votre ritournelle qu'on utilisait tout à l'heure en générique de bienvenue. Alors oui, elle date de l'album Politics en 2004, mais elle était aussi jouée merveilleusement à la cérémonie d'ouverture des Jeux paralympiques Paris.

0: quel genre de souvenir ça pour vous, cette cérémonie des JO?
1: Grand souvenir, vraiment, c'était vraiment très impressionnant à faire. Déjà, j'étais très content qu'on m'invite, qu'on me propose de le faire. Je me suis dit, ah bah, vraiment, c'est sympa, quoi. Je me voyais finir au fond d'une cave tout seul, et puis en fait, non, on est venu me chercher, et on m'a mis en plein soleil, voilà. Non, en vrai, j'étais hyper content qu'on m'appelle pour faire ça. J'ai des grands souvenirs, je l'ai dit souvent, mais j'adorais ce convoi qui venait me chercher à les maisons pour aller répéter sur place, donc avec des policiers, des motards qui ouvraient le chemin, comme ça, Paris n'a jamais été aussi fluide.
0: C'est ça.
1: C'était journée porte ouverte.
0: À la Concorde en 5 minutes.
1: Et c'était génial de vivre Paris comme ça. En plus, en vrai, franchement, je veux dire, Paris sans embouteillage, c'était vraiment merveilleux. Donc ça, j'adorais ça. Surtout les enfants. Il y avait ce côté convoi présidentiel qu'on aimait beaucoup.
0: Ouais.
1: Et puis, j'ai adoré être sur la place de la Concorde comme ça, mais transformé. Moi, surtout que bon, c'était à la fin de l'été, il faisait hyper beau et le ciel bleu, cette ambiance de fin d'été et tout. D'habitude, déjà, j'adore ça, la fin de l'été. Mais là, en plus, avec cet événement-là, alors, c'était vraiment magique, quoi.
0: Ouais, côté patrimonial aussi, quand même, de se dire que oui, vous avez une carrière, on l'a dit, voilà, de 25 ans, forcément plein de bons moments. Vous avez voyagé partout dans le monde avec votre musique, mais là, cette chose-là de représenter la France, ça fait quelque chose à l'ego ou pas du musicien que vous êtes?
1: Ouais, quand même pas mal, je dois dire, c'est vrai. Et puis après, j'ai été fait chevalier des arts et des lettres, et je crois que c'est pour ça, j'ai l'impression, parce que c'était dans la foulée. Donc j'imagine que ça a eu une influence. Je sais pas, j'ai jamais su vraiment pourquoi j'avais été fait chevalier des arts et des lettres, mais ça, à mon avis, c'est pour ça. Et puis, c'est vrai que, alors, autant je suis complètement apolitique et puis j'ai un refus de l'autorité total, mais enfin, même si j'ai un super bon feeling avec la police, je me souviens notamment une fois à Cannes,
0: ouais.
1: J'avais été au Jouet Club de Cannes, et moi j'achète beaucoup de cadeaux aux enfants, enfin bon, je suis très bon.
0: Vous en avez à vous, puis j'imagine qu'il y en a en plus des enfants autour de vous.
1: Non,
0: vous les gâtez.
1: Là, c'était vraiment mes enfants,
0: vos enfants.
1: Les miens, ouais. Quoi. Et on avait tellement de sacs, donc on marchait un peu comme ça dans la rue, et carrément, des policiers m'ont reconnu, ils nous ont aidés à porter les sacs de jouets jusqu'à l'appart, donc j'étais là, ouais, super.
0: C'est classe.
1: Et donc, mais alors voilà, donc, mais enfin, en tout cas, c'est vrai que je me sens toujours un petit peu, c'est ce que je dis souvent, mais un peu renégat. J'ai l'impression de vivre tout seul dans ma cabane. Enfin, je vis pas dans une cabane, et en plus, je vis pas du tout seul. Mais c'est une impression que j'ai un peu comme ça. Donc là, le fait de participer à un truc un peu commun, de partager ça avec les gens qui habitent le même pays que moi, ça m'a fait hyper plaisir, clairement.
0: Sinon, j'ai une théorie pour la médaille. C'est peut-être pour l'Eurovision. Allez savoir. Moi, j'ai un souvenir ému de Sébastien Tellier, Eurovision 2008. Il entre sur scène en voiturette de golf. Moi, j'ai trouvé ça so chic, so French. Elle est encore dans ma playlist, cette chanson divine. Moi, j'ai trouvé extra.
1: Ah, c'est sympa. J'étais content avec cette chanson parce qu'en fait, on croit que derrière, ce sont des voix qui chantent comme des chœurs. Mais en fait, donc, les gens de l'Eurovision m'ont obligé à ce que ces espèces de chœurs qui arrivent derrière, choup, wap, choup, soient chantés en vrai. Mais en fait, non, moi, tout ça, ces sons-là, je les avais avec un synthé qui était le Roland RD700. Enfin, je veux pas être trop technique, mais, et j'avais, une fois, j'avais loué ce synthé pour un concert. Enfin, bon, bref. Et puis, j'étais tombé sur ce son-là qui est un son magique.
0: Ouais.
1: On appuie, on met quelques doigts et ça organise. Ça organise toute une chorale. Et j'avais adoré ce truc-là. Et je m'étais dit, mais un jour, je m'achèterai. Donc, je me le suis acheté. Et puis, en m'amusant avec à la maison, j'étais tombé sur cette chanson. Mais en fait, j'avais commencé, c'est rare d'ailleurs, dans une chanson, j'avais finalement, d'une certaine façon, commencé par les arrangements. Parce qu'en appuyant sur le synthé, ça faisait choupi-wapi-wapi-la. Et puis par-dessus, j'avais inventé une petite mélodie et ça donnait divine, quoi.
0: Bah, moi, j'aimais beaucoup. Voilà. Donc, moi, pour ça, je vous aurais filé la médaille, que ce soit pour ça ou pour les JO. En tout cas, elle est là, la médaille de chevalier des arts et lettres. Bravo à vous, Sébastien.

0: c'est une chanson qui s'appelle Copycat. Copycat, c'est un, dans le meilleur des cas, un copieur. Dans le pire des cas, c'est-à-dire ce qui vous est arrivé, c'est une usurpation d'identité. Ce qu'il faut dire, c'est qu'en plus de tout ce que j'ai cité, vous êtes aussi hyper célèbre, pas que pour votre musique, mais aussi parce que vous êtes un des rares hommes à être une égérie Chanel. Donc vous êtes aussi beaucoup dans les magazines de mode, dans la presse, etc. Et donc vous avez atteint un degré de célébrité qui fait que quelqu'un s'est fait passer pour vous.
1: Mais complètement. Alors bon, je l'ai appelé la chanson Copycat, mais pour moi, Copycat, c'est un serial killer qui imite les crimes d'un autre serial killer, j'imagine.
0: Ah, oui.
1: Mais en fait, la chanson, parce que j'allais pas l'appeler l'usurpateur, qui sonne moins bien que Copycat.
0: C'est pas faux.
1: Copycat, ça tape.
0: Ouais.
1: Bon, voilà. Donc l'usurpateur, ça claque un peu moins, évidemment. Mais enfin, bon, oui, c'est ce monsieur. Qui a utilisé mon nom, en fait, il se faisait passer pour moi.
0: En utilisant votre look aussi, qui est très connu.
1: Avec le même look et tout, ouais. Pour aller en boîte gratuitement, des cocktails gratuits, des vêtements gratuits chez Chanel, des dîners en ville avec des grands patrons et tout ça. Et en fait, c'est marrant parce que... Enfin, c'est marrant, c'est pas du tout marrant, c'est absolument atroce, mais parce qu'en fait, il a volé donc mon nom, c'est ce que j'ai dit dans la chanson, mais aussi... Il a volé une vie que je ne mène pas. Parce que moi, je ne fais jamais de grands dîners en ville avec des grands patrons.
0: Ouais.
1: Je ne l'ai jamais fait. Et puis, quand je vais...
0: C'était ça le pire pour vous ? C'est qu'il donnait une image de vous un peu cracra que vous n'êtes pas ?
1: Mais complètement.
0: Ouais.
1: Son côté cracra, ah ouais.
0: Ouais. Non,
1: puis, moi, bon, il y a très très longtemps, c'est vrai que j'allais en boîte de nuit tous les soirs. Mais encore une fois, moi, j'y allais, je cherchais l'amour, je cherchais une petite amie. J'essayais un petit peu. Voilà, bon.
0: Comme tout le monde.
1: Et puis, voilà. Et puis... non, mais je trouve que ce que j'ai trouvé plus méprisable d'une certaine façon, c'est qu'il s'est fait ami avec des gens en se faisant passer pour moi. C'est-à-dire, il allait chez eux dans leur appart, ils étaient ensemble, ils passaient des samedis après ensemble et tout. Et ça, je trouve ça, c'est bizarre ça quand même de créer des fausses amitiés. Non, mais c'est vraiment un truc. Donc c'est ça qui m'a fait peur. Je me suis dit, bah pour faire ça, faut vraiment être quand même vachement dérangé, quoi. Donc et ça, le fait qu'il de me dire qu'il soit dérangé, ça m'a fait peur parce qu'on sait pas à quoi s'attendre avec un mec qui est pas
0: oui.
1: équilibré, quoi.
0: Oui, on veut pas qu'il se pointe, j'en sais rien, à l'école des enfants, un truc comme ça, ça fait super peur.
1: J'allais chercher mes
0: enfants. C'est fini, fini.
1: Je montrais mon passeport. Ah, c'est fini, fini, ouais.
0: Ouais,
1: ouais, heureusement, ouais. J'ai appelé la police et tout le bazar, quoi, je veux dire, quoi.
0: La beauté, des belles chansons, mais vous allez en trouver plein sur Kiss the Beast. Et puis, vous allez vous rendre compte que Sébastien Tellier utilise sa propre voix vraiment comme un instrument. Donc là, sur Copycat, voilà, vous avez entendu un certain traitement de sa voix. Sur d'autres chansons, c'est au contraire hyper simple. Et puis, sur Refresh, alors là, c'est incroyable.

0: c'est vous là.
1: Là, c'est moi. Alors, c'est ma voix déjà superposée. J'en ai fait beaucoup des prises. Ouais. Celle-là, j'ai bien dû superposer au moins une dizaine de fois ma voix. Et puis aussi, c'est ce que j'ai dit à Sébastien, parce que c'est encore Oscar Holter et Sébastien en duo qui produisent le morceau. Enfin, celle-là, quand même, la maquette, parce que je maquette tout avant de passer en production.
0: Donc, vous avez votre studio.
1: Je fais mon studio, tout. Là, je prépare tout. Donc là, c'était quand même très proche. Enfin, je veux pas retirer de leur talent. Enfin, il se trouve que c'était très proche. Ouais. Mais par contre, j'avais dans mon ordinateur, j'avais un truc qui permettait de faire une voix synthétique qui ressemble beaucoup à celle-là. Mais c'est-à-dire, c'est une voix synthétique, mais dans laquelle on peut pas entrer de parole. Donc ça vient. Et après, donc j'ai écrit le texte, mais il fallait recréer la même voix que cet ordinateur, mais avec du texte. Et donc on a Sébastien qui s'y est collé et il a passé pas mal de temps à recréer exactement ce grain-là. Et c'est ce que je dis souvent, mais j'aime bien le dire parce que en fait, c'est quand mon fils est né. Donc dans le 17e à Paris, et il est sorti, et là il a poussé un cri. Mais moi j'imaginais que les nourrissons, enfin les nouveau-nés, ça pleurait, mais en fait non, il a crié, et donc il a fait comme ça, et c'était je voulais ce grain là en fait, ce cri, parce que c'était pas juste un cri de bébé, c'était pour moi, c'était, je veux dire, la naissance de l'humanité.
0: La vie, ouais.
1: Mais limite, je pense que ça, même les dinosaures faisaient presque le même son. Il y avait ce truc-là, presque irréel, ou tellement réel que ça en devient fou.
0: Primal scream.
1: Ouais, bah oui. Comme le groupe.
0: C'est ça.
1: Complètement. Non, c'est ça en plus. Ouais. Et donc, je voulais retrouver ça pour Refresh, cette espèce de truc. Parce que Refresh, ok, c'est ma propre renaissance, bon voilà. Mais c'est aussi ce fait que la vie se perpétue, et donc j'avais très envie de faire ça, et ça nous a pris des semaines et des semaines de bien restituer ce côté un peu rauque du cri, quoi.
0: Et à côté de ça, il y a des chansons comme Un dimanche en famille, où là, bah, c'est juste, c'est votre voix, c'est vous.
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0: Donc parfois vous poussez très très loin le traitement de la voix et parfois c'est vraiment très proche du naturel. Ça aussi c'est une liberté que vous vous donnez maintenant de traiter votre voix vraiment comme un instrument.
1: Oui, voilà, complètement, parce que aussi, c'est que la musique, c'est un monde très vaste. Il y a plein de trucs formidables. Il y a plein de basses différentes, il y a plein de synthés différents, il y a plein de trucs différents. Je sais pas, il y a de la chorale, il y a du tam-tam, il y a de l'afrobeat, il y a du rap, il y a de la pop. Enfin, c'est fou, mais c'est presque, je sais pas si on peut dire que c'est infini, mais c'est quasiment, les plaisirs de la musique sont quasiment infinis. Et donc, moi, comme j'adore tout ça, j'essaye de tout mettre, en fait. Sans non plus que ça fasse fourre-tout, ouais. Quand même. Mais je pourrais pas. Je me sentirais enfermé si j'allais que dans un seul truc et tout ça. J'ai envie de tout essayer, mais un petit peu comme dans la vie. Enfin, quoi que je dis ça, c'est pas vrai, parce que... Enfin, j'aimerais bien, par exemple, essayer de vivre dans toutes les villes. Un petit peu à San Francisco, un petit peu à New York, un petit peu à Tokyo, tout ça. Mais je le fais pas, en fait. Ça fait depuis toute ma vie d'adulte, j'habite à Paris. Donc, je veux pas mentir aux gens. Mais c'est vrai que j'ai ce côté gargantuesque de vouloir... Ouais. J'ai envie de tout, quoi.
0: Et pour la musique, un des grands plaisirs aussi, c'est d'inviter des artistes qu'on admire sur ses chansons. Pareil, on n'ose pas forcément les inviter à dîner à la maison à Paris, mais sur un album, on les invite. Et sur votre chanson Thrill of the Night, il y a la guitare de Nile Rodgers, qu'on connaît bien évidemment, de Chic. Et il y a une voix qu'on découvre, c'est celle d'une chanteuse américaine qui s'appelle Slater.

0: Alors Jeff ne bosse qu'avec deux Français, vous et Sheila.
1: Il a bossé avec les Daft Punk.
0: Ah oui, ouais, ouais. Ah, mais ils comptent pour des Français, les Daft Punk, c'est la classe international.
1: Ils sont tellement, okay, mais ils sont, okay. En plus, ils sont archi français.
0: Trois Français alors, Daft Punk, Sheila, Sébastien Tellier.
1: Oui, oui, bah, je suis très content qu'on ait pu travailler ensemble. C'est vraiment un mec que j'admire profondément, c'est un immense musicien, c'est vraiment un génie de la musique. Et justement, quand je parlais tout à l'heure de non-réflexion, c'est ça qui est formidable, c'est de travailler toute sa vie d'un instrument, en l'occurrence, lui, c'est la guitare, et que ça semble facile. Lui, on a l'impression qu'il fait ça, mais comme il respire, enfin,
0: oui.
1: Je veux dire, c'est...
0: Oui, il n'y a pas de douleur, il est très fluide.
1: Voilà, il n'en fait pas des caisses, ouais. On a l'impression que c'est... Et c'est vraiment, mais ça, c'est vraiment à l'américaine, que le résultat semble vraiment des plus naturels. Et ça, j'adore chez lui. Et puis, j'adore parler de lui parce que, aussi, c'est ce que je dis souvent, mais c'est tellement vrai, il est extrêmement sympa. Alors que souvent, on imagine les stars américaines. En plus, moi, il y en a un paquet de stars américaines que j'ai un petit peu côtoyées qui me faisaient carrément peur. Pas du tout. Il est sympa, comme je le dis tout le temps, il retient le prénom de tout le monde, il demande des nouvelles de la famille, il est humble, il est super cool. De lui émane un truc genre super sweet, il est vraiment merveilleux, quoi.
0: Je pense qu'il est très très heureux de faire de la musique. Vous parliez tout à l'heure d'amour de la musique et d'envie de bouffer toute la musique et de goûter toute la musique. Je pense que vous avez ça en commun, sans doute.
1: Alors lui, oui, parce qu'une fois j'avais fait une vidéo avec lui. Enfin, on avait été interviewé ensemble à Los Angeles. Donc le principe, c'est on se baladait en voiture dans les hills, et puis on discutait pendant cette sorte de balade en voiture. Et là, donc je connais tous ses hits, les albums de Chic, évidemment, que j'écoutais 15 millions de fois et tout et tout. Mais là, en plus, je me suis aperçu qu'il avait fait plein de musique pour le cinéma, tout ça. J'étais ah bon, c'est dingue. Enfin, j'en revenais pas, mais un nombre de trucs incroyables de tout ce qu'il a fait. Je pense vraiment aussi. Parce que maintenant, je veux dire, il est plus, c'est pas un petit jeune, quoi. Et donc, mais il continue, il est en tournée. J'avais été le voir il y a pas très longtemps, au Zénith à Paris. Et c'était génial parce que donc moi et ma femme, ils nous avaient invités, mais on avait eu le droit de regarder le concert, mais dans les coulisses, mais juste au bord de la scène, sur le côté, quoi. Donc j'avais pu bien l'observer de pas très loin. Et je le voyais, mais prendre plaisir. Mais c'était dingue, quoi. On a l'impression que c'était la première fois qu'il faisait de la scène, carrément. Il sautillait, il souriait, c'était dément, quoi.
0: En parlant de plaisir, je voulais vous remercier, Sébastien Tellier, parce que sur Kiss the Beast, il y a des surprises. Et c'est pas si commun, aujourd'hui, d'être surpris en plein milieu d'une chanson. Je pense, par exemple, à Lou, qui est une chanson vraiment pleine de surprises, puisqu'on commence sur une petite guitare flamenco, un petit voyage linguistique en Espagne. Après, il se passe ça, et puis après, il se passe encore autre chose.
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0: vous mentir, la première fois que je l'ai écouté, à ce moment-là, j'ai fait parce que vraiment, j'étais surprise et contente. Est-ce que vous aussi en studio, quand vous faites une cascade de la sorte, vous vous dites
1: Ouais, j'étais très content. En fait, le principe de Loup, c'est une chanson où c'est un loup qui se déguise en chien pour commettre un peu ses petits méfaits et tout, Et donc, je voulais que ça soit ça. Je voulais que ce côté un peu espagnol, ce loup qui se déguise en chien, qui essaye de bien présenter avec une certaine classe et tout. Ça. Mais parfois, il redevient loup, quoi. C'est plus fort que lui. C'est pour ça qu'on passe de ce côté un petit peu, on va dire, jazzy espagnol à des côtés crazy funk, appelons ça comme ça. Et pour moi, c'était important comme ça que tout d'un coup, c'est le naturel revient au galop, comme on dit. Enfin, j'aime pas trop utiliser l'expression, mais voilà.
0: C'est là,
1: voilà.
0: Suprême.
1: Et donc, c'était ça que je voulais, quoi. Que tout d'un coup, paf, le pot, comme si il pleuvait, que son déguisement disparaissait un peu, et que ça y est, on voyait que c'était un loup qui se sentait tout nu, qui c'était l'urgence, la catastrophe, quoi.
0: C'est ça que j'adore chez Sébastien Tellier, c'est qu'on se dit quand même, il y a du monde et là-haut. Et non, mais si. Et je vous imagine, vous êtes tout seul en studio au départ, tenter des trucs. Vous parlez à voix haute ?
1: Oui.
0: Ah, alors, j'en étais sûre.
1: Alors, c'est vrai qu'il faudrait, j'aimerais pas être filmé seul au studio.
0: Ah.
1: Enfin, si je me sentais filmé, bien sûr, j'essaierais de bien me comporter, mais me sachant non filmé, c'est vrai que je me mets dans une sorte d'état de transe quand même. Hein. C'est-à-dire, au début, non, j'arrive plutôt tranquille, j'allume le matériel, voilà, il faut le temps. Moi, j'adore les vieux synthés, donc le temps que ça chauffe et tout. Voilà.
0: Ouais.
1: Et puis, même après, le temps que ça charge, machin. Et puis, au fur et à mesure, c'est vrai que je suis là, ça monte un peu. Et après, c'est vrai que je me comporte un peu comme une bête. Dans le studio, parce que si je compte beaucoup sur le chaos pour créer, parce que je pense que parfois la musique, c'est comme si la musique préexistait déjà. Il y a 88 touches sur le piano, donc tout existe un peu à l'avance. Mais pour aller les chercher ces notes là, il faut se mettre dans des états pas possibles. Et puis même certaines mélodies, c'est pas qu'intellectuel, il y a un truc physique aussi. Il faut se mettre dans un état pour se dépasser. On se dépasse pas que psychologiquement, il y a un truc physique aussi, c'est de mettre dans certaines postures ou justement d'avoir tellement essayé de trouver un truc qu'on est épuisé, c'est justement enfin quand l'épuisement il arrive qu'on trouve le truc. Donc il y a toute une série de trucs, et c'est vrai que si on me filmait en studio tout ça, je pense que j'aurais l'air d'un bombardeau. Enfin, déjà que c'est pas loin, mais effectivement. Mais ce qu'il y a, c'est que j'adore cette solitude, parce que en studio aussi, c'est que c'est comme si j'étais face au miroir aussi. Je peux pas me mentir à moi-même. Et donc il y a ce truc là. En fait, c'est des grands moments de vérité pour moi. J'ai vraiment rendez-vous avec moi-même quand je suis tout seul en studio. Et

0: avoir un look de chanteur de hard rock ou de bûcheron canadien et prenez une masculinité plus douce.
1: Ben oui, c'est très important pour moi.
0: Ben oui.
1: D'être doux. Ben déjà, je pense plus. Parce que avant, on valorisait, même dans le cinéma, tout ça, on valorisait un peu les brutes ou même pas forcément des ordures, mais un peu des... Où je me souviens de cette série, L'homme qui tombe à pic. Bon, le mec, il est un peu rentre dedans, il a un gros 4x4, il passe à travers des cercles de feu, enfin, des trucs un peu comme ça.
0: Et il pleure pas.
1: Et il pleure pas. C'est-à-dire que maintenant, c'est plus pareil. Et on s'est rendu compte qu'en fait, ce mâle dominant, ce mâle alpha, il était un peu relou, quoi, hein. Et puis il embêtait un peu tout le monde, il prend trop de place, il gêne, il parle fort au resto, il roule vite sur l'autoroute. Enfin, il est pénible, ce mec. Donc on n'en veut plus de ce mec, il est trop pénible, trop nuisible. Donc il faut bien inventer un autre style, finalement, un autre style de perfection, parce que bah, quand même, il peut y avoir éventuellement quand même encore dans les séries ou dans les films des hommes. Alors comment ils vont être, ces hommes?
0: On accepte de les voir.
1: On accepte quand même de les voir. Et donc, bah, il faut bien les définir, les redéfinir un petit peu. Mais c'est vrai que maintenant, il y a beaucoup de séries ou de films où l'homme, dans ce film, dans ces séries, c'est un chouette mec.
0: Ouais.
1: C'est pas un mec qui vient là pour tout défoncer. C'est des mecs bien, quoi, coolos, quoi. Et donc, c'est ça. C'est juste ça. Donc, moi, j'imaginais, voilà, l'homme du futur, ou mais un futur proche. Hein. Et,
0: oui, bah, ne faites pas attendre trop longtemps.
1: oui, voilà.
0: Le plus proche possible.
1: Et, voilà. Mais après, il faut pas non plus... Enfin, tout ça, naïf de cœur, tendre et rêveur, ok. Mais il faut pas non plus être mielleux. C'est juste qu'il faut que ça soit sweet, quoi, tout ça.
0: Sébastien Tellier, après vous avoir remercié pour cet album et souhaité une très belle tournée, qu'est-ce qu'on peut vous souhaiter pour la suite?
1: Je pense qu'il faudrait quand même inventer une sorte de médicament où on puisse manger autant qu'on veut sans grossir. Ce serait vraiment mon rêve.
0: Ça, c'est cool.
1: Enfin, moi, c'est ce que je fais, mais je me le permets que l'été. J'essaye de faire que des repas de suite avec frites. Enfin, à part le petit déjeuner. Et l'été, alors c'est pas l'été dernier, mais l'été d'avant, j'avais réussi à faire 17 repas de suite avec frites.
0: Ouais.
1: Et puis après, malheureusement, bah non, c'est la fin des vacances, c'est dur.
0: Si vous vous présentez au présidentiel, je vote pour vous, j'adore ce programme. Sébastien Tellier était dans Décibel. Merci beaucoup, Sébastien.
1: Merci à vous.
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1: Toujours pour faire le point sur vos conditions de circulation qui sont pas forcément toujours évidentes la nuit. Alors là, j'ai de bonnes nouvelles puisque nous sommes vendredi et donc effectivement dans la nuit de vendredi à samedi, il y a beaucoup moins de difficultés à prévoir sur le périphérique parisien et sur les principaux axes pour rejoindre Paris. C'est une nouvelle fois vérifiable, donc pas de gros soucis à vous signaler sur la route, pas de grosses fermetures. Donc ça, c'est déjà un premier bon point. Maintenant, côté transport en commun, on a quand même quelques difficultés pour cette nuit de vendredi à samedi. On aura une coupure sur la ligne C du RER. Attention, à partir de 22h20, vous ne pourrez plus circuler entre Dourdan-la-Forêt et Brétigny, au sud-ouest de la région. Il y a des travaux et donc des bus de remplacement qui sont mis à disposition. Ce week-end, la ligne B du RER est coupée entre Gare du Nord et Denfert-Rochereau, donc le tronçon parisien. Il y a des travaux de modernisation, il y a des bus de remplacement là aussi. Et puis enfin, si vous pensiez prendre la ligne J du Transilien, elle aussi, elle est coupée ce week-end entre Conflans-Sainte-Honorine et Mantes-la-Jolie, suite à des travaux.
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3: Sur votre radio ici à 20h, c'est Décibel avec ce soir les chansons préférées d'Adrien Gallo.
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3: À l'âge où d'autres partaient en Erasmus, Adrien Gallo faisait le tour des zéniths de France avec son groupe de lycée Bébé Brune. Énorme succès avec leur premier album Blonde comme moi. Auteur, compositeur, chanteur, Adrien Gallo s'apprête à sortir son troisième album solo qui signe ses retrouvailles avec ses premières amours musicales, le rock à guitare. Il y en aura forcément des guitares ce soir puisque c'est lui qui choisit les chansons de l'émission. Mais pas que, vous allez être surpris. Les décibels, c'est parti. Salut Adrien.
5: Salut.
3: Comment tu vas?
5: Bah super, et toi?
3: Ça va très très bien. Adrien, en remontant le fil de ta carrière et en repensant donc au début des Bébés Brunes, je me suis dit que oui, ça va faire 20 ans maintenant que je te pose des questions à la radio.
5: C'est vrai.
3: Ça va pas tarder. Et pourtant, même si ça fait 20 ans que je te connais, que je suis ton parcours, ta musique et tout, et ben il y a des choix musicaux que tu as fait pour ce soir qui m'ont étonnée.
5: Ah, tant mieux.
3: Donc voilà, tu es un homme plein de mystères. On va aussi écouter ce soir alors des chansons que tu as choisies, mais aussi ta nouvelle chanson à toi, voilà, qui s'appelle Horror Show. J'ai pas dit de bêtises, hein, ça annonce ton album.
5: Mon EP, en vérité. C'est pas vraiment un album, c'est 5 titres. Et en fait, c'est la suite, tu sais, de Premier Souvenir du Futur, qui est sorti il y a 5 mois.
3: T'étais venu dans l'émission pour en parler.
5: 5-6 mois. Ouais. Et donc, c'est un peu la suite, c'est la part 2, tu vois, de ça.
3: Ok, donc tu préfères 2 EP de 5 titres plutôt qu'un album?
5: Pour l'instant, j'aime bien faire ça. Et ça me permet de sortir de la musique un peu plus régulièrement. Et en fait, pour moi, c'est comme un album, finalement, ces 2 EP. Enfin, tu vois, ça se répond, quoi.
3: D'accord. Ouais. Bon, très bien. On en parlera tout à l'heure. Pour le moment, plongeons donc dans la liste de tes choix musicaux. Et la première qui arrive, c'est une chanteuse, mais qui aimait par-dessus tout jouer du piano, Nina Simone.
5: Ouais.
3: Voilà. Elle fait partie de tes fondamentaux depuis toujours ou c'est plus récent?
5: Je pense que c'est assez récent finalement, mais bon, je pense que je l'ai entendu petit sans m'en rendre compte. Mais il y a un côté, cette chanson, elle me subjugue, je l'adore et je l'ai découverte, tu sais, dans le film de P.T. Anderson, Licorice Pizza.
3: Ok.
5: C'est le plan séquence de début et il y a cette chanson qui passe et j'ai tout de suite flashé sur cette chanson que je connaissais pas et que je trouve vraiment merveilleuse, assez éblouissante, quoi.
3: La voix de Nina Simone est incroyable aussi. Ouais. Elle avait une voix comme ça, très grave, et puis avec beaucoup de mélancolie, parfois de la peine dans sa voix. Alors quand on s'intéresse à son histoire, on voit que oui, effectivement, parce qu'en fait, elle rêvait d'être pianiste classique.
5: Ouais, classique, c'est ça. Ouais.
3: Sauf qu'elle était noire et née à une époque aux États-Unis où les noirs ne devenaient pas concertistes, simplement. Et donc finalement, elle s'est tournée vers le jazz. Et je pense qu'elle était heureuse de sa carrière, mais il y avait déjà un gros regret au départ.
5: Ouais, c'est clair. Une sorte de revanche aussi qui est assez belle, mais ça a dû être très dur pour elle, quoi. C'est clair.
3: Il y a tout ça dans sa voix. July Tree, Nina Simone, premier choix, 4 étoiles de notre invité ce soir qui s'occupe de vos oreilles, Adrien Gallo, est dans Décibels.

0: Simone. Et c'est un début d'émission. Attention qu'à la classe. Merci Adrien. Tu nous gâtes ce soir dans Décibel. Alors au rayon chanteur mort et qui nous manque, Nina Simone, c'est fait. Christophe.
1: Ouais.
0: Qui est mort pendant le Covid, je me souviens. C'était en 2020. C'était comment pour toi cette période Covid?
1: C'était très spécial parce que, je pense pour tout le monde, hein, mais j'avais assez peur. Et puis moi, en plus, c'est la naissance de mes fils, donc 2019. Donc ils sont
0: tout petits. Ah ouais.
1: On est confinés avec eux et voilà. Et on est un peu, on est un peu livrés à nous-mêmes, quoi. Donc c'était un peu spécial. C'est un mélange d'immense bonheur et d'immense peur.
0: Ouais.
1: Et de qu'est-ce qui se passe, quoi. Et Christophe, pour revenir à Christophe, c'est vrai que c'est une rencontre hyper importante pour moi. On avait partagé des chansons avec lui.
0: Tu l'as rencontré quand à l'époque Bébé Brune,
1: ouais,
0: après.
1: Ouais, à l'époque Bébé Brune, on avait repris Aline ensemble.
0: Ah, trop bien.
1: Et après, il m'avait carrément invité chez lui. On avait passé toute une nuit ensemble à écouter de la musique. Il était hyper généreux. Il avait ce côté... j'ai vraiment envie de vieillir comme lui, dans le sens où il reste hyper naïf, hyper émerveillé tout le temps. Et je pense que c'est un peu le but aussi de réussir à rester un peu enfant et émerveillé et hyper curieux de ce qui se passe, des nouvelles choses. Et ça, c'était vraiment assez estomacant de voir ça, quoi.
0: Ouais.
1: Il avait quand même un certain âge et il restait... J'ai l'impression qu'il était plus jeune que moi, vraiment dans sa tête, quoi. Donc c'était une grande source d'inspiration, quoi.
0: C'est génial que tu dises ça, parce que quand je suis allée chez lui, moi, pour l'interviewer, j'ai ressenti exactement la même chose.
1: Ouais.
0: Je me suis dit... Alors, il passait... c'est marrant, hein, quand il parlait comme ça, du coq à l'âne, comme s'il y avait mille idées en même temps et tout, et il voulait tellement partager, ouais, les nouveautés musicales qu'il trouvait. Il avait cette espèce d'ordinateur qui était collé tout le temps, un ordinateur portable, et il te faisait écouter sur iTunes telle chanson, est-ce que tu connais cette chanteuse, est-ce que tu connais ce titre, oui mais telle version et tout.
1: Exactement.
0: Un enthousiasme qui est merveilleux, parce que c'est vrai que quand tu penses aux vieilles gloires de la musique, tu te dis, ils sont un peu en haut de leur montagne et...
1: C'est ça.
0: Mais lui, non, il était...
1: Un adolescent,
0: passionné,
1: quoi.
0: Ben ouais.
1: Et puis généreux au point où j'aimais ses enceintes, tu vois, de studio. Il fait, mais j'ai les mêmes, je te les file et tout, repars avec et tout. Enfin, un truc assez lunaire, quoi.
0: Oh waouh.
1: Ouais, vraiment la classe.
0: Alors, t'aurais pu choisir tout un tas de tubes chez Christophe. T'as choisi une chanson qui passe moins à la radio,
1: ouais,
0: qui s'appelle Daisy. Pourquoi celle-ci?
1: Je l'ai beaucoup écoutée, notamment. L'été dernier, et je sais pas, je la trouve hyper belle dans les arrangements, dans le son. Il y a un solo complètement lunaire à un moment.
0: Ouais.
1: Je sais
0: libre,
1: pas,
0: hein.
1: C'est vrai qu'effectivement, elle est peut-être un peu moins connue. Donc, moi, je la trouvais hyper hyper belle cette chanson. J'adore.
0: C'est Christophe, c'est Daisy, c'est un très beau souvenir d'Adrien.

0: Mais quel solo! Oh là là, Daisy, Christophe. Alors, Adrien Gallo est avec nous et vous vous souvenez de Premier Souvenir du Futur, un EP sorti l'année dernière au mois d'octobre. La suite, très logiquement intitulée Dernier Souvenir du Futur, c'est dire si les deux EP marchent en miroir, va arriver dans pas très longtemps, hein, début juillet. On entendait les guitares là chez Christophe. Les guitares, c'est toujours important pour toi ?
1: Ouais, complètement. Là, c'est vraiment sur cet EP, ça revient fort.
0: Que tu as eu ta période piano ?
1: Ouais, j'ai eu une période vraiment chanson où j'avais vraiment envie de faire du piano et les influences étaient vraiment moins rock. Et là, j'ai un peu eu envie de ça, de retrouver un peu cette spontanéité, guitare, batterie. Franchement, je pense que ça, c'est assez nouveau. En tout cas, ça fait longtemps que j'ai pas fait de la musique comme ça et je suis content de sortir des trucs un peu comme ça, quoi.
0: T'es remonté sur scène il y a pas longtemps au Festival de Cannes.
1: Ouais.
0: Alors, pour le coup, c'était en plus à la route, hein, c'est guitare-voix.
1: Ouais, grave.
0: Donc, tu t'es...
1: Mais les nouveaux morceaux s'y prêtaient, quoi.
0: Ouais.
1: Tu vois. Du coup, c'était parfait et de pouvoir jouer tous les nouveaux morceaux qui sont très rock. Et du coup, ça faisait quoi? 3-4 ans que j'avais pas joué, que j'étais pas monté sur scène.
0: T'avais les miquettes un peu?
1: Ouais, complètement. Et ça s'est trop bien passé. C'est comme le vélo, quoi. C'est revenu.
0: Ouais.
1: Et j'ai surtout pris énormément de plaisir, quoi. J'avais oublié quel kiff c'était que de faire de la scène, quoi. Donc je pense que la scène va revenir dans ma vie à grands pas, quoi.
0: Alors ça, c'est une très bonne nouvelle. Nous noterons les rendez-vous, évidemment. Et là, Dernier Souvenir du Futur, donc qui va sortir dans quelques semaines. T'as dévoilé un premier extrait, une chanson qui s'appelle Horror Show. Et alors moi, quand j'ai vu ce nom de chanson, je me suis dit, ça me rappelle Horror Show sur le premier album des Libertines.

0: Ça, c'est ton groupe d'adolescence, hein, ouais, les
1: clairement,
0: Libertines.
1: Clairement, clairement. Ouais, je me suis vraiment construit avec ce groupe. Et même le groupe s'est construit, c'était une des influences principales.
0: Les de Bébé Brune.
1: Ouais, ouais, Bébé Brune et tout. Donc, clairement, ouais, il y a un clin d'œil.
0: Et, ouais. Alors, c'est pas une reprise. Hein.
1: Non, c'est pas une reprise. C'est une autre chanson, quoi, ouais. Qui a le même titre. Et alors, qui est en français.
0: Prépare-nous, voilà, psychologiquement, à découvrir ton son version 2026 et cette chanson Horror Show. Qu'est-ce que tu pourrais dire avant qu'on l'écoute?
1: Bah, c'est un peu le sentiment que j'avais de parfois regarder les infos et me sentir complètement impuissant. Et...
0: Ah.

0: Mais ouais, eh. Vivement la suite.
1: Merci.
0: Dernier souvenir du futur qui sort début juillet. Premier extrait, Aurore Show, Adrien Gallo. Aujourd'hui, quand t'écris de la musique, du coup, ton instrument instinctif que t'attrapes, c'est plus une guitare que le piano.
2: Ouais, pour ces chansons-là, complètement. Ouais. Ouais, je suis passé à la guitare et j'avais besoin de retrouver vraiment cet instrument. Enfin, c'est pas mon premier instrument, mais en vrai, c'est le piano.
0: C'est le piano. Mais quand t'étais petit.
2: Mais quand j'étais petit, c'était du classique. Mais en vrai, je considère la guitare plus comme mon vrai premier instrument. Et ouais. Et en fait, j'étais dans une urgence. J'avais envie d'aller vite, donc j'ai tout fait vraiment un peu tout seul, quoi, dans mon petit studio. Et
0: je pense que ton producteur aussi.
2: Ouais, voilà, ouais.
0: Bravo.
2: Et je pense que l'urgence, ça m'a aidé aussi à pas trop me poser de questions et à retrouver un peu ce truc un peu brut des débuts, quoi.
0: Bon,
2: donc, j'ai pris beaucoup de plaisir à le faire.
0: On va écouter ça et puis après, évidemment, des concerts, etc., etc.
2: Ouais.
0: On vous tiendra informés, les amis. On continue ta sélection de chansons, Adrien. Et là, pour le coup, on est sur de la mélancolie pure. C'est Lana Del Rey.
2: Ah ouais.
0: Alors Lana, grande histoire Lana Del Rey, les gens adorent ou détestent parce que faut vraiment se baigner dans ce spleen et ben voilà, faut l'embrasser quoi. Si on écoute Lana Del Rey,
2: ouais, faut être un peu nostalgique. Ouais. Faut être un peu triste.
0: Voilà, faut pas avoir envie de lui dire mais non ma grande, reprends-toi.
2: C'est
0: voilà.
2: Vrai qu'il y a pas trop de morceaux de dansant, ouais.
0: Ah non.
2: Il y en a pas tant.
0: C'est pas tellement
2: de Lana. La classe quoi. Moi je suis vraiment un immense fan et ça me rappelle un souvenir, je l'avais vu au Hollywood Cemetery genre à Los Angeles, donc c'était vraiment dans un cimetière quoi.
0: Je l'avais vu en concert dans un cimetière.
2: Ouais, c'était fou.
0: Waouh,
2: c'était ouf, c'était très intense.
0: Oui,
2: c'était très intense.
0: Je veux bien le croire, mais l'intensité est dingue. Moi, je l'ai vu aux Vieilles Charrues, Lana.
2: Ouais.
0: Alors elle ne m'a pas vue puisque nous n'avions pas le droit de la croiser en coulisses. Il y avait tout un truc, un parcours, etc. Tu vois, on sentait qu'elle avait besoin de se concentrer très fort avant le concert, mais ok, moi je respecte. Et en fait, les fans la regardait et elle s'approchait d'eux et parfois elle posait sa main sur leur joue ou sur leur front. Et là, les gens étaient, je peux pas te dire, transfigurés. Enfin, il y avait vraiment une expérience mystique.
2: Ouais,

0: Mais elle est un peu comme ça, je crois.
1: Bah, le cimetière, là,
0: ouais,
1: oui.
0: C'est... Elle a un côté hyper spirituel, je crois. Ouais. Donc, mais ça s'entend dans sa musique. Et c'est vrai que cet album, pour moi, c'est son meilleur. Et surtout les trois premiers titres, je les trouve vraiment splendides, quoi.
1: Donc là, tu as choisi une chanson qui s'appelle Did You Know That There's a Tunnel Under Ocean Boulevard. Ce qui est vrai, hein, il y a un tunnel sous le Ocean Boulevard à Los Angeles.
0: Ouais.
1: T'es allé là-bas, toi ?
0: Ouais, j'ai vécu un an là-bas. J'ai trop kiffé. C'était trop bien. Ouais. Et ça, ce genre de chanson, ça me parle vraiment. Ça me rappelle les paysages là-bas, quoi.
1: Ouais.
0: Donc, ouais, Lana Del Rey Forever.
1: Et avec vue sur le Pacifique, s'il vous plaît.
0: Ouais.
1: Ah, mais c'est grand luxe, hein, l'émission ce soir. Adrien Gallo vous a gâté. Voici Lana Del Rey.

0: Did you know there's a tunnel under Ocean Boulevard?
1: Oui, c'est un titre de chanson à rallonge, mais c'est pas grave, elle a le droit. C'est Lana Del Rey. Elle a tous les droits. Adrien Gallo qui passe ce samedi soir avec nous. D'habitude, tu fais quoi le samedi soir?
2: Souvent, en ce moment, je suis à la maison avec mes enfants parce que je les garde, quoi. Mais sinon, je vais boire des verres avec des copains.
1: Ah, et tu leur fais écouter. Eux, ils ont écouté tes petits derniers souvenirs du futur qui
2: ouais,
1: sortent au début juillet.
2: Bien sûr.
1: Ça va, ils sont fans,
2: ils ont validé. Ils soutiennent, c'est cool.
1: Génial.
2: Ils sont pas trop durs.
1: C'est parfait. Restez dans le coin, les amis. Ce samedi soir, on le passe ensemble jusqu'à 21h. Adrien Gallo a choisi pour vous plein de belles chansons. Avenir, Carole King, Nino Ferrer ou encore Vanessa Paradis.
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1: Ah, et je l'adore, mon invité de ce soir. Il est auteur, il est compositeur pour lui-même et pour les autres. Il est chanteur, il est guitariste et pianiste. Et puis, il n'arrête pas de nous enchanter depuis maintenant un certain nombre d'années. Je n'ose pas refaire les maths que j'ai fait tout à l'heure, mais je pense qu'à un moment, tu vas célébrer tes 20 ans de carrière au Gallo sans avoir aucune ride.
2: Oups.
1: C'est incroyable.
2: Oupsie.
1: Exactement. Adrien Gallo, je vous rappelle que le nouvel EP Dernier Souvenir du Futur sortira début juillet et que pour vous y préparer, en fait, pour bien faire les choses, il faudrait écouter là, rapidement, Premier Souvenir du Futur, le EP qui date de octobre 2025. Comme ça, voilà, on se fait les deux ensemble comme un album, en fait.
2: Très bonne idée.
1: Voilà, on va faire ça.
2: Ouais, c'est ça.
1: Et tu vas nous faire découvrir aussi des artistes ce soir, enfin, peut-être que certains connaissent déjà, mais Geez ou Geez, je ne sais même pas comment prononcer le nom de ce groupe. Geez,
2: moi
1: je pense.
2: Moi non plus, je pense que c'est Geez, ouais.
1: Ouais, Geez.
2: Je dirais.
1: Ouais, parce que Geez, ça fait bizarre.
2: Ouais, Geez. Et Geez, c'est vraiment un groupe de la nouvelle génération, n'est-ce
1: ouais.
2: pas? Et je les trouve vraiment trop, trop, trop forts. Et je sais pas, c'est des super musiciens. Lui, c'est un super parolier, Cameron Winter. Et il a fait un album solo qui est fou aussi, qui est fabuleux. Et voilà, je les ai loupés. En plus, il joue à Paris là. Je suis vert, mais je les trouve. Enfin, cet album là, Getting Killed, je le trouve incroyable, quoi. Donc.
1: À quel point la musique des autres, elle peut nourrir la tienne? Tu t'en tiens éloigné quand toi tu composes, ou alors au contraire, tu t'écoutes tout ce qui passe?
2: Non, j'écoute énormément, et même pendant que je compose et tout, ça me dérange pas du tout, quoi. J'ai pas du tout besoin de m'isoler pour, et puis j'ai l'impression que ma musique, elle est vraiment aussi assez référencée, et j'assume ça totalement, tu vois, de dire, voilà, ça c'est très Strokes, machin, enfin, à chaque fois, j'assume mes influences, donc, j'ai pas la prétention de créer un truc si nouveau que ça, enfin, voilà, c'est ce que j'ai envie de faire sur le moment et tout, et c'est personnel, bien sûr. Et honnête, mais voilà, c'est très référencé aussi, quoi.
1: Oui, de toute façon, le rock a 70 ans, donc là, c'est un peu tard si on veut vraiment inventer un truc. Bon courage.
2: Mais Geez, je trouve qu'il y a quand même un vrai truc, quoi. Ils ont vraiment mélangé plein d'influences qu'on ne mélange pas forcément au premier abord, et ils ont vraiment créé un truc, et je trouve qu'il y a un truc très très frais, quoi. Très, très intéressant.
1: À découvrir, les amis, si ce n'est pas déjà fait, la chanson s'appelle Half Real. Premier encart pour certains d'entre vous avec Geez ce soir dans Décibels.

0: Guise. C'est incroyable. Alors, pour celles et ceux qui écoutent pour la première fois, vous êtes peut-être un peu fatigués après cette écoute.
1: C'est intense.
0: C'est parce que c'est intense. Parce que la voix est toujours à la limite. Tu dis, ah, c'est faux. Ah non, c'est bon, c'est pas faux. Mmh. Et pareil pour le rythme. Ouais. On dirait un concert de jazz.
1: Ouais,
0: tu
1: sais pas. Surtout celle-là, ouais.
0: T'essayes, tu dis, ah oui, attends, ça y est, je l'ai fait. C'est ta-ta-ta. Eh ben non, c'est pas ça.
1: Elle est un peu free jazz,
0: pam,
1: celle-ci.
0: Pam. Non, c'est pas ça non plus et tout. C'est incroyable.
1: C'est ouf, hein. Ouais.
0: Comme quoi, en fait, tous les codes qu'on croit obligatoires pour faire du rock, il suffit de les casser, de décider qu'on s'en fiche, et puis on peut faire sa chanson rock comme on veut.
1: Ouais, c'est ça. Et là, il crée un truc assez neuf, quoi.
0: Mais c'est crevant.
1: Ouais. Mais celle-là, c'est pas la plus évidente. Je t'ai pas fait de cadeau.
0: Non, mais, quitte à découvrir, c'était bien de nous lancer dans le bain de Guise. Mmh. Alors là, en revanche, tiens, on parlait de cadeau. T'en as fait un sacré à Vanessa Paradis. Avec la chanson Mis à mort.
1: C'est elle qui m'a fait un cadeau de la chanter plutôt.
0: Raconte-moi l'histoire.
1: J'étais à New York et.
0: Mais il arrête pas de bouger. Le bilan non, carbone juste... d'Adrien Gallo, c'est dégueulasse. Donc, t'étais à New York.
1: Ouais. Et j'écrivais le troisième album du groupe Long Courrier. Et en fait, j'ai vraiment. Cette chanson, elle est arrivée hyper rapidement, quoi. Et vraiment, je pense que je l'ai écrite en. Je sais pas, en une demi-heure, tu vois.
0: Et tu t'es dit, c'est pas une chanson de Bébé Brune, je peux pas la chanter.
1: Non, et du coup je lui ai envoyé et elle a je pense qu'elle a tout de suite bien aimé quoi et on s'est écrit par mail et puis elle l'a enregistré ensuite avec Benjamin Biolay et du coup c'était incroyable pour moi, enfin c'était surréaliste, je l'ai écouté toute mon enfance et qu'elle chante une de mes chansons, ça m'a tué quoi.
0: C'est-à-dire que quand t'es née, Vanessa Paradis c'était déjà une star. Elle est en tournée en ce moment, évidemment. Mmh. Dans tous les zéniths, les festivals d'été et tout, c'est un peu une déesse. Elle fait peur ou pas?
1: Pas du tout. Enfin, si, on a très peur de la rencontrer. Une fois qu'on la rencontre, elle met tellement à l'aise, elle est tellement humble et, enfin, c'est vraiment la classe ultime, quoi. Ouais. Humainement, je trouve que c'est très impressionnant, parce que son niveau de notoriété est évidemment immense, ouais. Mais elle est très, très cool, quoi. Et donc, t'es plutôt à l'aise et ça, voilà, le courant est hyper bien passé et donc c'était vraiment comme un rêve, quoi.
0: Et ta chanson lui va comme un gant. Mi amor, Vanessa Paradis. Et dans Décibels. Là, on suit bien le rythme. C'est plus facile. Tac, tac.

0: quel astre, Vanessa Paradis, mi amor, elle est en tournée et on la retrouvera au festival Sœurs Jumelles à Rochefort à la fin du mois de juin. Décibel sera sur place pendant le festival. Évidemment, Vanessa est invitée. Toi aussi t'es invitée, Adrien.
1: Merci.
0: Quand tu veux. Ça te manque ça, les étés de festival ?
1: Ouais, complètement.
0: C'est là tu disais, donc t'es remontée sur scène pour la première fois depuis 3-4 ans, pour comme ça jouer quelques chansons, mais c'était un peu en mode festival de Cannes, etc., concert privé. En vrai, tu t'es déjà mis une date en tête pour une tournée ?
1: 2027, c'est sûr.
0: Ok.
1: Ouais, et j'ai effectivement les festivals, l'été, enfin il y a un côté où tu rencontres plein d'artistes aussi, tu joues avec plein d'artistes, tu rencontres parfois des idoles et tout, donc c'est assez ouf à faire, et j'ai hâte de m'y remettre, c'est clair.
0: Très bien. Alors, cette chanson donc, que tu as signée pour Vanessa Paradis, c'est pas la seule hein, que tu as offert à d'autres artistes. Tu as écrit pour Vendredi sur Mer, pour Oli 6, Barbara Pravi, Marine aussi.
1: Ouais,
0: voilà. Est-ce que tu te mets dans la peau de la personne pour qui tu écris, pour écrire, ou bien est-ce que tu restes toi ?
1: Non, j'essaie de me mettre un peu dans la peau de la personne, effectivement, et j'aime bien être au service aussi de la personne, quoi, justement, m'oublier un peu totalement, et il y a un côté hyper inspirant de voilà d'essayer de mais c'est dur, hein, ça marche pas tout le temps.
0: C'est de la psychologie quand même. Là,
1: ouais, il y a un peu de psychologie et aussi vachement de feeling, quoi. C'est des heures passées en studio à essayer de s'effacer le plus possible aussi, quoi, pour laisser place à ce qu'a envie de dire l'artiste et tout. Donc moi j'adore faire ça, et puis parfois on envoie une chanson, on se rend compte même pas et ça marche, quoi. Donc c'est un peu magique, il y a pas vraiment de recette, quoi.
0: Alors avant d'écouter Nino Ferrer, je vais te poser la question: est-ce que toi t'as déjà été malheureux en dans ta vie de musicien? Parce que Nino qui a mis fin à ses jours en 1998, lui ça a jamais été un mystère, il a été très malheureux à des moments de sa vie de musicien, quand par exemple il était cantonné à l'image de chanteur rigolo, quand on le comprenait pas, etc. Sentiment vraiment d'être incompris qui l'a bouffé. Est-ce que toi ça t'est arrivé à un moment de ta carrière d'être malheureux et te dire faut que je change des trucs, quoi?
1: Non, malheureux, non, pas malheureux. Après, sentir que parfois il y a un décalage entre la perception qu'ont les gens de toi et ce que tu voudrais dégager, transmettre, dégager et tout. Ouais, ça c'est sûr. Et parfois on est un peu déçu. Enfin, même je pense au début du groupe où on était presque pris pour un boys band et il y avait genre.
0: Non, mais les débuts de bébé brune, on disait les bébés rockers.
1: Ouais, voilà. Donc, mais bon, après, moi j'étais à chaque fois, je me sens hyper chanceux et heureux de pouvoir faire ce que j'aime tous les jours et de me réveiller. C'est mon activité, quoi. C'est génial, c'est ma passion et tout. Donc en fait, malheureux, j'irai pas jusque là, tu vois. Juste parfois, oui, un peu déçu, et oui, un peu frustré, mais en vérité, ça reste quand même beaucoup de kiff et de reconnaissance, quoi.
0: Et qu'est-ce qui te touche alors chez notre Nino Ferrer, qu'on va écouter chanter en anglais, car telle est ta volonté, Looking for You.
1: Déjà, je crois qu'il a un peu réalisé mon rêve de il avait une maison de campagne, il est parti dans cette maison de campagne vivre et faire, il a créé un studio et
0: la taillade.
1: Ciao tout le monde.
0: Ouais, c'est ça.
1: Ciao tout le monde, et je vais juste faire de la musique à la campagne, et j'adore ce move.
0: Donc on n'est pas à l'abri que tu fasses ça. Une ferme studio,
1: en vrai c'est le rêve, quoi.
0: Bah oui.
1: C'est assez kiffant de faire ça. Et juste, c'est cette chanson que je trouve incroyable, que j'ai découvert un peu sur le tard. Bon, bien sûr, il y a Le Sud qui est une des plus belles chansons françaises, quoi. Mais cette chanson en anglais et tout cet album d'ailleurs, il est assez fascinant. Et je sais pas, cette chanson, elle est magique, quoi, non? J'adore.
0: Vrai, elle est magique. Nino Ferrer, qui était un grand du rock progressif aussi, quoi.
1: Ouais.
0: C'est vrai.
1: Oui, et là où on l'attend pas, justement. Ouais.
0: Beauté. Looking for You, Nino Ferrer est dans Décibel. Et sachez qu'il est au musée aussi, Nino, au musée à Cahors, une grande expo qui s'appelle Nino Ferrer peintre, qui a ouvert au début du mois de mai et qui continue jusqu'au 31 décembre. Donc si vous passez par Cahors, n'hésitez pas à aller voir cette expo, elle est complètement dingue.

0: ne connaît que Mirza et Gaston, il y a le téléphone qui sonne. On passe à côté d'une grosse partie du boulot de Lino Ferrer.
1: Ouais, qui est en plus incroyable, quoi.
0: Quelle beauté, Looking for You. Alors, ça, c'est quand même la chanson du samedi soir quand t'es plutôt en rancard et pas vraiment à la radio. Hein. Bravo. Hein. Notez-la dans vos playlists, les amis, parce qu'alors là, on est. Ah oui, oui, oui. Il fait chaud, quoi. Bref, on approche de la fin de l'émission et il faut que tu nous parles d'une artiste qu'on connaît pas encore, mais toi, tu connais très bien. Elle s'appelle Billie.
1: Ouais, clairement. Billie, je l'ai rencontrée il y a deux ans par l'intermédiaire des Kids Return avec qui j'ai fait des chansons et elle est venue me voir.
0: Kids Return, c'est plutôt électro, on va dire.
1: Pop, t'as un peu des deux, pop électro, t'as un peu d'électro, mais ils enregistrent beaucoup de trucs organiques, donc. Okay. Mais ils sont trop trop forts d'ailleurs, je vous invite à les écouter, j'aurais pu les mettre. Et Billie, elle est venue me voir parce qu'elle avait besoin, elle avait pas, encore rien sorti, elle avait besoin d'écrire des paroles. Et du coup, on s'est fait des cafés où on s'est mis à écrire et elle bossait avec les kids, donc ça faisait un peu team, quoi. Donc c'était assez cool.
0: Ouais.
1: Et en fait, elle a presque rien gardé de ce qu'on a fait. Mais c'est pas grave. Et en fait, elle est venue chanter sur Sarah Sahara, une chanson de l'EP Premier Souvenir du Futur.
0: Le tien, ouais.
1: Et elle a vraiment sublimé la chanson et tout. Et après, elle est venue la chanter avec moi pour la release party et tout. Et on est devenus amis, quoi. Et là, elle a sorti des chansons qui sont, je trouve, hyper fortes, quoi. Hyper pertinentes. Et elle apporte vraiment une sorte de vente fraîcheur sur le rock français. Voilà, c'est, je trouve qu'elle a une vision hyper nouvelle. Et elle réinvente le truc, encore une fois, je trouve. Il y a vraiment un truc très intéressant dans la prod, dans les paroles, dans la manière de chanter tout.
0: Alors, vous avez peut-être déjà entendu sa voix si vous avez écouté la chanson de M qui s'appelle Super Chérie.
1: Ouais, parce que carrément.
0: C'est la fille de Mathieu Chédid, donc c'est elle, la super chérie des chœurs dans cette chanson. Et on sentait qu'il y avait quelque chose, en tout cas un attrait, c'est sûr, pour la musique. Mais là, ce qui est sûr, c'est que je ne pense pas qu'elle cherche à capitaliser tellement sur la notoriété de son père ou de son papy, Louis Chédid, parce que vraiment, elle est dans un style... Ça va si je dis niche, c'est un peu niche, quand même, ce qu'elle fait.
1: C'est hyper rock indé, quoi. Ouais.
0: Moi, la première fois que je l'ai vue sur scène, Billie, c'était en première partie de Clara Luciani à l'Olympia.
1: Ah, bah voilà,
0: au début de la tournée de Clara. Et il y avait vraiment un côté très un peu punk dans le garage, même.
1: Ouais,
0: quoi.
1: Ouais, clairement, il y a un parti pris que j'adore personnellement.
0: La chanson s'appelle Les Adieux et elle, c'est Billie avec deux L et IE à la fin. Jolie découverte dans Décibels grâce à Adrien Gallo.

0: Ça, c'est le genre de chanson qu'on entend très peu en français. Belle trouvaille, ouais. Adrien. Mmh.
1: Ça te plaît, ouais.
0: Ah ouais, Billy, la chanson Les Adieux. Et nous, c'est déjà l'heure de la fin de l'émission. Alors, avant d'écouter la dernière chanson, je vous rappelle les informations essentielles pour Monsieur Gallo. Avec moi en studio, Adrien Gallo, déjà disponible. Premier souvenir du futur. Si vous voulez tout savoir sur cette EP, bah, réécoutez l'émission de Décibel en octobre 2025, hein, qu'on avait fait ensemble. Ouais. Tu nous avais voilà, tout expliqué. Et puis, dernier souvenir du futur, la suite, qui sortira au début du mois de juillet. Et notez dans vos agendas 2027 que vous allez pouvoir aller l'applaudir en concert. On se réjouit, yeah. Adrien. Dernière chanson, MGMT. When you die, quand tu meurs, quand tu vas mourir, je ne sais pas. Sympa pour terminer.
1: Ça tombe bien, ouais.
0: Ça tombe
1: pour la
0: bien.
1: Fin de l'émission.
0: Ils t'inspirent, tu les aimes depuis toujours.
1: Bah, je trouve que c'est un des groupes les plus talentueux de leur génération, quoi. C'est assez fou. Et nouveau, et ils ont inventé un truc, quoi, je trouve, pareil.
0: Les synthés qui sont là avec les guitares, et en fait, personne ne se dispute, quoi. En fait, on peut vivre ensemble.
1: On peut vivre ensemble en harmonie, dans la paix et le bonheur. Mais, et cette chanson, particulièrement, elle est complètement psychée, quoi. Elle est complètement psychédélique, et le thème, je le trouve assez fou aussi. Bref, je suis assez transporté par cette chanson à chaque fois que je l'écoute, quoi.
0: Alors, on part en voyage avec toi. Et merci d'avoir passé ton samedi soir.
1: Merci, Émilie.
0: Salut, Adrien.
1: Merci beaucoup.
0: À bientôt.
1: À bientôt.

0: Adrien Gallo pour ce bon moment. On lui souhaite évidemment le meilleur pour sa carrière solo. À vous aussi, on souhaite le meilleur pour la suite de la soirée. Mais enfin, si vous restez sur votre radio ici, ça va bien se passer. La musique continue.
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2: Toujours pour faire le point sur vos conditions de circulation, qui ne sont pas forcément toujours évidentes la nuit. Alors là, j'ai de bonnes nouvelles puisque nous sommes vendredi. Et donc effectivement, dans la nuit de vendredi à samedi, il y a beaucoup moins de difficultés à prévoir sur le périphérique parisien et sur les principaux axes pour rejoindre Paris. C'est une nouvelle fois vérifiable. Donc pas de gros soucis à vous signaler sur la route, pas de grosses fermetures. Donc ça, c'est déjà un premier bon point. Maintenant, côté transport en commun, on a quand même quelques difficultés pour cette nuit de vendredi à samedi. On aura une coupure sur la ligne C du RER. Attention, à partir de 22h20, vous ne pourrez plus circuler entre Dourdan-la-Forêt et Brétigny, au sud-ouest de la région. Il y a des travaux et donc des bus de remplacement qui sont mis à disposition. Ce week-end, la ligne B du RER est coupée entre Gare du Nord et Denfert-Rochereau, donc le tronçon parisien. Il y a des travaux de modernisation, il y a des bus de remplacement là aussi. Et puis enfin, si vous pensiez prendre la ligne J du Transilien, elle aussi, elle est coupée ce week-end entre Conflans-Sainte-Honorine et Mantes-la-Jolie, suite à des travaux.
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4: Bonjour, merci d'avoir choisi votre radio ici. C'est Willy vient déjeuner chez vous, numéro 1081. Et oui, mes amis, ça filoche. J'espère que vous avez passé une bonne semaine. Alors, pour beaucoup d'entre vous, c'est certainement la dernière semaine des vacances. Donc, je sais très, très bien la tête que vous faites en ce moment. Vous faites la gueule. Mais rassurez-vous, je suis là jusqu'à 13h. On va apprendre l'actu. On va se détendre aussi. Il y a de la musique, des cadeaux. Et ce midi en plus, je suis en direct de notre radio ici Provence, à Aix-en-Provence, de quoi prolonger un petit peu les vacances. Et comme à chaque fois que je suis dans l'une de nos 44 radios ici présentes sur tout le territoire, eh bien j'aime parler actualité nationale avec des acteurs locaux. Alors vite, notez bien les dossiers du jour. Dans un instant, après la sécheresse, après la canicule, après les incendies, comment vont nos agriculteurs et nos producteurs en France ? Est-ce qu'on doit-on s'attendre à des augmentations du prix des fruits et des légumes sur les étals de nos supermarchés, de nos marchés? On en parle dans 2 minutes. Et à 12h30, toute autre chose, la folie du camping en France. On compte 7500 campings. Nous sommes le premier pays d'Europe en nombre de campings. Des campings qui changent avec moins de tentes et plus de mobil-homes. Comment vont nos campings? La réponse dans 20 minutes. Et bien sûr, je vous le répète tout le temps, hein, on fait cette émission ensemble, mes amis. Vous savez que c'est mon moment préféré. C'est lorsque l'on parle tranquillement, vous et moi. C'est la libre antenne du week-end. Alors notez bien le numéro de téléphone 0810 055 056 0810 055 056. Si vous voulez réagir sur les thèmes du jour, si vous êtes producteur, dites-nous comment vous avez traversé cet été hors normes. Est-ce que vous avez déjà vu que les prix des fruits et des légumes étaient beaucoup plus élevés? Est-ce que vous êtes fan de camping? Pourquoi? Qu'est-ce que vous aimez? Est-ce que vous aimez traverser tout le camping avec votre rouleau de papier toilette? Voilà, moi j'aimerais bien faire ça. J'utilise du Lotus triple feuille senteur lavande et je veux que ça sache. 0810 055 056 et vous repartez aujourd'hui encore avec votre sélection pour gagner une carte carburant au teint bronzé d'une valeur de 200 €. Voilà mes amis, je crois que j'ai tout dit. Est-ce que vous allez bien? Oui, tant mieux. Alors jingle et démarrons, allez hop hop hop hop.
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4: Et on ouvre notre premier dossier. Bonjour Laurent Delville.
5: Oui, bonjour.
4: Bienvenue ici, mon cher Laurent. Vous êtes exploitant agricole, maraîcher à Saint-Rémy-de-Provence et représentant de la FNSEA 13. Déjà, avant de commencer quoi que ce soit, mon cher Laurent, vous exploitez quoi chez vous? Vous faites pousser quoi de bon?
5: Alors, je fais de la salade en plein hiver et je fais de la tomate ancienne l'été.
4: L'été, très bien. On va revenir dans un petit instant, savoir un petit peu comment ça s'est passé dans vos champs. Mais mon cher Laurent, déjà, quel est le moral des troupes là après cet été caniculaire? Comment vont vos collègues maraîchers et agriculteurs, mon cher Laurent? Comment est-ce que vous allez là?
5: Ah ben, comme disait mon père, t'as le droit de ne pas aller. Non, alors ça va. Ouais. Mais bon, c'est vrai que la difficulté de cet été, par rapport aux périodes qu'on a pu connaître de forte chaleur qui a impacté physiquement les troupes parce que nous n'avons pas la clim dans les serres. Ouais. C'est vrai que ça a été compliqué pour travailler à ces fortes chaleurs.
0: Ouais.
5: Et dans un deuxième temps aussi, les cultures qui ont subi des stress inédits par rapport aux fortes chaleurs.
0: Ouais, je lisais qu'il y avait certains de vos collègues qui avaient presque tout perdu.
5: Alors, des collègues qui ont tout perdu, oui, essentiellement ceux qui travaillent en plein champ, des grandes cultures comme le melon, comme la pastèque, des fruits qui n'ont pas eu le temps d'arriver à terme à maturité, qui ont été cuits, brûlés par le soleil. Car il faut savoir que les plantes transpirent la nuit et aiment redescendre la température. Ouais. Il faut qu'elles redescendent la nuit aux alentours de 25 degrés, en dessous de 25 degrés.
0: Ah
5: là,
0: oui, là,
5: ce n'était pas le cas. Mm-hmm. Et c'est-à-dire que la régénérescence des chairs ne pouvait pas se faire et les pertes ont été considérables dans ces cultures plein champ. Voilà.
0: Ouais. Et quand on perd, pardon Laurent, parce que moi je ne connais pas trop votre métier, mais quand on perd tout ou une partie, comment ça se passe? On est aidé? Il y a des assurances qui remboursent? Comment ça se passe? Ou vous gagnez rien?
5: Non, c'est selon les moyens que l'on veut mettre, mais si on veut se faire assurer pour une perte de récolte via une canicule, la grêle, il faut savoir que l'assurance coûte quasiment, pour vous schématiser la chose, c'est comme si vous perdiez une culture tous les 3 ans. Ça coûte tellement cher qu'aucun agriculteur n'a les moyens se payer des assurances pour couvrir ses dégâts. Alors, c'est-à-dire que ce sont des pertes sèches sur notre chiffre d'affaires, et en sachant l'agriculture comme elle va à l'heure d'aujourd'hui, c'est encore plus fragilisé les exploitations.
0: Bon, et nous, alors, juste pour être un petit, pour regarder juste mon petit nombril, mon cher Laurent, comment ça va se passer pour moi, pour nous les consommateurs, là? Est-ce qu'il va y avoir des prix qui vont voler, là, au niveau des fruits, des légumes? Comment ça va se passer ces prochains jours?
5: Alors, il faut savoir que c'est vrai que les GMS, ce sont les grandes surfaces,
0: ont eu
5: quelques petits problèmes d'approvisionnement.
0: Ouais.
5: Aujourd'hui, il y en a qui surfent sur la vague pour faire payer le consommateur sur cette tendance.
0: Ouais. Ah, attendez, mon cher Laurent, vous nous dites qu'il y a des supermarchés qui se gavent un petit peu, là, qu'on profite?
5: Mais il faut savoir qu'un supermarché, c'est une entreprise à part entière. Un supermarché, je vais vous prendre de l'exemple de la tomate comme je produis.
0: Oui.
5: Une tomate ancienne vendue dans un supermarché, selon la situation géographique où elle se trouve, un prix de la tomate doit être entre 4,50 € et 5 euros. Voilà, c'est le prix que le consommateur devrait payer. Bon, selon les endroits, 6 euros maximum.
0: Maximum.
5: Mais pour que la chaîne alimentaire de la tomate du producteur jusqu'à la GMS, quand tout ce circuit doit être fait, voilà, le prix de la tomate ancienne doit être aux alentours de 4,5 euros. Voilà, à peu près, schématisons. Là, sur le département des Bouches-du-Rhône, à Lambesc, il y a une grande surface qui a affiché des tomates à 8,99 euros. Là, c'est prendre les gens littéralement, excusez-moi du terme.
0: Pour des cons, allez-y. Oui, Laurent, allez-y. Pour des cons, c'est très bien, bravo. Voilà, augmentations de prix sur certains fruits et légumes, mais pas de pénurie, on est d'accord, Laurent?
5: Pas de pénurie, mais des difficultés d'approvisionnement. Il faut savoir que cet été, ça a été une production qui a été en dents de scie.
0: Oui.
5: Nous avions des fois la tomate, c'est la nature, c'est comme ça, c'est Dame Nature qui en décide. Comme ça, nous avions des pics de production où c'est vrai que nous étions un peu en surproduction, et nous avons eu des pics, des manques de production que nous avons jamais eu jusqu'à cette année. Voilà, c'est pour ça que les grandes surfaces de temps en temps ont eu du mal à s'approvisionner. C'est vrai que ça a été un peu affiché dans les magasins, mais on a passé le cap. Voilà, on a passé le cap.
0: Bon. Pour terminer, mon cher Laurent, je vous ai lu là cette semaine chez nos amis du journal La Provence, où vous disiez l'éducation du consommateur est à revoir. Ça veut dire quoi? Juste en un mot, mon cher Laurent, vous voulez nous dire quoi avec cette phrase?
5: Alors, je vais vous prendre un exemple qui va être schématique et que tout le monde va comprendre. Aujourd'hui, on achète un iPhone 1 000 €, c'est rentré dans les mœurs. Quand vous allez à un bar, que c'est un peu côté festif, vous allez payer un mojito 12 euros, c'est rentré dans les mœurs, c'est normal. Quand on demande à un consommateur d'acheter une tomate française, où c'est l'agriculture la plus vertueuse déjà d'Europe, et je pourrais dire du monde, car nous avons des contraintes que dans d'autres pays n'ont pas, et nous avons l'agriculture la plus chère à la production. Pour prendre un exemple, le Maroc, c'est 80 centimes de l'heure, nous, c'est 16 euros avec les charges. Et justement, pour répondre à votre question de refaire l'éducation du consommateur, il va falloir que le consommateur, il apprenne à manger français. Pourquoi ? Parce que c'est une agriculture qui est la plus vertueuse, mais tout ce qui est vertueux a un coût. Voilà, c'est le changement de mentalité. Je pense que les foyers, maintenant, sont prêts à mettre entre 15 et 20% de leur rémunération dans le multimédia, qui leur rapporte pas grand-chose, et au contraire, à contrario, ne sont plus prêts à mettre 4,50€ dans le prix d'une automobile. Ouais.
0: Bon, il y a encore un petit peu de boulot, mais effectivement, vous avez raison, mon cher Laurent. Il faudrait qu'on revoie un petit peu notre éducation alimentaire. Merci beaucoup d'être passé nous voir, Laurent Delville.
5: Voilà,
0: c'est la santé. Exploitant agricole, maraîcher à Saint-Rémy-de-Provence et représentant de la FNSEA 13. Merci, mon cher Laurent, d'être passé nous voir.
5: Merci. Bonne journée.
0: Bonne journée, Laurent. Il est poli, Laurent. Maintenant, c'est à vous de m'appeler. Tiens, 0810 055 056. Tiens, appelez-moi. On va écouter Daniel Balavoine tout de suite. Là, il va démarrer maintenant avec Sauver l'amour. Et je vous attends. 0810 055 056. Vous voulez réagir sur ce qu'on vient de dire? Est-ce que vous avez vu que les fruits et les légumes étaient un petit peu chers? Est-ce que vous êtes exploitant? Tiens, dites-moi un petit peu ce que vous avez fait, ce que vous faites pousser dans vos champs. Est-ce que vous n'avez pas trop galéré cet été caniculaire? Je vous attends. La pause fraîcheur jusqu'à 13h sur votre radio ici. À tout de suite, mes amis.

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1: Juliette, est-ce que tu es amoureuse,
2: bonjour,
1: ma Juliette?
2: Oui.
1: Tu es amoureuse, ma Juliette? Ah, oulala. Apparemment non. Apparemment tu n'es pas amoureuse, Juliette. C'est ça? Bah c'est pas grave. Tu es célibataire?
2: Ah, ça viendra. Et je voulais dire que j'étais très passionnée en tout cas sur France TVA.
1: Ah, alors, Juliette, attends, parce que là, on t'entend très, très mal. Je sais pas, tu es dans une couscoussière ou dans une voiture?
2: Non, je suis chez moi, mais les murs sont
1: épais. Ah, bah alors, ne bouge plus, parce que là, on t'entend un petit peu mieux. Ne bouge plus, ma Juliette. Qu'est-ce que tu voulais réagir sur quoi, alors? Tu voulais réagir sur quoi, ma Juliette?
2: Écoutez, les fruits et légumes, effectivement, c'est très compliqué. Moi, j'ai changé mes habitudes alimentaires, c'est-à-dire que maintenant, je ne peux plus aller à certains magasins.
1: Et voilà.
2: Vous m'entendez bien?
1: Ouais, très très bien, Juliette. Ouais, donc maintenant, tu as changé de magasin.
2: Et même des fois, je remplace par des compotes.
1: Et voilà. Parce que tu as déjà vu, par exemple, sur certains fruits ou légumes, les prix fortement augmentés. Par exemple, sur quels fruits et légumes, Juliette?
2: La plupart, en fait. Hein,
1: tous. Oui, voilà. Tout. Ah là là.
2: À part les bananes.
1: Eh ben voilà. Bon, donc maintenant, compote. Écoute, je vais te dire, le seul avantage, Juliette, c'est que quand plus tard tu n'auras plus de dents, eh ben tu te seras habitué à manger de la compote. C'est bien?
2: Voilà.
1: Ben voilà. On se rassure comme on peut. Tu nous appelles d'où, Juliette?
2: Je vous appelle de Marseille.
1: Ah, mais quel bonheur. Mais j'y étais tout à l'heure. Pourquoi tu ne m'as pas invité chez toi?
2: Ah ben écoutez, en plus, ça serait avec plaisir. Je viendrai voir le café.
1: Bah, tu sais quoi, je termine l'émission et j'arrive. T'es vers où? Quel quartier à peu près?
2: Dans le 9e.
1: Eh ben j'arrive, d'accord, j'arrive. À tout à l'heure, ma Juliette. Merci, je t'embrasse fort, merci beaucoup. Hein. Et tu repars évidemment avec ta sélection pour la carte carburant d'une valeur de 200 euros. Le tirage, c'est demain vers 12h55. Voilà, je dis, je passe voir Juliette parce que jusqu'à 13h, aujourd'hui et demain, je suis en direct des locaux de Ici Provence à Aix-en-Provence. Et ouais, et j'ai de la chance, j'adore être ici. Allez, dans un instant, je vous présente un invité pas banal. Parce que j'aime cet été encore vous présenter des invités pas banaux. Mais d'abord, tiens, écoutez ça. On va écouter Jennifer avec Mourir sur scène. C'est une reprise de Dalida. Je ne sais pas si elle a eu raison de le faire. Bon, enfin, bon, écoutez, c'est comme ça. Alors écoutons Jennifer. Oui, allô, oui.

0: écoutez, je retire ce que j'ai. C'était très bien. Voilà. Ben non, mais je connaissais pas. Ben j'étais dubitatif. Et ben c'était très bien. C'était Jennifer avec Mourir sur scène. Jingle, allez, joujoujou. Allez, sinon c'est moi qu'on va tuer dans deux secondes.
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0: Avec comme promis, place à la personne pas banale du samedi. Bonjour Olivier Gély.
3: Et bonjour.
0: Bienvenue ici, mon cher Olivier.
3: Ben merci à vous.
0: Attends, tu ne sais pas les questions que je vais te poser, Olivier. Attends.
3: Oui.
0: Alors, vous êtes le fondateur de la marque Payotte. Alors, c'est une marque qui fabrique quelque chose qui concerne tout le sud de la France, mais pas seulement, hein, pas que. Mais c'est vrai que dans le sud de la France, ce sport est roi. Parce que vous avez fabriqué quoi exactement, mon cher Olivier?
3: J'ai fabriqué des espadrilles spéciales pétanque.
0: Voilà. C'est-à-dire, non, mais c'est génial. Vous allez voir. C'est-à-dire que ce sont des espadrilles aimantées pour ramasser les boules de pétanque, c'est ça?
3: Exactement. C'était une blague au départ. Et je me suis retrouvé à se dire, allez, comme moi, j'ai créé une marque d'espadrilles.
0: Ouais.
3: Et du coup, c'est vrai que je pense aux espadrilles matin, midi et soir. Et donc, là, en jouant à la pétanque, bien sûr, le sport national du village, on s'est dit, pourquoi pas, avec les copains, on a que créé une espadrille vraiment spéciale pétanque. Et c'est comme ça que je me suis dit, je vais mettre un aimant pour ramasser ma boule. Je vais mettre une petite poche pour le cochonner, mettre sur le côté pour les tricheurs, au cas où.
0: Ouais. Voilà. Ah oui, il y a que des tricheurs.
3: Et c'était vraiment sympa, quoi. Et c'est eu un succès,
0: Olivier,
3: que je m'attendais pas
0: à ça. On va en parler dans deux secondes, mais c'est, Olivier, on est bien d'accord que c'est donc l'espadrille pour les boulistes un peu flemmards, c'est ça, pour ceux qu'on en marre de se baisser pour ramasser les boules.
3: Voilà. C'est exactement, c'est les espadrilles pour les pétanqueurs du dimanche. Hein.
0: Alors donc, vous le disiez, mon cher Olivier, tout ça, c'est parti d'une blague. Sauf que cette blague, elle est en train de vous rapporter pas mal. Hein. Alors allez-y, expliquez-nous.
3: Eh ben c'est ça. Ben en fait, si vous voulez, on a commencé, moi avec mon équipe à l'atelier, j'ai mon atelier de fabrication à Perpignan. Je suis arrivé, je leur ai dit un matin, voilà, j'aimerais créer une espadrille vraiment spéciale pour la pétanque, avec une petite poche pour l'aimant, avec la petite poche pour le cochonnet, mettre sur la paire, pour rigoler.
0: Ouais.
3: Et je me suis dit, on va partager ça sur les réseaux avec une petite vidéo.
0: Ouais.
3: Et en fait, la vidéo s'est emballée. Et on a fait quasiment 40 millions de vues en l'espace de quelques jours. L'engouement.
0: 40 millions de vues en quelques jours. Ce qui fait, mon cher Olivier, que vous avez vendu vos espadrilles, j'allais dire à travers le monde, en tout cas dans un pays extrêmement lointain.
3: C'est ça. Ben, 40% de nos ventes étaient aux États-Unis.
0: Non mais c'est fou.
3: Donc c'était dingue. je sais même pas comment l'expliquer, mais.
0: Non mais c'est fou. C'est-à-dire qu'on
3: dingue parce que j'étais en train de fabriquer et de préparer des colis qui partaient à Los Angeles, Miami, New York. Alors quand vous êtes de Perpignan et que vous envoyez ces espadrilles un peu à travers le monde, franchement, c'est une fierté.
0: C'est fou,
3: j'avais l'impression d'envoyer un petit morceau de la région.
0: Non mais c'est dingue.
3: Partout dans le monde, ouais.
0: Effectivement, donc en une semaine, la première semaine, vous avez lancé Payotte, vous en avez vendu 5000 paires, dont 40% aux États-Unis. Alors moi, je sais que Donald Trump, il aime bien jouer avec ses boules, mais on est fan de pétanque aux États-Unis à ce point-là?
3: Je sais pas. Vous le dire. Hein. Et après, à fur et à mesure, j'avais des messages qui me disaient « Ah, mais moi, j'ai un ami qui est président du club de pétanque de Palm Beach, à Houston. » je me dis « Mais c'est une blague
0: ou pas ?» C'est génial. Franchement, c'est génial. Alors, mon cher Olivier, elles sont vendues où? Elles sont vendues où et à combien, alors, vos espadrilles, si on veut les acheter?
3: Alors, elles sont vendues sur notre site internet payotte.fr les boutiques payotte.fr. Et on a dans les boutiques à Perpignan et à Toulouse, où j'ai et puis après, sur le site, c'est là où on envoie partout dans le monde.
0: Ah oui.
3: Donc vraiment, c'est vraiment une surprise. Hein. Franchement, rien n'est calculé. c'est dingue, des fois. Voilà,
0: Tu vas en vendre pas mal parce que nous, parmi nos auditeurs, on a beaucoup d'auditeurs flemmards. Donc tu verras, tu vas en vendre encore plein là. Payotte, c'est.

0: écrit P-A-Y-O-T-T-E. P-A-Y-O-T-E.
1: Exactement.
0: C'est voilà. P-A-Y-O-T-E.fr. Merci beaucoup, mon cher Olivier. Dis donc, il paraît que vous avez déjà une idée de la prochaine. Il paraît que vous avez déjà une idée de la prochaine chaussure. Ça serait
1: quoi? On a sorti, pour les moments festifs, on a sorti l'espadrille avec le décapsuleur.
0: Voilà,
1: vous avez le décapsuleur intégré sur l'espadrille avec la petite poche pour mettre la capsule. Bien sûr,
0: Olivier,
1: on ne jette pas la capsule.
0: Olivier, je t'adore. Franchement, mais je l'adore, cet Olivier. Hey, bravo, bravo, Olivier. Bravo. Mais vive la France.
1: C'est
0: ça, c'est la France qu'on
1: merci
0: aime.
1: Beaucoup.
0: Ça, t'as vu? Eh ben, bravo, bravo, bravo. Donc, Olivier Gély, donc, il a créé avec succès Payotte, l'espadrille aimantée pour ramasser ses boules de pétanque. Donc, ça s'écrit P-A-Y-O-T-E. Il en vend dans le monde entier, mais c'est un truc de malade. Merci beaucoup, Olivier. Passez un bon week-end. 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
2: Allez, partons gaiement vers la deuxième demi-heure de votre grand talk show du week-end. Nous sommes en direct, mes amis, il est 12h30. Hein, nous sommes en direct partout en France. Ici, l'été, c'est pas fermé. Aujourd'hui, je suis en direct de nos locaux à Aix-en-Provence, nos locaux de Ici Provence. Voilà, donc si vous écoutez habituellement votre radio dans toute la région PACA, eh bien, je suis tout contre vous aujourd'hui. Là, vous me sentez bien là, oh, qu'est-ce qu'on est bien. Dans un instant, on va parler de la folie du camping. Je sais qu'il y a plein de campings dans le coin. On est le premier pays européen en nombre de campings. Et bien sûr, vous le savez, on fait cette émission ensemble. Alors notez bien le numéro de téléphone 0810 055 056. 0810 055 056. N'ayez pas peur d'appeler, hein. C'est pas parce que c'est un 0800 que vous dites ah là là, mon Dieu, oh là là, ils vont nous escroquer. Mais c'est rien du tout. 5 centimes l'appel, c'est rien du tout. Donc tu appelles et tu t'inquiètes pas. Dès que tu es sélectionné, hop, nous on te rappelle. Comme ça, tu ne dépenseras rien. Et si tu passes à l'antenne et que tu n'es pas content du moment qu'on a, je te rembourse. T'as vu comme je suis sympa? 0810 055 056, appelez vite, c'est la libre antenne du week-end. Mais d'abord, si vous n'avez pas suivi l'actu, pas de panique, l'actu vous suit. Il est temps pour moi de mettre les points sur les i.
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2: Et on commence avec notre Premier ministre Sébastien Lecornu qui a révélé cette semaine que des personnes travaillant dans son ministère ont été écartées après des tests positifs de cocaïne. Marie, mais enfin, si t'es pas défoncé, comment tu veux supporter Sébastien Lecornu aussi? Il est malin, lui. Il est malin. Sébastien Lecornu, qui cherche toujours à faire des économies, pourrait envisager la piste d'un gel partiel des pensions de retraite. Ah bah oui, mais là, avec ces canicules, des retraités, il y en a de moins en moins. Faut faire vite, mon Sébinou, si tu veux leur faire leur poche. Vite, vite, vite, vite, vite. À la Trinité-sur-Mer, la maison de famille des Le Pen taguée en pleine nuit. Les Le Pen devront désormais dormir que d'un œil, comme papy. L'eurodéputé LFI Manon Aubry hospitalisé après une morsure de vipère. Chez LFI, ils sont anti-gouvernement, anti-riche, antisémite, mais ces couillons, ils sont pas anti-poison. Déclaration d'Alain Fabien Delon, le fils d'Alain Delon, dans Paris Match cette semaine. J'ai mis dans le cercueil de papa son chat congelé Poupousse et un moineau congelé qu'il aimait beaucoup parce qu'il ramassait les animaux morts et les mettait au congélateur. Les Delon. Les Courgeots du 7e art. Les congélateurs chez Alain Delon, c'est comme les congélateurs chez Picard, hein, sauf que les animaux n'étaient pas cuisinés. Alain Fabien Delon déclare également qu'il a aussi mis dans le cercueil de son père le pistolet d'alarme avec lequel il dormait. C'est vrai que vers la fin, le seul coup qu'Alain pouvait encore tirer au lit, c'était avec son pistolet. S'il était resté de la place dans le cercueil de son père, je pense qu'Alain Fabien y aurait aussi mis sa demi-sœur Anouchka. À Paris, un patient meurt lors d'une opération d'agrandissement du sexe. Bien, c'est quand même con qu'il y ait une couille dans une opération du pénis. Vu la taille de son sexe, il sera enterré dans un cours de paille. Heineken supprime 5000 emplois dans le monde. Je conseille à ces malheureux employés de déposer plainte. Après, je connais un bon avocat, Maître Canter. Selon une étude américaine, 72% des caddies de supermarchés testés présentent des bactéries fécales. Ah bah oui, mais bon, si les gens vont faire leurs courses chez Carrefour ou Intermarché. 4000 artistes français dénoncent le pillage en règle de l'IA dans le cinéma. Bon, c'est pourtant facile de faire la différence, hein. Si cette année, Cadmerade fait un film qui marche, c'est que c'est de l'IA. Enfin, le saviez-vous? Cette semaine, Sophie Anneau a été la première femme française à s'aventurer dans le vide spatial. Juste après Ségolène Royal, sauf qu'elle, on attend toujours son retour. Allez, heureusement, dans 131 jours, c'est fini 2026. Oh là là, 131 jours! 131 jours, c'est déjà fini 2026. Quelle magnifique année! On va te regretter 2026. Voilà, c'est un petit récap de l'actu, mes amis. Tout petit, le récap. Allez, arrêtons tout, mes amis. Si vous avez un petit coup de mou, ça peut arriver, les petits coups de mou. Ben, rassurez-vous, j'ai la solution. Là, vous allez tout arrêter. Tout, arrêtez tout. Même si vous conduisez, vous pilez sur l'autoroute, je m'en fous. Arrêtez tout. Et quand je vais vous dire à vous, vous allez me faire padabapapapa et tu verras, ça va aller beaucoup mieux. Tiens, vas-y, écoute ça, écoute. Allez, écoute. Voilà, donc là, tu vas pas bien. Là, tu vas pas bien. T'es mou.
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2: 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Et voilà, ça va beaucoup mieux. 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Voilà, ça, c'est la magie de votre radio ici. Votre seule grande radio locale. Tout près de vous, tout contre vous, jour et nuit. On est là, on vous aide, on vous informe avec le sourire bien évidemment. Votre radio utile continue dans un petit instant. On va parler des campings, mais d'abord on va écouter Jean-Louis Aubert avec les plages. À tout de suite mes chéris.

0: Lucie Corimberbe. Alors, je me suis mis au slip de bain, voilà, je vous le dis. Je ne sais pas si c'est une information essentielle, mais si... Tout le monde me regarde en disant non, pas vraiment. Si, c'est une information essentielle parce que j'ai été jusqu'à il n'y a pas très longtemps avec des, comment, des caleçons, hein, c'est ça? Pas les shorts longs, hein, les caleçons. Et puis finalement, le slip de bain, c'est pas mal. Voilà, bah écoutez, je pense que c'était une information essentielle. Jingle, s'il vous plaît. S'il vous plaît, jingle, s'il vous plaît. Jingle, voilà.
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0: Allez, ouvrons notre nouveau dossier. Bonjour Olivier Lemercier.
3: Bonjour.
0: Bienvenue ici, mon cher Olivier. Première question à la plage. Vous êtes plutôt slip de bain ou caleçon de bain, alors, déjà?
3: Alors, personnellement, j'habite plutôt à la montagne, mais plage, je suis plutôt caleçon.
0: Caleçon, voilà, c'était une information essentielle. Merci, Olivier. Vous êtes le cofondateur du collectif...
3: Merci de votre question.
0: Vous êtes le cofondateur donc, du collectif Sauvons le vrai camping et gérant d'un camping. Hein. On reste dans la région, puisque vous êtes dans la région PACA. Vous êtes à Presles. Comment il s'appelle le camping
3: exactement,
0: là-bas, Presles?
3: Exactement, à côté de Briançon.
0: Voilà,
3: le camping
0: s'appelle...
3: de l'Isle de Presles, tout simplement.
0: Tout simplement. Alors, mon cher Olivier, ce collectif, vous l'aviez créé il y a 4 ans, parce que vous étiez un petit peu inquiet de la disparition progressive du vrai camping. Expliquez-nous les inquiétudes que vous aviez lorsque vous avez créé ce collectif Sauvons le vrai camping.
3: Alors, les inquiétudes, je les ai évidemment toujours et en réalité de plus en plus. En fait, l'inquiétude, elle est simple. Tous les ans, il y a de moins en moins d'emplacements nus pour poser sa tente, sa caravane ou son camping-car.
0: Ouais.
3: Et tous les ans, il y a de plus en plus de mobil-homes pour accueillir des vacanciers. Ce qui n'est pas que c'est une mauvaise chose. Mmh. En revanche, ça va tellement vite que si ça continue à ce rythme-là et si surtout on ne fait rien, tout simplement, dans 15 ans, on ne pourra plus poser sa tente, sa caravane ou son camping-car dans un camping.
0: Voilà, donc les emplacements nus perdent du terrain. Selon votre collectif, il y a 190 000 parcelles qui ont disparu en 10 ans, c'est ça?
3: Ouais, alors les chiffres, ça, je pense que c'était des chiffres il y a 4 ans, mais concrètement, si on veut prendre des chiffres simples, tous les ans, il y a entre 25 et 30 000 emplacements destinés aux tentes qui disparaissent au profit de 25 à 30 000 emplacements sur lesquels on installe des mobil-homes.
0: Des mobil-homes
3: sur une base, sur une base de 850 000 emplacements de camping en France.
0: Ouais.
3: Et sachant que il y a déjà plus que de tentes dans les campings, puisque sur les 850 000 emplacements, vous en avez déjà 450 000 occupés par des mobil-homes.
0: Voilà.
3: Il en reste 400 000 sur lesquels on peut poser sa tente. Alors 400 000 moins 30 000 tous les ans, vous faites le calcul, dans 15 ans, il n'y en a plus.
0: Il n'y en a plus. Je disais par exemple que dans le Var, là, il y a un grand camping qu'avec des mobil-homes. 500 mobil-homes. Et plus de petites tentes. Voilà, c'est ce genre de truc qui vous inquiète, même si vous n'avez rien contre les mobil-homes, évidemment.
3: Il s'appelle toujours camping. Nous, on n'a rien contre les mobil-homes, pour tout vous dire.
0: Bien sûr, dans mon camping,
3: j'ai des mobil-homes. Ouais. C'est ce qui me fait vivre. Ouais. Et l'inquiétude, en réalité, c'est précisément ça. C'est qu'un mobil-home est infiniment plus rentable qu'un emplacement nu.
0: Ouais. Et donc, expliquez-nous pourquoi.
3: Aujourd'hui, les financiers se sont engagés dans la brèche.
0: Ouais. Et Olivier, expliquez-nous pourquoi c'est plus rentable, un mobil-home.
3: Ah bah parce que je vais vous donner les chiffres de mon camping, qui sont des chiffres à la montagne d'un petit camping, sachant que les chiffres à la mer des gros campings sont encore plus importants. Moi concrètement, sur mes emplacements nus, à la fin de l'année, je fais le compte, par emplacement, j'ai gagné grosso modo 1500 euros.
0: Mmh.
3: Sur ce même emplacement, je mets un mobil-home, eh bien je gagne 8000 euros par an.
0: Voilà, 8000 euros par an.
3: Le mobil-home en question, je l'ai payé 15 000.
0: Ouais.
3: Vous faites le calcul, en 2 ans, c'est rentabilisé.
0: Voilà, parce que le mobil-home, en fait, je peux y aller tout le temps, toute l'année. C'est-à-dire que je suis moins contraint par la météo, etc. C'est ça. Hein.
3: Alors d'abord, c'est effectivement le cas. Il y a évidemment un peu plus de confort. D'autant que dans les mobil-homes les plus récents, vous avez la totale, hein, le lave-vaisselle, la clim et compagnie.
0: Oh,
3: on est encore dans le camping, entre guillemets, si le mobil-home est positionné dans un camping qui respecte la mixité, parce que la mixité, ça a toujours été le béaba des campings. Aujourd'hui, quand vous allez dans un parc à Montréaume autour d'un gigantesque parc aquatique, bah concrètement, vous n'avez plus aucune mixité. Vous avez plus de mixité parce qu'on est à 2000 euros la semaine, quoi.
0: Bon, alors Olivier, pour l'instant, heureusement, il y a encore des campings. Je le disais, il y a, je crois, à peu près 7500 campings. On est le pays européen où il y a le plus de campings. Qu'est-ce qu'il y a de bien dans le camping, Olivier ? 125 millions de nuitées en 2025 en France. Pourquoi ça marche autant, Olivier, quand même, le camping ? C'est quoi ? Parce que moi, j'y vais pas beaucoup au camping, Olivier. Alors allez-y, tentez-moi un petit peu.
3: Le camping, c'est tout simplement des vacances entre guillemets collectives. C'est-à-dire que, alors que ce soit pour le coup en mobilhome ou sur un emplacement nu, autour de vous, il y a du monde. Et surtout, par rapport à un appartement ou une résidence dans laquelle vous seriez seul, vous bénéficiez de l'ensemble des services. Et dans les campings, il y a par exemple un club enfant, vous avez évidemment une piscine plus ou moins grande, pas systématiquement, mais de plus en plus quand même. Vous avez la laverie, vous avez tout un tas de choses qui sont complètement à proximité et qui fait que vous passez des vacances dans un environnement plutôt sympa, quoi.
0: Voilà, les vacances
3: dans la nature.
0: Et dans la nature.
3: Un camping, il est rarement en ville.
0: Exactement. Je crois qu'il y en a un à Paris, justement, mais effectivement, c'est plutôt rare. Olivier, tiens, restez avec nous une petite seconde. En bordure, exactement. Restez avec nous une seconde, mon cher Olivier. Je vous présente Richard. Ça va, mon Richard ?
4: Salut, Willy.
0: Comment vas-tu, mon petit lapinou ?
4: Eh ben, ça va bien. Ça va super bien. J'ai repris le boulot, mais...
0: Tu fais la gueule ? Tu fais la gueule, mon Richard, un petit peu ?
4: Si,
0: tu fais la gueule. Si, tu fais la gueule, Richard. Je n'aime pas les gens heureux. Si, tu fais la gueule, Richard.
4: Je suis parti en camping, là, au mois de juillet.
0: Alors, t'es parti où ?
4: Je suis parti à côté de Royan, dans cette belle Charente-Maritime.
0: Ouais, alors comment c'était ?
4: J'étais pas parti depuis un moment en camping et je me suis fait cette remarque-là de me dire oh là là, mais en fait, il y a vachement plus de mobilhomes qu'avant. Moins de tentes qu'avant. Et nous, on est parti à plusieurs en mobilhome. Et j'ai trouvé ça dingue, en fait, aujourd'hui, la qualité de service qu'on offre. Alors, il y a la clim, il y a plein de trucs.
0: Ouais, c'est ce qu'Olivier nous disait,
4: C'est hyper confort.
0: Ouais.
4: Et j'ai été aussi surpris par la qualité de service. On a eu un problème avec le frigo, par exemple. En 10 secondes, il y a un mec qui est arrivé sur sa petite voiture de golf, là. Et
0: un mec de chez Darty ? Un mec de chez Darty, non ?
4: Un mec du camping.
0: Un mec du camping, ah oui, d'accord. Bah, c'est bien foutu. Hein. Et il y avait quand même des tentes, j'allais dire, normales. Il y avait des tentes aussi, des emplacements normaux, ou il n'y avait que des mobilhomes là où tu étais ?
4: Il y en avait un petit peu. Mais j'ai été frappé par le... la majorité quand même de mobilhomes maintenant.
0: Bon. Et donc, toi, on n'entend jamais, Richard, c'est pas ton truc.
4: Si, quand j'étais plus jeune, j'avais fait. Et à l'époque, il y avait moins de mobilhomes, ça c'est vrai.
0: Et voilà, exactement. Bon, Olivier, c'est exactement ce que vous disiez. Hein. Donc, vous continuez le combat, mon cher Olivier, alors, parce qu'il existe toujours, là, votre collectif Sauvons le vrai camping.
3: Alors, le collectif Sauvons le vrai camping existe toujours. On a été donc 5 cofondateurs. Aujourd'hui, mine de rien, c'est une centaine de gérants de camping qui font partie du collectif et on représente grosso modo 200 campings.
0: C'est pas rien.
3: Maintenant, le combat, il est pas facile parce qu'on est évidemment face à des lobbying financiers qui sont très importants. Pour répondre à votre question, pourquoi il y a de plus en plus de mobilhomes, tout simplement parce que aujourd'hui, l'hôtellerie de plein air, puisque c'est comme ça qu'on appelle les campings aujourd'hui, ce sont des hôtels de plein air, est l'un des secteurs financiers les plus rentables. Je vais vous donner une information qui paraît incroyable.
0: Allez-y.
3: Les fonds de pension américains, qui sont quand même pas les derniers des financiers, les fonds de pension américains aujourd'hui achètent des campings en France. C'est vous dire la rentabilité attendue de ce type d'établissement.
0: Bon, écoutez Olivier, en attendant, alors Olivier, excusez-moi, parce que comme il faut qu'on file. Donc on a bien compris le message. En tout cas, si on veut un vrai camping, on vient chez vous, d'accord ? Vous êtes le cofondateur donc du collectif Sauvons le vrai camping. Oui. Et gérant du camping à Presles dans les Hautes-Alpes, c'était pour vous faire un petit peu de pub, mon cher Olivier. Olivier Lemercier, merci infiniment d'être passé.
3: Oui.
0: Richard, ça va ? Tu es toujours là, Richard ? À bientôt, Olivier. Richard, Richard, tu bosses dans quoi ? Tu m'as pas dit.
4: Écoute, on est un petit peu collègues, Willy.
0: Ah, Tu es animateur?
4: Eh oui.
0: Tu es voleur? Tu es escroc?
4: Sur ici Normandie. J'ai des beaux Normands chez ici Normandie.
0: Ah, bah très bien. Bah écoute, tu embrasses tout le monde chez ici Normandie, mon Richard. Merci beaucoup. Ah, on s'appelle entre collègues maintenant, c'est super. Alors donc, tu ne repars pas avec ta carte carburant, je la garde.
4: Sinon, tu peux la garder.
0: Conflit d'intérêt.
4: Tu sais, les campings, ça te plairait vachement parce que c'est slip de bain obligatoire.
0: Ah, bah c'est bon. Tu m'as convaincu. Allez hop, je vais y aller. Merci beaucoup mon Richard, à très bientôt. Allez, dans un instant, on va continuer évidemment votre grand talk show du week-end. Mais d'abord, si vous voulez écouter Taylor Swift, elle est là. Elle est là avec Opalite. Je sais pas ce que ça veut dire Opalite. Qu'est-ce que ça veut dire Opalite?

mon réalisateur, mon bon filoche, s'est renseigné. Donc c'est l'opaline. Opaline. Alors c'est une pierre de la famille des silex, Mathilde. Une pierre, elle est vénée. Je sais pas ce que ça veut dire, mais elle est vénée. Bon, allez, dans un instant, mes amis, un témoignage fort. On le disait condamné. Il y a 3 ans, on lui a dit, vous n'avez plus que pour 15 jours à vivre. Dans un instant, il sera avec nous. À tout de suite.

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1: De retour ici, c'est Winnie vient déjeuner chez vous en direct tout cet été, la pause fraîcheur du week-end. Et vous voyez, je ne vous ai pas laissé tomber hein, tout cet été. On était en direct tout le temps, les samedis et dimanches, entre midi et 13h. Aujourd'hui, je suis en direct des locaux de Ici Provence à Aix-en-Provence. Et comme ce sont les 5 dernières minutes, vite terminons cette émission par une bonne initiative. Bonjour Norbert Mélikian.
2: Bonjour.
1: Bienvenue. Bonjour à toute l'équipe. Bienvenue ici, mon cher Norbert. Alors, j'ai dit bonne initiative parce que on va raconter votre histoire que vous détaillez dans un livre qui donnera certainement du peps et de l'espoir aux malades du cancer. Alors déjà un petit peu pour qu'on sache qui vous êtes, mon cher Norbert. Vous faites quoi dans la vie du côté de Marseille?
2: Alors moi, je suis professeur de mathématiques et directeur d'un établissement scolaire.
1: Vous êtes un prof sympa ou pas, Norbert? Il est sympa ou pas, Norbert?
2: Un prof très sympa, oui.
1: Ah,
2: oui.
1: Très sympa. Très sympa. Bon, ça va.
2: J'aime
1: très
2: jeunes sympa. Et j'aime faire réussir les jeunes, donc très sympa.
1: Très. Et les vieux, non? Parce que moi, je suis nul en maths. Mais vous voulez pas me faire réussir?
2: On progresse. Le verrez avec mon livre, à travers mon livre. Quand on a envie, on progresse. C'est sa volonté.
1: Exactement, exactement. Alors Norbert, donc vous êtes donc directeur du collège Pastré Grande Bastide. C'est ça, à Marseille.
2: Oui.
1: Voilà.
2: Oui.
1: Et le 11 septembre 2023, donc il y a bientôt 3 ans, il s'est passé quoi pour vous, mon cher Norbert?
2: Ben, il s'est passé la douche froide, le cataclysme. On m'annonce un cancer métastatique avec des métastases, donc cancer du côlon, avec des métastases au foie, aux voies biliaires, aux deux poumons et plus tard au péritoine. Voilà. Donc un cancer quasi généralisé.
1: Ouais. Donc vous aviez 50 ans
2: oui.
1: et le médecin, en gros, il vous dit: Norbert, dans 15 jours, c'est fini.
2: Voilà, il me dit ça se compte en jours, en semaines. Alors si on arrive à quelques semaines, c'est déjà bien.
1: Ouais.
2: Donc, il faut prendre ça en pleine figure et rebondir.
1: Norbert, là, enfin, j'imagine même pas en fait ce qu'on peut ressentir, parce que là, voilà, vous avez 50 ans, vous avez des enfants, vous avez une femme, et puis on vous dit dans 15 jours, Norbert, c'est plié. Il se passe quoi dans votre tête là?
2: Ben, il se passe que plus de temps à perdre, le compte à rebours commence et puis on met tout en place. Alors, et c'est d'ailleurs ce que j'explique dans le livre. Mmh. Il a fallu rapidement rebondir, accepter d'être malade et puis surtout se dire: qu'est-ce que je mets en place pour contredire ce verdict qui semble inéluctable.
1: Voilà, donc vous racontez tout ça donc dans ce livre qui s'appelle « Cancer, mon kit de survie ». Voilà, c'est là où vous racontez que dès l'annonce de la maladie, donc vous dites: j'ai accepté la maladie, j'accepte la maladie, mais pas la mort, la mort qu'on m'a promis.
2: C'est ça. Hein. C'est-à-dire qu'en fait, on n'a qu'une seule mort. Donc, autant ne pas laisser la vie, et encore moins la maladie, la choisir pour nous. Donc, j'ai décidé, avec ma femme, on a décidé de tout mettre en place pour tirer sur l'élastique le plus longtemps possible et rester vivant. Voilà. Rester vivant avec des rituels de tous les jours qu'on s'est imposé.
1: Voilà, parce que vous dites, hein, j'ai imaginé la guérison avec mon épouse Audrey. C'était quoi, par exemple, tous les trucs que vous faisiez tous les jours? Vous imposiez quoi tous les jours?
2: Alors, tous les jours, on avait nos 10 000 pas de marche, bien sûr du sport, bouger, parce que je crois qu'il faut, les cures de chimiothérapie sont très lourdes et il faut aider le corps à les éliminer. Il faut bouger, il faut marcher, la micronutrition aussi, beaucoup d'oligo-éléments et de compléments alimentaires qui ont permis de survivre. Et surtout, l'entourage, les amis, faire comme si la vie était normale, même si rien n'est plus normal autour de nous, ni le regard des autres sur nous, ni notre regard sur les autres, faire en sorte que tout soit le plus normal possible.
1: Voilà, vous dites, hein, donc la marche, le sport, bouger, parce que vous dites bouger, ça mettait mal à l'aise mon cancer.
2: Oui, alors je suis rentré dans le combat avec le cancer. Je me suis dit, ça sera lui ou moi, ton ailleurs, il n'en restera qu'un à la fin. Donc, autant le déstabiliser un maximum. Et je sais que bouger et fortifier les bonnes cellules, et donner aussi un signal à la maladie qu'on est là et qu'on n'a pas décidé de se laisser bouffer.
1: Voilà alors, exactement.
2: Même si on ne sait pas où on sera dans 3 mois, dans 6 mois, dans 1 an, mais en tout cas, on est là aujourd'hui.
1: Voilà, vous êtes là 3 ans après déjà, mon cher Norbert. Évidemment, dans le livre, vous n'occultez rien. Vous racontez les hauts, les bas, donc le sport, vous l'avez dit, le travail, les amis.
2: Les amis.
1: Les amis qui vous sauvent, les chimios qui vous brûlent le corps, les médicaments, les opérations. Vous dites, face à la maladie, et ça c'est vrai qu'on l'entend souvent, les malades souvent le disent, mais face à la maladie, notre meilleur allié, c'est le mental. Ça c'est vrai, vous nous le confirmez, Norbert.
2: Alors, j'ai décidé de faire ce livre axé sur le pouvoir du mental parce que je me suis aperçu que on était quatre à rentrer avec la même pathologie à l'hôpital le jour où je suis rentré et les trois sont décédés avant moi. Alors. Et les médecins en parlent aussi comme des personnes qui étaient résignées, qui n'avaient pas cette volonté et cette envie de rentrer dans le combat en se disant ça va être dur, mais je vais m'accrocher et je vais y croire. Donc, je suis sûr que plus de la moitié de la guérison se passe dans la tête.
1: Voilà. Alors, tout est raconté dans le livre. Merci beaucoup, mon cher Norbert. Pouvez-vous nous redonner le titre du livre ?
2: Alors, le titre du livre, c'est « Cancer, mon kit de survie ».
1: Voilà,
2: il est sur Amazon, sur Amazon et aussi à la librairie Maupetit à Marseille.
1: Voilà, dans le premier arrondissement de Marseille. Voilà, effectivement, vous avez auto-édité de votre livre. C'est pour ça qu'on le trouve sur Amazon. Et puis, si vous êtes du côté de Marseille, allez donc à la librairie Maupetit dans le premier arrondissement de Marseille. Voilà, comme je suis aujourd'hui à Issy-Provence, autant le signaler. Merci, mon cher Norbert. Merci beaucoup. Je suis sûr que votre livre va faire du bien à beaucoup de personnes qui, hélas, sont concernées par cette saloperie de maladie. Merci, Norbert. Merci beaucoup.
2: J'espère. Allez, merci à vous.
1: À très bientôt, Norbert Mélikian. Prenez soin de vous. Merci beaucoup.
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1: Comment va Lauriane ?
4: Eh bien, ça va, Willy ? Et vous ?
1: Tu me vois pas, sinon je te raccroche au nez.
4: Attention,
1: moi je m'en fous. Je raccroche au nez des gens qui me disent « Vous, j'en ai marre ». Tu es où, ma chère Lauriane ?
4: Je suis à Aix, tu vois, là où tu es en ce moment, me semble-t-il.
1: Tu es où ? Mais tu n'es pas sous le bureau ? Tu n'es pas sous mon bureau ?
4: Non, je passe rarement sous le bureau, moi, oui.
1: Bon, on va en parler en rentaine, si tu veux bien, Lauriane.
4: Oui.
1: Tu fais quoi dans la vie à Aix, ma chère Lauriane ?
4: Non, moi, je suis dans le secrétariat. Là, je suis en vacances. Enfin, je reprends lundi, malheureusement, comme la plupart des gens.
1: Aïe, aïe, aïe. Ça s'est bien passé, les vacances ? T'es parti quelque part ?
4: Oui, on est parti un peu au bord de la mer. C'est pas très loin en même temps, mais bon.
1: Bon, c'est bien. Ouais, en même temps, quand on habite dans le coin, il y a pas besoin de partir très très loin. Hein. C'est ça qui est bien.
4: C'est sûr.
1: T'es parti avec ton mari ? T'es toujours avec lui là ? Comment il s'appelle ?
4: Je suis toujours avec lui. Oui.
1: Et
4: mes deux enfants.
1: Comment il s'appelle déjà ? Comment il s'appelle ton chéri ?
4: Je t'en rappelle plus.
1: Non, je ne te connais pas. Allez, Lauriane et
4: Nicolas.
1: Nicolas, monsieur Nico, t'es toujours avec Nicolas.
4: Oui, bien sûr.
1: Bah alors, tu l'embrasseras de ma part, Nico, hein.
4: Ben, je vais l'embrasser, ouais.
1: Si tu veux venir,
4: je suis en train de faire des lasagnes. Oui. Si t'es là dans 5 minutes, tu manges avec tout.
1: Et j'ai pas le droit de manger des lasagnes parce que la Mamma Rovelli fait les meilleures lasagnes du monde. Tu veux pas me faire autre chose ? Fais-moi autre chose.
4: Eh ben, trop tard, c'est fait là. Ben, sinon, tu passes chez le traiteur et puis tu viens.
1: Hey, je passe chez Picard et j'arrive. Prépare le micro-ondes.
4: Allez,
1: merci Lauriane, merci de ta gentillesse.
4: Merci à toi. Ciao.
1: Passe un bon week-end et tu repars évidemment avec ta sélection pour la carte carburant. Le tirage au sort, c'est demain vers 12h55. Et merci beaucoup, vous êtes trop. Et on a quand même les meilleurs auditeurs du monde. En même temps, c'est normal, je suis le meilleur animateur de la planète.
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5: Toujours pour faire le point sur vos conditions de circulation qui sont pas forcément toujours évidentes la nuit. Alors là, j'ai de bonnes nouvelles puisque nous sommes vendredi et donc effectivement dans la nuit de vendredi à samedi, il y a beaucoup moins de difficultés à prévoir sur le périphérique parisien et sur les principaux axes pour rejoindre Paris. C'est une nouvelle fois vérifiable, donc pas de gros soucis à vous signaler sur la route, pas de grosses fermetures. Donc ça, c'est déjà un premier bon point. Maintenant, côté transport en commun, on a quand même quelques difficultés pour cette nuit de vendredi à samedi. On aura une coupure sur la ligne C du RER. Attention, à partir de 22h20, vous ne pourrez plus circuler entre Dourdan-la-Forêt et Brétigny, au sud-ouest de la région. Il y a des travaux et donc des bus de remplacement qui sont mis à disposition. Ce week-end, la ligne B du RER est coupée entre Gare du Nord et Denfert-Rochereau, donc le tronçon parisien. Il y a des travaux de modernisation, il y a des bus de remplacement là aussi. Et puis enfin, si vous pensiez prendre la ligne J du Transilien, elle aussi, elle est coupée ce week-end entre Conflans-Sainte-Honorine et Mantes-la-Jolie, suite à des travaux.
6: Le Luberon, c'est ce coin paisible du sud de la France, avec ses villages perchés, ses champs de lavande et ses cigales. Un décor digne des œuvres de Marcel Pagnol, qui attire depuis plus de 40 ans des cinéastes du monde entier. Et moi, j'ai envie de vous faire découvrir ce Luberon authentique, presque figé dans le temps, avec ses places de village à l'ombre des platanes, ses rues étroites et ses vallées gorgées de soleil. Et à la fin de cet épisode, vous découvrirez comment il est possible de se retrouver dans un décor de film sans même le savoir. Je m'appelle Maxime Perron et je suis animateur à Ici Vaucluse. Et si j'adore le Luberon, c'est parce que ça m'évoque mes souvenirs d'enfance, dans la ferme familiale, près d'Apt, chez ma mamie, mamie Cocotte, avec son tilleul, sa balançoire, ses poules évidemment, et ses champs d'asperges. C'est un lieu où je me sens bien, où je prends mon temps, et à chaque fois que je viens ici, j'ai toujours l'impression d'être surpris et de découvrir des coins cachés. Bienvenue dans Partir, le Luberon, l'envers des décors de cinéma. Notre point de départ, c'est le village perché de Gordes. Nous sommes aux portes des Luberons. Alors, je ne sais pas si vous le saviez, mais il y en a plusieurs. Le petit, le grand et l'oriental. En fait, le massif montagneux du Luberon se scinde en trois parties. On y retrouve donc des paysages différents et surtout plusieurs façons de vivre. Par exemple, le petit est assez touristique avec cette image de carte postale, alors que le grand et l'oriental sont plus tranquilles, plus sauvages. Quand on monte sur le belvédère du rocher Bel Air, situé en face de Gordes, on a un panorama à couper le souffle sur tout le village. Les maisons sont accrochées à la montagne à plus de 300 mètres de haut. Et en toile de fond, on peut observer tout le Luberon et le mythique Mont Ventoux. Ce n'est pas pour rien que Gordes est l'un des plus beaux villages de France. En 2023, il était même considéré par un magazine américain comme le plus beau village du monde. Alors quand vous êtes sur le belvédère, impossible de ne pas repartir sans prendre une photo. C'est le plus beau point de vue de cet endroit. Pour venir jusqu'ici, vous pouvez venir en train jusqu'à Cavaillon et terminer votre trajet en bus. Mais je vous conseille de venir en voiture, c'est beaucoup plus pratique, surtout si vous voulez visiter d'autres coins du Luberon. Pour vous garer, je vous conseille le grand parking du réservoir, proche du centre-ville. Comptez 8 euros pour 4 heures de stationnement. Par contre, je vous déconseille de vous aventurer en voiture dans le centre-ville, car il est presque entièrement piétonnisé. Les places de parking sont donc rares, mais cela dit, c'est plutôt agréable quand on s'y promène à pied. Lorsque vous êtes à Gordes, je vous conseille d'arpenter les petites rues selon votre instinct. De toute façon, tous les chemins mènent à une vue à 360. C'est le cas par exemple à la terrasse du Cercle des Républicains, un café local où vous pourrez voir le côté vertigineux du village à flanc de falaise. C'est impressionnant. Au fait, si vous êtes adepte de la série Netflix, Emily in Paris, le village de Gordes devrait vous sembler familier. Plusieurs scènes de la saison 3 ont été tournées dans la région. C'est d'ailleurs ici, chez le boulanger de Gordes, que l'actrice Lily Collins a goûté, selon elle, les meilleurs croissants de France. Les habitants racontent même qu'elle a imposé à la production d'acheter tous les jours des centaines de croissants pour toute l'équipe de tournage. Alors si vous voulez visiter le Luberon dans les pas d'Emily in Paris, sachez que des tour opérateurs proposent des excursions spécifiques. Juste à côté du village se trouve l'abbaye de Sénanque, au creux d'une vallée. Une poignée de moines vit ici, dans cet édifice du XIIe siècle, face à un immense champ de lavande, bien ordonné, en rang. Pour moins de 10 euros, la visite du cloître est possible, en silence ou presque, car les moines vivent et travaillent ici. Vous en croiserez sans doute. Avant de partir, arrêtez-vous à la boutique du monastère. Biscuits, huile essentielle, huile d'olive ou encore ces fameux bonbons au miel que ma maman m'achetait quand j'étais petit. Ce sont uniquement des produits locaux. Mais je vous ai promis de vous faire découvrir un Luberon encore plus authentique, là où le temps s'est comme arrêté. On y va tout de suite.
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6: Ici, on est donc à Grandbois, dans le Grand Luberon, à une heure de route de Gordes. Nous sommes dans un village perché, rustique, avec ses maisons en pierre, ses ruelles et son atmosphère calme et tranquille. Non loin de la place de la mairie, il y a un commerce qui fait à peu près tout, boulangerie, épicerie, café, avec ses clients qui papotent au soleil sur deux chaises en plastique. Il y a aussi deux restaurants et un artisan, pas plus, pas moins. Sur la place, ouvrez bien l'œil. Certains détails devraient vous interpeller comme la fontaine, la belle mairie au volet bleu lavande, ou encore l'église du XIe siècle, juste derrière nous. Si vous avez regardé les films La gloire de mon père ou Le château de ma mère, inspirés des romans de Marcel Pagnol, ça devrait vous dire quelque chose. Et oui, c'est bien cet endroit qui a été choisi pour incarner le village de la Treille, où Marcel Pagnol passe ses vacances. D'ailleurs, la fontaine au centre est encore surnommée Fontaine aux Bartavelles, comme dans les films d'Yves Robert. Au-delà de la référence cinématographique, je vous conseille de prendre quelques instants pour profiter de la sérénité du lieu. Ici, rien n'a bougé. On pourrait presque se croire à la fin du 19e siècle ou au milieu des années 50. Les lampadaires sont dans leur jus, pas de fil électrique, les façades et les volets des maisons sont authentiques, comme ceux de Christine et Patrick, le couple de boulangers. Leurs pains se sont d'ailleurs retrouvés dans le dernier film de Christophe Baratier, Le Temps des Secrets en 2022. Il faut dire que les 400 habitants du centre ancien du village sont plutôt habitués à être sous le feu des projecteurs. Imaginez, un habitant sur deux a déjà été figurant pour les besoins d'un film. Ce caractère authentique, c'est justement ce qui séduit les réalisateurs. Anne-Cécile Célimont-Paul est chargée de mission à la commission du film Luberon-Vaucluse. En fait, son travail, c'est de dénicher des lieux de tournage dans la région.
7: On a une chance de dingue dans le Luberon et dans le Vaucluse, c'est qu'on a des décors dans leur jus. Ce qui fait que j'ai beaucoup de tournages d'époque. C'est des masses, c'est des bastides, mais aussi des places, parce que les maires, ils font attention de ne pas avoir de pollution visuelle dans leur village. On a aussi des tournages américains qui sont importants. Par exemple, les décors qui sont recherchés aussi, ce sont des décors trichés. Ici, par exemple, à Lourmarin, au château, on a triché l'Italie. Pour The Serpent Queen, c'était la jeunesse de Catherine de Médicis. J'ai même triché la mer. Oui, on peut tricher la mer. Par exemple, les temps de la Bonde, il y a un petit côté qui fait marécage. Ça fait un peu mangrove. Donc, on peut tout à fait s'imaginer quelque part dans les îles.
6: À 20 minutes de Grand-Bois, il y a un endroit que j'apprécie vraiment et qui est lui aussi resté figé dans le temps. C'est la petite église de Vaugine, lumineuse, sobre, posée là, à l'entrée du village, au milieu d'un champ, avec ses platanes centenaires tout autour. Elle a vu des scènes cultes, comme le mariage de Manon des Sources, incarné par Emmanuel Béart, ou encore la scène finale du film avec Yves Montand.
7: On est sur ce banc mythique où était assis Yves Montand pour Manon des Sources. Rien n'a bougé, en fait, si on pouvait interroger les arbres et nous raconter comment s'est passé le tournage.
6: Si vous vous asseyez sur ce banc mythique, vous pourrez observer le point de vue qu'il offre sur l'église. Elle est dorée au coucher du soleil, et les jours de Mistral, on est bercé par le bruit du vent qui s'engouffre entre les feuilles de platane. Cet endroit me procure un sentiment de quiétude. Je m'y sens bien. On se dirige à présent à Ansuisse, dans le sud Luberon, à 10 minutes de Vaugine. Le village est perché sur une petite butte. Il est surplombé par un imposant château médiéval. Et juste en contrebas, il y a l'église Saint-Martin d'Ansuisse, plus discrète. À l'intérieur, elle reste sobre, mais ce qui est marquant, c'est l'intimité et le calme qui y règnent. Et pour l'anecdote, c'est ici que le mariage de Manon des Sources et le prêche du curé ont été tournés. Auteuil, Béart, Montand, Depardieu, ils étaient tous là et rien n'a bougé. Ne partez pas d'ici sans votre bouteille d'huile d'olive. C'est l'or vert du Luberon. Et pour rester dans le thème, prenez le temps d'emporter un gibassier. C'est une sorte de fougasse sucrée fabriquée uniquement dans le Luberon à base d'huile d'olive. Je n'oublie pas non plus les croquants, des biscuits secs à l'amande fabriqués par quasiment tous les boulangers du coin. Mais ouvrez bien les yeux avant d'en commander un. Et oui, au début de cet épisode, je vous avais dit que je vous dirais comment il est possible de se retrouver dans un décor de film sans même s'en rendre compte. Si les habitants sont habitués à accueillir des tournages et parfois même à y prendre part, faites attention lors de votre visite à ne pas vous laisser avoir par un décor un peu trop réaliste.
7: On était à Seignon, j'étais sur le tournage et puis ils avaient recréé un bar. Il n'y a pas de bar à Seignon, en fait, sur la petite place, avec la fontaine et tout. C'est souvent, on recrée des bars, là, et donc un café. Et il y avait des touristes hollandais qui sont arrivés avec leur vélo et qui se sont assis là et ils attendaient qu'on les serve. Il a fallu que le régisseur général leur dise « En fait, c'est un tournage. »
6: On prend maintenant la direction de Cucuron, un endroit on ne peut plus romantique. La particularité du village, c'est son immense étang de 60 mètres de long sur 15 mètres de large, bordé d'immenses platanes. Cucuron, un nom tout mignon qui a été le décor de la romance américaine A Good Year, réalisée par Ridley Scott avec Russell Crowe et Marion Cotillard. Si vous avez encore un peu de temps devant vous, si votre week-end n'est pas terminé, j'ai une dernière idée pour vous. On va prendre le volant d'une deux chevaux et parcourir les routes à travers les champs du Luberon.
7: Allez, c'est parti, on y va.
6: On est maintenant entre Cucuron, Saint-Martin-de-la-Brasque et en Suisse, au volant de Cathy. C'est le nom de cette élégante deux chevaux des années 70, d'un bleu couleur ciel de Provence. À son volant, Adrienne Boulet-Vadreau, cette Luberonnaise, a créé avec son mari Damien l'entreprise Oh My Dutch en 2020. Leur voiture, 17 au total, c'est comme leur bébé, ils leur parlent et les chouchoutent. Toute l'année, le couple fait découvrir les coins cachés qu'ils aiment tant dans le Luberon. Au fil des saisons, il est possible de prendre les petites routes du Luberon, les cheveux au vent, direction non assistée, quatre petites vitesses, et c'est le début de l'aventure à 60 km/h.
7: Ici, c'est un endroit que j'affectionne particulièrement parce que c'est un champ de cerisiers par milliers. Et de l'autre côté, on a des champs d'amandiers par milliers. Et quand les fleurs elles poussent, c'est magnifique. C'est blanc. Voilà, c'est blanc, c'est blanc, c'est blanc. C'est superbe. Tu peux te promener ici. T'as l'impression que c'est l'infini, quoi. Moi, j'emmène mes filles souvent là et c'est dingue. C'est dingue complètement, quoi.
6: À côté de tous les villages du Luberon qui attirent les réalisateurs du monde entier, la deux chevaux n'est pas en reste. Elle est aussi une vraie star du cinéma. Elle apparaît dans pas moins de 141 films. Alors, je ne sais pas pour vous, mais pour moi, la deux chevaux la plus culte, c'est sans hésitation celle de la bonne sœur dans Les Gendarmes de Saint-Tropez. Vous savez, quand elle file à toute allure avec un Louis de Funès peu rassuré. Avant de prendre la route, assurez-vous d'avoir un chapeau et au moins 4 litres d'eau. L'été, la chaleur et le soleil cognent assez fort dans les voitures. Comptez environ 200 euros la journée pour une sortie en deux chevaux, avec un pique-nique composé de produits locaux que vous pourrez par exemple déguster face au château de Sannes, au bout d'une grande allée de cyprès. Vous pourrez aussi apercevoir l'un des derniers moulins de Provence. Mais ça, vous le découvrirez quand vous viendrez.

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1: Chichepin installé dans la salle à manger de leur petit appartement parisien, Solange et Gabi Delannoy, un siècle à eux deux, dînent en écoutant la radio. Nous sommes le 17 février 1936 et il est 20h. Oh, flûte ! Gémit Solange. Gabi pose un regard interrogateur sur son épouse. Ben, qu'est-ce qu'il y a ? Solange hausse les épaules d'un air agacé. Le poste, gros ballot, il s'est arrêté. Il est encore tombé en panne. Mais pas du tout, ma pauvre Solange. Il fonctionne parfaitement bien. J'entends Tino Rossi comme s'il était dans la pièce. La femme jette sa serviette sur la table. Écoute, cesse de te poquer, c'est pas drôle. Le ton monte. Comme chacun semble de bonne foi, aucun ne veut céder. Solange affirme que le récepteur ne capte plus. Gabi prétend le contraire. Tandis que la soupe refroidit dans les assiettes, le couple continue à se chamailler. Excédé, Gabi se lève de table et arrache la prise électrique qui alimente le poste. Autant en avoir le cœur net. Son visage se décompose. Ses yeux s'agrandissent. Un léger tremblement agite ses mains. Nom d'une pipe. Mais qu'est-ce que tu vas encore inventer ? Demande Solange. La radio, bredouille Gabi. La radio, elle marche encore.

Une fois n'est pas coutume, mais cette nuit-là, les deux Lannoy veillent jusqu'à 2 heures du matin. Le récepteur radio est éteint, débranché. Et pourtant, Gaby est capable de communiquer à sa femme, dans les moindres détails, la teneur des émissions qu'il prétend entendre. Les résultats des courses hippiques, le bulletin météo, l'allocution d'un ministre ou la retransmission d'un bal musette. Bien sûr, au début, Solange n'est pas dupe. Elle soupçonne son mari d'inventer des programmes imaginaires pour continuer à la taquiner. Mais au bout d'un moment, force lui est de constater que l'exercice serait impossible si Gaby n'entendait pas réellement quelque chose venu de nulle part. Le lendemain matin, Gaby se réveille en sursaut au son de la gymnastique matinale. Cette fois, c'en est trop. Sa tête bourdonne de bruit, de musique, de bulletins d'information du matin au soir, comme si le poste de radio s'était insidieusement installé à l'intérieur de sa tête. Le flot ininterrompu ne cesse que lorsqu'il ouvre largement la bouche, pour bâiller par exemple. Delannoy va consulter son médecin de quartier, qui n'y comprend rien, et l'envoie consulter un neuropsychiatre. Au terme d'un interrogatoire serré, ce dernier est incapable à son tour d'établir un diagnostic. Des semaines passent, Gaby, épuisée, perd l'appétit et est contrainte de quitter son emploi tant le moindre effort de concentration lui est devenu pénible. Un matin, il se rend dans le magasin où il avait acheté le poste de radio pour le faire réparer car il est définitivement tombé en panne. Au hasard de la conversation, il fait part au technicien du mal étrange dont il souffre. Avez-vous de fausses dents ? Demande ce dernier. Oui, en effet, je m'en suis même fait poser une le mois dernier. Sont-elles métalliques ? Insiste l'électricien. Elles sont en or, l'une à la mâchoire supérieure, l'autre à la mâchoire inférieure. Instinctivement, Delannoy ouvre la bouche comme s'il se trouvait dans le cabinet d'un dentiste.

0: Eh bien, tout s'explique, mon bon monsieur, s'esclaffe le technicien. Vos fausses dents se touchent et produisent ce que l'on appelle l'effet de pile. Autrement dit, un faible courant électrique passe d'une dent à l'autre. Et comme vous n'habitez pas loin de la tour Eiffel, vous captez les émissions à la manière d'un récepteur. Les os de vos mâchoires communiquent les sons à votre oreille interne. Le parasitage cesse lorsque vous ouvrez largement la bouche parce que vous interrompez provisoirement le passage du courant. Sans plus attendre, Gaby Delannoy se rue chez son dentiste, qui lui retire ses dents en or et les remplace par des prothèses en porcelaine. L'effet est immédiat, chanson, musique et débat politique cessent brusquement de le torturer. Alors aujourd'hui, un petit jeu s'est instauré entre les époux. Lorsqu'ils dînent le soir en tête à tête, il n'est pas rare que Solange quitte la table et fasse mine d'aller éteindre le poste de radio. Elle lance alors joyeusement à l'adresse de son mari « Puisque, que la radio soit allumée ou éteinte, tu l'entends toujours, autant la fermer une bonne fois pour toutes et faire des économies !»
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1: Merci d'être au rendez-vous de l'accent des autres. C'est parti pour une nouvelle saison en compagnie des médias francophones publics. RFI, la radio-télévision suisse, Radio-Canada, ici en France et la RTBF en Belgique. Et pour ce premier numéro, nous allons d'abord revenir sur la sécheresse qui a frappé l'Europe avec une aide du gouvernement suisse aux agriculteurs, mais une aide, disons, avec modération, Pierre-Anne Chauffat.
2: 54 millions de francs suisses, plus de 57 millions d'euros pour surmonter ce cap difficile, mais il faudra rembourser, c'est la loi du marché. Au moins, ces prêts sont-ils sans intérêt ?
1: La sécheresse et ses conséquences, de nombreux incendies en France, mais aussi en Belgique, où une enquête est ouverte. Il s'agit d'identifier l'origine du feu qui a détruit plus de 3000 hectares de végétation dans les Hautes-Fagnes, à la frontière avec l'Allemagne. Une piste se précise, Jacques Crémers, celle d'un fauchage à l'aide d'un engin agricole.
3: Oui, et cette enquête, elle est menée par les autorités judiciaires, mais aussi par la RTBF. Le feu pourrait avoir été provoqué par l'utilisation d'un engin agricole, une machine commandée par le département de la nature et des forêts, un service public.
1: Les incendies de cet été donc, et puis les conséquences aussi de l'incroyable tornade qui a frappé le village de Poma cette semaine près de Carcassonne en France. Une cinquantaine de blessés, des centaines de maisons détruites, l'école du village notamment. Pour les élèves, la rentrée se fera ailleurs la semaine prochaine. L'épidémie de fièvre Ebola qui frappe l'est de la République démocratique du Congo est toujours hors de contrôle. Plus de 2500 personnes sont décédées. Et cette semaine, Nicolas Sûr, quatre chefs d'État africains interpellent les partenaires engagés dans la lutte contre cette épidémie.
4: Dans une tribune publiée dans le magazine Jeune Afrique, les présidents congolais, ougandais, centrafricains et burundais demandent que les financements parviennent plus rapidement sur le terrain et soient mieux coordonnés.
1: Enfin, nous reviendrons aussi sur une semaine animée au Canada avec une nouvelle phase de tension et d'incertitude dans les relations avec les États-Unis, Karine Matteux.
5: Oui, la délégation canadienne a mis fin aux négociations commerciales avec Washington. Et depuis, le pays est touché par des tarifs douaniers de 50% sur une série de produits. Mais le Canada a riposté.
1: L'été a donc été marqué par de terribles incendies en France, en Belgique aussi, on va y revenir, conséquence d'une sécheresse très importante. Comme la plupart de ses voisins, la Suisse a souffert de cette sécheresse. L'agriculture est particulièrement touchée. D'où Pierrand, un geste du gouvernement cette semaine.
2: Oui, mercredi, le Conseil fédéral a débloqué 54 millions de francs suisses pour venir en aide aux exploitations en manque de liquidité, car suite à la sécheresse, le rendement des cultures est faible, les vaches produisent moins de lait, et les prix payés aux éleveurs baissent car ils sont trop nombreux à réduire leur cheptel faute de fourrage. Des coûts constants, voire en hausse, des rendements médiocres, l'équation est forcément problématique.
1: Oui, le coup de pouce du gouvernement vise donc à éviter trop de casse.
2: Oui, mais attention, nous sommes en Suisse, il ne s'agit pas de subsides à fonds perdus, mais de prêts que les paysans devront rembourser, car pour Albert Rösti, ministre en charge de l'agriculture, une exploitation est d'abord une entreprise qui devrait avoir les reins assez solides pour affronter de tels risques.
6: On peut peut-être pas éviter qu'il y ait un part des agriculteurs qui vont pas survivre par des raisons économiques. On a malheureusement une perte de nombre des exploitations chaque année indépendant des canicules. Il y a des années avec plus de recettes, il y a des autres années comme celle-ci. C'est à la fin le marché qui va décider ce qui se passe.
2: L'Union suisse des paysans salue cette mesure, mais s'étonne que le gouvernement envisage dans le même temps de sabrer dans le budget 27 dévolu à l'agriculture. De là à parler de gouttes d'eau, il n'y a qu'un pas. Michel Darbelay est membre de la direction du lobby paysan.
7: Je pense que la pluie de ces derniers jours a fait plus de bien que l'annonce des 54 millions de hier. On espère que la situation s'améliore pour qu'on puisse avoir les meilleures prédispositions pour les cultures qui seront mises en place cet automne, mais aussi pour la production fourragère, puisque là c'est un réel défi pour affourager notre bétail. Ben, par rapport à ça, si on peut avoir le retour de la météo, eh bien ça sera la meilleure aide qu'on puisse imaginer.
2: S'en remettre au ciel en quelque sorte, un pari sans doute risqué sur fond de changement climatique.
1: La suite aussi de cet incendie historique en Belgique, plus de 3000 hectares brûlés dans la région des Hautes-Fagnes, dans l'est du pays. Une enquête a été ouverte pour identifier l'origine du départ de feu. Une hypothèse est privilégiée, celle d'un engin agricole. C'est aussi la conclusion d'une enquête menée par la RTBF, Jacques.
3: Et cette enquête de nos journalistes a notamment permis de retrouver le témoignage d'un parachutiste qui, le 14 août, a photographié un départ de feu, des clichés pris par Pierre Chouac qui montre un début d'incendie et un dégagement de fumée.
8: Je les ai pris exactement à 13h14, donc c'est quand le feu a vraiment démarré. Donc il n'a pas démarré exactement à cette heure-là, donc j'estime plus ou moins à midi et demi, parce que j'étais dans l'avion tous les 20 minutes plus ou moins. Donc ça, on voit vraiment le départ du feu, qui n'est pas encore très gros, mais on voit déjà le panache de fumée qui est quand même déjà assez important.
3: En recoupant ces photographies avec d'autres images prises par nos équipes et par les satellites, la zone a pu être localisée avec précision, ce qui a fait apparaître des traces de travaux de fauchage par un engin agricole. Des travaux d'entretien commandés à une société par le département Nature et Forêt, un service public, information confirmée par les autorités régionales.
1: Voilà, c'est donc une piste sérieuse. Question évidemment que l'on se pose désormais. Pourquoi avoir fait des travaux à cet endroit en période de sécheresse et de forte chaleur ?
3: Oui, c'est une question qui interroge aussi celle des responsabilités, car du côté de la province voisine de Luxembourg, le gouverneur avait explicitement interdit le fauchage. Ce n'était pas le cas en province de Liège, là où a démarré l'incendie. Or, l'utilisation de ce type d'engin, comme l'explique Jean-Luc Évrard, un distributeur de matériel agricole, était hautement risqué en période de sécheresse.
9: C'est un broyeur qui tourne environ à 2000 tours minute, rotation des couteaux. Donc ils sont en contact avec du bois, de la terre, des cailloux, etc. Donc il y a contact éventuellement. Donc c'est vrai que ce genre de machine-là, lorsqu'on travaille de nuit, par exemple de soirée, on le voit que des petites étincelles, des petites taches oranges peuvent apparaître s'il y a un contact avec une pierre.
3: L'utilisation de cette machine pourrait donc avoir provoqué des étincelles et être à l'origine de l'incendie qui a détruit plus de 3000 hectares de végétation, une piste qui est aussi privilégiée par les enquêteurs.
1: Et puis la France a aussi été très largement touchée par les incendies et également plus localement cette fois par une tornade qui a frappé un village près de Carcassonne cette semaine. Une cinquantaine de blessés à déplorer à Poma dans l'Aude et l'heure évidemment est au déblaiement. Actuellement, 300 maisons ont été touchées sur les 500 que compte la commune. Un quotidien totalement chamboulé pour les habitants de Poma qui n'en reviennent toujours pas. Les enfants sont eux aussi choqués bien sûr. Et la rentrée scolaire, la semaine prochaine, sera chamboulée. Caroline Félix s'est rendue dans le village de Poma.
10: Dans la salle polyvalente où se retrouvent les sinistrés, Irène, une petite blonde, sautille entre les tables.
11: Moi j'ai 6 ans, aujourd'hui c'est mon anniversaire.
10: Dans la désorganisation générale, ses parents ont tout de même réussi à lui faire souffler une bougie. Alors elle était posée sur quoi cette bougie ?
11: Une brioche au Nutella.
10: Elle a aussi soufflé les chandelles qui éclairent sa maison le soir, car il n'y a plus d'électricité.
11: J'ai pas eu de chance parce qu'il y a eu la tornade. J'avais une cabane à moi, elle a volé par-dessus notre maison. Et elle a cassé la voiture de ma mère. Et on s'est réfugié dans le couloir et on a attendu. J'ai été très triste.
10: Irène a une petite sœur d'un an. Sa mère Solène la tient dans ses bras. Elle sent bien qu'elle est un peu perturbée.
12: C'est une éponge. Elle n'a pas fait de sieste aujourd'hui. Beaucoup de pleurs. Bon, bah, dormira mieux cette nuit, on espère.
10: Irène s'apprête à faire sa grande rentrée en CP.
11: Je vais pas la faire à Poma parce qu'il n'y a plus de toit à mon école.
10: L'école qui est à 3 minutes à pied. Des morceaux de façade sont tombés. Nolan Gauthier et Jean-Baptiste Rogard par-dessus le mur de derrière l'état du marronnier de la cour.
13: Ça, c'est notre école.
10: Il n'a pas cédé, mais il y a des dégâts.
13: Elle est toute cassée. Notre classe aussi, elle a été détruite.
10: Et les salles de classe n'ont plus de vitres.
13: On est un peu déçus, quoi. On est tristes.
10: Nolan a vu la tempête de près.
13: La chambre, elle a été détruite. Toutes les chambres. Le portail, il est parti. On ne sait même pas où il est. Il n'est même pas à côté. Il est vraiment parti.
14: On fait un petit peu au fur et à mesure. On regarde d'abord le logement et puis après pour l'école. Bon, c'est un petit peu angoissant, mais on va trouver des solutions.
10: Les 90 élèves seront répartis dans les communes alentours, à Saint-Hilaire, notamment son maire Jean-Louis Carbonel.
15: On va aménager des locaux vides pour accueillir tous ces jeunes-là. Et les professeurs, ils vont venir enseigner à Saint-Hilaire. Il n'y a pas de souci.
10: Dans ces moments-là, il n'y a que la solidarité qui compte, dit-il.
1: Reportage de Caroline Félix pour Ici.
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1: Le virus continue de se propager au Congo plus de 3 mois après le début de l'épidémie d'Ebola dans l'est du pays. Il y a déjà plus de 2500 morts. Cette semaine, Nicolas, 4 présidents de la région interpellent la communauté internationale dans une tribune publiée dans le magazine Jeune Afrique.
4: Oui, le Congolais Félix Tshisekedi, l'Ougandais Yoweri Museveni, le Centrafricain Faustin Archange Touadéra et le Burundais Evariste Ndayishimiye demandent à dépasser les effets d'annonce. Les bailleurs internationaux ont promis près d'1,2 milliard de dollars pour la riposte, mais pour l'instant, seulement un peu plus de la moitié a été effectivement décaissée. Chaque retard prive des villages de traitement et empêche certaines équipes de surveillance d'atteindre les communautés. Enfin, les financements utilisés en dehors des mécanismes nationaux ou sans information précise sur leur emploi risquent, selon les présidents, de fragmenter la riposte. Ils demandent donc de décaisser rapidement les financements promis et de les aligner sur les priorités nationales.
1: Et puis sur le terrain, Nicolas, l'OMS, l'Organisation mondiale de la santé, durcit certaines de ses recommandations.
4: Oui, dans les zones de transmission, l'OMS recommande de réduire l'affluence dans les restaurants, les débits de boissons et les boîtes de nuit, ou de sécuriser l'ouverture des écoles. Les autorités, elles, renforcent la surveillance sanitaire. Elles annoncent mettre en place 40 points de contrôle le long du fleuve Congo et sur d'autres grands axes de déplacement. Ils serviront à dépister les voyageurs, gérer les alertes et isoler temporairement les cas suspects.
1: On va se quitter cette semaine avec ce nouveau bras de fer commercial. Il se poursuit, Karine, bras de fer entre les États-Unis et le Canada.
5: Les États-Unis demandaient trop et offraient trop peu, a dit le premier ministre Mark Carney pour expliquer le retrait du Canada de la table de négociation. Les Américains, eux, disent le contraire, mais depuis, des produits qui représentent 28 milliards de dollars d'exportations canadiennes sont visés par des tarifs de 50 %, notamment dans les secteurs de l'acier, du bois, des produits laitiers ou du textile. Il y a aussi d'autres produits dans des secteurs très variés qui sont touchés, comme l'alcool, les bijoux, le miel, les drapeaux nationaux ou les décorations de Noël.
1: Oui, résultat, le Canada a riposté au dollar près.
5: Dès le 8 septembre, de nouveaux tarifs de 15 à 50 % seront appliqués à des produits américains importés au Canada, sensiblement dans les mêmes secteurs que ceux touchés par les tarifs de Washington. Et le gouvernement dit avoir ciblé par le fait même des États clés républicains pour mettre de la pression sur l'administration Trump en vue des élections de mi-mandat, la ministre de l'Industrie, Mélanie Joly.
16: On a toujours été clair qu'on allait être stratégique et qu'on allait cibler des États. On pense aussi que les tarifs qui ont été mis en place ciblent aussi des entreprises stratégiques, des régions du pays stratégiques.
5: Les divers paliers de gouvernement ont par ailleurs annoncé des milliards de dollars d'aide, surtout des prêts, pour soutenir les entreprises.
1: Et on ajoutera encore, Karine, que le ton est même monté entre le premier ministre de l'Ontario et le président Trump.
5: C'est que le président américain a aussi menacé cette semaine le Canada d'augmenter les tarifs sur l'industrie de l'automobile à 50 % en janvier prochain. Et ça a fait réagir le premier ministre ontarien Doug Ford, qui a insulté Donald Trump. Il a notamment traité d'intimidateur, de dictateur. Le président a répondu à son tour. Les attaques sont vraiment devenues particulièrement virulentes et même personnelles. Bref, le premier ministre de l'Ontario est de ceux au Canada qui souhaitent une réaction forte contre les États-Unis, allant jusqu'à vouloir couper l'électricité et les minéraux critiques qui se rendent de l'autre côté de la frontière. D'autres préfèrent plutôt le dialogue. Mais tout ça crée beaucoup de turbulences et d'inquiétudes pour les entrepreneurs et les travailleurs. C'est que certaines entreprises vont être touchées par les tarifs, mais aussi par les contre-tarifs.
1: Karine Matheux et Radio-Canada pour refermer cet accent des autres. Merci à vous d'avoir été là pour ce premier numéro de la saison. On reprend les bonnes habitudes. On se retrouve la semaine prochaine à la même heure en compagnie des médias francophones publics. À très bientôt.
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1: Le groupe Louise Attaque, c'était Léa sur votre radio ici.
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1: Quel plaisir d'être là avec vous en ce samedi matin. Un grand bonjour à vous. Merci d'avoir choisi votre radio ici pour démarrer votre week-end, votre matinée. Nous sommes là au complet. Vraiment ravis de vous accompagner durant cette saison tous les samedis et les dimanches matins. Bonjour Valentin Bertrand.
4: Bonjour Christopher. Bonjour à tous.
1: Vous allez nous informer ce matin avec à la une en ce samedi.
4: Un préavis de grève des pompiers exténués après un été de tous les records.
1: Effectivement. Et côté météo, une France coupée en deux. On fera le point complet sur la météo de votre samedi 29 août avec beaucoup de nuages au nord, un peu plus de soleil au sud. Bref, une journée qui commence plutôt bien pour vous les amis. Soyez les bienvenus, nous sommes en direct, vous écoutez votre radio ici et il est 6h.
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1: Bon réveil à l'écoute d'ICI, il est 6h, bonjour à tous. Le journal Valentin Bertrand, après un été en première ligne, les pompiers sont à bout.
4: Un préavis de grève d'un mois et demi est déposé à partir du 8 septembre. Grève symbolique, sans incidence sur les interventions, mais l'occasion de se faire entendre juste avant l'examen du prochain budget. Un moment de vérité pour le lieutenant-colonel David Anontel de la Fédération Nationale des Sapeurs-Pompiers de France. Il espère des engagements concrets pour augmenter les moyens mis à disposition des pompiers.
5: On a besoin de renforcer les effectifs de sapeurs-pompiers volontaires. C'est ce que prône la Fédération nationale depuis de nombreuses années. Donc 250 000 qui est l'objectif à atteindre d'ici quelques années en lieu et place des 200 000 actuels. Et puis un renforcement également des effectifs de sapeurs-pompiers professionnels d'environ 6 à 7 000 sapeurs-pompiers professionnels pour atteindre le chiffre de 50 000. Mais la problématique de ce renforcement de moyens est de remodeler le financement des services d'incendie et de secours qui est désormais dans une impasse puisque les collectivités territoriales, que ce soit les départements ou les mairies qui sont les principaux financeurs, sont à bout de souffle, donc on doit trouver de nouvelles pistes de financement.
4: Des moyens en plus après un été dont les chiffres donnent le vertige, plus de 100 000 hectares brûlés et un coût pour les assureurs estimé à 500 millions d'euros uniquement pour les trois départements les plus touchés, la Gironde, les Landes et le Var. Garde à vue levée pour l'automobiliste accusé d'avoir foncé dans la foule à Caen. Cet homme, un Russe d'origine tchétchène de 26 ans en situation régulière en France, a été présenté hier à deux juges d'instruction en vue d'une mise en examen. Ses motivations restent floues. Le procureur de Caen évoque des tensions avec la communauté afghane, la nationalité des deux personnes tuées par cette collision.
1: Des carrossiers débordés et des factures qui s'envolent.
4: On commence à mesurer l'ampleur des dégâts causés par l'orage de grêle dans le Doubs dans la nuit de jeudi à vendredi. Et le moins qu'on puisse dire, c'est que les voitures ont souffert, comme vous l'avez constaté, Romane Salch d'ICI Besançon.
6: Devant son bureau d'accueil, Jonathan, le gérant de la carrosserie byzantine, court partout.
7: Jeudi, non ?
8: Ouais, vous me l'emmenez jeudi prochain ? Parce que là, avec les grilles, je suis très pu.
6: Sur le parking, une BMW, le pare-brise et toutes les vitres sont en morceaux, les rétroviseurs démontés, tout le capot est marqué par la grêle. Coût total des réparations, 30 000 euros.
9: Ben, si on change les ailes arrière, le capot de devant, plus les portes et tout, en pièces, vous allez être dans les 15-20 000 euros de pièces.
6: Alicia Atencia, la co-gérante, décroche sans arrêt le téléphone.
10: Oui, c'est un peu la course, effectivement. On a plein d'appels pour les vitres. Parce que du coup, beaucoup de pare-brise sont cassés. Eh ben, il est 11h16, on a déjà 14 rendez-vous de prix, quoi.
6: Même constat pour Patrice Inger, directeur de région chez 1-2-3 pare-brise.
11: Par rapport à une matinée normale, on a eu 3 ou 4 fois plus. J'estimerais qu'aujourd'hui, je ne sais pas, peut-être une cinquantaine de véhicules depuis ce matin.
6: Les voitures avec des impacts seront réparées dès lundi dans l'entreprise d'École Valentin près de Besançon.
11: Je pense que la semaine prochaine, on aura entre 5 et 6 renforts de plus. Donc on va pouvoir ouvrir des plages, rendre les véhicules plus vite et puis surtout donner plus d'opportunités de rendez-vous.
6: Une vitre est remplacée en une journée. En revanche, le débosselage peut prendre une semaine.
4: Romane Salch, c'est désormais officiel. 4 Français sont portés disparus après la coulée de boue survenue mercredi dans une vallée de l'Himalaya. Confirmation du ministère français des Affaires étrangères. Nous y revenons en détail dans l'info du jour à 6h30. Le bilan global vient lui encore de s'alourdir. Plus de 600 morts et 2500 personnes recherchées.
1: 6h04, de nombreux vacanciers sur les routes aujourd'hui.
4: Dans le sens des retours, surtout, toute la France est en orange sur la carte bison futé. Et oui, Oui, les vacances sont déjà finies dans les campings de Fresles et à Erquy, dans les Côtes d'Armor. Julien Moison, vous avez suivi avec votre micro ici armorique les derniers touristes en train de plier bagages.
0: Sandra s'affaire dans son mobilhome. Toutes les valises sont sur la terrasse.
3: C'est la fin, malheureusement. C'est le dernier jour. On range, on nettoie le mobilhome, on prend le dernier bain à la piscine et puis demain, on repart vers le Havre.
7: On récupère les beaux-parents qui sont les mobilhomes à côté et puis on fait la route ensemble. 4 heures de route à peu près.
0: C'est Grégory, le mari de Sandra, qui est en train de charger la voiture.
7: Il y a toujours plus de choses quand on repart que quand on arrive, alors c'est pas toujours simple.
12: Et les prochaines vacances, c'est quand?
3: Noël peut-être. Donc pas tout de suite.
0: Monique et son mari, eux, attendent le dernier moment pour plier la tente humide.
13: On devait partir hier, mais à cause de l'orage, tout est trempé. Alors, nous avons retardé d'une journée. Pour l'instant, on fait sécher, et puis on s'en va dans une demi-heure, trois quarts d'heure. J'ai épousé un Parisien, alors on rentre à Paris, malheureusement.
0: Cindy s'apprête à prendre la direction de la Vendée.
14: Tout le monde reprend mardi, travail, école pour la petite. Ça y est, c'est fini.
0: Et vous êtes dans quel état d'esprit?
14: Ça va, j'ai passé de bonnes vacances, j'ai eu 15 jours de vacances, je suis partie 15 jours, tout en Bretagne, j'ai fait tout le tour, c'est parfait.
0: À l'entrée du camping, un couple de retraités vient d'arriver avec sa caravane pliante et ses vélos sur la galerie. Le mois de septembre pèse de plus en plus lourd dans la saison touristique ici en Bretagne. 11% des nuitées l'an dernier.
4: Et pour ceux qui jouent les prolongations, notez que plusieurs plages de la Manche et du Calvados sont interdites à la baignade, notamment les stations balnéaires de Deauville et de Trouville en raison de la pollution de l'eau après les fortes pluies.
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4: Et puis par ailleurs, les retours sont peut-être moins douloureux sous un ciel nuageux, Christopher.
1: Oui, 20 ans en tout cas sur une bonne partie de la moitié nord. Le ciel sera assez gris aujourd'hui. Attendez-vous aussi à de l'humidité au cours de la journée avec des pluies qui pourraient concerner d'ailleurs les départements de l'Ouest jusqu'en Alsace, en passant par le bassin parisien. Au sud, le ciel restera beaucoup plus dégagé avec du beau soleil attendu en ce samedi, notamment en Occitanie ou sur la Côte d'Azur. Côté température, ce matin, 17 à Aurillac, 18 à Amiens, Lille et Paris, 19 à Tours, à Gap, 20 degrés pour Tarbes et Strasbourg, 24 pour Montpellier. Et cet après-midi, vous aurez une moyenne de 20 degrés sur la moitié nord et plus de 27 degrés au sud avec 30 à Nice et 32 degrés pour Ajaccio.
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1: Merci d'avoir choisi votre radio ici pour démarrer votre week-end. Soyez les bienvenus. Voici une belle chanson qui sent bon l'été, les vacances. Hélène, avec Julien Clerc. Il est 6h07.

0: Antoine, Julien Clerc, vous écoutez votre radio ici. Merci d'avoir choisi votre radio ici pour démarrer votre week-end avec le jeune chanteur belge Pierre Demar qui arrive. Je pense à vous, à suivre très vite sur votre radio ici, 6h10.
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0: Un grand bonjour à vous, c'est samedi, nous sommes le 29 août et c'est ensemble que nous démarrons ce dernier week-end de ce mois d'août et comme tous les matins, votre radio ici va vous aider à bien démarrer votre matinée avec tout plein d'infos utiles, beaucoup de musique bien entendu et même un cours de sport sans effort.
3: Et oui, avec notre coach Nordine Attab qui ne va pas nous faire courir ce matin, nous allons par contre voir qu'avec un simple exercice à la maison, il est possible de faire du bien à notre cœur.
0: Et cela vous permettra aussi peut-être de vous faire un peu plus plaisir en mangeant, pourquoi pas, du fromage. Je sais que vous aimez ça en plus, hein, Valentin.
3: Ah oui. Oui.
0: Et d'ailleurs, certains fromages ont vu cette semaine leurs règles de production légèrement modifiées. Et c'est le cas notamment du comté qui bénéficie pourtant d'une appellation d'origine protégée et contrôlée.
3: Ça, c'est mon fromage préféré. Alors, ce label européen, il imposait un cahier des charges très strict. Pour produire le comté, le lait devait par exemple venir exclusivement de vaches qui pâturent dans le massif du Jura. Et ces vaches ne devaient manger que du maïs de cette région.
0: Mais malheureusement, ça vous le savez, la sécheresse est passée par là. Et donc du coup, il y a moins de maïs et donc le gouvernement a autorisé les fermiers à nourrir leurs vaches avec du maïs provenant d'autres départements. Je ne sais pas si votre département est concerné, mais en tout cas, cette mesure est exceptionnelle. Elle sera temporaire et heureusement, Valentin, ça ne changera pas le goût du fromage.
3: Bon, mais ça, c'est l'essentiel. Et dites-vous d'ailleurs, chers auditeurs, quel est votre fromage préféré?
0: Beaufort, Comté, Emmental. Personnellement, on est team Comté, hein, ici ce
3: matin. Brie de Meaux aussi, qu'on n'oublie pas.
0: Également délicieux d'ailleurs au petit-déj. Envoyez-nous un petit message sur WhatsApp 0810 055 056. Votre message préféré, on en parle ensemble jusqu'à 7h.
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0: Et voici Pierre Demar pour vous réveiller en ce samedi matin à 6h12. Je pense à vous. Bonjour à tous.

0: 6h15, bon réveil avec votre radio ici, Pierre Demar, je pense à vous, et Michel Sardou, le groupe Texas également pour vous réveiller ce samedi matin. Mais d'abord, tous les week-ends, faites du sport sans effort avec notre coach sportif Nordine Attab, qui va vous aider à vous faire du bien à votre corps. Et ce matin, Nordine, vous allez réconcilier beaucoup de personnes avec le sport.
1: On associe souvent le souffle à la course à pied. Et pourtant, beaucoup de personnes n'aiment pas courir ou ne peuvent tout simplement pas le faire en raison de douleurs ou d'un manque d'habitude. La bonne nouvelle, c'est qu'il existe d'autres moyens pour améliorer son endurance. On débute par un exercice tout simple, les montées de marche. Là, vous choisissez un escalier avec 5 marches, 10, 15. Si vous débutez, 5 marches suffira. Et là, vous montez les marches simplement. Vous montez et vous descendez à un rythme confortable pendant une minute, puis vous récupérez une minute avant de recommencer. Et l'objectif est de pouvoir parler tout en étant légèrement essoufflé. Ça, c'est l'indication. Mais si vous êtes facile, vous pouvez effectuer cet exercice sur un escalier avec plus de marches. C'est la première chose. Et la deuxième, montez les marches deux par deux. Et grâce à ça, vous allez solliciter le système cardiovasculaire et les muscles des jambes notamment. Et vous pouvez effectuer 3 séries d'une minute.
0: Et ça, c'est plutôt simple. C'est bon pour le cœur, pour les poumons. Et si on est essoufflé Nordine, ce n'est pas forcément une mauvaise chose.
1: Au contraire, être légèrement essoufflé est tout à fait normal. C'est même un signe que le cœur et les poumons travaillent. En revanche, il faut être capable de parler pendant l'effort. On continue par un deuxième exercice, des montées de genoux qui peuvent s'effectuer debout ou assis. On débute debout, les pieds légèrement écartés et les bras le long du corps. Le dos est droit et à partir de là, de manière alternative, vous allez monter un genou, puis l'autre, en accompagnement, si vous pouvez, avec les bras. Et vous adoptez un rythme régulier et confortable sans chercher à augmenter la vitesse. Par contre, si vous avez des difficultés, cet exercice peut aussi être effectué assis sur une chaise, sur l'avant de la chaise. Et là, tranquillement, même chose, vous remontez le genou droit, puis le genou gauche. Et vous alternez comme ceci, par exemple sur 3 séries de 30 secondes. Et grâce à ça, vous allez solliciter notamment le système cardiovasculaire, les cuisses, les hanches et la coordination. Allez, à vous de jouer.
0: Et en cette période de rentrée, ça vaut le coup de repartir du bon pied. Merci beaucoup Nordine Attab.
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0: Et ce soir, les fans de Fort Boyard seront tous devant France 2 parce que c'est la fin de la saison. On va en parler avec Patrice Gascoigne qui a rencontré le nouvel animateur de Fort Boyard, Cyril Ferraud. Mais d'abord, Texas comme promis sur votre radio ici pour vous réveiller. I Don't Want a Lover. Ça a été l'un des premiers grands succès de Texas au début des années 90, fin 80. Allez, bienvenue à tous, bon réveil, 6h18.

0: I don't want a lover, le groupe Texas. Quel plaisir d'être là avec vous en ce samedi matin. Merci d'avoir choisi votre radio ici, qui prolonge votre été d'ailleurs, en vous offrant ce matin un poste de radio pensé pour vous suivre partout.
1: Oui, puisqu'il fonctionne avec des piles qui se rechargent en USB ou même à l'énergie solaire, et ça c'est vraiment pratique pour nous écouter et faire suivre votre radio ici partout avec vous. Plus d'excuses.
0: À la maison, au travail, dehors, justement, tiens d'ailleurs, dites-nous où est-ce que vous nous écoutez ce matin, ce samedi à 6h22. Vous nous envoyez un petit message WhatsApp 0810 055 056.
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0: 6h22, bonjour Patrice Gascoin pour les coulisses télé de ce samedi. Vous nous emmenez au cœur de l'un des jeux préférés des Français qui malheureusement se termine ce soir.
3: Je ne voudrais pas vous donner un petit coup au moral, mais quand Fort Boyard s'arrête, c'est qu'on approche sérieusement de la rentrée. Je vous ai mis le générique de fin, histoire de vous préparer psychologiquement à cette fin de saison de Fort Boyard. Mais vous allez encore pouvoir en profiter ce soir sur France 2 de votre jeu d'aventure familiale préféré. Et pour moi, c'est l'occasion d'aller retrouver le nouvel animateur de Fort Boyard, celui qui en a repris les commandes cet été, Cyril Ferraud. Finalement, Cyril Ferraud, devenir animateur sur le fort, c'était inéluctable, non ?
4: Non, parce que la chaîne aurait pu faire appel à d'autres personnes. Ce qui m'a beaucoup touché, c'est qu'on pense à moi, c'est qu'on m'a laissé réfléchir. Vraiment, je n'y suis pas allé sans réfléchir en me disant « Ah, ça va forcément être toi », etc. On s'est posé avec la chaîne, la production, pour voir si on avait la même envie, entre guillemets, d'un nouveau Fort Boyard. Si on allait dans la même direction, si on avait envie des mêmes choses. Et c'est seulement après ces étapes de réflexion qu'on s'est tapé dans la main et que je suis devenu le nouveau maître du fort, entre guillemets. Et ça donnera ce que vous voyez désormais le samedi soir.
3: Cyril Ferraud boucle donc sa première année sur le fort en tant qu'animateur. Son prédécesseur Olivier Mine a présenté l'émission durant 23 ans. Alors Cyril Ferraud, sommes-nous tous partis pour un règne de 23 ans minimum de Cyril Ferraud ? Toujours plus haut, toujours plus fort ?
4: Mais que sera la télé dans 23 ans ? Non, ce qui est sûr, c'est qu'on va faire les choses petit à petit. On va déjà, j'espère, réussir cette première saison. J'espère que toutes les évolutions vont plaire aux téléspectateurs. Et j'espère qu'on est parti pour une nouvelle ère qui n'efface rien de ce qui a été fait auparavant et merveilleusement bien fait, mais qui va tenter de continuer à faire évoluer Fort Boyard comme c'est le cas déjà depuis 37 ans.
3: Donc, si

0: Cyril Ferraud a réussi tous ses rêves de gosse maintenant.
1: Celui-là, il est particulièrement beau. Des rêves, on en a toujours, heureusement. Il faut jamais s'arrêter de rêver dans la vie, parce que sinon, vous ne vivez plus.
0: En attendant de savoir si on vivra 23 années de présentation de Fort Boyard avec Cyril Ferraud, profitons en famille de l'émission de ce soir. Ça commence vers 21h et ça se passe bien entendu sur France 2. Quant à moi, je vous retrouve demain pour vous parler d'une légende du foot dont la télé tire le portrait, Michel Platini.
2: Merci beaucoup Patrice Gascoigne. Rendez-vous demain. Et ce soir, vous avez également l'émission The Voice Kid, hein, qui a recommencé, qui est reparti pour une nouvelle saison depuis samedi dernier avec des jeunes talents qui sont incroyables. Tiens, en parlant de musique, en chantant, voici Michel Sardou sur votre radio, ici à 6h25. Soyez les bienvenus, bon week-end.
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0: En chantant, Michel Sardou, merci d'avoir choisi votre radio ici. Bonne fête aux Sabines aujourd'hui en ce samedi 29 août et bon anniversaire à Enzo Enzo.
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0: 1994 pour cette belle chanson et bon anniversaire à vous. Bonjour Catherine Viguier, l'horoscope de ce samedi avec un signe fort à retenir aujourd'hui, ce sont les poissons.
2: Alors, laissez votre porte ouverte à des rencontres, chers poissons. Votre mission, cher Bélier, être prêt pour assurer en cette rentrée et ça ira. Taureau. Si vous étiez seul ou mal accompagné, la vie pourrait vous surprendre en bien. Gémeaux, une dose de confiance est nécessaire au sujet de votre foyer et côté travail. Cancer, il faut trouver le juste milieu sans renoncer à qui vous êtes. Lion, il y a des perturbations, mais vous avez la force et la foi pour les dépasser. Vierge, il ne s'agit pas de vous sentir piégé dans une relation, vous avez votre libre arbitre. Balance, n'anticipez pas, essayez de vous poser, demain sera un autre jour. Scorpion, vous, il faut bouger, vous vous sentirez bien où que vous soyez. Sagittaire, c'est une journée idéale pour vous rapprocher de la famille et pour embellir votre lieu de vie. Capricorne, si l'été a été compliqué, à présent la chance domine, saisissez-la. Verseau, un engagement financier vous demande votre attention, mais aussi de vous prononcer. Poisson, ça se joue à deux, pas tout seul, restez ouvert à l'inattendu. Et pour nous tous, nos rendez-vous sont sincères et pas trop intéressés.
0: Merci beaucoup Catherine Viguier, 6h30, dans moins de 2 minutes, Valentin Bertrand, l'info du jour.
3: Le ministère des Affaires étrangères le confirme, 4 Français sont bien portés disparus après la coulée de boue au Népal. Vous allez l'entendre, 3 d'entre eux se trouvaient dans un bâtiment totalement détruit.
0: L'info d'ici à suivre juste après le 90 secondes, l'actu en 1 minute 30, Valentin Bertrand à 6h30.
3: Ils sont épuisés par les incendies à répétition, les sapeurs-pompiers déposent un préavis de grève d'un mois et demi à partir du 8 septembre pour demander davantage de moyens, des recrutements massifs, aussi une grève symbolique sans conséquences sur leur mission. Elle intervient juste avant les discussions sur le prochain budget. Dans les Landes, le feu parti hier de Magesque, à côté de Dax, est maintenant fixé. Il a parcouru 30 hectares de pins. 2 euros de plus pour un t-shirt, 12 euros pour une veste. Le gouvernement dévoile les pénalités financières appliquées dès mardi aux produits de l'ultra fast fashion comme Shein ou Temu. Objectif, réduire les déchets textiles. Ces malus vont augmenter progressivement jusqu'en 2030. Le verdict est tombé après une longue journée de dépouillement. Le département des Pyrénées-Orientales conserve finalement son nom. Les habitants étaient appelés à se prononcer entre le nom actuel et un nouveau Pyrénées catalane. 40 000 votants ont participé à cette consultation. Après la cyberattaque des serveurs de l'éducation nationale, la situation commence à rentrer dans l'ordre. 2 académies restent malgré tout touchées, celle de Toulouse et de Nantes, avec des mails, des outils pédagogiques toujours inaccessibles. Le retour au papier est donc envisagé pour la rentrée si le problème persiste. Dernier week-end avant la rentrée, justement, et forcément beaucoup de monde sur la route du retour des vacances. Tout le pays est en orange sur la carte de Bison Futé. Orange aussi côté départ dans le Grand Ouest et en Auvergne-Rhône-Alpes. 170 km à parcourir en trottinant entre la France, l'Italie, la Suisse et surtout 10 000 mètres d'ascension. Les coureurs de l'ultra-trail du Mont-Blanc sont en plein effort depuis hier soir. Ils sont 2500 à tenter cette grande boucle. Les plus rapides mettent généralement une vingtaine d'heures.
0: 6h31, l'info du jour, Valentin Bertrand, c'est désormais confirmé. 4 Français sont portés disparus après la coulée de boue dans une vallée de l'Himalaya.
3: Oui, confirmation du ministère français des Affaires étrangères 3 jours après cette vague dévastatrice. Leurs proches sont toujours sans nouvelles. Et les détails qui nous parviennent ne sont pas rassurants. Marie et Mutricy, plusieurs de ces touristes se trouvaient dans un bâtiment totalement ravagé.
4: Oui, le pèlerinage du Mont Kailash au Tibet, au sud-ouest de la Chine, au cœur du massif de l'Himalaya, c'est une destination importante pour plusieurs religions, pour les hindous, les bouddhistes notamment, et pour la fondation Isha qui propose des programmes de yoga et qui organise des voyages vers cet endroit. C'est cet organisme qui a précisé qu'un groupe de 80 de ces pèlerins comptait 3 Français. Dans une vidéo publiée sur Instagram mercredi, le leader de cette organisation spirituelle apparaît en larmes.
5: At 9:05, he sent a message that they have arrived at the immigration.
4: Il explique que le dernier message du guide du groupe est envoyé à 21h05. Il écrit alors qu'il se trouve avec les pèlerins. souterrain dans l'immeuble de l'immigration chinoise, celui qu'on voit emporté par l'immense coulée de boue sur toutes les vidéos qui circulent depuis. Le portable népalais du guide, qui aurait dû être joignable s'il avait passé la frontière, ne répond pas, précise encore le responsable. La Fondation Isha n'évoque pas en revanche le quatrième Français porté disparu. Il était enregistré dans la même agence de voyage que les trois autres ressortissants tricolores qui faisaient ce pèlerinage.
3: Et le bilan global de cette coulée de boue s'est encore alourdi cette nuit. Plus de 600 morts désormais et 2500 personnes encore recherchées. La météo, Christopher, avec un ciel assez nuageux aujourd'hui.
0: Notamment sur la moitié nord du pays, le ciel sera assez gris aujourd'hui. Attendez-vous aussi à de l'humidité au cours de la journée, avec des pluies qui pourraient concerner les départements de l'Ouest jusqu'en Alsace, en passant par le bassin parisien. Au sud, le ciel sera beaucoup plus dégagé, avec du beau soleil attendu en ce samedi, en Occitanie, sur la Côte d'Azur, en Corse. Profitez-en. Température à noter pour ce matin, 17 à Aurillac, 18 à Amiens, Lille, Paris, 19 pour Tours, à Gap, 20 degrés à Tarbes, Strasbourg, 24 à Montpellier. Cet après-midi, une moyenne de 20 degrés pour la moitié nord, plus de 27 au sud, avec 30 notamment pour Nice, et 32 degrés à Ajaccio.
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0: On est bien, vous êtes bien sur votre radio ici. Soyez les bienvenus, c'est le week-end, dernier week-end du mois d'août. Hein. Mais on en profite pleinement en musique avec Étienne Dao et Dany à 6h34.

0: Étienne Dao, Denis, soyez les bienvenus. Vous écoutez votre radio ici, qui compte bien prolonger votre été, hein, bien entendu. 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
0: Vie numérique, vie privée. Tous les matins, Valentine Letesse, vous nous aidez à mieux vivre avec les nouveaux outils numériques qui nous entourent. Et ce matin, vous nous alertez sur les fuites de données qui se multiplient actuellement, Valentine.
4: On l'a vu avec les impôts, 3 fuites successives, près de 700 000 Français concernés et des pirates en possession de leur identifiant fiscal, leurs coordonnées, état civil ou encore de leur taux de prélèvement à la source. Le risque principal, c'est quoi? Des tentatives d'escroquerie, appelées hameçonnage, phishing en anglais, est rendu particulièrement crédible par la mention, par mail ou par téléphone, de ces données personnelles volées.
0: Et ça, c'est vraiment un gros problème. Si on est concerné, Valentine, que fait-on ?
4: Petit mode d'emploi concocté avec la CNIL, la Commission nationale de l'informatique et des libertés. Est-ce qu'on change de mot de passe ? Si vous utilisez le même partout, oui, absolument. C'est l'occasion de mettre en place une règle de base de cybersécurité. Choisir des mots de passe différents et complexes pour chacun de vos comptes. Si c'est déjà le cas, pas besoin de changer. Par sécurité, déconnectez tout de même vos comptes de tous vos appareils. Est-ce qu'on active la double authentification ? Oui, si le service vous est proposé, vous augmentez la protection de vos données. Est-ce qu'on se méfie ? Absolument. Et de tous les mails, coups de téléphone ou SMS que vous pouvez recevoir. Et souvenez-vous, aucun organisme, l'assurance maladie comme l'administration fiscale, aucune banque, aucun fournisseur de services ne vous demandera vos données personnelles sensibles par téléphone, ni vos identifiants de connexion, ni vos mots de passe, encore moins vos informations de paiement. On évite justement d'enregistrer sa carte bancaire sur chaque site dès le premier achat. En cas de fuite, vos numéros de carte peuvent aussi être volés. Et pour l'avenir, l'idéal, c'est aussi d'avoir plusieurs adresses mail, d'en utiliser une pour votre shopping, une autre pour l'administration, une pour le travail, etc. Et puis prévenez vos proches. Si vous êtes marié, par exemple, et que vos données fiscales ont été volées, votre conjoint aussi est concerné.
0: Et oui, merci beaucoup Valentine Letesse. On vous donne tout plein d'autres astuces hein, pour choisir vos mots de passe, notamment sur notre site ici.fr, page vie numérique, vie privée. 7h-20, tiens, en parlant de votre vie privée, quel est votre fromage préféré? On est curieux.
1: Comment hein. Vous y allez, vous?
0: Ah bah oui, hein, on veut tout savoir. Alors, tout à l'heure, on parlait comté, et c'est vrai que comté minimum 24 mois. Oui. Personnellement, en dessous, c'est pas top top. Le vôtre
1: Oui, 18-24, voilà, c'est là où je me situe.
0: Bon, Beaufort, Emmental, Brie, fromage de chèvre, hein, de brebis, allez-y, vous nous le dites hein, ce matin, votre fromage préféré, 0810 055 056, un petit message WhatsApp, et Stéphane Bern va nous raconter dans un instant l'histoire du succès du camembert, un bon fromage normand qu'on a envie de partager avec vous ce matin.
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0: Et pour la musique, la jeune chanteuse Marine, la gagnante de la Star Academy 2025, on va l'écouter. Et d'ailleurs, elle a partagé une info sur ses réseaux sociaux récemment, comme quoi elle sortira prochainement son deuxième album. On attend ça avec impatience. Mais d'abord, 6h42, tous les matins, chaque jour, vous le savez, votre radio ici vous propose un voyage dans le temps. Grâce à vous, Stéphane Bern, avec le meilleur de vos histoires le week-end. Et aujourd'hui, vous nous faites voyager au temps de la Révolution et du lait cru, Stéphane.
9: On fait souvent tout un fromage de la Révolution française. Et pour cause, elle en a fait naître un, et pas n'importe lequel. Nous sommes en 1791 dans le petit village normand de Camembert, au cœur du pays d'Auge. Marie Harel, jeune fermière, donne refuge à un prêtre réfractaire venu de la région de la Brie. L'homme se cache pour échapper aux persécutions liées à la constitution civile du clergé. Pendant les longues soirées d'hiver, il lui enseigne les secrets de la fabrication d'un fromage à pâte molle. Du lait de vache crue, caillé doucement, moulé à la louche, puis affiné sous une fine croûte fleurie. Niveau parfum d'ambiance, on est loin de la bougie senteur vanille. Mais le résultat est un petit miracle. Une pâte fondante, un goût à la fois doux et affirmé, une texture qui s'affine avec le temps.
15: Ah, qu'il est bon, le camembert.
9: Le fromage séduit d'abord les paysans du coin, puis les marchés de Normandie. Le camembert vient de voir le jour. En 1850, l'ouverture de la voie de chemin de fer entre la Normandie et Paris permet d'écouler toujours plus de camembert jusqu'à la capitale. 6 heures de train suffisent désormais pour que les camemberts se retrouvent sur les étals parisiens contre 3 jours en diligence jusqu'alors. L'invention en 1890 de la fameuse boîte en bois de peuplier ronde accélère sa conquête des tables à travers le monde. Légère, pratique, empilable, bref, le Tupperware du fromage.
16: Regardez bien cette boîte. À l'intérieur, il y avait un camembert. Je l'ai mangé.
9: Aujourd'hui, il s'en consomme plus de 60 000 tonnes par an en France et son nom est devenu un symbole de terroir et de fierté nationale. Alors, la prochaine fois que vous ouvrez un camembert bien affiné, savourez bien cette délicieuse odeur de révolution.
0: Le camembert. Donc là, on est en Normandie. Merci beaucoup à Stéphane Bern. D'ailleurs, vous retrouvez Stéphane Bern avec tout plein de voyages dans le temps, tous les matins de la semaine, juste avant le journal de 8h. Donc, nous étions en Normandie, Valentin. On a parlé du comté, donc à l'est. Qu'est-ce qu'on a d'autre? Donc, Emmental, on est plutôt dans les Alpes.
1: Le Brinemont, région parisienne.
0: Le Brinemont.
1: Il nous manque un petit peu le sud.
0: Ouais, et l'Auvergne aussi.
1: Et l'Auvergne,
0: ah bah, dites-nous, quel est votre fromage préféré, les amis? 0810 055 056. 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Oui, parce que les vacances se poursuivent également. Appelez-nous maintenant et vous serez avec nous sur votre radio ici d'ici 5 minutes. Tout de suite, voici Marine, cœur maladroit. Il est 7h moins le quart.

0: week-end avec votre radio ici, Corps Maladroit. La chanteuse Marine qui était à Angoulême durant ces derniers jours, puisqu'elle est membre du jury du Festival du film d'Angoulême, 19e édition qui se termine d'ailleurs aujourd'hui en ce samedi 29 août.
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0: Avec tout plein d'infos pratiques, beaucoup de conseils, votre radio ici est là pour vous accompagner, pour vous aider dans votre vie quotidienne. Avec une question à 6h48. Avez-vous un voisin un peu trop bruyant, les amis? Car le bruit est souvent l'une des principales causes des conflits de voisinage. Et cela peut tous nous concerner. Bonjour Marie-Laure Zonshine.
3: Bonjour Christopher.
0: Vous êtes la rédactrice en chef déléguée du magazine Femme Actuelle. Et ce samedi, vous consacrez tout un dossier à ce problème des nuisances sonores. Qui englobe quel type de nuisance, Marie-Laure?
3: Alors, pour vous répondre, Christopher, il faut déjà partir de la définition légale du trouble anormal de voisinage qui figure depuis 2 ans maintenant dans le Code civil. Toute la question est de savoir ce qui est normal ou pas. Prendre une douche à minuit, c'est normal. Planter un clou ou passer l'aspirateur à 5 heures du matin, c'est anormal. En fait, pour le législateur, il y a 3 mots-clés à retenir. La durée, la répétition et l'intensité sonore des nuisances. Alors, pour rentrer dans le détail sur la liste des nuisances, mais évidemment, elle n'est pas exhaustive, on pense bien sûr aux talons sur le parquet de la voisine du dessus, aux triplés qui sautent à pieds joints sur le carrelage, aux aboiements du chien, à la tondeuse à gazon, à la chasse d'eau qui siffle, pour ne citer que ces exemples parmi d'autres.
0: Et bien entendu, lorsqu'on est confronté à ce type de nuisance, Marie-Laure, j'imagine que le premier réflexe à avoir, c'est peut-être d'engager le dialogue avec son voisin.
3: Oui, absolument, Christopher. Il faut déjà l'informer de la gêne occasionnée. Il peut ne pas en avoir conscience ou pas dans les mêmes proportions que vous. Demandez-lui de venir constater lui-même les nuisances et voyez ensemble ce qui peut être envisagé. Il y a plein de solutions possibles, bien sûr. Des patins sous les chaises, un tapis anti-vibration pour le lave-linge. On peut trouver tout un tas de solutions pratiques, y compris en cherchant sur les sites des spécialistes du bricolage. Alors le problème, bien sûr, si rien ne se passe, vous pouvez lui envoyer un courrier simple avec les horaires, la fréquence des nuisances et les solutions demandées. Il faut savoir aussi qu'en cas de copropriété, vous pouvez informer le syndic ou le bailleur si le voisin est un locataire.
0: Et si ça ne marche pas, Marie-Laure, que fait-on? Est-ce qu'il faut éventuellement passer par la case justice?
3: Effectivement, Christopher, dans ce cas, il ne reste plus que ça. Si le voisin fait la sourde oreille, vous pouvez faire appel gratuitement à un conciliateur de justice qui viendra chez vous. Il suffit de remplir le formulaire de saisine qu'on trouve très simplement sur Internet sur le site conciliateur.fr. Si un accord est trouvé sur les solutions à mettre en place, le procès verbal peut être homologué par le juge. Et bien sûr, alors là, quand la conciliation échoue, il reste la voie classique des tribunaux, au civil ou au pénal. Sauf que bien sûr, c'est long, c'est coûteux. Ça n'est pas idéal pour tenter de conserver des relations de voisinage correctes, surtout si vous venez d'emménager. L'idéal, vraiment, c'est de trouver un terrain d'entente.
0: Bien entendu, et sinon, offrez-lui ce magazine, ce numéro, un kiosque depuis ce matin, consacré aux nuisances sonores, ce beau dossier que vous proposez, Marie-Laure, dans ce nouveau numéro de Femme Actuelle, avec un petit café et un gâteau, ça peut peut-être arranger les choses.
3: Pourquoi pas, bonne idée.
0: Merci beaucoup, en tout cas, Marie-Laure Zonshine, et un très bon week-end à vous.
3: Merci, Christopher, bon week-end également.
0: 7h-10 sur votre radio ici, voici un message in the bottle, avec le groupe Police. Sur votre radio ici. Bon.

0: Message in a bottle. Le groupe Police sur votre radio ici. Nous sommes le samedi 29 août et à 7 ans moins de 5, nous accueillons Geneviève sur l'antenne d'ici. Bonjour à vous Geneviève.
1: Bonjour Geneviève.
2: Bonjour Christopher et Valentin.
0: On est vraiment ravis de vous recevoir ce samedi matin, Geneviève. Debout depuis quelle heure?
2: Moi aussi, je suis ravie.
0: Debout depuis quelle heure, Geneviève?
2: Oh, depuis 6 heures.
0: Depuis 6 heures.
1: Bien matinal.
0: Très bien, du côté de la Manche. Vous habitez du côté de Berneville-Carteret. Ça, c'est pas mal, au bord
2: oui,
0: de la mer.
2: Je... Alors, je suis sur la côte ouest du Cotentin, face aux îles anglo-normandes.
0: Eh bien, forcément, on mange du bon fromage là-bas, Geneviève.
2: Et que oui.
0: Et depuis ce matin, on
2: alors
0: parle...
2: On mange du...
0: Oui,
2: évidemment,
0: alors...
2: du camembert, ça c'est sûr, mais il y a aussi un fromage qui me revient et que j'aime toujours, c'est le fromage de la Trappe. C'est un fromage qui était fabriqué à l'origine par les moines cisterciens de Bricbec. Ça m'a parlé à beaucoup de monde parce que tout le monde a connu, ils existent encore. L'abbaye existe encore, et les moines aussi, mais ils sont moins nombreux. Hein.
0: D'accord, et j'imagine que ce fromage est savoureux. On peut le manger au petit-déj ou pas?
2: Oh oui, alors absolument, avec un bon morceau de pain et de beurre, c'est super bon.
0: Ben oui, et on salue à tous les boulangers pâtissiers qui nous font du bon pain le matin. Geneviève, on vous offre, on vous offre votre poste de radio ici, bourré de technologie. Il y a une belle lampe, hein. Système Bluetooth, c'est vraiment la totale. Hein.
1: Ça éclaire super bien, et c'est une belle radio pour nous emmener partout avec vous, Geneviève.
0: Eh ben voilà,
2: c'est génial.
0: Geneviève, on vous embrasse et on vous souhaite un très bon week-end. À bientôt.
2: Eh bien, merci beaucoup. Je vous embrasse aussi. Merci beaucoup.
0: Au revoir.
1: Très bonne journée.
0: La revue de presse décalée de Willy Rovelli à 6h57. Bonjour Willy.
3: Bonjour, bonjour. Et on commence avec la ministre de l'écologie, Monique Barbu, dans la tourmente, après avoir déclaré que c'est Jean-Luc Mélenchon qui avait le plus de propositions sur le climat et le réchauffement dans son programme électoral. Après bon, c'est pas étonnant, hein. Barbu comme nom, ça fait très islamo-gauchiste. 9 personnes, dont 4 internationaux français de pétanque, ont été interpellées dans le Var et en Gironde. Elles seront jugées pour escroquerie en bonne organisée, dit l'OI. Eh oui, tout est bon dans le cochon, mais pas dans le cochonnet. Ah ben non, ben non. Les agents de la sûreté de la SNCF vont pouvoir porter des pistolets taser. Voilà. Alors le problème, ça va pas être de les utiliser, hein. Ça va être de les recharger dans les TGV où les prises marchent aussi bien que la Wi-Fi. Dans le Var, pour ne pas avoir organisé ses obsèques, un homme jette le corps de son frère à la poubelle. Voilà, on appelle ça le fratrie sélectif. Fratrie sélectif, elle est bonne. Après, si son frère s'habillait comme un sac, c'est un bel hommage funèbre en même temps. C'est le premier mec qui n'est pas allé au cimetière en corbillard, mais en camion poubelle. Scandale en Turquie où un plat servi dans une soupe populaire contenait de la viande d'un cheval de course à la retraite. Entrée, plat, dessert, bah ça va, ils ont eu le tiercé dans l'ordre. Ce qui leur a mis la puce à l'oreille, c'est quand quelqu'un s'est pété les dents en mâchant un fer à cheval. Le chanteur Gilbert Montagnier se confie sans tabou sur ses problèmes d'argent. Le fisc m'a tout pris. Il lui reste même plus ses yeux pour pleurer en plus. Les Sunlight des Tropiques, là, il peut plus, hein, c'est beaucoup trop cher. Non, ça va devenir les Sunlight de Pornic, tu vas voir. Selon une étude, la pratique coquine favorite des habitants du Grand Est est le sexe oral. Bien plus que partout en France, oui. Apparemment, dans l'Est, la saucisse dans la bouche, c'est pas seulement quand on mange une choucroute. Voilà, c'est pour ça qu'on n'arrive jamais à prononcer les noms des villages d'Alsace et de Lorraine. Voilà, parce que pour bien le faire, faut avoir la bouche pleine. De plus en plus de parents donnent leur aliment préféré en guise de prénom à leurs enfants. Ça va être sympa, dis donc, dans les familles. Bon, cassoulet, tu commences à me gonfler, hein. T'es vraiment tout le portrait de ta mère, là. Oui, brandade de morue, c'est bien de toi que je parle, oui. Chez les courgeots, je pense qu'ils donneront le prénom d'un aliment qui se congèle facilement. Enfin, le saviez-vous? En Angleterre, si on envoie la photo de son sexe sur un site de rencontre sans le consentement de la personne qui la reçoit, on risque 1 an de prison ferme. Eh oui, on risque le zonzon pour son zizi. Allez, passez un bon samedi. Et à tout à l'heure midi.
0: Merci beaucoup Willy Rovelli, je passe la main à l'équipe d'ici matin dans votre région. Bientôt 7h en ce samedi matin sur votre radio ici par Île-de-France. Quel plaisir de vous retrouver pour ce week-end, dernier week-end du mois d'août. Et oui, ça sent la rentrée pour beaucoup d'entre vous. En tout cas, on va tout faire pour que votre week-end se passe très très bien. Bonjour Féline Leloir-Duo.
4: Bonjour Christopher, bonjour à tous.
0: Vous allez nous informer en ce samedi matin avec un premier journal. On va pas perdre de temps puisque c'est maintenant à 7h.
4: Let's go.
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1: Belle matinée à l'écoute d'ici par Île-de-France, il est 7h.
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1: Le journal Féline Le Loir du Haut, l'incendie de la forêt de Fontainebleau est officiellement éteint.
4: Un mois et demi après l'embrasement du massif, les pompiers ont déclaré le feu éteint. 2000 hectares ravagés, un des premiers incendies de l'été. Et c'est loin d'être le seul. Parmi les plus importants, on a évidemment la Gironde, les Landes et le Var. Selon France Assureur, le coût total de ces incendies de l'été représente 500 millions d'euros. À titre de comparaison, l'été 2022 n'avait atteint que 80 millions d'euros. Mais cet été 2026 se distingue par ces feux d'une ampleur exceptionnelle, avec pas moins de 25 000 sinistres recensés, Raphaël Ebenstein.
7: L'immense majorité des dossiers d'indemnisation concernent les particuliers pour des maisons ou des voitures endommagées, voire détruites par les feux, et englobent aussi les frais de relogement pour une partie des 30 000 personnes à qui les autorités avaient donné l'ordre d'évacuer leur domicile, notamment en Gironde. Mais les incendies ont aussi touché de manière souvent plus indirecte les commerçants, artisans ou certaines entreprises dont l'activité s'est retrouvée à l'arrêt ou fortement perturbée. 1800 dossiers ont ainsi été déposés pour des perte d'exploitation. Et selon France Assureur, la quasi-totalité des sinistres qui le nécessitaient ont déjà fait l'objet d'une visite d'experts ou d'un rendez-vous pour ces prochains jours. Il reste encore aux personnes concernées jusqu'à la fin du mois pour faire une éventuelle déclaration de sinistre, ce qui pourrait un peu alourdir l'estimation de 500 millions d'euros.
4: En tout, plus de 100 000 hectares ont été ravagés par les incendies cet été. Et après cet été particulièrement intense, les sapeurs-pompiers annoncent faire grève, un mouvement qui va démarrer le 8 septembre prochain jusqu'au 20 octobre. Ils réclament plus de moyens pour les services de secours, mais aussi plus de recrutement des sapeurs-pompiers professionnels.
1: Une enquête ouverte après le décès par asphyxie d'un suspect de braquage.
4: Les faits datent d'il y a presque un an, le 5 septembre 2025. Après le braquage d'une bijouterie dans le Val d'Oise, Dylan est retenu dans sa fuite par plusieurs témoins, dont un policier hors service. Le jeune homme de 25 ans fait un malaise. Malgré l'intervention des secours, il est décédé. La justice veut donc comprendre les circonstances de cette interpellation et ce qui a causé cette asphyxie mortelle. Au moins 4 Français portés disparus après la crue dévastatrice dans l'Himalaya, à la frontière entre le Népal et le Tibet, mercredi. Le ministère des Affaires étrangères a confirmé l'information hier soir. Cette gigantesque coulée de boue a fait plus de 600 morts d'après le dernier bilan officiel. Les secours sont toujours sur place pour tenter de retrouver les milliers de disparus.
1: 7h03, le Paris Saint-Germain s'en est sorti sur le fil hier soir face à Lille.
4: Deuxième journée de Ligue 1 et un nouveau match nul pour les Parisiens. Une semaine après Rennes. Hier soir encore, Paris était mené 2-0 par le LOSC avant de finalement égaliser à 2-2. Mais ces deux buts parisiens ont été marqués en 5 petites minutes entre la 90e et la 95e. Le premier par Vitinha et le second à la tête par le capitaine Marquinhos qui devient le héros du match.
8: Le point positif, c'est toujours le mental. L'énergie que cette équipe donne jusqu'à la fin de match. Des équipes pensent qu'il y a 2-0, c'est fini contre nous. Et nous, on montre à chaque fois que c'est jamais fini contre le PSG. On a le caractère, on a le collectif. On va chercher toujours jusqu'à la dernière minute. C'est ça qui nous demande notre coach, de continuer à jouer. Peu importe le résultat, si on gagne, si on perd, on essaye toujours d'aller vers l'avant. On essaye toujours de continuer à être agressif contre l'adversaire. Et peu importe le résultat. Aujourd'hui, on a montré encore une fois, même à 2-0, on n'a rien changé. On a essayé de chercher ce résultat jusqu'à la fin. On a eu des opportunités qu'on pouvait marquer avant, on n'a pas réussi. Et voilà, même à la fin, en fin de match, c'est jamais fini contre nous. Il faut toujours être prêt pour se battre à 90 minutes contre le PSG.
4: Le capitaine parisien Marquinhos au micro de Bruno Salomon. Un match à revoir sur notre site ici.fr. Au classement de Ligue 1, pour l'instant, le PSG est 6e et Lille prend la tête. Demain, d'autres Parisiens seront sur le terrain de football pour cette deuxième journée de Ligue 1. Le Paris FC va recevoir Nice avec l'espoir de pouvoir accrocher sa première victoire de la saison. 5 mois après son deuxième accouchement, Clarisse Agbenenou est de retour sur les tatamis. La patronne du judo français fait sa rentrée aujourd'hui au Grand Slam de Lausanne en Suisse. Celle qui a obtenu une médaille de bronze aux JO de Paris 2024 a déjà dans le viseur son prochain objectif, un 7e titre mondial au championnat du monde de Bakou en Azerbaïdjan en octobre. Alors ce retour à la compétition fait office de préparation, un retour extrêmement rapide après un deuxième accouchement, mais la Française se sent prête.
9: J'en ai vraiment conscience et des fois quand je, même moi le matin, je vais me réveiller, je vais regarder, je vais dire mais c'est impossible. Ou quand les gens là dans le couloir je passe, ils se disent waouh, c'est incroyable. Donc oui, j'en ai conscience, mais en tout cas j'ai respecté mon corps. Donc je suis vraiment contente d'arriver dans cet état là aujourd'hui et pas dans un état où je me suis forcée, où j'ai transgressé beaucoup de choses et je me suis transgressée moi-même. Là je suis en accord avec moi-même et tout s'est très bien passé. En tout cas si je ne gagne pas, je ne serai pas déçue. Ça dépend de comment ça se passe, mais je suis quand même là pour la gagne, parce que je me sens bien.
4: Clarisse Agbenignou au micro de Nicolas Perronnet. Elle va tenter de se qualifier ce matin dans sa catégorie des moins de 63 kilos pour une finale qui se tiendra dans l'après-midi.
1: On parle musique, c'est le gros festival du week-end en Ile-de-France.
4: Et oui, Rock en scène, Christopher, le festival aux portes de Paris, au domaine de Saint-Cloud, avec une programmation très variée. Hier soir, les spectateurs ont pu assister au show de Peaches, mais surtout de la tête d'affiche, Nick Cave and the Bad Seeds, deux prestations différentes qui ont marqué la soirée, Mathieu Culeron.
10: Hier soir, à Rock en scène, c'était un peu deux salles, deux ambiances. D'un côté, la messe poétique et élégante de Nick Cave, et de l'autre, la folie exubérante et punk de la canadienne Peaches. Nick Cave qui a signé un retour magistral après avoir marqué Rock en scène, comme le confirme Mathieu Ducot, directeur du festival.
11: Un moment absolument magistral, vécu par des gens médusés. L'engagement et la puissance qu'ils mettaient sur scène. Les gens qui étaient là en 2022 avaient certainement envie de revenir.
10: Et donc de l'autre côté de la scène, Peaches, depuis plus de 20 ans, décline un son électropunk où la sexualité féminine est mise en avant avec humour. Peaches, devenue une sorte d'icône à 60 ans et qui est ravie de revenir à Paris.
12: C'est un super festival. Je viens de discuter avec Rihanna, la chanteuse de Wet Leg. Et là, je regarde les Sparks sur scène. Nous, on joue à la même heure que Nick Cave. Mais vous avez déjà vu Nick Cave. Il est temps de voir Peaches maintenant. Notre idée, c'est de créer un espace inclusif où tu te sens aimé. Et puis notre public fait partie du show. Les gens me portent avec leurs mains. C'est juste eux et moi. On est ensemble.
10: Diversité, humour, esprit rock et moments suspendus. Rock en scène hier soir aura tenu toutes ses promesses.
1: Énergique.
4: Et oui, on s'ambiance bien à Rock en scène. Et ce soir, Christopher, d'autres têtes d'affiche à ne pas manquer. Deftones, Turnstile ou encore Amil and the Sniffers. En tout, Rock en scène attire plus de 150 000 spectateurs chaque année. Et nous, on va s'intéresser à la météo parce qu'avant d'aller à Rock en scène, on va peut-être faire un tour sur le ciel.
1: Oui, avec de la grisaille aujourd'hui, durant toute la journée en ce samedi, c'est ce que nous annonce Météo France, avec même de l'humidité, alors pas d'orage comme en milieu de semaine, je vous rassure, mais quelques averses qui pourraient concerner notamment la Seine-et-Marne, le Val-de-Marne, le sud de l'Essonne également, des pluies ce matin, mais également aussi durant l'après-midi. Côté température, elles sont stationnaires, avec une moyenne de 18 degrés ce matin, 17 à Orgeval, 17 également à Rambouillet, 18 à Melun, à La Ferté-Gaucher ou encore à Bonneuil-sur-Marne. Dans l'après-midi, les températures seront autour des 20 degrés, avec notamment à 20 degrés pour Marly-la-Ville, à Étampes, 21 à Nangy, à Paris, 21 également à Mantes-la-Jolie pour votre samedi après-midi.
4: Et côté trafic, Christopher, est-ce que ça roule bien par chez nous?
1: Encore très tôt, 7h08, ça roule très bien en ce samedi matin, mais attention, si vous circulez sur la RN2 à hauteur de Compans, un accident dans ces produits en direction de la province avec un véhicule impliqué. Dans le secteur, nous n'avons que deux voies, donc autant vous dire que ça peut occasionner des ralentissements. L'accident s'est produit sur la voie de droite, soyez donc prudents. Un véhicule en panne aussi à noter en ce samedi matin autour de Santeny sur la RN104. Nous sommes à l'est de la capitale, la direction Lesigny sur la voie de droite. 01 42 30 10 10, si vous êtes témoin d'autres perturbations, appelez-nous et nous partageons vos infos.
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1: Et forcément, ça fait du bien pour démarrer votre samedi matin. Voici le groupe Niagara. Vous savez qu'on adore les années 80 et forcément, pour vous réveiller, on s'est dit qu'un bon Niagara vous ferait du bien. Voici Je dois m'en aller sur votre radio. Ici Paris-Île-de-France. Merci d'être avec nous. Il est 7h09.

0: Enfin le week-end, ça fait du bien, notamment pour toutes celles et ceux qui ont durement travaillé durant la semaine. Soyez les bienvenus, vous écoutez votre radio ici par Île-de-France et c'était le groupe Niagara.
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0: Alors bien sûr, tout le monde n'a pas travaillé cette semaine, hein, puisque ce sont aussi les vacances. D'ailleurs, c'est le dernier grand week-end des vacances scolaires, puisque bah, mardi, ça sera la grande rentrée scolaire pour les enfants. Et je pense d'ailleurs que beaucoup d'entre vous seront dans les magasins, les centres commerciaux aujourd'hui, hein, pour les courses de rentrée. Ça va être un petit peu la course. Et on va vous accompagner, bien sûr. On va partager avec vous plein d'infos pratiques pour vous aider justement à préparer cette rentrée en étant en forme, en ayant la banane, la bonne humeur, et puis en vous faisant du bien, tout simplement, sur votre radio ici par Île-de-France, qui compte aussi prolonger vos vacances. 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La musique se poursuit, j'aurai pour vous Soprano avec DJ, un titre qui a beaucoup fait danser durant ses vacances. Et puis on retrouvera aussi Jérôme Prodhomme qui, tous les week-ends, partage avec nous les histoires de ces expressions de la vie quotidienne. Et aujourd'hui, on va s'intéresser à la douche écossaise qui, vous allez découvrir, n'est pas née en fait tout simplement dans une douche, mais plutôt dans l'eau de la mer.
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0: Beaucoup de nuages aujourd'hui attendus et de l'humidité aussi, de la pluie, notamment sur une bonne partie de la région parisienne, avec une moyenne de 18 degrés ce matin, 7h15. Jérôme Prodhomme, pourquoi on dit avec une expression, l'origine de cette expression et surtout des histoires totalement incroyables, Jérôme Prodhomme.
4: Pourquoi on dit une douche écossaise ? Quand on a reçu une très bonne nouvelle et que tout de suite après on en reçoit une mauvaise, on peut dire que c'est une douche écossaise. Pour bien comprendre, direction l'Écosse. Laissez-moi vous présenter McIntosh, McLaren et McDonald.
5: Bonjour.
4: Voilà, et Joseph Dépine.
5: Bonjour.
4: On est au début du 19e siècle quand les Français commencent à s'intéresser à cette étrange lubie loufoque des Britanniques, les bains de mer. Et on voit des gens se baigner dans la mer, nager même, un truc inimaginable.
6: Vous allez voir qu'un jour les gens vont aller au bord de la mer. Tout se perd. Où sont nos valeurs d'antan ?
4: Effectivement, docteur. Né en 1737, le docteur Dépine est venu en Écosse étudier le bain écossais, une technique qui alternait les bains chauds et tout de suite après les bains froids. En 1829, le docteur François-Marie de Fortis écrit « Le bain écossais est un des soins que les Écossais appliquent pour guérir les rachitiques et les maux de nerfs. Cette technique a été améliorée quand les bains ont été remplacés par des douches pour laver plus vite et plus souvent les détenus de la prison de Bonne Nouvelle à Rouen. »
6: Bonne Nouvelle pour une prison ?
4: Ah oui, effectivement.
6: Bah, et c'est nous, les Britanniques, qui sommes loufoques ?
4: Vous n'avez pas tort. Bref, cette méthode étonnante d'alterner le chaud et le froid a fini par désigner une alternance d'espoir et de désespoir, de bonnes et de mauvaises nouvelles. Voilà pourquoi on dit une douche écossaise, alors qu'on ne sait plus vraiment pourquoi. Encore que vous, maintenant, vous savez.
0: Grâce à vous, Jérôme Prodhomme, merci beaucoup et rendez-vous demain à 7h15 pour une nouvelle découverte d'une expression et surtout de son origine sur votre radio ici par Île-de-France qui vous accompagne ce matin en musique avec Soprano. Voici DJ tout de suite, bon réveil.

0: notre radio ici par Île-de-France, qui adore partager avec vous les parcours des Franciliens qui font rayonner notre région. Et on a pour vous une véritable artiste dans un instant. Elle s'appelle, elle a un très joli prénom et surtout, elle est bourrée de talent et elle fait partie des finalistes, Isabelle, à ce grand concours qui va permettre en fait de changer les dessins sur les billets de banque. Vous savez que régulièrement, il y a de nouveaux billets qui sortent. Le grand concours est organisé par la Banque Centrale Européenne et Isabelle, c'est la seule représentante parisienne à peut-être représenter notre région et surtout offrir un nouveau visuel sur nos prochains billets. Rencontre à suivre avec Romain Bruno sur votre radio locale ici par Île-de-France, mais d'abord 7h20, l'infotrafic en temps réel avec vous, hein, 01 42 30 10 10 si vous êtes témoin de perturbation. À noter que l'accident sur la RN2 est toujours en cours actuellement autour de Compans en direction de Saint-Marc. Soyez prudents, un véhicule impliqué. Il y a encore très peu de circulation ce matin, mais ça peut toujours surprendre. L'accident s'est produit sur la voie de droite. Sinon, ailleurs, du vert partout. Ça roule très très bien. Au niveau des transports en commun, un petit coup d'œil pour vous dire que là encore, la circulation est plutôt bonne sur le réseau. À noter simplement que jusqu'à demain, l'arrêt n'est pas desservi sur la ligne A à hauteur de Nation en raison de travaux de rénovation, mais retour à la normale à partir de lundi. Belle journée à tous à l'écoute d'ici Paris-Île-de-France.
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0: 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Maintenant, bonjour Romain Bruno, les gens d'ici, avec à 7h22, une rencontre vraiment atypique, puisque la Banque Centrale Européenne a lancé un concours exceptionnel afin de créer de nouveaux designs pour nos futurs billets de banque. Et parmi les 10 derniers finalistes, Romain, il y a une Francilienne, et elle s'appelle Isabelle, et on espère qu'elle aille d'ailleurs le plus loin possible.
2: En tout cas, on espère qu'elle va faire rayonner Paris et à l'échelle européenne. Je suis avec Isabelle, elle est designer. Isabelle, bonjour.
3: Bonjour.
2: Elle fait partie des 10 finalistes d'un concours lancé par la Banque Centrale Européenne. Pourquoi ? Eh bien, pour créer nos futurs billets européens. Pas trop de trac, et pourquoi vous êtes lancée dans cette superbe aventure ?
3: Il y a un an, on a répondu à ce concours pour concevoir les futurs billets d'euros. Il y avait deux thématiques au choix, culture européenne avec les personnages historiques et fleuve et oiseaux. C'est vrai que la thématique fleuve et oiseaux nous a complètement convaincus de répondre au concours. Ce que je trouve très beau avec les billets d'euros, c'est que ce sont des objets du quotidien qui font du lien entre les gens, en fait. Et ça, c'est vraiment ce qui fait sens pour moi en tant que designer.
2: Je suppose qu'il y a pas mal de contraintes. On peut pas faire tout et n'importe quoi sur un futur billet.
3: Non, il y avait un cahier des charges assez contraint. Faire figurer, par exemple, telle ou telle espèce d'oiseau sur le recto, telle ou telle institution européenne sur le verso. Et puis, il fallait aussi concevoir des éléments de sécurité qui sont au nombre de 3. Tous ces éléments-là devaient aussi faire sens par rapport aux principes graphiques et puis aux valeurs européennes aussi qu'on avait envie de transmettre.
2: On respecte aussi les couleurs des billets pour pas que on s'embrouille par rapport à nos billets actuel. Par exemple, nous avons le billet de 20 euros, le futur, je l'espère, billet de 20 euros. Est-ce que vous pouvez nous le décrire avec cet oiseau dessus ?
3: Oui, par exemple, sur le billet de 20 euros, on peut voir un guépier d'Europe. Son vol révèle le paysage traversé où on peut voir un cours d'eau. Donc c'est un billet qui conserve sa couleur bleue. On peut y voir aussi, dans les éléments de sécurité, une petite abeille. En fait, dans chacun des billets, on a voulu faire référence aux chaînes alimentaires. Donc à chaque fois, on a une espèce qui est ingérée par l'oiseau représenté.
2: Et Isabelle, si on met chaque billet les uns à côté des autres, il y a une histoire qui s'écrit.
3: Oui, tout à fait. C'est assez beau d'ailleurs. Chaque billet correspond à une portion d'un cours d'eau. Sur le 5 euros, c'est la source. Et le 200, la mer. Donc on peut voir comme ça le parcours d'une rivière, de la montagne à l'océan.
2: Bah, j'ai hâte de voir l'océan, moi. C'est-à-dire que j'aurai 200 euros en poche.
3: Tout à fait, avec le foot bassin et la sardine.
2: On a jusqu'au 21 septembre. Pour vous soutenir, comment doit-on faire ?
3: Alors sur le site de la Banque Centrale Européenne, il y a une consultation publique et qui permet d'évaluer les 10 propositions en lice. Et notre proposition, c'est la I. Comme Idae ou Isabelle.
2: Merci Isabelle Daéron, designer et

0: Donc en lice pour ce grand concours lancé par la Banque Centrale Européenne pour dessiner nos futurs billets. Merci Isabelle.
1: Merci beaucoup.
2: Eh bien, quelle rencontre. Merci beaucoup à tous les deux, Romain, Isabelle. Et bravo hein, pour le parcours d'Isabelle. Hein. Rendez-vous sur le site internet de la Banque Centrale Européenne pour la soutenir. Allons-y. Et vous retrouvez bien sûr tous les podcasts des gens d'ici avec plein d'autres rencontres sur ici.fr. Give me the night, George Benson à 7h25.

0: par Île-de-France avec Give Me The Night, George Benson. Et à la demi-heure, bien sûr, l'actu dans quelques instants. Et avant 8h, on vous donnera plein d'astuces et d'infos pratiques pour que vous puissiez acheter les fournitures scolaires dans les meilleures conditions, en faisant quelques économies au passage, parce que ce week-end, c'est vrai que vous serez nombreux dans les centres commerciaux pour acheter les fournitures pour vos enfants.
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0: Il est 7h30, les titres de l'actu de ce samedi, Féline-Loire-du-Haut.
9: L'incendie de la forêt de Fontainebleau définitivement éteint, annonce des pompiers. Hier soir, un mois et demi après s'être déclaré, le feu a ravagé 2000 hectares dans ce massif au sud de Paris. Le Paris Saint-Germain s'est fait peur hier soir à Lille, mené 2-0 pendant presque tout le match. Les Parisiens ont réussi à égaliser sur la fin, 2 buts en 5 minutes, mais ce nouveau match nul place le PSG à la 6e place provisoire du classement de Ligue 1. Attention, si vous prenez les transports ce week-end, quelques dernières perturbations de l'été sont à prévoir. Coupure du RER B et du RER D entre Gare du Nord et Gare de Lyon et Gare du Nord et d'Enfer-Rochereau. Et Céline Dion est de retour à Paris. La chanteuse québécoise se prépare pour une série de 16 concerts à la Plénitude Arena à la Défense.
0: 7h30, l'info en français dans le monde en 90 secondes. C'est avec vous, Valentin Bertrand.
10: Garde à vue levée pour l'automobiliste accusé d'avoir foncé dans la foule mercredi à Caen. Cet homme d'origine tchétchène de 26 ans a été présenté hier à 2 juges d'instruction en vue d'une mise en examen pour assassinat. Le procureur de Caen évoque des tensions avec la communauté afghane, la nationalité des 2 piétons tués par cette collision. Il demande des moyens supplémentaires après un été de tous les records. Un préavis de grève d'un mois et demi déposé par les sapeurs-pompiers à partir du 8 septembre. En France, 80% des pompiers sont des volontaires indemnisés 8 euros de l'heure. 50 euros pour adhérer à un club ou prendre une licence sportive. Le pass sport destiné aux jeunes de familles modestes est reconduit en cette rentrée. Annonce parue ce matin au journal officiel, une aide rabotée de 20 euros par rapport à l'année dernière. La dette de la France reste sur une perspective stable. L'agence de notation Fitch maintient sa note A+, et deuxième signe encourageant, elle n'envisage pas de la changer à court ou moyen terme. Réaction satisfaite du ministre de l'économie. Roland Lescure se dit pleinement mobilisé pour contenir le déficit public, alors que s'ouvrent dans quelques semaines les discussions sur le prochain budget. Une randonneuse portée disparue dans le massif des Écrins dans les Alpes, Claire Tardy, 45 ans. Elle n'a plus donné de nouvelles depuis mardi et n'est jamais arrivée au refuge où elle avait réservé une nuit. Vous retrouvez les détails de cet appel et témoins sur ICI.fr. Et puis deuxième journée du championnat et deuxième nul pour le Paris Saint-Germain, champion en titre, qui est remonté hier sur le fil face à Lille hier soir de partout.
0: Merci beaucoup, Valentin Bertrand, 7h32. Féline Leloir-du-Haut, l'info d'ici, avec le retour d'une star internationale dans la capitale.
9: Eh oui, Céline Dion, qui nous a tous marqués lors de la cérémonie d'ouverture des Jeux Olympiques de Paris 2024, en chantant l'hymne à l'amour en haut de la Tour Eiffel. La chanteuse québécoise est donc de retour dans la capitale. Elle prépare une série de 16 concerts à la Plénitude Arena à la Défense. Et pour cette tournée parisienne, elle a pris ses quartiers au Royal Monceau, près des Champs-Élysées. Et les fans s'y pressent pour essayer d'apercevoir leur idole, Mathilde Cariou.
11: Long manteau beige, talons aiguilles, lunettes de soleil sur le nez. La grande question, c'était est-ce qu'elle va s'arrêter pour dire bonjour aux fans ? Oui, et c'est pour ça qu'on l'aime, nous dit Amélie, qui l'avait déjà vue en 2024.
12: Je l'ai vue plusieurs fois, j'ai fait des photos. Donc, en fait, c'est pour ça que je suis devenue fan d'elle, parce que je n'étais pas forcément fan. Et en fait, elle est exceptionnelle, elle est naturelle, elle est d'une gentillesse, d'une dignité, elle est incroyable.
11: Dans la foule, chacun a brandi sa photo, son vinyle, son magazine spécial Céline Dion. Et même si c'est juste un signe de la main, c'est c'est déjà exceptionnel, ajoute Reza, 24 ans.
13: Je suis désolé, mais elle nous doit rien du tout. Enfin, elle a tout prouvé, elle sait très bien ce qu'elle fait. Elle vient toujours nous dire bonjour, nous dire un petit coucou, parce qu'elle sait que les fans sont là. Elle le fait de toute manière, mais si elle vient pas, c'est pas grave. On sait qu'elle est occupée, qu'elle est... On comprend, c'est pas grave, mais on est là, on l'accueille. Même si elle nous dit un petit coucou de loin, elle dit on t'aime.
11: Pas de selfie pour cette fois, mais un salut, quelques mots, ça suffit à contenter les fans qui sont déjà ravis.
14: On s'est levé à 4h du matin et on a décidé ça la veille à minuit.
15: Quand hier on a su qu'elle arrive aujourd'hui, on s'est dit bon, bah, on prend les billets de train et on fonce. Et...
14: Donc il n'y a pas de limite pour Céline Dion.
11: Kylian et Océane se sont levés à 4h, ils ont pris le train à 6 depuis Calais, pas question de la louper. Et d'ailleurs, ils seront là au concert d'ouverture le 12 septembre à l'Arena et au suivant.
15: Le 16 septembre, le 17 octobre, le 8 mai, le 28 mai, le 29 mai.
11: 3 000 euros pour ces 6 dates, ça vaut le coup, affirme Kylian. Alors tout le monde n'a pas payé aussi cher, mais ici les fans iront en moyenne 3 fois voir le concert de Céline Dion.
16: Bienvenue à Paris Céline, on vous aime, on vous aime Céline, on vous aime. Oh, ça fait plaisir de te voir.
9: Eh oui, les fans de Céline Dion devant le Palace, le Royal Monceau à Paris, devant les Champs-Élysées. Reportage de Mathilde Cariou pour Ici Paris, Île-de-France.
0: Et à 8h, nouveau journal Féline, avec la grève des sapeurs-pompiers.
9: Après la série d'incendies de l'été, ils réclament davantage de moyens financiers et humains. Puis week-end de chasse et croisée avec les retours de vacances à la pompe, les prix ne descendent pas. Une situation difficile pour les automobilistes. Et puis un nouveau match nul pour le PSG hier soir face à Lille, les Parisiens qui se sont fait peur avant de marquer 2 buts à la toute fin du match. Et nous, Christopher, on va s'intéresser à la météo, une météo bien grise.
0: Oui, pour ce dernier week-end du mois d'août, c'est vrai que c'est pas top, hein. Beaucoup de pluie, alors beaucoup moins qu'en milieu de semaine, parce que c'est vrai qu'avec les orages, ça a quand même bien arrosé. Aujourd'hui, Météo France annonce de la pluie, quelques averses qui pourront concerner au cours de la journée la Seine-et-Marne, le sud de l'Essonne, le Val-de-Marne également. Et dans tous les cas, le ciel restera bien gris. Aujourd'hui, les températures, elles sont stationnaires, on va les prendre, hein, y a pas le choix, avec une moyenne de 18 degrés ce matin, 17 à Marly-la-Ville, dans le Val d'Oise, 17 à Orgeval, à Nangy également, 18 à Mille-la-Forêt, à Étampes, ou encore à Pontoise, ainsi que dans la capitale. Dans l'après-midi, les températures ne dépasseront pas les 21 degrés. Alors, je vous l'ai dit, hein, journée avec des températures stationnaires. 21 notamment pour Provins, pour Nemours, 20 degrés à Rambouillet, ainsi qu'à Mantes-la-Jolie, 21 aussi pour la capitale. Bref, un samedi assez grisouille.
9: Ok, et côté routes, est-ce qu'on a des améliorations ou c'est toujours calme?
0: C'est toujours très calme, il est 7h36, ça roule bien, profitez-en, soyez prudents tout de même, hein, notamment si vous circulez sur la RN2 au nord-est de la capitale, à hauteur de Compans. Un accident impliquant un véhicule sur la voie de droite s'est produit, direction la province, direction Saint-Marc. Voilà, pas de grosses perturbations, mais soyez tout de même prudents. Au niveau des transports, je vous rappelle que l'arrêt Nation n'est pas desservi, ça c'est pour la ligne A, il y a encore des travaux encore ce week-end, jusqu'à demain inclus. Retour à la normale bien sûr lundi pour que vous puissiez aller au boulot tranquillement.
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0: Merci d'avoir choisi votre radio ici Paris Île-de-France pour démarrer votre week-end. Week-end peut-être encore de vacances, hein, dernier week-end. Hein. Bon, profitez-en, on est là avec vous et bon courage si vous travaillez. Voici un petit peu de musique pour vous détendre. On ira tous au paradis avec Michel Polnareff, 7h37.

0: On ira tous au paradis. Michel Polnareff, actu local, musique, bonne humeur. C'est votre radio ici par Île-de-France. Et c'est Charlotte Cardin qui va arriver très vite avec Tant pis pour elle.
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0: 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Parlons maintenant sport et notamment de votre rentrée, parce que le week-end prochain, il y aura pas mal de forums des associations un peu partout en Île-de-France, dans votre commune certainement, avec les associations sportives et les clubs qui vont présenter leurs activités. En voici une que nous souhaitons partager avec vous, c'est le canoë-kayak à 7h42, canoë-kayak que vous pouvez faire à Fontainebleau, Clarisse Delezève, dans un décor incroyable.
3: Exactement, et alors là je peux vous dire que j'ai une vue exceptionnelle, hein. Je suis actuellement sur l'eau au cœur de Fontainebleau, entourée de nature, ici pas de bruit, de circulation, juste le clapotis de l'eau comme vous venez de l'entendre, accompagné des chants des oiseaux, mais ils sont un petit peu loin actuellement. Pour découvrir cette activité, je suis avec Paul Hirman, bonjour.
4: Bonjour.
3: Vous êtes le directeur de la société marin nautique et opérateur Kayeko Mat. Quand on pense à Fontainebleau, on ne pense pas forcément au canoë, on pense d'abord au château ainsi qu'à la forêt de Fontainebleau. Pourquoi faut venir faire du canoë ici ?
4: Bien parce que cette partie de la Seine est absolument magnifique et bénéficie d'énormément de lieux touristiques comme le musée Mallarmé, comme le château de la rivière à Thomery, qui est un château du 17e qui a appartenu au comte de Toulouse, le fils de Louis XIV, et bien d'autres choses, puisqu'on est aussi dans le fief de Django Reinhardt.
3: Ah, et alors concrètement, si on n'a jamais fait de canoë-kayak, est-ce qu'on peut venir en faire simplement, même si on n'est pas professionnel ?
4: Absolument, alors à ça, deux raisons. Non seulement les kayaks que je loue sont des kayaks de mer, un peu lourds et très très stables. Donc,
3: pas de risque de chuter ?
4: Aucune. Là, je mets au défi même d'essayer de le retourner. Aucun risque. Ils sont dotés de gilets qui sont homologués de 40 à 130 kilos. Et enfin, quand on se met sur l'eau, en 3 minutes, on a compris les rudiments pour pouvoir pagayer tranquillement.
3: Moi, ce que j'aime avec votre activité ici de canoë-kayak, c'est qu'il y a aussi une dimension pédagogique. On apprend à préserver la nature, n'est-ce pas ?
4: Absolument. Quand on remonte la Seine, on se rend compte déjà qu'on est entouré de nature, de faune, de flore, et qu'on peut croiser de nombreux oiseaux, et d'une nature qui est très très riche. Et puis ensuite, on fait aussi son devoir de citoyen. C'est-à-dire quand on voit traîner une bouteille ou un petit papier, il suffit simplement de le ramasser et de le ramener avec soi pour le mettre à la poubelle.
3: Au cours de cette balade, il y a vraiment des endroits sympas à découvrir. Est-ce que vous pouvez m'en citer un que les visiteurs aiment beaucoup ?
4: Alors, sur la commune de Thomery, donc qui est 3,5 km plus haut, vous avez une maison qui s'appelle le Chalet du Clos Bondieu, qui est une maison qui a été construite en 1889 à Paris pour l'exposition universelle, déconstruite de Paris et reconstruite en bord de Seine. Elle est absolument magnifique.
3: C'est parti, je mets mon gilet de sauvetage et je vais sur l'eau. Merci beaucoup en tout cas, Paul Hirman, d'avoir pris le temps de répondre à mes questions. Je le rappelle, vous êtes le directeur de la société marin nautique et opérateur Kayeko Mat. On va prendre le temps de pagayer. Franchement, c'est la belle idée d'activité à faire en famille à moins d'une heure de Paris, ici à Fontainebleau.
0: Et c'est vraiment top top. Hein. Merci beaucoup à Clarisse Delezève. Et si vous cherchez une activité nature, le canoë-kayak vous permettra de découvrir tout plein de paysages en plus de notre région. Alors profitez-en, 8h moins le quart. Je sens que beaucoup d'entre vous vont aller pousser les caddies aujourd'hui, samedi avec la rentrée scolaire qui approche, les courses des fournitures et souvent beaucoup de dépenses. Mais grâce à votre radio ici par Île-de-France, vous allez pouvoir faire des économies avec Valère Correa qui partagera avec vous tout plein de conseils juste après Charlotte Cardin.
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0: Soyez les bienvenus, vous écoutez ici Paris de France, 8 ans moins 10, Charlotte Cardin, et la journée est classée orange dans le sens des retours aujourd'hui, dernier week-end à des grandes vacances, et donc on attend du monde dans le sens des retours, notamment dans notre région en Île-de-France. C'est ce que nous annonce Bison Futé, qui fête d'ailleurs ses 50 ans cette année, et dans moins de 5 minutes, Thierry Boeuf vous racontera un petit peu comment est née l'idée de créer Bison Futé, qui depuis 76 nous aide à mieux circuler. 01 42 30 10 10, si vous êtes témoin d'autres perturbations. Une info concernant les transports avec la ligne 11 du tram. Le trafic est perturbant ce samedi matin en raison de départs qui n'ont pas été, des conditions de départ qui n'ont pas été réunies. Soyez prudents, bonne journée à tous à l'écoute d'ici Paris Île-de-France.
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0: On parle sous-sous maintenant avec la rentrée scolaire, les fournitures, tout ça, ça coûte cher, surtout quand nos enfants plus s'y mettent, hein, avec leurs souhaits, les marques et tout. Bonjour Valère Correa. Comment acheter les fournitures en cette année 2026 sans se ruiner, Valère ?
2: Première chose à faire, ne pas acheter ce qu'on peut ne pas acheter. C'est vraiment le premier réflexe avant de foncer dans les magasins, faire l'inventaire de ce qu'on possède déjà. On vide les cartables, les trousses, les tiroirs, puis on teste les stylos, on taille les crayons, on vérifie l'état des règles, compact, classeur ou calculatrice. Une bonne partie des fournitures demandées à la rentrée peut parfaitement servir une année de plus. On peut même transformer cet inventaire en petit défi avec les enfants. Combien d'articles de la nouvelle liste peut-on retrouver à la maison ? Ça évite les achats en double et permet de réserver le budget aux produits réellement usés ou manquants, car la fourniture scolaire la moins chère reste, bien sûr, celle que l'on n'a pas besoin de racheter. Même chose hein, sur le superflu, inutile de se précipiter en se disant « de toute façon, ça, on en a besoin chaque année ». Non, ce qui compte, c'est la liste, et si quelque chose n'est pas clair, il faut attendre de voir l'enseignante ou l'enseignant et lui poser clairement la question. Au passage, s'il y a une bande de potes déjà en place, une petite bourse aux fournitures marche aussi bien que pour les échanges de cartes genre Pokémon ou FIFA.
0: Oui, ça c'est vraiment pas mal. Et ce week-end, je le disais Valère, il y aura beaucoup de monde dans les magasins pour les fournitures et en même temps, c'est peut-être le bon moment d'y aller pour les acheter.
2: Ne tardez pas si vous avez prévu de faire ça en grande surface. Au plus il y a de stock, au plus les prix sont bas. On est encore dans la bonne période, hein, mais il ne faut pas tarder. Évidemment, autant vous évitez des produits sous licence, autant vous allez économiser. À vous de faire un deal avec vos enfants. On va sur du basique, sur l'essentiel, et on se fait plaisir sur une trousse, un agenda, un sac. Selon l'UFC Que Choisir, les marques de distributeurs coûtent en moyenne 40% de moins, et les premiers prix peuvent être jusqu'à 4 fois moins chers. On peut donc économiser sur les cahiers, crayons, bâtons de colle, tout en privilégiant la solidité pour les produits qui doivent durer, comme le cartable, la trousse ou encore la calculatrice. Dernière chose, rapprochez-vous quand même de votre association de parents d'élèves, car parfois, elles organisent des achats groupés de listes de fournitures, et là, les prix sont en général imbattables. Allez, bon courage.
0: Merci beaucoup Valère Correa. 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

0: Du bon début de week-end, dernier week-end de chasse et croisée, des vacances, des retours, journée classée orange d'après Bison Futé. Et justement, arrêtons-nous sur l'histoire de Bison Futé. Thierry Boeuf, bonjour. Bison Futé qui vient en aide aux automobilistes depuis 1976. Quelle est l'origine de la création et surtout de ce nom Bison Futé, Thierry?
1: C'est un organisme d'État, le Centre d'information routière, il y a 50 ans pile, en 1976, qui lance cette belle initiative. En gros, favoriser des itinéraires bis pour désengorger les grands axes routiers. Cette idée fait suite au traumatisme du bouchon du siècle, un jour de départ en vacances, en août 1975, quand des centaines de milliers d'automobilistes resteront immobilisés. 600 km d'embouteillage en France, des heures entières, et notamment dans la région parisienne, dès le départ de la Porte d'Italie, le paradis des vacances commence par l'enfer.
0: Et donc, pour remédier à ça, le Centre d'information routière invente ce personnage ludique, Bison Futé.
1: Oui, une mascotte, un chef indien rusé qui rappelle les sentiers et les pistes empruntées par les tribus indiennes dans le Dakota, le Texas ou le Montana. Les chefs indiens se donnaient des noms d'animaux, taureau assis, buse intrépide, d'où l'invention du qualificatif bison futé. Le ministère des Transports avait hésité entre un dauphin, une tortue, un lapin, un aigle appelé Timothée et une girafe, Ginette. Mais c'est bien un bison qui peuplait au 19e siècle les grandes plaines américaines avant d'être exterminé par Buffalo Bill et bien d'autres qui remportent la mise.
2: Dans quelques jours, entre Tours et l'Espagne, il y aura beaucoup de visages pâles et beaucoup de crises de nerfs. Mais moi, Bison Futé, je serai là. Je partirai en éclaireur et, astuce, je vous indiquerai au bon moment les pistes les moins encombrées. Alors, ouvrez l'œil et suivez mes flèches vertes dès que vous les voyez.
1: Le campement principal de Bison Futé, si je puis dire, se trouvait il y a 50 ans en Seine-Saint-Denis. À Rosny-sous-Bois, l'ancien siège est devenu un foyer pour migrants. Au-delà des informations diffusées à tout bout de champ sur les radios transistors des voitures en 1976, 600 000 cartes de France sont distribuées gratuitement au péage d'autoroute par des jolis scots en mini-jupe, des pliants qui délivraient des infos précieuses, 3500 km d'itinéraire bis et 18 aires d'accueil aménagées.
0: Et naturellement, depuis, le partage de l'information s'est modernisé.
1: Oui, même si l'image du chef indien avec ses plumes et son bonnet à cornes n'a jamais cessé de se styliser, il dépend aujourd'hui du ministère de la Transition écologique, de l'aménagement du territoire et des transports. Alors, la prochaine fois que vous partez en vacances, avant de prendre votre voiture, surtout n'allumez pas du feu au bord des pistes asséchées pour faire des signaux de fumée. En revanche, collez votre oreille sur le bitume pour écouter les trajets des voitures de visage pâle. Et si votre klaxon ne marche pas, jouez du tam-tam, enclenchez la première et lancer le cri de guerre en plaçant votre main devant la bouche. Ça va en étonner plus d'un gendarme sur les routes bis de Bison Futé.
2: Suivez les flèches de Bison Futé et préservez vos nerfs.
0: Merci beaucoup Thierry Boeuf. 7h58, à suivre dans moins de 2 minutes, bien sûr, un nouveau journal avec Féline Leloir Duo.
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0: Et pour la bonne humeur, c'est avec vous Fred Ballard, avec la période de rentrée et surtout la période où on a droit au résumé des vacances de nos amis et collègues. Alors pour nous préparer au pire péripéties, Fred Ballard, vous avez rencontré des aventuriers, Jérôme Commandeur et Patrick Timsit.
9: Là-bas, mais direct des cuissardes, hein. Oubliez les Rangers. Non, parce que les scorpions, ça dort dans les Rangers. Sommeil léger, hein. Peine tu mets le pied, tu te réveilles. Ça n'avait pas de bon poil, c'est pas du matin le scorpion.
10: Ah bah oui, hein, le scorpion est chafouin, fourbe et caractériel, hein, ça faut le savoir avant de partir dans certains endroits du globe. Les voyages forment la jeunesse, mais le venin déforme les godasses.
9: De toute façon, moi les Rangers, je pouvais plus les mettre. Après la première piqûre chaussée du 82... Je mettais plus que des Adidas. Pas les chaussures, les sacs de sport. Hostile, la nature.
10: Mais oui, on croit toujours qu'on est plus fort que les éléments, mais faut pas. Hein, c'est comme ça qu'on finit un trek avec deux sacs de sport au pied, comme Patrick Timsit. Et faut se méfier de certains végétaux aussi, hein, quand on voyage en terre inconnue. Gisèle Lapin, alias Jérôme Commandeur, ne s'est pas méfiée.
11: J'arrive à l'hôtel, je demande un jus d'orange. J'ai jamais demandé un jus d'orange au Maroc. Ah, vaut mieux faire 15 ans de tôle, c'est moins dangereux. Là, les oranges, je sais pas si tu les avais épluchées pour la naissance d'Hassan II, oh putain. Perforation du gros côlon, j'ai fait des gros gras. Et l'artifice est pétard à tous les repas, j'ai envoyé, hein. 8 jours à la durée de la fête nationale.
10: Ah bah oui, ça aussi, ça fait partie des petits souvenirs impérissables, hein, qui donnent un tout autre parfum à nos escapades exotiques. Comme quoi, il n'y a pas que le jasmin et la fleur d'oranger, hein, qui peuvent marquer un voyage à l'étranger. Allez, humour et paix, hein, du coup. PAX, bien sûr.
0: Bien sûr, merci beaucoup Fred Ballard. 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
0: Un grand bonjour à vous, bon début de week-end à l'écoute d'ici Paris Île-de-France, 8h.
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0: Un nouveau journal avec vous, Féline Leloir-Duhaut. Les sapeurs-pompiers sont en colère.
12: Tout l'été, ils ont combattu les incendies partout en France. En Gironde, dans les Landes ou encore dans le Var, mais aussi chez nous, dans la forêt de Fontainebleau. En tout, 100 000 hectares de végétation ont été ravagés par les flammes. Et les pompiers réclament de vrais moyens pour faire face au prochain été. C'est pourquoi ils entament un mouvement de grève à partir du 8 septembre prochain. Un mouvement symbolique qui n'aura pas d'impact sur les interventions, mais un moyen nécessaire pour se faire entendre. Le porte-parole de la Fédération nationale des sapeurs-pompiers, Éric Brocardi, veut même porter une mesure radicale.
13: Une création d'un ministère de la protection des populations et des situations d'urgence. Ça devient indéniable et incontournable. Pourquoi ? Parce que tout ce que l'on voyait en Australie et au Canada, bah aujourd'hui, c'est en train de toucher la France. Lorsque l'on constate ce qui se passe au Népal, lorsqu'on constate ce qui s'est passé avec la tornade récemment aujourd'hui, on est sur une inversion de changement avec des risques conséquents derrière où nous essayons à chaque fois de nous adapter. Des fois, nous avons effectivement face à des intensités des problèmes de moyens, c'est une réalité, c'est une certitude. Et aujourd'hui, la Fédération nationale va être extrêmement attentive sur ce fameux projet de loi. S'il n'est pas l'envergure de ce que l'on attend en termes de l'engagement des sapeurs-pompiers sur le terrain, il est hors de question qu'aujourd'hui, la Fédération, avec les pompiers volontaires comme professionnels, reste muette.
12: Éric Brocardi, porte-parole de la Fédération nationale des sapeurs-pompiers. L'incendie de la forêt de Fontainebleau est définitivement éteint, annonce des pompiers hier soir, un mois et demi après s'être déclaré le feu à ravager 2000 hectares du massif forestier, la forêt de Fontainebleau qui a rouvert partiellement au public le week-end dernier.
0: Dernier week-end de chasse et croisée, des vacances.
12: Bison, futé, voie orange dans le sens des retours en Île-de-France. Alors, on annonce une journée chargée sur les routes, mais aussi dans les stations essence. Les automobilistes risquent d'être nombreux à vouloir faire le plein avant la rentrée, mais les prix, eux, n'ont toujours pas baissé. Plus de 2 euros le litre de sans-plomb. Le gazole, lui, tourne autour des 2,20 euros. Une hausse des prix liée à un contexte géopolitique très instable. Luc Chemla.
14: Alors que le protocole d'accord entre les États-Unis et l'Iran a volé en éclats, la navigation dans le très stratégique détroit d'Ormuz se fait toujours au compte-gouttes et en mer Rouge, dans le détroit de Bab el-Mandeb, qui est une solution de repli. La circulation est aussi incertaine à cause des attaques des rebelles houthis contre des navires saoudiens. De quoi tendre le marché et faire grimper les prix. Oubliez donc le baril à 70 dollars début juillet. Il est aujourd'hui en moyenne autour des 90. Concernant le diesel, un autre facteur est à prendre en compte, explique Philippe Chalmin, professeur à l'Université Paris-Dauphine et spécialiste des matières premières.
15: Les frappes ukrainiennes sur l'appareil énergétique russe commencent à porter leurs effets. Alors là, il y a des sanctions. L'Europe n'importe plus de diesel russe. Mais la Russie était un exportateur de diesel vers d'autres marchés. Comme aujourd'hui, elle ne peut plus exporter de diesel, ces autres marchés vont se servir ailleurs. Donc ce sont les prix mondiaux, entre guillemets, du diesel qui se trouvent directement affectés.
14: Alors combien de temps les prix à la pompe vont-ils être aussi hauts, voire augmentés ? Impossible de le savoir.
15: Il y a tellement d'éléments géopolitiques que nous ne maîtrisons pas.
14: Parmi les motifs d'espoir, dit-il, Téhéran discute depuis des semaines avec Oman au sujet d'une reprise du trafic maritime dans le détroit d'Ormuz. Encore faut-il que cela se concrétise.
12: Et pour trouver l'essence la moins chère près de chez vous, vous avez notre carte interactive sur ici.fr.
0: Et côté transport parisien, les travaux d'été ne sont pas totalement finis.
12: Dernière salve ce week-end, avec une coupure du RER B entre Denfert-Rochereau et Gare du Nord. Même chose sur le RER D. entre Gare du Nord et Gare de Lyon. Derniers essais en cours dans le tunnel commun aux deux lignes avant la mise en service d'un nouveau poste d'aiguillage. Le RER toujours, mais cette fois le RER A. Après 9 semaines de fermeture, la gare de Nation rouvre ses portes lundi. Les trains circuleront normalement, mais les usagers pourront découvrir l'échafaudage monumental installé au-dessus des voies. Des images à retrouver sur ici.fr. Et les transports parisiens ne sont pas que sous terre, ils sont aussi sur la Seine. Une nouvelle navette fluviale est inaugurée aujourd'hui par le département des Hauts-de-Seine. Pendant un mois, elle reliera Boulogne-Billancourt et Issy-les-Moulineaux chaque week-end. 85 passagers pourront l'emprunter.
0: 8h05, les Parisiens se sont fait peur hier soir.
12: Match nul sur le fil pour le Paris Saint-Germain face au LOSC pour cette deuxième journée de Ligue 1. Comme la semaine dernière face à Rennes, les Parisiens ont été menés tout au long de la rencontre 2-0 et c'est en toute fin du match qu'ils ont marqué les deux buts égalisateurs. Le premier marqué par Vitinha. Le second, une tête du capitaine Marquinhos. Paris s'en sort bien, Bruno Salomon. Et si le PSG n'est clairement pas encore prêt pour ce début de saison, il a toujours ce petit truc en plus.
16: Oui, et le petit truc en plus de ce Paris Saint-Germain de Luis Enrique depuis 3 ans, c'est la haine de la défaite. Au pied du mur, dans de mauvais draps, Paris a cette capacité folle de s'en sortir. Hier soir, mené 2-0 à la 90e minute de jeu, tout le monde pensait que c'était fini pour le PSG du capitaine Marquinhos.
17: On a le caractère, on a le collectif, et on va chercher toujours jusqu'à la dernière minute. C'est ça qui nous demande notre coach, de continuer à jouer, peu importe le résultat, si on gagne, si on perd. Et on essaye toujours d'aller vers l'avant, on essaye toujours de continuer à être agressif contre l'adversaire.
16: Plus globalement, ce PSG n'est pas prêt physiquement. Certains joueurs sont à peine à 30% de leur capacité, mais Luis Enrique, lui, ne se fait aucun souci à ce sujet.
18: On n'est pas dans les meilleurs niveaux, c'est clair. À ce moment de la saison, ce serait très dangereux d'être à 100%, mais à la fin de saison, n'était pas préoccupé qu'on serait où nous voulons être.
16: Avec 2 nuls en 2 matchs de championnat, le PSG fait un démarrage très moyen, mais on connaît désormais trop le groupe de Luis Enrique qui, pour l'instant, n'a qu'une idée en tête, être prêt dans 10 jours pour le premier match de Ligue des Champions.
12: Et les meilleurs moments de ce match sont à revoir sur l'application ici. Le prochain match du PSG, lui, ce sera la réception de Monaco ce vendredi. Au classement, pour l'instant, le Paris Saint-Germain est 6e de la Ligue 1 et Lille est en tête. La reine du judo français est de retour sur les tatamis. Clarissa Gbenenou reprend la compétition aujourd'hui en Suisse au Grand Slam de Lausanne. 5 mois après son 2e accouchement, la judoka licenciée au Red Star de Champigny-sur-Marne veut se préparer avant les championnats du monde en octobre en Azerbaïdjan. Objectif, décrocher un 7e titre mondial. Et cette fois, c'est une autre reine qui est de retour à Paris. Une reine de la chanson. La star internationale Céline Dion s'installe dans la capitale pour sa tournée parisienne. Elle prépare une série de 16 concert à la Plénitude Arena de La Défense à partir du 12 septembre. Les premières images de la chanteuse québécoise accueillie par ses fans sont à retrouver sur ici.fr. Et nous, Christopher, on se penche sur la météo et sur ce ciel bien gris.
0: Bien gris, et il faudra même peut-être un parapluie en Seine-et-Marne, avec de la pluie attendue durant une partie de la journée. C'est ce que nous annonce Météo France. Des averses également, qui pourront concerner le département de l'Essonne ou encore le Val-de-Marne. Journée donc avec un ciel très nuageux pour tout le monde durant toute la journée. Une moyenne de 18 degrés pour les températures ce matin. 18 notamment à Pontoise, à Créteil, à Tournan-en-Brie, 19 à Provins, ainsi qu'à Mille-et-la-Forêt et Paris. Dans l'après-midi, les températures resteront stationnaires, comprises entre 19 et 22 degrés, 8h08.
12: Et côté trafic, est-ce que ça roule toujours bien ?
0: Circulation fluide. Alors c'est vrai que dans le sens des retours, rappelons-le, Bison Futé annonce la couleur orange, même si beaucoup d'entre vous sont déjà rentrés, bien sûr, de vacances, mais la journée risque d'être chargée. On surveillera bien sûr la situation, notamment au niveau du péage de Saint-Arnoult. Au niveau des accidents, là, à noter à 8h09 sur la RN118, au sud de la capitale, à hauteur de Pont-de-Sèvres, à direction Meudon, ça peut toujours surprendre. Collision qui s'est produite sur la voie de droite, en direction de l'Essonne, et puis toujours pas dégagé à hauteur de Compans sur la RN2, à direction Saint-Marc. Vous avez un véhicule en difficulté sur la voie de droite, soyez prudents.
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0: Et le groupe Indochine, on l'adore. Le groupe Indochine qui ne cesse d'attirer les spectateurs avec sa grande tournée, avec de beaux concerts, de bons lives et ses guitares qu'on adore avec le groupe Indochine. Voici J'ai demandé à la Lune tout de suite sur votre radio ici par Île-de-France, 8h09. Bon début de week-end.

0: Le groupe Indochine, J'ai demandé à la Lune. Indochine qui sera à la scène musicale les 26, 27 et 28 novembre prochains, dans le cadre bien sûr de leur Arena Tour.
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0: Et si on prolongeait vos vacances, ce serait pas mal, hein, parce que forcément on parle beaucoup de la rentrée, rentrée scolaire pour mardi, hein, pour les enfants, rentrée au boulot pour vous, les amis. 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Mais d'abord, on va s'intéresser aux fuites de données. On en a beaucoup parlé dans l'actu durant ces dernières semaines, avec notamment les impôts, hein, qui ont été piratés. Et ben, on va vous donner quelques conseils pour protéger vos données personnelles avec Valentine Notes dans un instant sur votre radio Ici par Île-de-France.
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0: 8h15, vie numérique, vie privée. Tous les matins, Valentine Letès, vous nous aidez à mieux vivre avec les nouveaux outils numériques. Et ce matin, vous nous alertez sur les fuites de données qui se multiplient actuellement.
6: On l'a vu avec les impôts, 3 fuites successives, près de 700 000 Français concernés et des pirates en possession de leur identifiant fiscal, leurs coordonnées, état civil ou encore de leur taux de prélèvement à la source. Le risque principal, c'est quoi? Des tentatives d'escroquerie, appelées hameçonnage, phishing en anglais, et rendues particulièrement crédibles par la mention, par mail ou par téléphone, de ces données personnelles volées.
0: Et ça, c'est un véritable problème, Valentine. Si on est concerné, que fait-on?
6: Petit mode d'emploi concocté avec la CNIL, la Commission nationale de l'informatique et des libertés. Est-ce qu'on change de mot de passe? Si vous utilisez le même partout, oui, absolument. C'est l'occasion de mettre en place une règle de base de cybersécurité. Choisir des mots de passe différents et complexes pour chacun de vos comptes. Si c'est déjà le cas, pas besoin de changer. Par sécurité, déconnectez tout de même vos comptes de tous vos appareils. Est-ce qu'on active la double authentification? Oui, si le service vous est proposé, vous augmentez la protection de vos données. Est-ce qu'on se méfie? Absolument. Et de tous les mails, coups de téléphone ou SMS que vous pouvez recevoir. Et souvenez-vous, aucun organisme, l'assurance maladie comme l'administration fiscale, aucune banque, aucun fournisseur de services ne vous demandera vos données personnelles sensibles par téléphone, ni vos identifiants de connexion, ni vos mots de passe, encore moins vos informations de paiement. On évite justement d'enregistrer sa carte bancaire sur chaque site dès le premier achat. En cas de fuite, vos numéros de carte peuvent aussi être volés. Et pour l'avenir, l'idéal, c'est aussi d'avoir plusieurs adresses mail, d'en utiliser une pour votre shopping, une autre pour l'administration, une pour le travail, etc. Et puis prévenez vos proches. Si vous êtes marié, par exemple, et que vos données fiscales ont été volées, votre conjoint aussi est concerné.
0: Et on vous donne pas mal d'astuces, hein, pour choisir vos mots de passe qui doivent être différents, qui doivent être complexes, hein, pour vous protéger. Allez faire un petit tour sur notre site internet ici.fr, vous cliquez sur la page vie numérique, vie privée. Merci beaucoup, Valentine Letès, Marc Lavoine et Patrick Fioré. On les écoute maintenant ce samedi matin avec Occupé sur votre radio ici par Île-de-France.

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1: Et vous, êtes-vous occupé en ce samedi matin? Merci d'avoir choisi ici par Île-de-France. C'était le duo Marc Lavoine et Patrick Fiori, 8h20. L'infotrafic en temps réel pour vous accompagner sur les routes avec un accident à noter au sud de la capitale sur la RN118 en direction de l'Essonne à hauteur de Pont-de-Sèvres. Vous avez la voie de droite neutralisée suite à cet accident. Quelques ralentissements dans le secteur. Soyez prudents. Un véhicule en panne aussi à noter sur la RN12 au niveau de Vélizy. Soyez prudents si vous êtes dans ce secteur. Secteur 2. Je vais ici sur la RN12. 01 42 30 10 10. Si vous êtes témoin d'autres perturbations, vous nous appelez, nous partageons vos infos.
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1: Direction Coignard dans les Yvelines. Bonjour Maria.
2: Bonjour Christopher.
1: Oh, quelle voix souriante Maria en ce samedi matin, ça fait plaisir. Debout depuis quelle heure Maria?
2: Pardon?
1: Vous êtes debout depuis quelle heure?
2: Je me suis levée un peu tard aujourd'hui, 7h30.
1: D'accord, très bien. Et j'imagine que ce samedi, ça sera un samedi mi-repos, mi-activité, Maria.
2: Voilà, c'est ça, c'est ça.
1: Vous avez prévu quoi en particulier?
2: Là, pour l'instant, je ne sais pas du tout. Je viens de finir mon petit déjeuner.
1: Vous avez bien raison. Il ne faut pas tout prévoir dans la vie. Il faut aussi se laisser un petit peu aller. Voilà. Et nous, on est là, bien sûr, pour vous accompagner et aussi pour prolonger vos vacances, peut-être, Maria, puisque vous validez votre ticket pour le grand tirage de lundi matin, 8h20, avec François-Xavier Canova, pour ce séjour en hébergement insolite, yourte, tipi, roulotte, pourquoi pas, avec les petits-déj. Voilà, un beau séjour que vous offre votre radio ici par Île-de-France. Grand tirage, donc, lundi matin, à 8h20. Maria, on fait comme ça.
2: Merci beaucoup.
1: Bon.
2: Oh oui, super.
1: Bah, je vous souhaite un très bon week-end à Coignard.
2: Merci aussi. Merci à vous aussi, Christopher.
1: Et puis à très bientôt. Merci pour cette voix ensoleillée, Maria. 8h22, voici Shadé, une autre voix sur votre radio ici par Île-de-France. Une voix très ensoleillée que l'on va retrouver tout de suite. Your Love is King sur votre radio ici par Île-de-France.

0: La voix de Shadé, Your Love is King. Soyez les bienvenus en ce samedi matin, 8h26. Partons maintenant en Seine-et-Marne avec vous, Clarisse Delézève. Vous êtes au cœur du village des peintres Barbizon, où là-bas, forcément, il y a des lieux hyper sympas à découvrir, et notamment un très beau musée que vous souhaitez nous faire découvrir ce matin.
1: Exactement, je viens de passer la porte à l'instant, alors je peux vous dire que, franchement, c'est magnifique. Déjà, il y a une odeur... Ça sent le musée, ça sent super bon. Je me trouve dans la célèbre maison-atelier de Jean-François Millet, l'un des plus célèbres peintres du 19e siècle. C'est ici qu'il a vécu, travaillé et créé certaines de ses œuvres les plus connues. Pour nous faire découvrir ce lieu exceptionnel, je suis avec Ayam Farhat. Bonjour.
2: Bonjour.
1: Vous êtes la gérante du musée. Déjà, quand on entre dans cette maison pour la première fois, qu'est-ce qui surprend le plus les visiteurs ?
2: L'ambiance. On a vraiment l'impression de changer de siècle. On se retrouve au 19e siècle d'un coup. En plus, il n'y a pas de comptoir, il n'y a pas de réception. Donc, on a l'impression de rentrer chez quelqu'un.
1: C'est vrai,
2: oui. Comme si Millet était encore là, parce que l'ambiance n'a pas beaucoup changé depuis son décès.
1: Pour les personnes qui ne connaîtraient pas Jean-François Millet, c'était qui et qu'est-ce qu'il faisait ?
2: Alors, Jean-François Millet, peut-être on le connaît grâce à l'Angélus. Quand on parle de l'Angélus, on dit l'Angélus de Millet, tellement c'est rattaché à l'artiste. C'était le peintre paysan du 19e siècle. Oui, le peintre paysan et des paysans, parce que lui-même aussi était paysan. Très connu parce qu'il a peint d'une façon très précise et très juste les paysans du village de Barbizon et parfois de ses souvenirs du Cotentin, sa région natale, et qui ont fait une sorte de documentation sur laquelle on se base même aujourd'hui pour voir comment ça se passait à l'époque.
1: C'est le tour du monde ici en Île-de-France à Barbizon. Quand on arrive dans cet atelier, qu'est-ce qu'on découvre concrètement ?
2: Ben, c'était l'endroit où Millet avait peint ses œuvres majeures.
1: Et ça se passait. Il se mettait là devant la vitre ?
2: Exactement. Juste à cet endroit, à côté de cette fenêtre qui est classée. Donc, on se retrouve à l'endroit où Millet avait peint ses œuvres majeures.
1: On sent encore sa présence. Merci beaucoup, en tout cas, d'avoir pris le temps de répondre à mes questions. Franchement, c'est incroyable de voir comme cet endroit a absolument pas bougé. J'ai une question pour vous. Vrai ou faux, est-ce qu'il y a des artistes du monde entier qui sont venus ici pour peindre la nature ?
0: Eh bien, c'est vrai, Clarisse. J'ai appris que Barbizon est souvent considéré comme le berceau de la peinture de paysages modernes. Et oui, je me suis un petit peu renseigné. Allez, faire un petit tour. Ce musée Millet est top. Et en plus, c'est 6 euros l'entrée, donc c'est vraiment pas cher.
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0: 8h30, les titres de l'actu, Féline Leloir-Duo.
11: C'est officiel, l'incendie de la forêt de Fontainebleau est définitivement éteint. Plus de points chaunis de reprise de feu, annoncent les pompiers. La forêt avait rouvert partiellement le week-end dernier aux visiteurs après plus d'un mois de fermeture. Les pompiers qui annoncent un mouvement de grève massif à partir du 8 septembre, ils réclament des moyens financiers humains et conséquents. Match nul sur le fil pour le Paris Saint-Germain hier soir face à Lille. Les Parisiens menaient 2-0 pendant presque toute la rencontre avant d'inscrire 2 buts à la toute fin du match.
0: 8h30, c'est l'heure du 90 secondes, l'actu en France et dans le monde, avec vous, Valentin Bertrand. Des moyens supplémentaires, des recrutements massifs et un ministère dédié à la protection des populations. Voici les principales revendications des pompiers. Ils ont déposé un préavis de grève d'un mois et demi à partir du 8 septembre. Mouvement symbolique, sans impact sur leurs interventions. Vers une mise en examen de l'automobiliste qui a foncé dans la foule mercredi soir près de la gare de Caen. Cet homme d'origine tchétchène de 26 ans est sorti de garde à vue hier et présenté à deux juges d'instruction. Il a fauché deux piétons, deux Afghans sur fond de tension entre communautés selon la piste privilégiée par le procureur de Caen. Un an après le suicide de Caroline Grandjean, cette directrice d'école du Cantal victime de harcèlement homophobe, une marche est organisée à 10h ce matin à Aurillac par sa compagne. Elle réclame justice. Il n'y a toujours aucun suspect d'identifié. En début d'année, le ministre de l'Éducation a lui reconnu une défaillance de l'institution. Quatre Français sont bien portés disparus après la coulée de boue dévastatrice mercredi dans l'Himalaya. Confirmation du ministère des Affaires étrangères, le bilan de la catastrophe ne cesse de s'alourdir. Plus de 630 morts et désormais 3000 personnes recherchées. Le verdict est tombé après une longue journée de dépouillement. Le département des Pyrénées-Orientales conserve finalement son nom. Les habitants étaient appelés à se prononcer entre le nom actuel et de nouveau Pyrénées-Catalanes ou Pyrénées-Méditerranées. 40 000 votants ont participé à cette consultation. Une Française, Blandine Lirondelle, en tête de l'Ultra Trail du Mont Blanc, la reine des courses d'endurance, 170 km, 10 000 mètres de dénivelé positif. On en est aux trois quarts de la course.
12: Merci beaucoup Valentin Bertrand, je me tourne vers vous, Féline Leloir-Duhaut. Pour l'info 10 à 8h32, ce sont les quatre Français portés disparus au Népal.
11: Ils ont été emportés dans la crue dévastatrice de l'Himalaya, à la frontière entre le Népal et le Tibet. Plus de 600 morts et près de 3000 disparus d'après le dernier bilan des autorités en France. Les communautés népalaises et tibétaines suivent avec inquiétude les événements. François Ventéjou s'est rendu dans une boutique tibétaine du 5e arrondissement de Paris.
13: Au milieu des souvenirs tibétains, bracelets, sculptures de Bouddha et encens, la gérante suit sur son ordinateur les derniers événements.
14: J'étais choquée parce qu'il y a eu beaucoup de disparitions et des morts.
13: Loden, la cinquantaine, cheveux attachés, née en Inde, de parents tibétains, elle suit donc la télé indienne pour s'informer. On y voit par exemple les secours népalais chercher des disparus.
14: Je suis rassurée pour voir tous les gens sur place qui aident, mais à la même temps, je suis très pessimiste parce que je sais très bien que la plupart des gens sont décédés. Il y a la deuxième vague qui va arriver, là, ils annoncent, donc ça va être catastrophe.
13: Elle n'a pas de famille proche des zones concernées. Au Tibet, ses parents ont quitté la région après l'invasion chinoise dans les années 50. Tout de même attachée à la terre de sa famille, elle tente de s'informer sur ce qu'il se passe là-bas. Mais ce n'est pas toujours évident.
14: Oh là là, du Tibet, on n'a pas vu des informations parce que les Chinois ne veulent pas que les médias rentrent.
13: Loden, qui ne mâche pas ses mots envers la Chine, d'après elle, si la catastrophe est aussi meurtrière, c'est à cause de la surexploitation de la montagne.
14: Le problème, c'est côté Chine, ils ne respectent plus notre montagne. Quand la Chine construit sans arrêt, et ils ne pensent pas, il fait beaucoup de dégâts, il y a des tunnels, il y a des barrages et voilà, justement cette catastrophe arrive parce qu'on ne respecte plus rien.
13: À son échelle, Loden veut essayer d'aider les victimes. Elle a prévu d'aller au Népal en octobre pour faire le plein de produits pour sa boutique.
14: Ce matin, je dis comment je vais faire. Non, est-ce que je peux aller ou si je ne peux pas aller, comment je peux leur envoyer petits dons, justement, que ça peut être très utile là-bas sur place.
13: Elle en appelle à la solidarité des Français. Les dons financiers sont par exemple possibles via le Secours Populaire.
11: Reportage de François Ventéjou pour Ici Paris, Île-de-France.
0: Et dans le prochain journal à 9h, Féline, on reviendra sur le bilan des incendies de l'été.
11: 500 millions d'euros, c'est le coût provisoire estimé par France Assureur d'après les nombreux incendies, dont celui de la forêt de Fontainebleau. Et puis le PSG s'en est sorti sur le fil hier soir face à Lille. Match nul de partout dans les dernières minutes de la rencontre après deux buts coup sur coup des Parisiens. Le PSG qui reste pour l'instant 6e du classement de Ligue 1.
0: Mais on ne s'inquiète pas.
11: Mais non, on ne s'inquiète pas, on a foi en nos Parisiens. On sait qu'ils vont remonter la pente.
0: Mais oui, forcément.
11: Et on a évidemment foi avec le ciel. On espère qu'il va nous donner un peu de soleil.
0: Bah espérons, mais pas forcément aujourd'hui, hein, Féline. Journée classée grise par la météo, par Météo France, avec beaucoup de nuages attendus aujourd'hui durant toute la journée et même de l'humidité avec de la pluie attendue durant l'après-midi sur une bonne partie de la région. Alors pas de grosses averses comme en milieu de semaine, mais plutôt des pluies qui vont quand même mouiller Montpellier, Val d'Oise, Essonne, Seine-et-Marne, Val-de-Marne également. Et côté température, elles sont stationnaires ce matin, comprises entre 17 et 19 degrés. Dans l'après-midi, les températures ne dépasseront pas les 22 degrés, avec 22 notamment à Provins, 20 degrés à Versailles, 21 à Paris, 21 également à Meaux ainsi qu'à Pontoise.
11: Et côté route, est-ce que le trafic s'intensifie ?
0: Alors, la journée classe orange dans le sens des retours, parce que c'est le dernier week-end, bien sûr, des grandes vacances. Mais pour l'instant, la circulation est fluide sur notre réseau. À noter simplement un accident qui s'est produit sur la RN118. On en parlait tout à l'heure à hauteur de Pont-de-Sèvres, direction Meudon. Collision qui s'est produite sur la voie de droite. Soyez prudents si vous êtes dans le secteur au niveau des transports. Notez que ce week-end, le trafic est interrompu. Entre Conflans-Sainte-Honorine et Mantes-la-Jolie, on parle de la ligne J du réseau Transilien. Heureusement, des bus de remplacement ont été mis en place.
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0: Et un bon Johnny Gabriel. Soyez les bienvenus, c'est le week-end. Et vous êtes sur votre radio ici, Paris-Île-de-France, 8h37.
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0: Un grand bonjour à vous, Johnny Hallyday, Gabriel, merci d'avoir choisi ici Paris Île-de-France pour démarrer votre week-end, dernier week-end du mois d'août, peut-être dernier week-end des vacances également. Dans tous les cas, profitez-en, nous sommes là pour vous accompagner et surtout, nous sommes là pour que la rentrée se passe dans les meilleures conditions. 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Partons maintenant dans les Hauts-de-Seine, du côté de Fontenay-aux-Roses, charmante commune, pas très loin de Paris, où vous avez vraiment le mix parfait entre, on va dire, l'espace, les espaces verts, et puis tout le confort de la ville. Et ce week-end en plus, il y a un super événement pour toute la famille. Bonjour Nadine Monziaïou.
1: Bonjour.
0: Merci d'être avec nous en ce samedi matin, directrice de la Ludothèque de Fontenay. Et ce week-end, vous allez voir pas mal de monde, bien sûr, à la Ludothèque à l'occasion de la 7e édition du festival gratuit autour du jeu. Un festival où le jeu avec un J majuscule est représenté. Il y aura des jeux de société, mais pas que, Nadine.
1: Il y aura des jeux de société, mais pas que. Il y a tout un espace petite enfance. Il y a vous pouvez faire une halte sur l'escape game. Profitez aussi d'une bulle apaisante, rassurante, une safe place qui sera au cœur de la fête. Il y aura la possibilité de rencontrer des autrices et des auteurs qui viendront présenter les jeux de demain, donc un espace prototype. Vous aurez aussi l'occasion de faire une partie de baby-foot humain, de faire du combat sabre laser, et du jeu de société, en veux-tu, en voilà, des jeux... la dernière actualité ludique.
0: Bon, ça c'est vraiment top. Et c'est vrai qu'on avait vraiment envie de mettre à l'honneur votre événement, Nadine, parce que c'est vraiment sympa. C'est floraison ludique, c'est familial. D'ailleurs, les petits également sont les bienvenus, hein, Nadine.
1: Que ce soit du tout petit, un espace avec une ferme imaginaire incroyable, un potager, créé grâce aux bénévoles, parce que j'ai quand même envie de mettre en avant cette cinquantaine de bénévoles qui portent ce projet, avec bien sûr des salariés et avec le soutien de la ville de Fontenay et du département de Hauts-de-Seine. Donc il y aura pour les tout petits un espace motricité. Ils sont contents, on reste.
0: Bon, la qualité de son n'est pas très très bonne, Nadine Monziaïou, directrice de la Ludothèque de Fontenay. C'est dommage, mais en tout cas, je précise bien pour toutes celles et ceux qui souhaitent aller faire un petit tour. C'est aujourd'hui, mais également demain. L'an dernier, il y avait 3000 joueurs qui sont passés par là. Cette année, je pense qu'il y en aura encore plus parce que c'est vraiment un événement qui est hyper sympa pour toute la famille. Escape Game Retro Gaming avec les jeux vidéo d'antan, ça c'est top, des jeux de construction, il y en aura pour tous les goûts, vous y allez avec les enfants, les petits-enfants, et j'ai envie de vous dire Nadine Monziaïou, on va y aller nous, les grands-enfants également. Merci d'avoir été
1: pour les grands-enfants.
0: Merci d'avoir été avec nous, Nadine.
1: Je vous remercie.
0: Une très bonne journée. Floraison ludique.wixsite.com pour avoir toutes les infos, bien entendu, pour y aller ce week-end du côté de Fontenay-aux-Roses. La musique va se poursuivre, j'aurai pour vous Vanessa Paradis, Marilyn et John. Et ça, forcément, ça va vous faire plaisir.
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0: c'est Paris de France, votre radio, avec Vanessa Paradis, Marilyn et John. Et un petit cours de sport sans effort, ça vous dit? Bah, ça va arriver très vite avec Nordine Attab, notre coach sportif qui va s'occuper de votre cœur et de vos poumons. Et ça, c'est pas mal, en plus avec des exercices très simples à la maison. Mais d'abord, 8h48, l'infotrafic en temps réel, tous les quarts d'heure pour vous accompagner sur les routes. Avec un accident, attention, sur la RN118 au sud de la capitale, à hauteur de Pont-de-Sèvres, direction Meudon, voie de droite neutralisée en direction de l'Essonne. Rien de bien méchant, mais soyez tout de même prudents. Circulation fluide actuellement, on attend du monde, notamment dans le sens des retours. Hein, c'est ce qu'annonce Bison Futé. On verra tout ça au cours de la journée avec l'infotrafic, bien sûr, tout au long de votre samedi. 01 42 30 10 10, si vous êtes témoin de perturbations.
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0: Tous les week-ends, faites du sport sans effort avec notre coach sportif Nordine Attab. Bonjour Nordine, 9h-10. Alors aujourd'hui, vous allez réconcilier, Nordine, beaucoup de personnes avec le sport.
2: On associe souvent le souffle à la course à pied. Et pourtant, beaucoup de personnes n'aiment pas courir ou ne peuvent tout simplement pas le faire en raison de douleurs ou d'un manque d'habitude. La bonne nouvelle, c'est qu'il existe d'autres moyens pour améliorer son endurance. On débute par un exercice tout simple, les montées de marche. Là, vous choisissez un escalier avec 5 marches, 10, 15. Si vous débutez, 5 marches suffira. Et là, vous montez les marches simplement. Vous montez et vous descendez à un rythme confortable pendant 1 minute, puis vous récupérez 1 minute avant de recommencer. Et l'objectif est de pouvoir parler tout en étant légèrement essoufflé. Ça, c'est l'indication. Mais si vous êtes facile, vous pouvez effectuer cet exercice sur un escalier avec plus de marches. C'est la première chose. Et la deuxième, montez les marches 2 par 2. Et grâce à ça, vous allez solliciter le système cardiovasculaire et les muscles des jambes notamment. Et vous pouvez effectuer 3 séries d'une minute.
0: Bon, ça c'est pratique, efficace, ça fait du bien. Et si on est essoufflé, Nordine, au final, c'est pas forcément une mauvaise chose.
2: Au contraire, être légèrement essoufflé est tout à fait normal. C'est même un signe que le cœur et les poumons travaillent. En revanche, il faut être capable de parler pendant l'effort. On continue par un deuxième exercice, des montées de genoux qui peuvent s'effectuer debout ou assis. On débute debout, les pieds légèrement écartés et les bras le long du corps. Le dos est droit et à partir de là, de manière alternative, vous allez monter un genou, puis l'autre, en accompagnement, si vous pouvez, avec les bras. Et vous adoptez un rythme régulier et confortable sans chercher à augmenter la vitesse. Par contre, si vous avez des difficultés, cet exercice peut aussi être effectué assis sur une chaise, sur l'avant de la chaise. Et là, tranquillement, même chose, vous remontez le genou droit, puis le genou gauche, et vous alternez comme ceci, par exemple sur 3 séries de 30 secondes. Et grâce à ça, vous allez solliciter notamment le système cardiovasculaire, les cuisses, les hanches et la coordination. Allez, à vous de jouer.
0: Merci beaucoup Nordine Attab, et ça fait du bien forcément de faire un petit peu de sport, de se remettre un petit peu dans le bain en cette période de rentrée. D'ailleurs, le week-end prochain, il y aura pas mal de forums des associations un peu partout en Île-de-France. L'occasion d'aller à la rencontre des clubs de votre ville, de votre commune, des associations sportives également. 8h52, vous écoutez ici par Île-de-France et voici Teddy Swims.

0: Loss Control, Teddy Swims, actu local, musique, bonne humeur et des bons plans à partager avec vous tout au long de la journée sur votre radio ici Paris-Île-de-France, 9h-5. Avec ce soir, tiens, à Saint-Ouen, vous avez l'été odonien qui se clôture en beauté avec un grand rendez-vous festif et notamment un magnifique feu d'artifice. Apparemment, il sera spectaculaire hein, du côté de Saint-Ouen avec de la musique également. Tout ceci devrait démarrer en soirée, animation culturelle, familiale, donc ça va être hyper sympa si vous avez l'occasion. Allez faire un petit tour du côté de Saint-Ouen, tout près de Paris. Et je vous rappelle qu'à partir d'aujourd'hui jusqu'au 27 septembre, vous avez une nouvelle navette fluviale sur la Seine, du côté du 92. 2 € seulement le trajet. Donc ça, c'est quand même sympa. Hein, du côté de Boulogne, pour rejoindre Paris, ça peut être voilà sympa. Petite idée sortie que j'avais envie de partager avec vous en ce samedi matin. Et on va retrouver Catherine Viguet pour l'horoscope. Je sais que vous l'attendiez. Apparemment, ça sent bon pour vous, les amis Lyon, hein, une belle journée en perspective. On voit tout ça dans un instant.
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0: Dans moins de 5 minutes, un nouveau point sur l'actu avec la rédaction d'ici Paris-Île-de-France. Et bonjour à vous, Catherine Viguier, en ce samedi matin. Le signe fort du jour, ce sont les poissons.
8: Alors, laissez votre porte ouverte à des rencontres, chers poissons. Votre mission, cher bélier, être prêt pour assurer en cette rentrée, et ça ira.
9: Taureau, si vous étiez seul ou mal accompagné, la vie pourrait vous surprendre en bien.
10: Gémeaux, une dose de confiance est nécessaire au sujet de votre foyer et côté travail.
11: Cancer, il faut trouver le juste milieu sans renoncer à qui vous êtes.
12: Lion, il y a des perturbations, mais vous avez la force et la foi pour les dépasser.
13: Vierge, il ne s'agit pas de vous sentir piégé dans une relation, vous avez votre libre arbitre.
14: Balance, n'anticipez pas, essayez de vous poser, demain sera un autre jour.
15: Scorpion, vous, il faut bouger, vous vous sentirez bien où que vous soyez.
16: Sagittaire, c'est une journée idéale pour vous rapprocher de la famille et pour embellir votre lieu de vie.
17: Capricorne, si l'été a été compliqué, à présent la chance domine, saisissez-la.
18: Verseau, un engagement financier vous demande votre attention, mais aussi de vous prononcer.
19: Poisson, ça se joue à deux, pas tout seul, restez ouvert à l'inattendu.
20: Et pour nous tous, nos rendez-vous sont sincères et pas trop intéressés.
0: Merci beaucoup Catherine Viguier, l'horoscope à retrouver bien sûr à tout moment sur notre site internet ainsi que sur l'application ici 01 42 30 10 10. Vous nous appelez si vous êtes témoin de perturbations sur les routes, n'hésitez pas à partager toute l'infotrafic. À noter toujours un accident, je vous le rappelle, sur la RN 118. Il y a Sophie qui est actuellement sur cet axe du côté de Pont-de-Sèvres dans les Hauts-de-Seine et donc c'est la voie de droite qui est concernée par cet accident en direction de Vélizy sur la RN 118. Soyez prudents si vous êtes dans le secteur et tout au long de la journée. L'infotrafic est là pour vous accompagner sur votre radio. Ici Paris, Île-de-France. La matinée va se poursuivre avec vous, Ambline Brumain. Bonjour Ambline.
21: Bonjour Christopher, bonjour tout le monde.
0: Avec bien sûr, alors non plus bienvenue chez vous week-end, mais maintenant...
21: ici c'est vous.
0: Donc notez bien parce que ici Paris, Île-de-France fait sa rentrée avec tous les nouveaux rendez-vous qui se mettent en place. Et dorénavant, c'est vous, Ombline, qui allez nous accompagner durant la matinée avec une émission consacrée aujourd'hui, bien sûr, à la rentrée en ce dernier week-end des vacances.
1: Exactement. Alors, comment recaler le sommeil des enfants sans passer des soirées à négocier? À quelle heure il faut se coucher pour bien se réveiller le matin? Que faire si le soir, les enfants n'arrivent simplement pas à s'endormir? Tout ça, on va en parler. Et la rentrée ne concerne pas que les enfants, ça concerne aussi les parents. Le retour au quotidien, ça peut être assez brutal. Fatigue, blues, stress, envie de prolonger les vacances, ça vous parle évidemment, Christopher?
0: Ouais, forcément, et les fournitures scolaires en plus.
1: Et les fournitures scolaires, il faut courir dans les magasins ce week-end. Bon courage!
0: Il va y avoir d'ailleurs du monde, bon courage si vous êtes dans les magasins, les centres commerciaux, et bon courage également si vous travaillez. Vous écoutez ici par Île-de-France, c'est votre radio locale.
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1: Bon samedi, samedi 29 août, il est 9h. Le journal Féline Leloir du Haut, l'incendie de la forêt de Fontainebleau est officiellement éteint.
22: Un mois et demi après l'embrasement du massif qui a ravagé 2000 hectares, cet incendie, l'un des premiers de l'été, est loin d'être le seul. Parmi les plus importants, on a évidemment la Gironde, les Landes et le Var. Selon France Assureur, le coût total de ces incendies de l'été représente 500 millions d'euros. À titre de comparaison, l'été 2022 n'avait atteint que 80 millions d'euros. Mais cet été 2026 se distingue par ces feux d'une ampleur exceptionnelle, avec pas moins de 25 000 sinistres recensés, Raphaël Ebenstein.
23: L'immense majorité des dossiers d'indemnisation concernent les particuliers pour des maisons ou des voitures endommagées, voire détruites par les feux, et englobent aussi les frais de relogement pour une partie des 30 000 personnes à qui les autorités avaient donné l'ordre d'évacuer leur domicile, notamment en Gironde. Mais les incendies ont aussi touché de manière souvent plus indirecte les commerçants, artisans ou certaines entreprises dont l'activité s'est retrouvée à l'arrêt ou fortement perturbée. 1800 dossiers ont ainsi été déposés pour des pertes d'exploitation. Et selon France Assureur, la quasi-totalité des sinistres qui le nécessitaient ont déjà fait l'objet d'une visite d'experts ou d'un rendez-vous pour ces prochains jours. Il reste encore aux personnes concernées jusqu'à la fin du mois pour faire une éventuelle déclaration de sinistre, ce qui pourrait un peu alourdir l'estimation de 500 millions d'euros.
22: En tout, plus de 100 000 hectares ont été ravagés par les incendies cet été. Et pour se préparer aux prochains incendies, les sapeurs-pompiers réclament plus de moyens. Alors pour se faire entendre, ils annoncent faire grève, un mouvement qui va démarrer le 8 septembre prochain jusqu'au 20 octobre.
1: Une enquête ouverte après le décès par asphyxie d'un suspect de braquage.
22: Les faits datent d'il y a presque un an, le 5 septembre 2025, après le braquage d'une bijouterie dans le Val d'Oise. Dylan est retenu dans sa fuite par plusieurs témoins, dont un policier hors service. Le jeune homme de 25 ans fait un malaise. Malgré l'intervention des secours, il est décédé. La justice veut donc comprendre les circonstances de cette interpellation et ce qui a causé cette asphyxie mortelle. Au moins 4 Français portés disparus après la crue dévastatrice dans l'Himalaya, à la frontière entre le Népal et le Tibet, mercredi. Le ministère des Affaires étrangères a confirmé l'information hier soir. Cette gigantesque coulée de boue a fait plus de 600 morts d'après le dernier bilan officiel. Les secours sont toujours sur place pour tenter de retrouver les milliers de disparus.
1: Le Paris Saint-Germain s'en est sorti sur le fil. Hier soir, c'était face à Lille.
22: Et oui, deuxième journée de Ligue 1 et un nouveau match nul. Pour les Parisiens, hier soir, Paris était mené 2-0 par le LOSC avant de finalement égaliser 2 partout. Mais ces deux buts parisiens ont été marqués en 5 petites minutes seulement, entre la 90e et la 95e. Le premier par Vitinha, le second à la tête par le capitaine Marquinhos qui devient le héros du match.
24: Le point positif, c'est toujours le mental. L'énergie que cette équipe donne jusqu'à la fin de match. Des équipes pensent qu'il y a 2-0, c'est fini contre nous. Et nous, on montre à chaque fois qu'il ne s'est jamais fini contre le PSG. On a le caractère, on a le collectif. Et on va chercher toujours jusqu'à la dernière minute. C'est ça qui nous demande notre coach, de continuer à jouer. Peu importe le résultat, si on gagne, si on perd, on essaye toujours d'aller vers l'avant. On essaye toujours de continuer à être agressif contre l'adversaire. Et peu importe le résultat. Aujourd'hui, on a montré encore une fois, même à 2-0, on n'a rien changé. on a essayé de chercher son résultat jusqu'à la fin. On a eu des opportunités qu'on pouvait marquer avant, on a parlé aussi. Et voilà, même à la fin, en fin de match, c'est jamais fini contre nous. Il faut toujours être prêt pour se battre 90 minutes contre le PSG.
22: Le capitaine parisien Marquinhos au micro de Bruno Salomon. Un match à revoir sur notre site ici.fr. Au classement de Ligue 1, pour l'instant, le PSG est 6e et Lille prend la tête. Demain, d'autres Parisiens seront sur le terrain de football pour cette deuxième journée de Ligue 1. Le Paris FC va recevoir Nice avec l'espoir de pouvoir accrocher sa première victoire de la saison.
1: 5 mois après son deuxième accouchement, elle est de retour sur les tatamis.
22: Clarisse Agbegnénou, la patronne du judo français, fait sa rentrée aujourd'hui au Grand Slam de Lausanne en Suisse. Celle qui a obtenu une médaille de bronze aux Jeux Olympiques de Paris 2024 a déjà dans le viseur son prochain objectif, un 7e titre mondial au championnat du monde de Bakou en Azerbaïdjan en octobre. Alors ce retour à la compétition fait office de préparation, un retour extrêmement rapide après un deuxième accouchement, mais la Française se sent prête.
3: J'en ai vraiment conscience et des fois quand je, même moi le matin, je vais me réveiller, je vais regarder, je vais dire mais c'est impossible. Ou quand les gens là dans le couloir je passe, ils se disent waouh, c'est incroyable. Donc oui, j'en ai conscience, mais en tout cas j'ai respecté mon corps. Donc je suis vraiment contente d'arriver dans cet état là aujourd'hui et pas dans un état où je me suis forcée, où j'ai transgressé beaucoup de choses et je me suis transgressée moi-même. Là je suis en accord avec moi-même et tout s'est très bien passé. En tout cas si je ne gagne pas, je ne serai pas déçue. Ça dépend de comment ça se passe, mais je suis quand même là pour la gagne, parce que je me sens bien.
22: Clarisse Agbegnénou va tenter de se qualifier ce matin dans sa catégorie des moins de 63 kilos pour une finale qui se tiendra dans l'après-midi. Et donc, nous, Emeline, on va... Omblin, pardon. Emeline, n'importe quoi.
1: Ça marche aussi, hein.
22: Pardon. Omblin, on va se concentrer sur la météo et sur le temps bien gris.
1: Exactement. Une journée assez maussade. Hein. Ce matin, le ciel sera variable sur l'île de France. Des passages nuageux, quelques gouttes de pluie aussi. 19, par exemple, à Cergy. 19 aussi à Versailles et 18 degrés à Meaux. Cet après-midi, les nuages vont rester assez nombreux avec tout de même quelques petites éclaircies quand même, mais... Attention, risque d'averse. Les températures, elles vont monter. 21 à Pontoise, 22 à Versailles et jusqu'à 22 degrés à Meaux et à Paris. Il est 9h05, c'est le moment de regarder vos conditions de circulation à Paris en Ile-de-France avec 1 km de bouchon. À 9h05, ça c'est plutôt sympa. Mais attention, l'accident qui est donc à l'est de la capitale, il est toujours présent. On est sur la N118 en quittant Paris de Pont-de-Sèvres vers Meudon. Il y a donc un véhicule impliqué. Sur 3 voies, c'est la voie de droite qui est fermée ainsi que la bande d'arrêt d'urgence. Donc si vous êtes dans le secteur, soyez prudents. Toujours à l'est de la capitale, il y a un véhicule en panne sur la N12 en quittant Paris, toujours au niveau de Vélizy. Sur 3 voies, c'est la bande d'arrêt d'urgence qui est fermée. Levez le pied donc, mais sinon, bonne route.
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1: J'espère que vous allez bien. Bon samedi 29 août. Ce matin, on va parler d'un sujet très sérieux. Comment se remettre dans le rythme de la rentrée sans déprimer dès le petit-déj? Ça vous va? Ce sera juste après, bien sûr, Michel Berger qu'on va écouter tout de suite. On commence en douceur, évidemment. On parle de rythme, mais musical cette fois-ci.

0: Michel Berger qui vous accompagne sur Ici par Île-de-France.
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0: 10h du matin, c'est peut-être l'heure à laquelle votre enfant se réveille là encore en vacances, alors que dans quelques jours, le réveil va sonner à 7h. Alors pour nous aider à se remettre un petit peu les pendules à l'heure, sans transformer la maison en caserne évidemment, nous recevons Sarah Burceau, qui est pédiatre spécialisée dans les troubles du sommeil. Bonjour Sarah.
3: Bonjour Ambeline.
0: Alors si mon enfant se couche à minuit et se réveille à 10h du matin, est-ce que je dois commencer dès ce soir à le coucher à 21h par exemple?
3: Alors... oui, ça serait bien, mais ça serait bien que vous ayez commencé un petit peu avant, parce que s'il se couche à minuit, d'abord, il va jamais vouloir se coucher à 21h. Mmh. Le problème, c'est qu'en se couchant à minuit, votre enfant, il a complètement décalé ses horaires de coucher et forcément de lever. Donc finalement, vous avez un rythme relativement naturel. Il se couche à minuit, il se lève à 10h, il a dormi 10h, tout va bien. Le problème, c'est que là, il va se lever à 7h, 7h30, dès que la rentrée va arriver. Et donc, il va perdre 3 heures de sommeil. Donc il faut le préparer un petit peu à l'avance, de manière à ce qu'il puisse ne pas manquer trop de sommeil au début de la rentrée et se recaler relativement rapidement.
0: Bon, là, la rentrée, c'est dans quelques jours, donc on a le temps de s'y mettre. Mais on commence par quoi? Est-ce qu'on commence d'abord par le coucher plutôt ou alors le réveil plutôt? Ou les deux?
3: Alors, il faut... bien sûr, on va faire un petit peu les deux, parce qu'on n'a pas, on va pas passer toutes les vacances à recaler ses enfants. Le mieux, c'est de pas les décaler. Le mieux, évidemment, pour les enfants, c'est de pas trop les décaler. Mais ça, tout le monde le sait. Et évidemment, les vacances, c'est aussi quitter toute cette routine et être un peu libre. Donc, c'est important aussi de prendre de la liberté par rapport à la routine. Donc, recaler, c'est les deux. Mais le plus important pour commencer de recaler les enfants dans le sommeil, c'est toujours l'heure du lever. Donc, on lit partout, il faut les coucher plus tôt, mais je veux dire, si vous avez un enfant qui fait la java jusqu'à minuit, il ne va jamais vouloir se coucher à 9h. C'est pas possible, il n'aura pas sommeil, donc c'est une torture pour lui. Hein. Donc, pour que ça soit un peu moins une torture, il faut commencer par les réveiller plus tôt. Alors, si on a quelques jours devant soi, une petite semaine, l'idéal, c'est d'avancer l'heure du lever d'une demi-heure tous les jours, de manière à arriver progressivement à une heure du lever qui est proche de celle qui sera à l'œuvre pendant le rythme scolaire. Ça, c'est important.
0: Oui, il y a une astuce aussi toute simple. On parle toujours de la lumière du matin. Pourquoi c'est aussi important pour remettre l'horloge biologique à l'heure?
3: Pourquoi? Parce qu'on a des rythmes biologiques qui sont synchronisés sur le phénomène jour-nuit. Donc évidemment la lumière du matin c'est très important et c'est ça aussi qui va donner le top départ des rythmes nictéméraux à l'enfant.
0: Donc on ouvre les volets dès le réveil.
3: On lève pas juste pour juste pour le lever le pochou. Non.
0: L'idée, on laisse pas dans le noir s'il a envie de dormir quoi.
3: Non. Le se lever, c'est se lever. Se lever, ça ne veut pas juste se dire ouvrir les yeux. Se lever, c'est se mettre debout, donner le signal du départ, aller faire pipi, boire son petit déjeuner, manger son petit déjeuner et commencer une activité. Ça, c'est se lever. Mmh. Alors, ça peut être bien sûr beaucoup plus doux que quand on va à l'école, mais se lever, c'est se lever. Et ça, c'est très important parce que ça va donner le top départ de la journée et du nictémère, c'est-à-dire que l'enfant, il va être fatigué au bout de la journée. S'il a des activités régulières, au bout de la journée, il sera fatigué beaucoup plus tôt qu'à minuit. Et là, il va lutter contre le sommeil. Parce que ce qui est important à retenir aussi, c'est qu'il ne faut pas laisser les enfants marronner dans leur lit pendant des heures en ne trouvant pas le sommeil. C'est une torture. Les petits n'arrivent pas à trouver le sommeil et n'ont rien à faire, et ça fait lire, ça les angoisse. Donc, c'est absolument une mauvaise idée. Donc, il faut quand même se caler sur une heure où l'enfant, pour le coucher, où l'enfant va avoir sommeil.
0: Et on enlève les écrans, hein, Sarah. On enlève les écrans, oui, bien évidemment.
3: Là, les écrans, c'est beaucoup trop excitant. Mmh. Hein, si on quitte l'écran pour essayer de trouver le sommeil, déjà qu'on n'est déjà pas très fatigué parce qu'on vient de passer 2 mois de vacances, on va pas pouvoir trouver le sommeil.
0: Et pour les parents qui disent « je vais le fatiguer à fond la veille de la rentrée, comme ça, bon, au moins je suis sûre il va dormir », c'est une bonne ou une mauvaise idée?
3: Alors l'effet bon de le fatiguer oui pas la veille mais reprendre un rythme un tout petit peu plus soutenu si c'était le farniente total oui c'est une bonne idée mais la veille c'est certainement pas une bonne idée c'est certainement même une très mauvaise idée parce que ça va se télescoper avec une excitation et un stress parfaitement légitime de l'enfant qui va retourner à l'école. Donc vous imaginez les dégâts sur le sommeil. On risque d'avoir un effet totalement paradoxal d'un enfant qui ne veut pas se coucher, qui est insupportable, qui est fatigué et qui ne voudra pas se lever. Donc là, c'est la totale, on a tout réussi. Quoi. Ah.
0: 01 42 30 10 10, vous avez ce numéro qui est à votre disposition pour nous raconter aussi votre situation. À quelle heure vos enfants se couchent actuellement? À quelle heure vont-ils devoir se lever pour aller à l'école? Est-ce que votre enfant se couche à 21h, à minuit, c'est encore tôt, machin? On en parle si vous le souhaitez. 01 42 30 10 10. Un réveil plus tôt, de la lumière dès le matin, de repas à heure régulière, ça c'est important, moins d'écran le soir. On va en parler, on va continuer évidemment d'en parler avec notre pédiatre Sarah Burceau. Restez bien avec nous. Il est 9h16 et c'est le moment de regarder vos conditions de circulation sur les routes franciliennes, avec toujours cet accident à vous signaler à l'est, à l'ouest pardon, de la capitale. On est donc sur la N118 en quittant Paris de Pont-de-Sèvres vers Meudon sur 3 voies. C'est la voie de droite qui est fermée ainsi que la bande d'arrêt d'urgence. Si vous êtes dans le secteur, soyez prudent. Et puis toujours ce véhicule en panne aussi à l'ouest de la capitale sur la N12 en quittant Paris sur 3 voies. Pareil, la bande d'arrêt d'urgence est fermée. Prudence donc dans ce secteur. Ça n'a pas l'air d'avoir beaucoup d'impact puisqu'il y a 1 km de bouchons cumulés sur les routes franciliennes. Restez bien avec nous. 01 42 30 10 10 pour nous tenir au courant de la circulation.
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0: Et dans quelques minutes, on va parler du rythme des enfants pendant l'année scolaire, de la fatigue, de cette fameuse veille de rentrée où certains n'arrivent pas à dormir. Si vous avez envie de participer à l'émission, je vous redonne le numéro 01 42 30 10 10. Donc vous êtes en. Voici Bruno Mars sur votre radio locale ici par Île-de-France.

0: 9h19, écoutez Bruno Mars, ça fait du bien samedi matin. Vous écoutez ici par Île-de-France, ne bougez pas dans un instant, on va retrouver bien sûr notre invité, Sarah Burceau. On parle de la rentrée. Alors un enfant trop fatigué, c'est pas forcément un enfant qui s'est couché trop tard, c'est parfois un enfant dont le rythme ne correspond tout simplement pas à ses besoins. Restez bien avec nous.
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3: Savoir si notre enfant dort suffisamment, est-ce qu'il faut maintenir une sieste et surtout, comment éviter de commencer l'année scolaire sur les rotules? On est toujours avec Sarah Burceau qui est pédiatre. Sarah, pour les plus petits, la sieste, on la garde jusqu'à quel âge?
4: La sieste, on la garde normalement jusqu'à 3 ans révolus. Donc entre 3 et 4, ils en ont encore bien besoin. Bien sûr, ça dépend complètement des enfants. Il y a des enfants qui ne font plus la sieste dès 2 ans. Le plus fréquent, c'est ce qu'adopte l'école comme maternelle, comme rythme. C'est-à-dire qu'on continue on rentre à l'école à 3 ans, on continue la sieste toute l'année de petite section et on arrête progressivement en moyenne section, ce qui veut dire que c'est entre 3 et 4 encore vraiment nécessaire. Et puis à 4, après 4 ans, il y a quelques enfants qui en ont encore besoin. Alors après, on peut faire des siestes les jours où on se repose, par exemple le mercredi et le week-end. Et comme ça permet d'avoir une transition un peu douce par rapport à l'arrêt brutal de la sieste.
3: Qu'est-ce que c'était bien quand même les siestes, hein? On s'en rappelle. Et nous, on en fait encore le week-end.
4: Absolument, moi, je fais des siestes.
3: C'est hyper important pour moi, hein. Sinon je suis aigrie derrière.
4: Absolument.
3: Est-ce qu'on doit avoir aussi la même heure de coucher tous les soirs, y compris le week-end?
4: Alors, oui et non. Oui, la réponse scientifique, c'est oui, on varie pas trop l'heure de coucher, c'est important. Maintenant, on peut avoir une latitude quand même entre une demi-heure et une heure. Ça ne pose pas de problème entre une demi-heure et une heure chez les petits comme chez les grands. Mais plus... ça peut poser des problèmes, surtout si ça s'accumule. Le problème, c'est que dès le départ, ça va s'accumuler parce que on doit faire des devoirs, parce qu'on est excité, parce qu'on se couche pas, et que du coup, on perd du sommeil très rapidement.
3: Mais c'est vrai que on dit souvent, le week-end, c'est pas grave, je vais récupérer mon temps de sommeil que j'ai pas eu cette semaine. Est-ce que c'est véridique ça?
4: Oui, c'est véridique que l'enfant doit récupérer son sommeil. Celui qui l'a perdu et qui est fatigué, il le récupère. Mais il faut pas le récupérer en se décalant trop. Il faut le récupérer, par exemple, si on a un week-end, si on a 2 jours, il faut le récupérer en 2 jours, faut pas le récupérer en une seule journée, parce que si on se couche, on se couche tard et qu'on se lève à midi le samedi et qu'on recommence à se lever à midi le dimanche, je peux vous assurer que vous allez jamais vous coucher à 9h ou 10h le dimanche soir et que vous allez de nouveau tout redécaler la semaine.
3: Mais oui.
4: Donc il faut vraiment faire très attention à ne pas trop perdre dans la semaine, de manière à pas avoir trop à regagner le week-end. Et bien sûr qu'il faut se reposer.
3: C'est hyper important, on est d'accord. Et si on passe une mauvaise nuit, alors, est-ce que c'est grave, notamment pour un enfant? Parce que là, on parle des enfants en général.
4: Alors, excusez-moi, j'ai pas
3: avec la rentrée, excusez-moi. La veille de la rentrée, on est vachement excité, on en parlait tout à l'heure, on est stressé aussi. Il y a des enfants qui ne dorment pas. Donc, est-ce que c'est grave s'il passe une mauvaise nuit, là, dès le premier jour?
4: Grave, la réponse est non. Tous les enfants sont excités par la rentrée et passent l'essentiel d'une mauvaise nuit. Ce qu'il faut avoir en tête, c'est que ces mauvaises nuits, d'ailleurs, il n'y en aura probablement pas qu'une, parce que là, le choc de la rentrée, le bruit, d'éveil et du stress important pendant toute une journée.
3: La concentration
4: La concentration. Alors, ça va s'accumuler et il faut savoir que les semaines qui suivent la rentrée, l'enfant est forcément très fatigué. Mmh. Il n'est pas forcément très fatigué parce qu'il avait les mauvais rythmes pendant les vacances. C'est surtout qu'il y a une excitation et qu'il y a effectivement, on demande de refocaliser sur l'école, qui vont le fatiguer. Donc, il faut être à l'écoute de son enfant les semaines qui suivent la rentrée.
3: Merci.
4: Ça, c'est certain.
3: Merci beaucoup, Sarah Burceau. Merci beaucoup pour tous vos conseils et à très bientôt. Bon week-end, parce que là, en plus, vous avez une consultation qui va pas tarder. Merci en tout cas d'avoir été avec nous sur Ici Paris Île-de-France. À bientôt, Sarah. Et parce que les enfants ne sont pas les seuls à devoir remettre les pendules à l'heure, les parents aussi vont retrouver les réveils, les transports, les mails, les courses, les devoirs. Oui, forcément, ça vous parle. Et parfois, cette petite phrase qui arrive, hein, je

0: vient d'écouter Laurent Voulzy sur Ici par Île-de-France. Bienvenue tout le monde.
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0: C'est parfois tout ce qu'il faut pour rendre le retour au travail beaucoup moins brutal. Alors le problème, c'est que beaucoup de Franciliens rentrent le dimanche soir et reprennent le lundi matin. Valise à défaire, les courses à faire, les enfants à préparer, les réveils à 6h30. Alors, comment éviter le fameux jet lag personnel? Avec nous, on a Emma Pissart qui est psychologue. Bonjour Emma.
3: Bonjour.
0: Pourquoi le retour des vacances, il peut nous mettre à plat alors qu'on devrait normalement être reposé? En fait, il faudrait des vacances après les vacances, vous voyez ce que je veux dire?
3: Parce que ça demande un petit peu d'organisation, de retourner à l'école, de retourner au travail, de reprendre la routine, le quotidien, c'est pas si anodin que ça.
0: C'est-à-dire en rentrant la veille au soir, si par exemple on rentre de vacances le dimanche, c'est normal que le lundi ce soit très compliqué. Vaudrait mieux rentrer quand?
3: En général, il vaut mieux rentrer 2-3 jours avant. Tout dépend de l'âge des enfants, nous combien de temps on met à se réacclimater, mais c'est bien de rentrer quelques jours avant. Sinon, la veille pour le lendemain, effectivement, ça demande beaucoup de flexibilité, beaucoup d'adaptation derrière.
0: Eh oui. En général, on veut pousser les vacances jusqu'au bout, hein, c'est pour ça. Et puis après, on regrette, on se dit, oh là là, il y a tellement de choses à faire, les machines à laver, là, des vacances. Est-ce qu'il faudrait remettre un réveil là, pendant le week-end, avant la reprise, même si on a envie de profiter jusqu'au bout, hein?
3: Alors, oui et non. En fait, il faut juste réinstaller un petit peu de rythme. Donc, c'est-à-dire que si on a eu l'habitude de se réveiller à 11h, au lieu de passer à 7h, franchement, c'est peut-être de mettre quelque chose à 9h30, 10h, après en se disant qu'on se laisse le temps d'émerger, mais juste de réinstaller un peu de rythme.
0: Mais pourquoi c'est important de ne pas passer brutalement du tout vacances au métro boulot dodo, qu'on connaît tous?
3: Mais c'est un peu comme tout, comme le sport. Quand on se remet au sport, on y va doucement et on se dit pas qu'on va courir un marathon. Bah c'est pareil là, ça se fait plus en douceur.
0: Si vous êtes,
3: on s'échauffe.
0: Oui, bah, il faut l'échauffement. Ça j'aime bien. Si vous êtes plutôt retour le dimanche soir, retour quelques jours avant, je vous rappelle que vous avez ce numéro 01 42 30 10 10. Venez nous raconter vous votre pire retour de vacances, par exemple, ou au contraire votre meilleure astuce pour reprendre en douceur. Est-ce que vous avez déjà fait le trajet retour en catastrophe pour être au bureau le lendemain matin? Venez nous rejoindre 01 42 30 10 10. C'est votre émission, vous avez la parole. On va continuer d'en parler évidemment avec vous, Emma. Le premier réflexe pour mieux vivre la rentrée, ce serait donc de ne pas attendre le dernier moment pour changer de rythme. Mais il y a aussi quelque chose d'intéressant, c'est les vacances nous donnent parfois l'énergie de changer certaines choses dans notre quotidien. On revient un peu tout neuf. Et si plutôt que de subir septembre, on profitait justement de cette énergie pour prendre de bonnes habitudes? C'est ce qu'on va voir ensemble dans un instant avec notre psychologue Emma Pissart. Restez bien avec nous, 01 42 30 10 10. Il est 9h32 et c'est le moment de regarder vos conditions de circulation sur les routes en Île-de-France, avec 1 km de bouchons cumulés et ça roule super bien. Alors évidemment on en parle, hein, c'est le retour des vacances, c'est le week-end, dernier week-end avant la rentrée, donc il risque d'y avoir du monde dans le sens des retours bison futé voie rouge, donc soyez prudents et surtout soyez patients. Écoutez, ici par Île-de-France ça passera beaucoup mieux, pas d'accident à vous signaler, pas de ralentissement non plus, tout est vert, alors je vous souhaite bonne route.
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0: On va continuer de parler du retour de la rentrée. Et si septembre était le bon moment pour changer ses habitudes, est-ce que vous aussi, vous allez profiter de ce mois pour changer quelque chose dans votre quotidien? 01 42 30 10 10, on vous attend. On en discute ensemble. Juste avant, voici Francis Cabrel sur Ici Paris Île-de-France.
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0: Cabrel avec C'est écrit, un titre qui met tout le monde d'accord, hein, c'est sur ici par Île-de-France.
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0: Et si la rentrée était justement une occasion de garder une partie de ce qui nous faisait du bien là pendant les vacances? Emma Pissartz, psychologue, est toujours avec nous. Alors Emma, quelles habitudes de vacances méritent vraiment de rester dans notre quotidien?
3: Bah, le fait de ralentir, de prendre du temps pour soi, de pouvoir se ressourcer. Mais tout dépend de ce qui nous parle.
0: Pendant la rentrée, enfin durant la rentrée, c'est vrai que prendre du temps pour soi, c'est pas facile. Hein, on va pas se mentir.
3: Non, c'est pas évident, mais ça peut être l'occasion de voir ce qui nous fait du bien. Et ce qui nous fait du bien, c'est pas toujours beaucoup de temps. Ça peut être faire un tour, regarder le ciel, méditer 5 minutes, prendre un café en étant vraiment dans le moment présent.
0: Sans téléphone, quoi. C'est ça que vous faites.
3: Potentiellement.
0: Voilà. Est-ce que le fait de bouger davantage, même sans faire du sport intensif, attention, hein, pour réellement aider à éviter le blues de rentrée?
3: Ouais, oui, vraiment.
0: Racontez-nous. C'est-à-dire?
3: Vraiment. De toute façon, bouger son corps, ça libère des endorphines et ça permet de tout mieux réguler. Donc, quoi qu'il arrive, bouger, c'est que bénéfique. Et à la rentrée, on se prend un petit peu une dose de stress d'un coup. Et bouger, ça permettra toujours de mieux gérer tout ça.
0: On entend souvent à la rentrée, voilà, vous en parliez, je me remets au sport, je mange mieux, je me couche tôt. Et alors, 3 semaines après, on a tout abandonné. Comment on peut prendre de bonnes résolutions et surtout s'y tenir? Ce serait quoi vos conseils à vous?
3: De commencer petit, donc d'être raisonnable. C'est-à-dire, si on n'est pas du tout sportif, on n'a pas du tout l'habitude de se coucher tôt, on ne peut pas tout mettre en place d'un coup, parce que c'est énorme, surtout si on veut le tenir sur le long terme. Et deuxièmement, c'est de se dire qu'est-ce qui nous importe vraiment et pourquoi. Parce qu'il y a plein de choses, on a envie de les faire parce que ça serait bien dans l'absolu, mais ça ne nous parle pas franchement.
0: Et est-ce qu'il vaudrait mieux donc se fixer une seule bonne habitude plutôt que d'essayer de tout changer d'un coup? C'est-à-dire que si j'adore marcher, je vais privilégier d'aller marcher, et puis bien manger, ce sera pour le mois prochain, quoi.
3: À mon sens, c'est plus vertueux.
0: Ouais. Et pour les familles, est-ce que instaurer un petit rituel agréable le soir ou même le week-end, ça peut aider tout le monde à mieux vivre la reprise?
3: Oui, tout à fait, ça peut être quelque chose d'utile.
0: Vous conseillez quoi en famille?
3: En famille, c'est de reprendre les choses doucement, de pouvoir reprendre et que les choses aient un petit peu de sens, que ça soit pas une punition. On passe pas comme le disait ma confrère précédemment, on s'est couché à minuit, etc. Ah, on se couche à 9h30.
0: J'ai un message de Sabine.
3: Faire les choses en douceur.
0: Un message de Sabine qui nous appelle de Bobigny et qui nous envoie un message sur WhatsApp 01 42 30 10 10. Hein, vous avez ce numéro à votre disposition et qui nous dit à quel moment on doit se dire que c'est un petit blues de rentrée. Voilà, je me sens fatiguée en ce moment. À quel moment on se dit oh là là, là c'est le blues de rentrée, ça va passer.
3: Ah alors. C'est dans la durée. En fait, que vous soyez stressé pendant une semaine, 10 jours, pourquoi pas? Et encore, il faut voir à quel point ça nous stresse, à quel point ça peut être gênant ou handicapant. Mais quand ça commence à durer, que ça devient difficile, que ça devient désagréable, à ce moment-là, il faut peut-être se dire que c'est un peu plus que le stress de la rentrée et qu'on est un petit peu dans le jus et qu'il y a peut-être d'autres choses à aller voir. Et à ce moment-là, ne pas hésiter à aller consulter un psychologue ou un autre professionnel de santé.
0: Oui, et j'avais quand même une question. Alors, je suis d'accord, on rentre de vacances, mais il faudrait prendre des vacances tous les combien pour se faire du bien au moral? Enfin, si on peut se le permettre, bien évidemment, mais l'idéal, ce serait tous les combien?
3: Alors, il n'y a pas d'étude qui a été faite encore là-dessus. Si on suit le calendrier scolaire, on a des vacances toutes les 6 semaines, donc c'est déjà pas mal.
0: Ah, ça, c'est les enfants aussi.
3: C'est vrai. En effet, en tout cas, je pense qu'au-delà de se dire qu'il faut attendre les vacances, c'est de se dire que on arrive à se prendre des breaks réguliers, que ça soit le week-end, que ça soit en semaine, d'avoir des moments de ressources, des moments qui nous énergisent ou en tout cas qui nous font du bien dans la semaine, dans le week-end. et qui peuvent un peu nous entretenir jusqu'à ce qu'on ait un moment où on relâche dans des vacances.
0: C'est vrai que nous, à Paris, en Ile-de-France, tout va extrêmement vite. Donc, si on a la possibilité de breaker, de couper, d'aller dans le vert, ça fait du bien au moral. Qu'est-ce que vous voulez absolument conserver, vous, de vos vacances? Est-ce que c'est une promenade après le dîner, un petit déjeuner en famille, une activité sportive aussi? Lire avant de dormir, pourquoi pas sortir davantage? Vous avez ce numéro, 01 42 30 10 10. Donnez-nous votre bonne résolution de rentrée. On veut des résolutions réalistes. Hein. On en parlait avec Emma. Pas besoin de courir un marathon lundi matin. Non, non, on y va tranquille. Et il reste une question importante, mais on va continuer évidemment d'en parler avec Emma Pietzars, notre psychologue à Paris. Restez bien avec nous. Juste avant, petite pause avec Jérémy Frérot. Voici Frérot sur ici par Île-de-France.

0: Jérémy Frérot avec Frérot sur ici par Île-de-France. Il est 9h46 et c'est le moment de regarder vos conditions de circulation sur les routes parisiennes avec 1 km de bouchon. 3, on est passé à 3 d'un coup. 3 km de bouchon cumulés, tout va bien quand même. Hein. Tout est en vert pour le moment, pas d'accident à vous signaler. Donc ça c'est plutôt une bonne nouvelle. Et puis sur le transport, sur les transports en commun dans la région, on nous signale il y a juste la perturbation sur le RER. Jusqu'au 30 août inclus, donc jusqu'à demain. L'arrêt n'est pas desservi à Nation en raison de travaux de rénovation. Mais sinon tout roule dans la région. Donc bonne route.
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0: On continue avec notre psychologue à Paris, Emma Pissard, dans un instant. Restez bien avec nous, à tout de suite.
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0: Alors c'est vrai que les prochaines grandes vacances sont loin, hein, puisqu'on vient seulement de rentrer, mais septembre n'est pas obligé d'être synonyme de grisaille et de métro-boulot-dodo. Hein. On peut continuer à sortir, à bouger, à voir ses proches, profiter des week-ends et puis même commencer à avoir aussi de nouveaux projets. On en parle toujours avec notre psychologue Emma Pissart, qui nous donne les clés pour faire de la rentrée un nouveau départ plutôt qu'une fin de vacances. Alors Emma, pour une famille, est-ce que c'est une bonne idée de prévoir déjà un prochain week-end ou une prochaine escapade, voilà, même si les grandes vacances sont encore très très loin, on va pas se mentir.
9: Oui, c'est toujours une bonne idée, en tout cas ça donne de la perspective joyeuse pour tout le monde.
0: Et qu'est-ce que vous conseilleriez alors comme activité à faire pour reprendre la rentrée là en douceur?
9: En famille?
0: Oui, en famille par exemple.
9: En famille, tout dépend de l'âge des enfants, mais ça peut être des activités manuelles pour un petit peu réapprendre à se concentrer, à rester calme. Ça peut être aller se défouler un bon coup au parc. Ça peut être rendre la rentrée ludique en cuisinant tous ensemble un repas qu'on va apprécier. En tout cas, rendre ce genre de moment convivial.
0: Et avec les enfants là qui regrettent un petit peu les vacances, parce que on parle des parents, des coups de blues, mais les enfants peuvent aussi ressentir des petits coups de blues aussi. Est-ce qu'on continue d'en parler? Est-ce qu'on regarde, je sais pas, les photos, on se raconte les souvenirs sans entretenir forcément la nostalgie?
9: Oui, ça peut toujours être sympathique. Il n'y a pas vraiment de bonne ou de mauvaise manière de faire les choses, mais reparler des bons souvenirs, quel était le meilleur moment des vacances, qu'on a le plus apprécié. Tiens, l'année prochaine, où est-ce qu'on aimerait partir? Est-ce qu'on se le note? De rendre toutes ces choses assez ludiques.
0: Déjà se projeter donc sur la rentrée, enfin sur les vacances prochaines. Donc, c'est vrai que ça motive ça hein, quand même. Oui, je suis d'accord. Mm-hmm. Et qu'est-ce qui vous aide à passer le cap de la rentrée, vous, à la maison? Est-ce que c'est une activité, une personne, un rituel aussi que vous avez mis en place, une sortie, un projet? Vous avez ce numéro 01 42 30 10 10. Partagez avec nous vos astuces. Et si vous êtes déjà là en pleine rentrée, qu'est-ce qui vous manque le plus des vacances? N'hésitez pas à nous rejoindre. Vous avez donc le numéro pour nous appeler et c'est le même numéro pour nous envoyer vos messages sur WhatsApp. Et ma Fissart, si vous devez donner un seul conseil là à quelqu'un qui prend donc lundi et qui n'a aucune envie d'y retourner, ça serait lequel?
9: Premièrement, de se questionner pourquoi est-ce qu'on n'a pas envie d'y retourner? Est-ce que c'est parce que c'est la rentrée, que c'est dur de réenclencher la machine, ou est-ce que c'est peut-être sous-jacent à autre chose? Et deuxièmement, c'est de se dire comment on peut rendre la rentrée un petit peu plus agréable et de se donner un petit peu une carotte. Donc, on se prévoit un week-end sympa et le lundi matin, on se prévoit que des choses sympas, un petit déj qu'on aime bien, une playlist qu'on apprécie, le temps de pouvoir marcher tranquillement jusqu'au métro ou peut-être qu'on y va en vélo, mais en tout cas de prendre le temps pour ne pas se retrouver dans le rush du lundi, bam, ça recommence et je me retrouve à nouveau essorée.
0: Est-ce qu'on peut voir finalement septembre, non pas comme la fin des vacances, mais comme le début d'un nouveau rythme?
9: Mais pourquoi pas, on dit bien que c'est l'état indien.
0: Voilà. Merci beaucoup à Sarah Purceau qui était avec nous, qui est pédiatre, et à vous, Emma Pissartz, qui est psychologue, pour tous ces conseils pour mieux vivre la reprise. Et puis merci aussi à vous, les Franciliens, pour vos témoignages, vos appels aussi au 01 42 30 10 10. Bonne journée, Emma. Bon week-end.
9: Merci, vous aussi. Bonne rentrée.
0: À bientôt. Oui, bon courage à tous. Évidemment, on est là pour vous accompagner. Et là, ce qu'on vous propose, c'est de partir au paradis avec Phil Collins. Another day in paradise. C'est sur ici par Île-de-France, votre radio locale.

0: Rise avec Phil Collins sur Ici par Île-de-France.
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0: Excellente matinée sur Ici Paris Île-de-France, il est 10h. Les infos tout de suite avec Valentin Bertrand.
3: C'est le plus gros transfert de l'histoire du foot français. L'attaquant du Paris Saint-Germain, Bradley Barcola, signe avec Liverpool après de longues négociations un contrat à 145 millions d'euros pour 5 ans dans le club anglais. Confirmation obtenue par les services des sports de Radio France il y a quelques instants, 3 ans après l'arrivée de Bradley Barcola à Paris en provenance de l'Olympique Lyonnais, à l'époque pour 45 millions d'euros. Un rassemblement débute en ce moment à Aurillac, près d'un an après le suicide de Caroline Grandjean, directrice d'école de Moussage dans le Cantal, victime d'injures et d'attaques homophobes. Sa compagne réclame justice. Pour le moment, aucun suspect n'a été interpellé. En début d'année, le ministre de l'Éducation a reconnu une défaillance de l'institution. Vers une mise en examen pour assassinat de l'automobiliste qui a foncé dans la foule mercredi soir près de la gare de Caen. Cet homme d'origine tchétchène de 26 ans est sorti de garde à vue et a été présenté hier à deux juges d'instruction. Le procureur de Caen évoque des tensions avec la communauté afghane. La nationalité est des deux piétons tués par cette collision. Il demande des moyens supplémentaires après un été de tous les records. Un préavis de grève d'un mois et demi déposé par les sapeurs-pompiers à partir du 8 septembre. En France, 80% des pompiers sont des volontaires indemnisés, 8 euros de l'heure. 50 euros pour adhérer à un club ou prendre une licence sportive. Le pass sport destiné aux jeunes de familles modestes est reconduit cette rentrée. Annonce parue ce matin au journal officiel, une aide rabotée de 20 euros comparée à l'année dernière. Une randonneuse portée disparue dans le massif des Écrins dans les Alpes, Claire Tardy, 45 ans. Elle n'a plus donné de nouvelles à ses proches depuis mardi et n'est jamais arrivée au refuge où elle avait réservé une nuit. Vous retrouvez les détails de cet appel à témoins sur ici.fr. Dernier week-end avant la rentrée et forcément beaucoup de monde sur la route du retour des vacances. Tout le pays est en orange sur la carte bison futé. L'essentiel des difficultés est attendu en remontant du sud-est et le long de la façade atlantique. Orange aussi dans le Grand Ouest et en Auvergne-Rhône-Alpes dans le sens des départs.
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0: Et le début de journée sera plutôt nuageux dans la région Île-de-France avec quelques petites éclaircies par-ci par-là. Mais attention, il y a un risque d'averse par endroit. Ce matin, 19 degrés à Paris, 19 à Melun, 18 à Fontainebleau. Et cet après-midi, le ciel restera assez partagé. Nuages, averses aussi, impossible. On va troquer les lunettes de soleil contre le parapluie. Les maximales vont atteindre 22 degrés à Saint-Denis, 24 à Rambouillet et 23 degrés à Isle-les-Roses ainsi qu'à Paris pour la fin de journée. Il est 10h02, c'est le moment de regarder vos conditions de circulation à Paris et en Île-de-France avec 5 km de bouchons cumulés. Attention, bison futé voie rouge dans le sens des retours. Forcément, c'est le dernier week-end avant la reprise. Bon courage. Pour le moment, ça roule quand même super bien. Il n'y a pas d'accident en plus à vous signaler, donc ça, c'est plutôt une bonne nouvelle. Mais attention, à l'est de la capitale, il y a un véhicule en panne sur l'A4 en quittant Paris, de Champigny-sur-Marne vers Villiers-sur-Marne. 4 sur les 4 voies, c'est la voie de droite qui est fermée. Donc, ça crée pas trop de ralentissement. En tout cas, moi, je le vois pas. Si vous passez dans le secteur que vous avez plus d'infos, n'hésitez pas à nous tenir au courant. 01 42 30 10 10. On vous attend.
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0: Samedi matin, fin août, on est encore un petit peu en vacances, hein, on va pas se mentir, mais la rentrée commence doucement à pointer le bout de son nez, bon courage. Il y a un événement aussi qui fait parler là à Paris depuis hier, vous êtes au courant, Céline Dion est arrivée dans la capitale, s'il vous plaît. Elle sera sur scène à partir du 12 septembre pour sa série de concerts et franchement, bah, c'est quand même un événement. Tout le monde l'attend, peut-être que vous avez vos places, je veux pas en entendre parler, moi je les ai pas, moi je vais regarder les stories. Vous savez, les stories des gens sur Instagram, puis je vais pleurer dans mon coin, quoi. Céline Dion l'écoute sur Ici par Île-de-France. Je vous propose le ballet tout de suite.

0: Le balai, d'ailleurs, va falloir y penser. Hein. C'est la rentrée, va falloir aussi faire le ménage à la maison. Bon, d'abord la rentrée, hein, le boulot, les enfants, tout ça. Et puis le ménage, on verra plus tard. Hein.
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0: Aujourd'hui, on va vous faire du bien. On va faire du bien surtout à votre portefeuille, à votre dos et même à vos vieux vêtements. Avec Clarisse de Lezève, on va essayer de faire du sport, de faire du sport même aux enfants. Alors, sans faire transpirer le compte en banque, hein, bien évidemment. Et puis, si vous cherchez plutôt à faire travailler les grands, direction Pontoise. On va parler aussi de cette appli qui pourrait vous éviter de vous réveiller chaque matin avec le dos en mode lendemain de déménagement. Hein, on connaît bien. Et puis, avec Romain Bruno, on va pas jeter nos vêtements. Non, on va leur offrir une deuxième carrière. Après tout ça, un peu de pluie, mais seulement dans les oreilles, puisque voici Blues Trottoir pour vous accompagner sur Ici par Île-de-France, votre radio locale. Merci de nous avoir choisis. Je vous souhaite à tous un bon week-end et puis bon réveil aussi, hein, si vous ouvrez les yeux. Bon, il est 10h09, c'était une grasse mat, mais vous avez le droit, c'est le week-end.

0: Un soir de pluie, c'est une journée un peu pluvieuse, donc on est pile dans le thème avec Blues Trottoir sur et par Île-de-France.
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0: Votre pull préféré est troué. Pas question de lui dire adieu. Dans le Val-de-Marne, l'association Val-de-Marne en transition a créé le premier réseau d'économie circulaire textile de la région. Ici, on répare, on réutilise, bref, vraiment, on évite à nos vêtements de finir à la poubelle pour une simple histoire de bouton. Et pour nous en parler, on retrouve Romain Bruno en direct de Sucy-en-Brie. Romain, vous êtes arrivé pour rencontrer donc votre invité et sauver surtout quelques vêtements au passage, hein.
3: Et oui, tout à fait, je suis bien arrivé à Sucy-en-Brie, aux côtés de Jean-Paul Grange, il est co-président de l'association Val-de-Marne en transition. Jean-Paul, bonjour.
4: Bonjour.
3: Dont l'un des projets est la retoucherie EcoFashion 94. Et le but, c'est quoi? C'est diminuer le textile et surtout l'impact du textile dans le Val-de-Marne, c'est ça?
4: Je dirais même mieux, l'impact négatif du textile dans le 94, en effet. On a des quantités industrielles de vêtements. On pourrait même tenir presque une centaine d'années sans acheter aucun nouveau vêtement en France ou dans le monde.
3: Donc, concrètement, Jean-Paul, imaginons, je déchire mon pantalon.
4: Si vous déchirez votre pantalon, il faut absolument aller sur notre site EcoFashion 94, sur le service retoucherie. Ensuite, ce que vous allez voir, c'est que vous avez une première étape où vous pouvez voir nos prix. Donc vous saurez, pour un trou, je prends ma fiche et je vois que pour un trou, c'est 5 euros. Attention, par trou. Par contre, pour déposer ses vêtements, c'est comme dans une AMAP. On dépose son vêtement chez un bénévole et le bénévole fournit ce vêtement à une couturière. L'avantage que ça a, c'est que la couturière n'a pas à traiter tous les sujets de prise en charge de ses vêtements et donc se concentre sur son travail de couturière. Une fois que la couturière a fait son travail, le vêtement est rendu, on appelle ça des collecteurs, c'est-à-dire des bénévoles collecteurs. Donc elle est rendue au collecteur. Le collecteur entre en contact avec la personne à qui appartient le vêtement pour convenir d'un rendez-vous. Par exemple, ça peut être chez moi. On lui rend son vêtement réparé.
3: Il y a beaucoup d'humains et c'est agréable.
4: En effet, en plus, pour chaque bénévole qui est point de collecte, c'est un moyen de mieux connaître ses voisins. Pour nous, l'idée, c'est que les personnes aient le réflexe de réparer leurs vêtements. Donc on souhaite que les gens, dès qu'ils ont un problème sur leurs vêtements, un trou, par exemple, ils ne se disent pas « je vais jeter le vêtement parce que ça va être très compliqué, etc. » Non, je vais aller chez une voisine pas loin, une personne que je connais, et je vais pouvoir donner mon vêtement. Et donc l'humain est aussi à ce niveau-là.
3: Vous parlez de trous, mais quels sont les types de réparations que vous proposez?
4: En l'occurrence, on pourrait tout proposer. Déjà de la réparation pour que les personnes puissent arriver à réutiliser leurs vêtements, sachant qu'il y a des, on appelle ça de l'upcycling, il y a des modifications possibles qui peuvent être fournies en ligne. Par exemple, avoir pour les enfants, ils ont des pantalons qui sont abîmés aux genoux, on peut faire la réparation aux genoux, ou alors on peut les transformer en shorts.
3: Actuellement, retoucherie EcoFashion 94 est à Sucy-en-Brie et vous souhaitez peut-être vous étendre dans le Val-de-Marne?
4: Oui, tout à fait. Notre modèle pourrait être pris par d'autres villes dans le Val-de-Marne et même plus largement en Île-de-France. On a déjà des points à Saint-Maur avec nos amis de Saint-Maur en transition et on peut avoir d'autres endroits pour pouvoir faire la même chose ailleurs.
3: Merci Jean-Paul Grange de nous avoir accueillis chez vous.
4: De rien, c'est un plaisir de pouvoir partager avec vous ce projet bon pour la planète.
3: Et je rappelle donc co-président de l'association Val-de-Marne en transition, et croyez-moi, ici à Sucy-en-Brie, ça marche.
0: Merci beaucoup Romain Bruno et merci à votre invité Jean-Paul Grange pour cette superbe initiative qui, j'en suis sûr, va faire des petits partout en Île-de-France, ça c'est sûr. Et si vous habitez donc dans le Val-de-Marne, que votre jean préféré a besoin d'une petite réparation plutôt que d'une retraite bien méritée, rendez-vous donc sur ecofashion94.fr. Et puisqu'on vient de parler de ce qu'on aime et de ce qu'on veut garder bien longtemps, il y a justement quelqu'un qui pourrait nous dire de rester ici sur votre radio locale ici par Île-de-France, puisqu'on continue de vous accompagner et c'est avec The Communards, You Are My World sur ici par Île-de-France.

0: The Communards avec You Are My World. Je pense que si un jour quelqu'un vous dit ça, il faut le garder sous la main, cette personne, hein, parce que quand même, ça fait du bien, ça remonte le moral. Hein. Il est 10h19, c'est le moment de regarder vos conditions de circulation à Paris en Ile-de-France avec actuellement 4 km de bouchons sur les routes franciliennes. Et attention à cet accident qui vient d'avoir lieu. On est à l'ouest de la capitale, on est sur la N12 en quittant Paris de Bois d'Arcy vers Plaisir. Sur trois voies, c'est la bande d'arrêt d'urgence qui est fermée. Alors pour le moment, ça ne crée pas de ralentissement dans le secteur, puisque de toute façon, il n'y a pas trop de monde. Mais attention, voilà, si vous passez dans ce coin-là, levez le pied, soyez prudent. Et si vous avez plus d'informations, n'hésitez pas à nous tenir au courant. Vous avez le numéro 01 42 30 10 10 pour nous tenir au courant. Bonne route à tous.
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0: Et dans un instant, on va retrouver Clarisse Delezève avec de quoi faire transpirer les enfants sans faire transpirer notre portefeuille. Voilà, une opportunité à saisir du côté de Pontoise. Et une petite trouvaille pour ceux qui se réveillent le matin là avec le dos en mode accordéon. Ça vous parle? Oui, ça nous parle, oui. Bref, Clarisse s'occupe de notre porte-monnaie, de notre avenir aussi professionnel et même de vos lombaires. Elle fait tout, sauf le café. Restez bien avec nous.
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0: danse. C'est peut-être ce que vous allez faire ce soir, puisque c'est le week-end. On vient d'écouter Benabar sur Ici par Île-de-France.
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0: Clarisse, c'est l'heure des 3 plus, 3 infos pratiques et franciliennes. Alors aujourd'hui, vous allez nous aider à payer un peu moins cher les activités sportives des enfants. Vous avez une nouvelle offre d'emploi à Pontoise et vous avez aussi trouvé une appli pour ceux qui se réveillent avec le dos en compote. Bonjour Clarisse.
3: Salut Ambline et bonjour à tous. Et oui, alors aujourd'hui, je vais parler à tous ceux qui manquent de mobilité, qui ne sont pas souples ou même qui ont mal de partout. Une solution simple, Ambline, les étirements. Mais vous allez me dire, oui, mais tout le monde ne peut pas faire des étirements à la maison, on ne sait pas comment s'y prendre, on n'a aucune formation, ou sinon, on n'a pas l'argent pour aller faire des cours de stretching. Don't worry, I have a solution. Je parle pas très bien anglais. J'ai une super application pour vous. Cette application, elle s'appelle Bend. Je l'adore, je l'utilise tous les jours. On peut faire autant des programmes de 5 minutes pour s'étirer le cou et les trapèzes, notamment si vous travaillez beaucoup sur un bureau. Ça peut être vraiment très pratique pour vous. Et des sessions de 30 minutes où là, vraiment, on étire tout le corps et on n'a plus aucune douleur. C'est vraiment super pratique. Cette application, si elle vous intéresse et que vous avez mal de partout, je vous invite à la télécharger. Elle s'appelle Bend.
0: Et alors, là, Clarisse, avec la rentrée, vous vous demandez quelles aides existent pour payer les activités sportives des enfants ?
3: Oui, parce que peut-être qu'en ce moment, votre enfant ou votre petit-enfant veut faire à la rentrée du foot, de l'équitation, du judo, du vélo, ça fait quand même beaucoup, hein. Ah, là, le porte-monnaie commence à transpirer. Donc, avant de payer l'inscription, premier réflexe.

0: Regardez si votre enfant peut bénéficier du pass sport. Pour la saison 2026-2027, c'est 70 euros de réduction pour certains jeunes éligibles, notamment je pense aux 14-17 ans dont la famille bénéficie de l'allocation rentrée scolaire. Deuxième réflexe, la CAF départementale. Regardez hein, votre CAF départementale, c'est important parce que les aides ne sont pas les mêmes partout. À Paris, par exemple, les tickets loisirs peuvent aller jusqu'à 220 euros par enfant pour certaines familles éligibles. Donc, avant de sortir la carte bleue pour payer les activités, pensez passe sport et la CAF.
1: Et alors, votre offre d'emploi nous emmène à Pontoise, Clarisse, dans le Val d'Oise.
0: Oui, puisque la ville de Pontoise recherche des jardiniers paysagistes pour son cimetière et ses espaces verts. Concrètement, si vous aimez travailler dehors, là, vous allez être servi. Tondre, débroussailler, désherber, tailler les arbustes, entretenir les massifs, c'est le programme de vos journées. Vous vous occuperez principalement du cimetière, mais vous pourrez aussi renforcer les équipes dans les autres espaces verts de la ville. Pour candidater, il faut notamment avoir une formation en espaces verts, travaux paysagers ou horticulture. C'est un temps plein en 36 heures par semaine. Le poste est à pourvoir dès que possible. Alors, je vous invite à envoyer votre CV et votre lettre de motivation dès maintenant sur le site de la ville de pontoise.fr. Voilà pour mes 3+ et c'est cadeau.
1: Merci beaucoup Clarisse Delezève. Heureusement que vous êtes là. Donc, je le rappelle, si vous avez la main verte et cherchez un emploi, la ville de Pontoise recherche actuellement un jardinier paysagiste. Si vous avez plutôt la main sur le portefeuille, pensez au pass sport et aux aides proposées par votre CAF départementale pour réduire un petit peu les prix des activités sportives des enfants. Et puis, si le matin votre dos craque plus que votre parquet de maison, l'application s'appelle Bend. Je vous l'appelle au cas où. C'est B-E-N-D. Voilà. À télécharger dès maintenant. En plus, c'est gratuit. Bon, après le jardinier, la fontaine, on est parfaitement dans le thème. Enfin, presque. Parce que maintenant, on va retrouver Nino Ferrer et sa maison près de la fontaine. Promis, pas besoin de tondre la pelouse pour l'écouter. C'est sûr, ici, par Île-de-France.

0: Lino Ferrer qui vous accompagne sur ici par Île-de-France. Vous avez envie d'en savoir plus sur les fermetures dans la région concernant l'infotrafic, les routes fermées? Bah c'est parti, on fait le point avec Christopher Falleras tout de suite.
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2: L'infotrafic avec des fermetures pour ce soir. Attention, notamment dans le Val d'Oise, si vous circulez sur l'A15 en direction de Paris. La sortie numéro 6, celle de Pierrelet, est fermée 24h sur 24. Des travaux également à noter au sud de la capitale, sur la RN118 en direction de Paris. Notez que la sortie numéro 1, celle de Sèvres, est fermée de jour comme de nuit. Et enfin, des travaux à noter sur l'A3 en direction de Paris. Sortie numéro 3, celle de Romainville, qui est fermée pour cause de travaux. Des travaux également à noter au niveau des transports en commun ce week-end. Notez que l'arrêt n'est pas desservi à Nation sur la ligne A du RER en raison de travaux de rénovation. Et ce week-end également sur la ligne B du RER, le trafic est interrompu entre la gare du Nord et d'Enfer-Rochereau. Des bus de remplacement ont été mis en place. Et notez que demain matin, durant la matinée jusqu'à midi, le trafic sera totalement interrompu sur toute la ligne 13 du métro. Bon week-end avec ici par Île-de-France.
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0: Dans un instant, vos billets vont peut-être changer de tête. Et oui, la Banque Centrale Européenne a lancé un concours assez exceptionnel hein, pour imaginer les futurs designs de nos billets européens. Et parmi les 10 derniers finalistes, eh bien, il y a une francilienne. Romain Bruno est avec elle à Ivry-sur-Seine dans son studio de création. On va les retrouver là dans quelques minutes. Avant ça, eh bien, c'est parti. On met un petit peu de soleil dans cette histoire de billets avec Jimmy Cliff qui vous accompagne. Bon week-end, bon samedi matin. Il est 10h33 sur ici par Île-de-France.

0: Reggae Night. Là, c'était un petit peu l'échauffement pour ce soir. Hein. Samedi soir, forcément, on fait la fête.
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0: La Banque Centrale Européenne a lancé un concours exceptionnel afin de créer de nouveaux designs sur nos billets européens. Et parmi les 10 derniers finalistes, il y a une francilienne. Romain, vous êtes avec elle à Ivry-sur-Seine dans son studio de création. Elle s'appelle Isabelle et on espère évidemment qu'elle va aller le plus loin possible dans ce concours.
3: En tout cas, on espère qu'elle va faire rayonner Paris et à l'échelle européenne. Je suis avec Isabelle, elle est designer. Isabelle, bonjour.
4: Bonjour.
3: Elle fait partie des 10 finalistes d'un concours lancé par la Banque Centrale Européenne. Pourquoi ? Eh bien, pour créer nos futurs billets européens. Pas trop de trac. Et pourquoi vous êtes lancée dans cette superbe aventure ?
4: Il y a un an, on a répondu à ce concours pour concevoir les futurs billets d'euro. Il y avait deux thématiques au choix, culture européenne avec les personnages historiques et fleuves et oiseaux. C'est vrai que la thématique fleuves et oiseaux nous a complètement convaincus de répondre au concours. Ce que je trouve très beau avec les billets d'euro, c'est que ce sont des objets du quotidien qui font du lien entre les gens, en fait. Et ça, c'est vraiment ce qui fait sens pour moi en tant que designer.
3: Je suppose qu'il y a pas mal de contraintes. On peut pas faire tout et n'importe quoi sur un futur billet.
4: Non, il y avait un cahier des charges assez contraint. Faire figurer, par exemple, telle ou telle espèce d'oiseau sur le recto, telle ou telle institution européenne sur le verso. Et puis, il fallait aussi concevoir des éléments de sécurité qui sont au nombre de 3. Tous ces éléments-là devaient aussi faire sens par rapport aux principes graphiques et puis aux valeurs européennes aussi qu'on avait envie de transmettre.
3: On respecte aussi les couleurs des billets pour pas que on s'embrouille par rapport à nos billets actuels. Par exemple, nous avons le billet de 20 euros, le futur, je l'espère, billet de 20 euros. Est-ce que vous pouvez nous le décrire avec cet oiseau dessus ?
4: Oui, par exemple, sur le billet de 20 euros, on peut voir un guépier d'Europe. Son vol révèle le paysage traversé où on peut voir un cours d'eau. Donc c'est un billet qui conserve sa couleur bleue. On peut y voir aussi, dans les éléments de sécurité, une petite abeille. En fait, dans chacun des billets, on a voulu faire référence aux chaînes alimentaires. Donc à chaque fois, on a une espèce qui est ingérée par l'oiseau représenté.
3: Et Isabelle, si on met chaque billet les uns à côté des autres, il y a une histoire qui s'écrit.
4: Oui, tout à fait. C'est assez beau d'ailleurs. Chaque billet correspond à une portion d'un cours d'eau. Sur le 5 euros, c'est la source. Et le 200, la mer. Donc on peut voir comme ça le parcours d'une rivière, de la montagne à l'océan.
3: Bah, j'ai hâte de voir l'océan, moi. C'est-à-dire que j'aurai 200 euros en poche.
4: Tout à fait, avec le footbassin et la sardine.
3: On a jusqu'au 21 septembre. Pour vous soutenir, comment doit-on faire ?
4: Alors sur le site de la Banque Centrale Européenne, il y a une consultation publique et qui permet d'évaluer les 10 propositions en lice. Et notre proposition, c'est la I. Comme Idae ou Isabelle.
3: Merci Isabelle Daéron, designer et donc en lice pour ce grand concours lancé par la Banque Centrale Européenne pour dessiner nos futurs billets. Merci Isabelle.
0: Merci beaucoup. Merci beaucoup Romain et merci à votre invitée Isabelle, designer donc dans son atelier d'Ivry-sur-Seine dans le Val-de-Marne. Et si vous voulez d'ailleurs lui donner un petit coup de pouce, rendez-vous sur le site de la Banque Centrale Européenne pour la soutenir. Parce qu'après tout, si demain nos billets sont plus beaux, autant savoir à qui on le doit. Qu'est-ce que vous en pensez ? 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Et justement, puisqu'on parle de gens qu'on aime bien, qu'on aimerait bien avoir dans sa vie, Enzo, juste quelqu'un de bien. On n'a pas trouvé mieux pour faire la transition. Bah, c'est sur ici, Paris-Île-de-France, votre radio locale. Merci de nous avoir choisis. Bon week-end.

0: de quelqu'un de bien.
1: Enzo Enzo, pour vous accompagner sur Ici par Île-de-France, comment ça se passe sur les routes franciliennes? Restez bien avec nous. Et puis on partira direction Paris La Défense Arena pour une expo street art. À tout de suite.
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0: avant d'écouter Oshi avec Je partirai sur ici par Île-de-France. 10h47, c'est le moment de regarder vos conditions de circulation sur les routes françaisiennes avec 8 km de bouchons cumulés. Et toujours cet accident à l'ouest de la capitale. On est donc sur la N12 en quittant Paris de Bois d'Arcy vers Plaisir. Il y a un véhicule qui est impliqué sur 3 voies. C'est la bande d'arrêt d'urgence qui est fermée. Donc ça n'a pas d'impact sur la circulation. Pas de gros ralentissement dans le secteur, mais voilà, soyez prudents, levez le pied et soyez rapatriement donc vers la gauche. 10h48, on continue de vous accompagner, surtout bon samedi.
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0: Et aujourd'hui, David Kolski, vous visitez une exposition qui se situe à Paris La Défense.
2: J'ai testé pour vous l'exposition Street Art et Graffiti à Paris La Défense, le Zoo Art Show. Prolongation, c'est un véritable carton. Et pour en parler, il y a Antoine Roblot qui me sert de guide, qui est fondateur et producteur. Alors, en même temps, c'est hyper grand, 4000 mètres carrés, 4 étages, 500 artistes. Elle est folle cette idée, comment elle est née ?
3: Elle est née à Lyon en 2018. En fait, on a pu accéder à un bâtiment vide. On a fait venir une quarantaine de potes et l'aventure a commencé comme ça. Et 7-8 ans plus tard, nous voilà à Paris La Défense, donc dans un immeuble en plein sur le parvis. On peut pas le rater. Et effectivement, on a mis les petits plats dans les grands pour notre arrivée à la capitale, avec 4000 mètres carrés d'immersion sur 4 étages et plus de 500 artistes. Tu en as 370 qui sont venus sur place, d'environ de 35-36 pays. Je crois qu'il y a 28 départements français. Et ensuite, tu vas en retrouver 130, 150, 170, on sait même plus, dans les galeries, donc des artistes qui sont représentés par leurs galeristes.
2: Alors ce qui est fou, c'est que c'est totalement immersif, puisque là on se trouve dans un endroit, il y a des panneaux de chantier, c'est graffé à droite, à gauche, sur le plafond, sur le sol, de partout, il y a des lumières, il y a des ambiances musicales, c'est vraiment immersif, on peut venir vraiment avec les enfants, c'est pour tout le monde.
3: Ouais, effectivement, ça a vraiment, enfin, le Zoo Art Show a vraiment la volonté d'ouvrir en fait la culture graffiti street art à tout le monde. Donc, il y a pas de message politique, hein, notamment chez nous. En fait, on essaie de faire découvrir notre monde par l'immersion. Donc là, on est par exemple dans le Vandal Squat. T'as 250 types et nanas qui sont venus recouvrir un ancien étage de bureau en fait de graffiti. Et bah comme tu le vois, je laisserai les gens en juger, mais c'est plutôt réussi, on s'y croirait. Et plus tu vas descendre dans le bâtiment, étage par étage, et plus tu vas aller vers l'art contemporain. Le concept, c'est de la rue au musée. Je vous laisse découvrir sur place l'immersion qu'on propose cette année.
2: C'est ouvert du mardi au dimanche. Alors, ce qui est étonnant, c'est que je vois pas mal de jeunes. C'est kids friendly parce que les enfants, forcément, ces couleurs, ces énormes graffitis, ces tags, ça les attire.
3: Bah écoute, je pense que c'est un art qui est pas compliqué à comprendre. Déjà, il est assez figuratif. Il y a de l'abstrait, etc., mais c'est un art assez figuratif. On a un petit jeu aussi de chercher trouve que ma femme a créé pour les enfants, parce qu'on nous-mêmes on a des enfants.
2: Comment elle s'appelle ?
3: Cécile.
2: Bah bravo Cécile.
3: Voilà. Et du coup, d'ailleurs les grands ils jouent aussi. Et effectivement, voilà, on essaie de trouver des petites choses, si tu veux, pour que ça devienne une aventure ludique et que tout le monde puisse y trouver son compte. Et effectivement, on a des familles tous les jours, des gens de 7 à 77 ans, des touristes, des locaux, des franciliens, il y a vraiment de tout au Zoo Art Show. Comme tu l'étends, les gens s'amusent bien ici.
2: Ouais, je pense qu'on va revenir parce qu'il y a des choses qui se préparent. Ça s'appelle le Zoo Art Show, c'est testé et c'est validé du côté de Paris La Défense.
0: Merci beaucoup David, c'est vrai que ça a l'air hyper original, hyper coloré et puis surtout, ça donne sacrément envie d'aller voir ça de plus près. Alors n'hésitez pas bien sûr.
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0: On continue en musique avec les Bee Gees.

On aime à 10h54. Allez, installez-vous là tranquillement. 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Tout de suite, voici Florent Pagny.

0: Florent Pagny avec un de ses plus grands classiques. Et un jour, une femme sur ici par Île-de-France. On a hâte de pouvoir le revoir sur scène. Pour le moment, il n'y a pas de concert à Paris de prévu, mais on vous tient au courant.
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0: Merci de nous avoir choisis. Bienvenue tout le monde. Il est 11h. Les infos, c'est tout de suite avec Valentin Bertrand.
2: C'est la plus grosse vente de la Ligue 1 vers un club étranger. L'attaquant du Paris Saint-Germain, Bradley Barcola, s'engage avec les Reds de Liverpool pour 5 ans. Un contrat à 145 millions d'euros, bonus compris. Arrivé de l'Olympique Lyonnais il y a 3 ans pour 45 millions, il a connu à Paris 2 victoires en Ligue des Champions et 3 titres de champion de France. C'est à lire sur ici.fr. Des moyens supplémentaires, des recrutements massifs et un ministère dédié à la protection des populations. Voici les principales revendications des pompiers. Ils ont déposé un préavis de grève d'un mois et demi à partir du 8 septembre. Mouvement symbolique sans impact sur leurs interventions. 4 Français sont officiellement emportés disparus après la coulée de boue dévastatrice mercredi dans l'Himalaya. Confirmation du ministère des Affaires étrangères. Au moment de la catastrophe, 3 d'entre eux se trouvaient dans l'immeuble de l'immigration chinoise. Bâtiment totalement ravagé. Le bilan global, lui, continue de s'alourdir. Plus de 630 morts et désormais 3000 personnes recherchées. Le drapeau violet hissé sur une partie du littoral normand. La baignade est interdite après les orages des derniers jours. L'eau est polluée dans plusieurs secteurs de la Manche et du Calvados, notamment dans les stations de Deauville et Trouville-sur-Mer. La pêche des coquillages est également interdite à Ouistreham, près de Caen. Faudra-t-il tout repasser sur papier? La question est posée dans les académies de Toulouse et Nantes à quelques jours de la rentrée scolaire. Ce sont ces deux académies les plus touchées par la cyberattaque qui a visé les serveurs de l'éducation nationale. Ailleurs, le problème est résolu, les ENT, les espaces numériques de travail, rebranchés. Le département des Pyrénées-Orientales ne sera finalement pas rebaptisé. Les habitants ont tranché au terme d'une consultation le statu quo privilégié. 2 autres noms étaient proposés, Pyrénées-Catalanes, 42% des votes. Et Pyrénées-Méditerranée, au total 40 000 électeurs ont participé. Une Française, Blandine Lirondelle, en tête de l'ultra-trail du Mont-Blanc, la reine des courses d'endurance, 170 km, 10 000 mètres de dénivelé positif à travers la France, l'Italie et la Suisse. Il reste une trentaine de kilomètres. Le premier Français chez les hommes, Baptiste Chassagne, et derrière l'Américain Ben Diman.
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0: Et les nuages sont assez présents en ce samedi matin avec 19 degrés à Mantes-la-Jolie, 19 aussi à Saint-Denis, 19 à Évry. Et pour cet après-midi, l'ambiance restera assez variable avec davantage de nuages et puis quelques averses possibles. On sort le parapluie, ne l'oubliez pas. 22 degrés à Pontoise, 22 aussi à Créteil et 23 degrés à Vincennes. Et c'est la même température qu'on retrouvera à Paris. Il est 10h02, c'est le moment de regarder vos conditions de circulation sur les routes franciliennes avec 11 km de bouchons cumulés et toujours cet accident à l'ouest de la capitale. On est sur la N12 en quittant Paris de Bois-d'Arcy vers Plaisir sur 3 voies. C'est la bande d'arrêt d'urgence qui est donc fermée dans le secteur, ce qui ne provoque pas de ralentissement. En tout cas, moi je ne le vois pas, mais si vous passez dans le secteur et que vous voyez il y a un ralentissement, vous avez ce numéro qui est à votre disposition, 01 42 30 10 10. On vous attend. On nous signale à l'est de la capitale, cette fois-ci un véhicule en panne sur l'A4 en direction de Paris, donc là on est entre Nogent vers Joinville sur 5 voies, attention la voie de droite est fermée cette fois-ci, donc pareil si vous êtes dans le secteur, moi je vois pas de ralentissement dans le secteur, donc n'hésitez pas à nous tenir au courant, en tout cas bonne route, 01 42 30 10 10.
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0: Un week-end à 4 en pleine nature, yourte, tipi ou roulotte, petit déjeuner au grand air, bref, du repos après les vacances. C'est ce qu'on vous propose dans le Grand Paris Express. Allez, venez tenter votre chance, 01 42 30 10 10. Et alors, pour trouver votre chemin jusqu'au cadeau, oubliez Waze, écoutez le Tam Tam par exemple de Michel Polnareff. Il paraît que c'est l'ancêtre du GPS avec beaucoup moins de bouchons. Michel Polnareff, c'est parti et juste derrière, on joue ensemble au Grand Paris Express. 01 42 30 10 10, bonne chance.

0: Guimard. On vient d'écouter Michel Polnareff sur Ici Paris Île-de-France.
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0: Bonjour Pascal.
2: Oui, bonjour Omboline.
0: On est dans le 92 à Antony avec vous. Comment se passe cette matinée? C'est le week-end?
2: Oui, enfin pour moi c'est tous les jours le week-end, donc c'est pas un souci.
0: C'est toute l'année les vacances, c'est toute l'année les week-ends.
2: Voilà, c'est ça.
0: Alors racontez-nous
2: votre... Des 4 jeudis.
0: Mais oui, voilà. La semaine, elle s'est passée comment? Enfin, surtout les vacances, là. Est-ce que vous avez profité quand même? Est-ce que vous êtes parti en dehors de l'Île-de-France? Ou alors non, vous êtes resté, vous en avez
2: profité? Non, pas encore. J'attends un petit peu. J'attends que tout le monde se rentre pour repartir enfin.
0: Vous avez raison. C'est vrai que l'été, à Paris, en Île-de-France, c'est quand même super sympa. Hein.
2: Ah, surtout le mois d'août. Le mois d'août, c'est assez exceptionnel.
0: Formidable. C'est vrai que on peut en profiter, il n'y a personne sur les routes, on peut faire toutes les activités qu'on veut, il n'y a pas trop de monde, pas trop de queue, on peut faire les touristes, hein, nous aussi, c'est le seul moment où on se dit on va visiter les gros monuments sans qu'il y ait forcément beaucoup de monde.
2: Beaucoup c'est quand, de monde, ouais, bien sûr.
0: C'est quand vous, alors les vacances, là, vous attendez, mais vous partez un petit peu
2: Là, cet hiver, oui, mais là, en automne, j'ai pas prévu encore quelque chose, mais ça va le faire, je sais pas quand.
0: Bah, vous avez raison, dernière minute, hein.
2: Voilà, c'est ça, ça sera moins cher et...
0: En plus.
2: C'est une surprise, en plus.
0: C'est vrai que, oui, quand tout le monde part en vacances, c'est là où c'est le plus cher. Et vous, vous êtes retraité, donc autant en profiter, vous pouvez partir quand vous voulez. En hiver, vous partez où, là?
2: Peut-être en Thaïlande.
0: Oh, waouh! Mais dis donc! C'est la première fois ou pas?
2: Non, ça fait... Je suis déjà parti 5-6 fois là-bas.
0: Ah oui, c'est un vrai coup de cœur, quoi.
2: Oui, c'est un pays qui est facile à vivre, qui est pas compliqué.
0: Et vous allez sur les îles donc, ou vous restez vers Bangkok, tout ça?
2: Les deux.
0: Vous avez fait quoi? Koh Samui, Koh Tao?
2: Koh Samui, Koh Tao, Koh Phangan... Et puis, j'ai même fait Pattaya, j'étais agréablement surpris, j'ai trouvé ça sympa.
0: Ah ouais. Voilà,
2: si on fait pas que la rue où il y a les bordels, ça se passe bien.
0: Mais c'est pareil partout, ça, Pascal. Ah, Antony, c'est pareil, non?
2: Ah, y a pas de bordel, je pense pas qu'il y ait de bordel.
0: Ah ouais? Bah, quand il y a la fête, quand il y a les maths,
2: c'est pas le même.
0: Oui, bon, c'est la Thaïlande, c'est particulier, mais c'est pour ça qu'on aime aussi aller là-bas, hein, de temps en temps.
2: Ah oui, non, mais c'est le pays du sourire et c'est bien vrai.
0: Eh oui, est-ce que vous êtes autant calé sur les événements là, qui sont ce week-end en Île-de-France? Parce que là, on revient, on revient dans la région. Est-ce que vous êtes prêt pour la première question?
2: Bah, bien sûr.
0: Alors, je vous rappelle quand même le cadeau. Vous faites directement partie du tirage au sort de lundi à 8h20 avec François Xavier, hein, à 8h20 dans le 6-9 d'ici Paris Île-de-France, pour peut-être repartir avec votre voyage au cœur de la nature. Voilà, vous ne savez pas où partir, bah peut-être que vous allez tirer au sort, Pascal. Dormir dans une yourte, un tipi, une roulotte, voilà, avec le petit-déj au matin, en plein air, paysage bucolique, et puis cette sensation d'être... Voilà, parti beaucoup plus loin que prévu, sans forcément quitter l'Île-de-France. C'est pas mal, hein?
2: C'est bien.
0: Allez, première question, on y va, on se concentre?
2: Oui.
0: C'est parti. Aujourd'hui, où aura lieu le grand feu d'artifice qui clôture l'été audonien? Est-ce que c'est au Grand Parc de Saint-Ouen, aux Puces de Saint-Ouen ou sur les quais de Seine? Vous avez 5 secondes, Pascal.
2: Sur les quais de Seine.
0: C'est vrai?
2: Non.
0: Vous avez dit quoi? C'est quoi votre réponse?
2: Non, mais j'ai dit sur les quais de Seine, tant pis. Après, j'ai hésité parce que...
0: Vous avez hésité avec quoi?
2: J'étais même pas sûr que la Seine passe à côté de Saint-Ouen. J'avais un doute.
0: Ouais.
2: Non, mais bon, c'est pas grave.
0: C'est pas ça. Non, c'est au Grand Parc de Saint-Ouen, malheureusement. Oui, si vous êtes dans le coin, franchement, Pascal, bon, Antony, Saint-Ouen, c'est pas non plus très très loin. Je vous le conseille parce que ça va être quand même assez grandiose, hein, le bouquet final de l'été audonien. C'est le grand feu d'artifice qui va débuter ce soir 22h30 au Parc de Saint-Ouen, au Grand Parc de Saint-Ouen, avec également un rendez-vous sur le parvis des Bateliers. L'idée, c'est vraiment de terminer l'été fêter tous ensemble avec un grand spectacle en plein air, en musique, en lumière, voilà. Et donc, si vous voulez y aller, c'est le métro 13 ou le métro 14 jusqu'à Mairie de Saint-Ouen, si vous prenez les transports en commun. Bon, Pascal, c'était un plaisir de jouer avec vous.
2: Voilà, ça sera pour une autre fois.
0: Bah avec grand plaisir, hein, d'ici quelques semaines, vous retentez votre chance.
2: Merci, bonne journée à tous et bonne chance au suivant.
0: Et bah, c'est gentil, c'est très fair play. Je vous embrasse, Pascal, passez un bon week-end. Et puis, on attend les photos de la Thaïlande avec... moi, je les attends de pied ferme, hein, pour me faire voyager un petit peu.
2: Pas de problème.
0: À bientôt, Pascal. Bonne journée, bye bye. Évidemment, vous aussi, tentez votre chance. 01 42 30 10 10, hein, jusqu'à midi, vous avez la possibilité de jouer avec moi au Grand Paris Express pour faire partie de ce tirage au sort qui aura lieu lundi 8h20 pour repartir avec votre week-end détente, à dormir dans une yourte, un tipi, une roulotte avec les petits déjeuners. Ça, c'est vraiment la cerise sur le gâteau qu'on aime beaucoup. Allez, avant ça, musique. J'adore, c'est la nouveauté. Ça va vous mettre un petit coup de boost là, si vous avez du mal à vous réveiller ce matin. Voici Charlotte Cardin tout de suite.

0: vous l'avez dit, hein, le dernier titre de Charlotte Cardin qu'on adore sur ici par Île-de-France. Il est 11h17 et c'est le moment de regarder vos conditions de circulation sur les routes franciliennes avec 24 km de bouchons. Oui, ça commence à augmenter forcément. Bison futé, voie rouge hein, dans le sens des retours. C'est le dernier week-end avant de reprendre le boulot. Désolé hein, de vous casser un petit peu le moral, mais c'est comme ça. Toutes les bonnes choses ont une fin. En tout cas, 24 km de bouchons cumulés. Et puis toujours cet accident. On est à l'ouest de la capitale. On est sur la N12 en quittant Paris. On est de Bois d'Arcy vers Plaisir. Il y a toujours ce véhicule donc, qui se situe sur la bande d'arrêt d'urgence. Donc sur trois voies, c'est la bande d'arrêt d'urgence qui est fermée. Ce qui n'impacte pas les voies. Il n'y a pas de ralentissement dans le secteur. Mais bon, soyez prudents. On ne sait jamais. Rapatriement à gauche, hein, au cas où. Il y a les gilets jaunes qui sont sur place. 01 42 30 10 10 pour nous tenir au courant de la circulation. On compte sur vous, bien sûr.
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0: On est parti dans le 91 avec Mélanie. Bonjour Mélanie.
2: Bonjour.
0: On est à Massy-Palaiseau. Vous passez une bonne journée?
2: Oui, un samedi plutôt classique. On rentre des courses là.
0: Des courses?
2: Ouais, on a rempli le frigo.
0: Ah ouais, parce que c'est quoi? C'est le retour des vacances?
2: Oui, c'est une petite semaine de reprise là.
0: Oui. Bah, c'est bien, vous faites les courses tôt parce que c'est vrai que le samedi après-midi, c'est la cohue quoi. Il y a trop de monde.
2: Bon, on évite généralement.
0: Bah oui. C'est un week-end où vous bossez là parce que je vois que vous êtes infirmière. De temps en temps, vous travaillez, j'imagine.
2: Oui, mais là, c'est un vrai week-end.
0: Un vrai week-end. Alors, c'est quoi le programme pour vous?
2: Eh ben, on voit des amis ce soir et puis en fonction de la météo, il y aura sûrement une balade au programme.
0: Vous vous baladez vers Massy, vers chez vous?
2: Oui, ou sur Paris, si voilà, s'il y a une expo qui nous tente.
0: C'est quoi votre coin préféré à Massy-Palaiseau? Si on ne connaît pas, si on connaît pas Massy-Palaiseau, on ne sait pas trop aller où se promener, etc. Vous vous conseillez quoi?
2: Alors nous, on va plutôt du côté de la vallée de Chevreuse, qu'on aime bien les grandes balades dans la forêt.
0: Ah ça fait du bien au moral, hein. Se retrouver en pleine forêt, hein. Surtout que maintenant on respire beaucoup mieux, ça fait plaisir.
2: Oui, il était temps.
0: Mais bon, ce soir, prenez votre parapluie si vous allez vous promener, parce qu'il prévoit quand même quelques gouttes, hein, Mélanie.
2: Oui, mais quelque part on l'attendait cette pluie, donc on n'est pas plus dérangé que ça.
0: C'est vrai, faut qu'on arrête de râler, hein, parce qu'on n'est jamais content.
2: Exactement.
0: Bon, vous êtes directement mise dans le tirage au sort de lundi pour repartir avec votre petit week-end sympathique dans un tipi au milieu de la nature, une yourte, une roulotte. C'est vous qui allez pouvoir choisir hein, si vous êtes tiré au sort avec FX lundi 8h20. Mais j'ai quand même des questions à vous poser, Mélanie.
2: Allons-y.
0: Alors, Poudlard, ça vous parle si je vous parle de Poudlard directement?
2: Oui. On va voir, on tente Harry Potter.
0: Allons. Harry Potter, oui, vous êtes au courant. Bah, y a un événement, hein, puisque aujourd'hui, les fans d'Harry Potter ont rendez-vous au château de Versailles pour Retour à Poudlard. Mais dans quel espace se déroule cet événement gratuit? Est-ce que c'est dans les jardins de l'Orangerie, dans les jardins du Trianon ou alors dans la Galerie des Glaces? Attention Mélanie, vous avez 5 secondes.
2: Dans les jardins de l'Orangerie, vraiment au hasard.
0: Vraiment au hasard, et c'est une bonne réponse.
2: Ah,
0: oui. Aujourd'hui, le rendez-vous annuel hein, des fans d'Harry Potter pose ses valises dans un décor plutôt magique. C'est les jardins de l'Orangerie du château de Versailles. C'est juste sublime. C'est jusqu'à 20h. L'accès est totalement gratuit, mais uniquement sur inscription. Donc j'imagine que les fans sont déjà inscrits. Au programme, en fait, c'est une journée de célébration autour de l'univers des sorciers, avec des animations, des activités...

0: En fait, on voit tellement d'extraits sur les réseaux sociaux que ça donne même plus envie de les regarder derrière, quoi.
1: Oui, on a un peu spoilé. Ouais.
0: Ouais. Par contre, le générique, il est fou, hein. D'accord.
1: Ouais,
0: Game of Thrones, c'est quelque chose, hein. C'est un peu le même délire que Harry Potter, hein, finalement. C'est des trucs, dès qu'on entend les premières notes, on dit « Oh, Game of Thrones !» Bon, on continue avec une prochaine question, Mélanie ?
1: Oui, c'est parti.
0: Allez, c'est parti. Aujourd'hui, toujours, qu'est-ce que vous pourrez retrouver au marché nocturne du Perret en Yvelines ? Est-ce que c'est des créateurs de la musique et des food trucks, une séance de cinéma en plein air et un feu d'artifice, ou alors une fête foraine et un spectacle de cirque ? 5 secondes.
1: Option 3, la fête foraine.
0: La fête foraine et un spectacle de cirque, et c'est une mauvaise réponse. Non, c'était des créateurs de la musique et des food trucks, malheureusement. La commune, elle, en fait, elle organise donc son marché nocturne, hein, 18h30, 23h30, avec un rendez-vous place de la mairie et rue de Paris. On est donc à Perret en Yvelines dans 78. Et sur place, vous pourrez vous balader parmi les stands de créateurs, des commerçants, des artisans, découvrir aussi des créations, des produits, mais aussi profiter d'une ambiance musicale tout au long de la soirée. Et évidemment, il y aura de quoi manger, hein, parce que quand on se promène, on a un petit peu faim, on est d'accord, vous êtes comme moi, Mélanie, un petit peu gourmande.
1: Ah oui, c'est la, voilà. Ouais.
0: C'est la base.
1: Aussi pour ça.
0: C'est ce que vous alliez dire, c'est la base de manger, je suis d'accord. Food truck, bar éphémère, voilà, c'est prévu. Donc si vous cherchez une petite soirée sympa, ça peut être chouette d'aller là-bas avec les copains, hein, Perret en Yvelines. Je vous embrasse, Mélanie, merci d'avoir joué avec nous, ça vous fait un point ?
1: Eh bien, merci beaucoup et très bon week-end à vous et à vos auditeurs.
0: À bientôt. Merci d'avoir joué avec nous et bon week-end également à Massy, à Les Eaux. On vous embrasse et puis j'ai hâte de rejouer avec vous, bien évidemment. On va continuer en musique. C'est ce que je vous propose pour la suite. Mais si vous aussi, vous avez envie de tenter votre chance, vous avez envie de jouer avec nous, 01 42 30 10 10, c'est le Grand Perret Express qui continue jusqu'à midi. Vous avez la possibilité de nous appeler dès maintenant. À tout de suite.
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0: Le Forestier avec Né quelque part sur Ici Paris de France. C'est parti, on joue, allez.
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0: Bonjour Carole.
2: Oui, bonjour.
0: Comment ça va Carole?
2: Bah écoutez, ça va bien, je vous remercie.
0: Il est 11h30, tout pile. Vous avez commencé à faire à manger ou pas encore, vous?
2: Ah oui, ça mijote.
0: Ça mijote, alors c'est quoi? Ça sent bon d'ici, je le sens.
2: Oui, vu le temps, c'est un haricot d'agneau.
0: Oh là là, c'est-à-dire, vous faites ça comment?
2: Eh bien, on prend du collier d'agneau, des beaux morceaux de collier d'agneau, des haricots, des flageolets, mais chètes. Que j'ai fait revenir, enfin que j'ai fait tremper, cuire, et puis revenir les morceaux d'agneau dedans, c'est un vrai délice.
0: Ah, oh, ça donne.
2: Je vous invite.
0: Ah, bah oui, j'arrive. Vous êtes dans le 77, ça va, c'est pas très loin.
2: Hein. Oui, c'est pas très loin, bien sûr.
0: Vous attendez des gens, des invités ou pas?
2: Oui. Nous avons des amis qui sont en Bretagne, enfin qui retournent chez eux et qui s'arrêtent chez nous. Donc,
0: ils traversent la France, donc ils passent par Paris, enfin l'île de France, avant de rentrer chez eux en Bretagne.
2: Oui, voilà, c'est ça.
0: Bon, c'est ça. Incroyable, et au moins, vous, ça fait de la compagnie. Vous les avez vus cet été ou non? Ça va être.
2: On les a vus au mois de juin, juste avant l'été.
0: D'accord.
2: Mais l'été, on évite un peu, parce qu'ils ont leurs enfants, les petits-enfants, donc on les laisse en famille.
0: Bah oui, j'imagine. Et vous, qu'est-ce que vous avez fait cet été?
2: Alors, nous sommes partis avec les petits-enfants en Belgique.
0: D'accord. Il a fait chaud, non?
2: Il a fait chaud. On était dans les Ardennes belges, mais pas tant que ça. C'était fin juillet et on leur a fait découvrir un peu
0: les frites. Vous en avez mangé, j'imagine.
2: Oui, les baraques à frites, oui, super.
0: Oh, c'est incroyable ça. Qu'est-ce que c'est bon avec la graisse de bœuf. C'est quand même quelque chose, hein, les frites belges.
2: Ah, c'est quelque chose. La pomme de terre y est pour beaucoup, je pense.
0: Ah bah oui. Bon, il n'y a pas que les frites, bien évidemment. Il y a les gaufres aussi. Qu'est-ce que vous avez mangé comme spécialité là-bas?
2: Oh, alors nous, on a essayé de manger de la couque. C'est un espèce de gâteau farine eau, qui est très très sec, et je vous avoue qu'à part se casser les dents dessus, c'est tout ce qu'on peut faire.
0: Et on s'étouffe. On s'étouffe avec. C'est de la farine et de l'eau?
2: Oui. C'est une spécialité de Dinan, puisque dans les Ardennes belges, il y a un Dinan avec un thé. Et on a voulu essayer, mais longtemps dans du café à la rigueur, c'est tout.
0: Ah ouais, mais ça a du goût ça, parce que bon, de l'eau et de la farine. Le technicien Christophe,
2: il y a du miel dedans. Avec du miel.
0: Ah bah voilà. Ah non, mais il faut commencer par là. Il y a du miel, du coup c'est bon.
2: Il y a le miel.
0: Il y a du sucre. Finalement, quand il y a du sucre, tout passe. Mais c'est vrai que oui. Alors, on a notre technicien Christophe qui est belge et qui nous dit dans l'oreille, c'est super bon comme gâteau. Bon, malheureusement, Carole, vous n'avez pas forcément.
2: J'ai trouvé ça bon. C'est bon quand c'est trempé, mais on peut pas le. Non, plus mes dents n'auraient pas résisté.
0: Et il me dit qu'il y a un dessin dessus sur le gâteau.
2: Oui.
0: C'est une œuvre d'art.
2: Dessins. Moi, j'en avais acheté un avec un chat. Vous retrouvez tout un tas de dessins, c'est magnifique.
0: Oh. Ah,
2: c'est vraiment. Ah oui. C'est très beau.
0: Je vais regarder ça. Ça va me faire un petit détour en Belgique. Hein. Je suis pas très loin. Moi, je suis lilloise de base. Donc, quand je vais aller voir ma maman, hop, on fait un tour en Belgique et puis on va goûter ça. Comment vous avez dit son nom?
2: De la couque.
0: D'accord, bah, c'est noté. En tout cas, merci pour le conseil, hein, Carole. Nous, en Île-de-France, c'est quoi votre nourriture préférée, là? Votre resto préféré, tiens? Vers chez vous, dans le 77.
2: Pas de resto préféré, je suis pas trop au restaurant. Je préfère les plats mijotés, je préfère les
0: haricots avec l'agneau.
2: Les dîners, voilà, ou les dîners et déjeuners entre copains ou en famille.
0: Vous avez raison. En plus, si vous êtes une bonne cuisinière, et ça a l'air, hein, parce que franchement, faire mijoter tout ça, faut de la patience et puis faut avoir les idées aussi. Et vous les avez, Carole. Bon, on y va, on est là pour jouer ensemble au Grand Paris Express quand même, hein.
2: On y va.
0: Vous êtes automatiquement mise dans le tirage au sort de lundi pour repartir peut-être avec votre week-end pour 4 personnes. Dans des tipis, au milieu de la nature, une ours, une roulotte. Vous allez pouvoir choisir et en plus, il y a les petits déjeuners qui vous sont offerts. Une vraie parenthèse en famille, loin du quotidien. Alors, j'ai une question sur les bouillers Chartier. Vous connaissez un petit peu, c'est une institution à Paris.
2: Oui, Ah ben oui, les bouillons, oui. Oui.
0: Alors, depuis plus d'un siècle, c'est une institution, le Boulet-Chartier est notamment devenu célèbre grâce à quelle immense vedette ? Est-ce que c'est Jean Gabin, Fernandel ou alors Bourvil ? Attention, 5 secondes, Carole.
2: Oh, alors attendez, voir, je ne sais pas, je dirais à tout hasard Bourvil.
0: Ah non.
2: Ah, c'était Fernandel.
0: Oui, ben oui, il avait popularisé le bouillon dans une chanson où il invitait sa fiancée chez Chartier, comme quoi chez eux, même l'amour peut commencer autour d'un pied de cochon, hein, comme on dit.
2: Oui. C'est super quand même les bouillons Chartier. J'aime beaucoup ça.
0: Niveau rapport qualité-prix, franchement, je pense qu'on peut pas mieux faire, hein, à Paris, en Île-de-France.
2: Et puis ambiance.
0: Et oui. Et puis les lieux sont magnifiques. Vous avez celui au Grand Boulevard qui est juste sublimissime. Vous savez quoi ? C'était un plaisir de jouer avec vous, Carole.
2: Écoutez-moi aussi.
0: Et on a Thierry Boeuf qui va nous en dire un petit peu plus sur les bouillons Chartier. Ça vous va ?
2: Très bien. Oui.
0: Je vous embrasse, Carole. À très vite. Bye bye.
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5: Pour moi, ce sera un museau de bœuf vinaigrette.
6: Une sauce béarnaise. 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Hop.
7: Ça va être la grande régalade.
8: Et oui, de nouveau, c'est la grande régalade dans notre rendez-vous Bistrot de Paris avec un des plus vénérables établissements de la capitale. 130 ans, et pourtant, il n'a jamais été aussi jeune. Le bouillon Chartier. Avec une nouvelle campagne publicitaire en ce moment dans le métro parisien, cette affiche qui flash un max, son logo fourchette et point tendu et son slogan « Tout augmente, tout augmente, tout augmente, mais pas le bouillon Chartier ». Menu du jour à 16€, entrée, plat, dessert.
9: Aujourd'hui, nous aurons un saucisson à l'ail ou alors une salade de tomates pour 2€, un rôti de porc pomme normande ou bien une semonette sauce poivre vert à 9,60€, une mousse au chocolat ou une coupe vanille chocolat, une glace, pour 2,80€.
8: À ses débuts, cantine populaire pour les ouvriers, le bouillon Chartier n'a cessé de communiquer sur le fait de manger bon et pas cher. Mais le coup de pub phénoménal arrive grâce à une chanson interprétée par l'immense vedette des années 50, le comédien Fernandel, qui invite sa fiancée chez Chartier pour le meilleur et pour le pire.
10: Afin de séduire la petite chatte, je l'emmène dîner chez Chartier. Comme elle est fine et délicate, elle prit un pied de cochon grillé.
8: Et au-delà du pied de cochon si bien décrit par Fernandel, la carte de chez Chartier change tous les jours et vous propose en ce moment des plats entre 7 et 13,90€. Ça va des spaghettis bolognaises, en passant par la choucroute alsacienne, une saucisse de l'Aveyron purée, une dorade rôtie au four ou une andouillette de Troyes sauce moutarde. Le tout servi dans ce décor incroyablement préservé, les piliers, les lustres, les glaces, les chapelières en laiton pour déposer casquettes et chapeaux et les anciens tiroirs à serviettes.
9: Alors nous approchons, vous voyez, pour entrer, on va être obligé de pousser cette porte à tambour qui était posée en 1912 et qui a vu tous les clients depuis. Poussez fort, allez-y, nous allons entrer.
8: Chartier, la maison mère, 7 rue du Faubourg Montmartre et ses deux autres bouillons tout aussi séduisants, Chartier Gare Montparnasse et Chartier Gare de l'Est. On le rappelle, 16€ le menu. À ce prix-là, comme Fernandel, vous pouvez inviter Félicie.
0: Merci beaucoup Thierry Boeuf pour toutes ces informations. 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Restez bien avec nous, puisque jusqu'à midi, vous le savez, le Grand Paris Express est ici sur votre radio locale, ici Paris-Île-de-France, avec toujours cette possibilité d'être tiré au sort lundi à 8h20 pour repartir avec votre week-end dans un tipi au milieu de la nature, une yourte, une roulotte. C'est à vous de choisir parmi une sélection de séjours, donc pour 4 personnes. 01 42 30 10 10, vous avez encore 20 minutes pour nous appeler, mais un petit conseil, faites-le dès maintenant. Bonne chance. Là, on continue en musique tout en douceur. On se dirige vers la pause déj. Il est 11h39. Voici Véronique Sanson sur ici Paris-Île-de-France.

0: Véronique Sanson sur ici Paris Île-de-France. 11h41, c'est le moment de regarder vos conditions de circulation sur les routes franciliennes avec 42 km de bouchons cumulés. Ça monte forcément. Bison futé, voie rouge hein, dans le sens des retours. Chacun revient à son domicile pour reprendre le travail, la routine qu'on aime tant ou pas d'ailleurs. Mais attention à cet accident. On est au sud de la capitale. On est sur la N186 intérieure de Rungis vers Fresnes. Il y a un poids lourd et une camionnette qui sont impliqués, ça crée un ralentissement. Donc si vous êtes dans le secteur, si vous avez plus d'infos, appelez-nous 01 42 30 10 10 pour nous tenir au courant. Et surtout, soyez prudents. Si vous pouvez éviter ce secteur, bah franchement, faites-le, puisque ça vient d'avoir lieu et je vois déjà que c'est 20 minutes supplémentaires dans ce tronçon-là. Et sinon, trop rien à vous signaler. Hein, ça roule quand même super bien. 01 42 30 10 10 10, je vous attends.
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0: Bonjour Valérie.
2: Oui, allô.
0: Ah bah Valérie, elle est partie. Elle a pris le téléphone, elle s'est dit, allez, c'est bon, j'ai du temps. Ça va Valérie?
2: Ça va.
0: Est-ce que vous pouvez reprendre le téléphone à l'oreille, pas de haut-parleur, comme ça on vous entendra super bien?
2: Oui, j'ai pas de haut-parleur. J'ai coupé la radio, c'est bon.
0: Impeccable. Comment ça va Valérie?
2: Ça va.
0: Vous êtes en forme ce samedi matin?
2: Oui.
0: En fin de matinée, 11h43.
2: Oui.
0: Vous êtes debout depuis quelle heure, là, vous?
2: 8h.
0: 8h, même le week-end?
2: Ah, oui.
0: Et ça, c'est une grasse mat, 8h?
2: Oui.
0: Ah, waouh. C'est quoi le programme de la journée pour vous?
2: Rien de prévu.
0: En plus, le temps n'est pas dingue, mais bon, il y a quand même plein d'expos et tout à faire. Vous nous appelez du 91 aussi, dans l'Essonne.
2: C'est ça.
0: Ok, il y a plein de choses à faire dans le 91. C'est quoi votre petit péché mignon, vous, la balade parfaite dans le 91? Tout à l'heure, on parlait des chevreuses avec Mélanie. Et vous, ce serait quoi?
2: Je sais pas, là, moi, j'habite à Viry-Châtillon. J'aime bien me promener au bord du lac.
0: Ah, bah oui! C'est sympa.
2: Un très beau parcours, là. Sympa.
0: Et vous faites vos 10 000 pas là-bas?
2: Voilà, entre autres.
0: Ça, c'est pas mal. Bon, on est là pour jouer ensemble au Grand Paris Express. Et donc, vous êtes automatiquement mise dans le tirage au sort de lundi 8h20 avec François-Xavier Casanova pour le week-end. Un week-end pour 4 personnes dans un tipi au milieu de la nature, une yourte, une roulotte. Voilà, c'est vous qui allez pouvoir choisir. D'ailleurs, vous êtes plus tentée par quoi?
2: La roulotte.
0: Ça peut être hyper original, hein, je suis d'accord avec vous. Vous avez déjà vécu l'expérience ou pas encore?
2: Non, jamais.
0: Eh bien, on va croiser les doigts pour que François-Xavier vous rappelle lundi. Hein.
2: Ah bah oui, j'aimerais bien.
0: C'est pas mal. On y va pour la première question, d'accord? Oui. Jusqu'au 5 septembre, à partir d'aujourd'hui jusqu'au 5 septembre, un événement va faire le plein de culture japonaise et puis d'animation gratuite à Brétigny-sur-Orge. Mais alors, de quel événement s'agit-il? Est-ce que c'est le festival de la gastronomie japonaise, le festival du manga ou alors le festival du jeu vidéo? Vous avez 5 secondes, Valérie.
2: Au hasard, le manga.
0: À tout hasard, le hasard fait bien les choses, puisque oui, c'est une bonne réponse. Si vous êtes fan de manga, vous, c'est votre truc ou pas les mangas?
2: Non, pas du tout.
0: Moi, j'aurais posé la question, moi. Mais c'est vraiment le rendez-vous à ne pas manquer cette semaine. Il revient, le Festival Manga, il revient pour sa 3e édition au centre commercial au Shopping Promenade de Brétigny-sur-Orge, jusqu'à samedi prochain. Vous connaissez? Bah oui. C'est vers chez vous, bah oui. Voilà. Les animations sont gratuites. Donc pendant toute la semaine, vous pourrez retrouver différentes animations autour de l'univers manga, de la pop culture japonaise, des ateliers de doublage, des marchés de créateurs. Il y a plein d'animations qui vous sont proposées. Bon, vous, si c'est pas votre truc, j'imagine que vous allez pas faire un tour là-bas.
2: Non, puis je reprends le travail cette semaine, donc ça va être un peu compliqué.
0: Après une petite semaine de vacances, vous avez pris combien là?
2: Trois semaines de vacances.
0: Trois semaines, le retour, ça va être terrible.
2: Ah bah c'est comme ça tous les ans.
0: Ah bah ouais, bah oui, il faut. Et en même temps, si on savourait tout le temps, on prendrait même plus plaisir aux vacances, quoi.
2: Voilà,
0: faut bien à un moment donné reprendre le boulot. Qu'est-ce que vous faites dans la vie, vous, Valérie?
2: Je suis secrétaire médicale.
0: D'accord, ok. Vous êtes contente de retrouver les collègues, peut-être?
2: Oui.
0: Il y a eu un blanc quand même. Hein. Ils sont sympas avec vous, vous pouvez nous le dire, Valérie.
2: Ah, ils sont très sympas. Non, je suis très contente de les retrouver. Bon. Après, les vacances, c'est quand même bien.
0: Ah, bah, les vacances, ouais, on coupe. Au moins, là, vous avez vraiment coupé, vous. Hein.
2: Oui.
0: Ça,
2: oui,
0: c'est
2: oui.
0: Chouette. On continue avec une deuxième question, Valérie ?
2: Voilà, on y va.
0: Hein. Allez, c'est parti. On reste en Essonne, tiens. C'est un qui suis-je, ok ? Donc, oui. Je suis un rendez-vous qui se déroule aujourd'hui à Vaux-Allan, en Essonne. On peut y découvrir les vins du domaine hors de dégustation, visiter le vignoble, rencontrer des vignerons, des producteurs locaux, mais aussi profiter de concerts de musique live. Alors, qui suis-je ? La fête de la musique de Vaux-Allan, la fête de la vigne ou alors la fête des moissons? Vous avez 5 secondes.
2: Je crois que c'est la fête de la vigne.
0: Ah bah ouais.
2: J'ai vu ça tout à l'heure sur Facebook,
0: vous
2: voyez.
0: Hein. Ah bah heureusement que vous suivez Facebook, dis donc. J'espère que vous suivez aussi ici par Île-de-France, hein, tant qu'à faire.
2: Oui, oui, bah oui.
0: Ah, ça
2: vous écoute tous les jours. Donc,
0: ça
2: là, pendant 3 semaines, j'ai un peu fait le break, mais...
0: Ah bah on coupe tout dans ces cas-là, vous avez raison, il faut faire des vacances de tout. Hein. Ça, c'est la routine, donc forcément, quand on coupe la routine, il faut arrêter aussi. Et... vous reprenez, donc ça c'est pas mal, juste avant la rentrée. Mais heureusement que vous avez suivi Facebook, puisque oui, aujourd'hui, jusqu'à 22h30, donc là, à partir de 11h30, ça a démarré il y a une demi-heure, au 25 chemin de Limon, donc vous avez sur place le vignoble avec des visites, vous pouvez participer à des dégustations, rencontrer des vignerons, des producteurs locaux, et profiter également de musique live pendant la journée, c'est très sympa. L'entrée, elle est libre et gratuite. Ça peut être une activité sympa à faire cet après-midi.
2: Ah oui, très bien.
0: Les
2: vignes, c'est une bonne idée. J'ai vu ça tout à l'heure, ça m'a donné envie.
0: Les vignes, ça vous parle plus que les mangas, ça, hein?
2: Oui.
0: Je vous rejoins aussi, Valérie. Bon, petite pause musicale et puis on revient juste derrière, ça vous va?
2: Ok.
0: Allez, ne bougez pas, je vous propose Patrick Fiori. On part en Corse. Hein. Corse, c'est sympa. D'ailleurs, Rose, elle nous a partagé de très jolies photos sur le WhatsApp. Merci, Rose, de ce partage.
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1: Patrick Fiori avec le chant Élie pour vous sur Ici Paris Île-de-France.
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1: Et on est toujours avec Valérie. Valérie, vous êtes partie où en vacances ?
3: En Bretagne.
1: Oh, waouh ! Dans quel coin ? Morbihan ?
3: J'ai fait la presqu'île de Crozon, Finistère. Après, j'étais dans le Morbihan. Et après, je suis retournée un peu dans le Finistère.
1: Vous êtes allée à la plage de Morga ou pas ?
3: Oui.
1: Oh là là là, qu'est-ce que c'est beau. On a l'impression d'être en Corse, justement, on en parlait. Il y a Rose qui nous envoyait des photos WhatsApp, parce que là, en ce moment, elle nous écoute, mais elle est en Corse.
3: Ouais.
1: Et c'est magnifique, l'eau est translucide, mais on est d'accord qu'en Bretagne, on n'a rien à envier à la Corse. Hein.
3: Ah oui, c'était magnifique.
1: Il y a un truc, c'est la température de l'eau.
3: Ah, non, ça va.
1: Bah, elle était à combien cet été ?
3: Pas, 18 peut-être, je sais pas.
1: Ah oui, bah, voilà, c'est ce que je dis, hein.
3: Oui, mais bon, une fois qu'on est dedans, c'est...
1: Ah, ça, c'est la phrase qu'on dit à chaque fois. Une fois qu'on est dedans, bah franchement, ça passe tout seul. Vous vous êtes baignée, vous faisiez du longe-côte tous les jours ?
3: Non, je me suis baignée plusieurs fois, oui.
1: C'est chouette, hein. Et après l'île de Crozon, vous êtes partie dans quel coin ?
3: Morbihan.
1: Morbihan, vers Guidel, tout ça ?
3: Côté de l'Orient.
1: Ouais, c'est ça.
3: Bon.
1: C'est magnifique avec les falaises. On a l'impression d'être dans un film écossais, je trouve.
3: C'est ça.
1: C'est beau, hein, franchement.
3: Oui.
1: On a tellement de paysages en France. Bon, nous, on va revenir en Île-de-France et au métro, finalement. Est-ce que vous êtes prête ?
3: Ok.
1: Ça, c'est le nouveau jingle de la RATP en Île-de-France. Ah. Vous saviez ou pas ? Vous prenez les transports en commun ou pas du tout ?
3: Plus depuis quelques années et j'en suis bien contente.
1: Je peux comprendre, mais c'est quand même très utile pour se déplacer.
3: Oui, alors, oui, mais bon.
1: La nouvelle question, la voici. Dans quel type de rame de métro se déroule l'escape game, le métro de The Game à Paris ? Est-ce que c'est une rame moderne de la ligne 14, une authentique rame MF67 qui a déjà circulé sur le réseau parisien, ou alors une rame spécialement fabriquée pour l'escape game ? Vous avez 5 secondes.
3: Moi, je dirais la MF.
1: Eh ben oui, oui, oui, bravo. Super ça, Valérie. C'est justement ce qui rend l'expérience assez dingue. C'est pas simplement un décor qui imite un métro, non. Le métro se déroule dans une véritable rame, MF67, avec des éléments comme les sièges, les portes, les barres, les cabines de conduite, bref, ce qu'on a l'habitude, ce qu'on connaît, quoi, des métros parisiens. Donc, si vous avez envie de profiter de cette escape game, ça dure moins de 60 minutes pour éviter les collisions dans le métro, bah, c'est très sympa à faire. Voilà. Et c'était un plaisir de jouer avec vous, Valérie. Vous revenez demain ?
3: Je reviens demain.
1: Bah, si vous voulez, écoutez, on est super bien lancé là.
3: D'accord.
1: Ça vous va ? Vous êtes dispo demain de 11h à midi ?
3: Oui.
1: Eh bah, parfait. On se donne rendez-vous demain pour notre plus grand bonheur. Là, ça va être la pause déj. Je vous souhaite un bon appétit et profitez bien de ce week-end. Voici False Garden pour la suite avec Lemon Tree.
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0: Ardenne qui vous accompagne sur Ici par Île-de-France. Willy vient déjeuner chez vous, ça arrive dans quelques instants. Très belle journée.
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0: Merci de nous avoir choisis. Bienvenue tout le monde, il est midi. Le journal Féline Le Loir Duo s'est confirmé. Bradley Barcola quitte le Paris Saint-Germain.
2: Le joueur de 23 ans va rejoindre Liverpool et la Première Ligue. Un transfert à 145 millions d'euros, bonus compris. C'est tout simplement le transfert le plus cher de la Ligue 1 vers un club étranger, Hugo Duport.
3: Arrivé de Lyon en 2023 pour 45 millions d'euros, Bradley Barcola a progressivement gagné sa place dans le 11 parisien, jusqu'à devenir l'un des principaux offensifs de Luis Enrique. Mais avec la concurrence sur les ailes du PSG, le Parisien a eu moins de temps de jeu la saison dernière, en devenant davantage une doublure de luxe de son ami et compatriote Désiré Doué. Bradley Barcola, ses trois saisons passées au Paris Saint-Germain, 152 matchs, 39 buts et 37 passes décisives sous le maillot du PSG, mais surtout trois titres de champion de France et deux Ligue des champions. Outre-Manche, c'est un nouveau défi qui l'attend. En pleine reconstruction après l'ère Mohamed Salah, Bradley Barcola arrive dans un 11 rajeuni avec Alexander Isak, Florian Wirtz et son coéquipier en équipe de France, Hugo Ekitike. Arrivé 5e de Première Ligue la saison passée, les Reds voudront faire mieux cette année en championnat, avec en ligne de mire aussi, bien sûr, la Ligue des champions que Barcola connaît si bien.
2: Explication Hugo Duport. Le PSG qui a fait à nouveau match nul hier soir à Lille. Les Parisiens menaient 2-0 pendant presque toute la rencontre. Ont réussi à égaliser avec deux buts à la toute fin. Les images du match sont à revoir sur ici.fr. Au classement de Ligue 1 pour l'instant, le PSG est 6e, Lille est en tête. Le prochain match des Parisiens, ce sera la réception de Monaco vendredi prochain. L'incendie de la forêt de Fontainebleau est définitivement éteint, annonce des pompiers un mois et demi après avoir ravagé 2000 hectares. Les pompiers qui annoncent un mouvement de grève massif à partir du 8 septembre. Après la série d'incendies de l'été, ils réclament davantage de moyens humains et financiers. Dans le Val-d'Oise, une enquête ouverte après le décès par asphyxie d'un suspect de braquage. Les faits datent d'il y a presque un an. Le 5 septembre 2025, un jeune homme de 25 ans est mort après le braquage d'une bijouterie à Pontoise. Il avait été retenu dans sa fuite par plusieurs témoins, dont un policier hors service. La justice veut donc comprendre les circonstances de cette interpellation. En ce week-end de rentrée, vous allez peut-être vouloir occuper vos enfants en allant au zoo. L'occasion parfaite de les sensibiliser à la conservation des espèces. Mais comment les programmes éducatifs des zoos permettent-ils de renforcer les liens avec la nature? C'est la question posée par des chercheurs de l'université Goethe de Francfort. Et pour y répondre, vous vous êtes rendu au parc zoologique de Paris, Émilie Goethe.
4: Au parc zoologique de Paris, Elisabeth Cartier, médiatrice scientifique et culturelle, présente les chiens des buissons devant une dizaine de visiteurs.
5: Quand vous êtes arrivé, vous vous êtes dit, tiens, ils ressemblent à quoi ces animaux? À des furets? Ah, pas mal, bonne observation.
4: 10 minutes d'explication que les enfants retiennent mieux que les adultes, c'est l'une des conclusions de l'étude menée par les chercheurs dans 4 zoos en Europe.
6: C'est plus facile de toucher les jeunes enfants. Ils s'interrogent beaucoup, ils sont curieux, ils se posent beaucoup de questions et on arrive à discuter avec eux de plein de sujets très différents et très variés.
4: L'étude montre que plus le programme éducatif est long, plus il est efficace. Visiter un zoo est donc bien un moyen de renforcer son lien avec la nature, notamment pour les enfants qui vivent dans un milieu urbain. Une première participation à un atelier a un impact significatif. Un lien qui peut devenir plus fort au fil des visites. C'est le cas de Claire et de son fils Owen, âgés de 8 ans, deux habitués du zoo de Paris.
7: On aime beaucoup la nature déjà, on aime beaucoup les animaux. Et à chaque fois on vient, il y a des animaux différents en fait, qu'on va regarder, étudier. Et c'est le cadre qui fait qu'on revient si souvent parce qu'il y a beaucoup de choses à voir. C'est très intéressant d'écouter les animations qui sont mises en place par les experts.
4: Reste à vérifier si le lien homme-nature est renforcé sur la durée, puisque l'étude a interrogé les visiteurs juste après leur visite.
2: Le parc zoologique de Paris accueille en moyenne plus de 130 000 visiteurs par an. Week-end de chassé-croisé des vacances, donc prudence sur les routes. Déjà près de 700 km de bouchons cumulés ce midi. Bison futé voie orange en Île-de-France pour aujourd'hui et demain. Côté transport en commun, les travaux d'été ne sont pas totalement finis. Dernière salve ce week-end avec une coupure du RERB entre Denfert-Rochereau et Gare du Nord. Même chose sur le RERD entre Gare du du Nord et Gare de Lyon. La RATP procède aux derniers essais dans le tunnel commun haut de ligne avant la mise en service d'un nouveau poste d'aiguillage. Et les transports franciliens ne sont pas que sous terre, ils sont aussi sur la Seine. Une nouvelle navette fluviale est inaugurée aujourd'hui par le département des Hauts-de-Seine. Pendant un mois, elle reliera Boulogne-Billancourt et Issy-les-Moulineaux chaque week-end. 85 personnes pourront monter à son bord. Elle sera 100% électrique. La météo en Île-de-France, avec un ciel couvert cet après-midi. Le temps sera à la pluie et à la grisaille. N'oubliez pas vos parapluies. Les températures 20 degrés à Versailles, Coulommiers et Paris, 21 à Pontoise, Mantes-la-Jolie et Melun. La maximale, ce sera 22 degrés à Provins. Midi 5, tout de suite, vous retrouvez Willy Rovelli qui vient déjeuner chez vous sur votre radio ici.
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9: Bonjour, merci d'avoir choisi votre radio ici. C'est Willy vient déjeuner chez vous, saison 6, épisode 1083.
10: Ça filoche.
9: Là, ça filoche.
10: On est encore là.
9: Eh oui, vous êtes encore là. Bonjour la tribu.
10: Bonjour.
9: Le retour de la tribu. Alors, qui est là pour cette nouvelle saison?
10: Il y a du nouveau.
9: Tenez-vous bien. Nicolas Malabeuf, notre enfant de la télé, là.
10: Bonjour tout le monde.
9: Nicolas, ça va, Nicolas?
10: Oui, super. Heureux de vous retrouver.
9: Tu as passé un bel été, mon Nicolas.
10: Deux mois, vous m'avez manqué.
9: Nicolas travaille deux jours par semaine, donc il se repose deux mois. C'est normal.
10: C'est proportionnel.
9: C'est proportionnel, exactement. Et Fabien est mon autre geek. Bonjour mon Fabinou.
11: Bonjour Willy, bonjour à tous. Quel plaisir de vous retrouver.
9: Fabien, elle a travaillé tout l'été.
11: Ah oui, vous avez vu studieux.
9: Bon, mon chéri.
11: Et t'es studieux.
9: Ah oui. Début, Fabien, tu animais quoi par exemple?
11: Le 16h-19h, tous les samedis et tous les dimanches.
9: Ouais. Alors au début, j'ai écouté.
11: Oh,
9: alors au début, il n'était pas bon.
11: Pas ouf,
9: après,
11: pas
9: mieux, il y a un petit coup de mou.
11: Et à la fin, ça se le dernier
9: week-end
11: impeccable.
9: Ça a été très bien. Non mais bravo. T'es fier de toi, mon Fabinho. Je suis très heureux de vous retrouver, mes deux bébés, et très heureux, mes amis, de vous retrouver. C'est reparti pour un nouveau numéro de votre grand talk show du week-end, pas comme les autres, le seul, l'unique. On est très heureux d'accompagner vos déjeuners de fin de semaine où, comme d'hab, vous allez apprendre des choses, vous allez sourire, vous allez écouter de la musique, vous allez gagner des cadeaux, vous allez vous exprimer sur cette antenne. Bref, plus que jamais, c'est votre émission utile sur votre radio utile. Et pour remercier votre fidélité, remercier le succès de cette émission, remercier notre talent aussi, et bien nos patrons nous ont offert cette année 30 minutes de plus.
11: Wow, hey, on est
9: alors
11: heureux.
9: Offert, c'est une manière de parler. On va quand même les faire payer, faut pas non plus. Enfin, en tout cas, voilà.
11: Surtout vous. Hein.
9: Surtout moi, oui, mais aucun cadeau. Alors notez bien le nouvel horaire de Willy vient déjeuner chez vous, midi 13h30. De midi à 13h, comme d'habitude, nos invités, et de 13h à 13h30, c'est vous et vous seul qui ferez l'émission avec le grand retour des Youpi la vie sur votre radio. Ça, c'était bien. On va vous expliquer dans une seconde, mais déjà, notez bien les dossiers du jour de la première heure. Dans un instant, lundi, c'est la rentrée des classes et normalement, cette année, c'est terminé le portable dans les collèges et dans les lycées. Mais est-ce vraiment réalisable? La réponse dans une minute. Et à 12h30, après cet été caniculaire, sommes-nous tous plus inquiets du changement climatique? D'après des études, il y a de plus en plus d'éco-anxieux en France. Alors c'est quoi un éco-anxieux? On en parle dans 20 minutes. Et donc, nouveauté, on va parler de tout ça tous ensemble entre midi, entre 13h et 13h30, puisque dorénavant, le samedi, c'est Youpi la vie. Voilà, si vous étiez avec nous il y a quelques années, le vendredi, on faisait une émission qui s'appelait Le Vendredi, c'est Youpi la vie. Et le concept est très simple. Pendant 30 minutes, c'est vous qui faites l'émission. Donnez-nous vos Youpi du moment, la bonne nouvelle, le truc qui vous met en joie. Si vous voulez mettre en avant une association, un ami, nous faire un petit coucou et réagir sur les thèmes du jour, la fin du portable à l'école, qu'en pensez-vous? Êtes-vous inquiet du changement climatique? Qu'en pensez-vous? Eh bien, ici, c'est chez vous. Alors, appelez-nous 0810 055 056. On fait une demi-heure rien qu'avec vous. Hein. Je vous donne les clés de l'émission. Je veux vous entendre. 0810 055 056. Et aussi le groupe Facebook, mon Fabien.
11: Ah oui, le groupe Facebook qui s'appelle Youpi la vie avec Willy Rovelli. Si vous découvrez voilà l'émission pour la première fois, vous vous connectez sur Facebook, vous tapez dans la barre de recherche Youpi la vie avec Willy Rovelli. C'est un groupe où on partage voilà que des bonnes nouvelles. Et où vous avez la parole, bien sûr. La question du jour, avez-vous des astuces pour lutter contre le blues de la rentrée?
9: Ah,
11: alors on a déjà pas mal de messages.
9: Ça, c'est pas mal.
11: Guillaume a posté, je prépare mes prochaines vacances. Ça, c'est pas mal.
9: Ça, c'est très bien.
11: Et Damien lui a écrit ça me rend de bonne humeur. En fait, c'est que mes enfants retournent à l'école mardi. Et ça, c'est une bonne nouvelle.
9: Ça, c'est une bonne nouvelle. Voilà.
11: Continuez à réagir, c'est gratuit. Facebook, Youpi la vie avec Willy Rovelli.
9: Voilà, 0810 055 056. Et quand vous passez à l'antenne tout à l'heure, vous repartez ?
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9: Bon, et dis donc, 0810 055 056, vous avez vu cette année, on se fout vraiment pas de vous. On est avec vous, ici, c'est chez vous. Est-ce qu'on a tout dit ?
11: On a tout dit.
9: Alors démarrons, parce que là, on a un
12: c'est bientôt fini.
1: Chez vous.
9: On nous a donné une demi-heure de plus.
11: On les a perdus.
9: On a fait un sommaire d'une demi-heure en même temps. C'est ça le problème. Ah oui, mais il fallait qu'on vous explique tout, mes amis. Voilà. Allez, démarrons avec notre premier dossier. Bonjour Christelle Kaufmann.
13: Bonjour, oui.
9: Bienvenue ici, ma chère Christelle. Vous êtes proviseure du lycée Louis Rascol à Albi. Voilà, et secrétaire générale adjointe au CNPDEN. Allez-y, c'est quoi ? C'est le syndicat majoritaire chez les chefs d'établissement, mais c'est quoi le
13: Oui,
9: le
13: syndicat national des personnels de direction, chefs et adjoints, majoritaire, tout à fait.
9: Très bien. Alors, dans un instant, tiens, on va évoquer ensemble l'interdiction du portable dans les lycées. Mais d'abord, tiens, parlez-nous un petit peu de votre lycée à vous, Albi, ma chère Christelle. Il y a combien d'élèves, il y a combien de profs, c'est un lycée de quoi ?
13: Alors, c'est un lycée polyvalent, filière générale, technique et professionnelle. On va accueillir lundi nos 200 professeurs et nos, en tout, 320 personnels. Bon. Parce qu'en tout, nous avons pas loin de 2000 élèves étudiants, des mineurs et des majeurs.
9: Bon, dites-moi, Christelle, est-ce que parfois, vous y allez parfois dans la salle des profs
13: J'y vais souvent.
9: Alors, est-ce que vous critiquez les élèves ou pas ? Est-ce que ça critique un peu les élèves ici ?
13: J'explique pourquoi. Sinon, c'est trop facile de dire jamais. Parce que dans chaque élève, il y a quelque chose de bien, il y a un levier, il y a quelque chose de positif. Donc, on y va.
11: C'est beau.
9: Dans la série Pause Café avec Véronique Jeannot, ça critiquait dans la salle. Bon, enfin, bon, voilà, après, c'est peut-être autre chose. Donc, mardi dernier, ma chère Christelle, a été publiée la loi interdisant les portables à l'école. Les établissements scolaires doivent bannir le portable dans les enceintes dès cette rentrée. Alors, Christelle, une question toute simple. Est-ce que c'est faisable ?
13: Eh bien, je prends ma baguette magique.
9: Allez.
13: Oui, je dis c'est possible.
9: Ah ouais, donc, on a compris que non, c'est ça ?
13: Alors, beaucoup plus sérieusement, pour certains établissements, ça sera possible la mise en œuvre parce qu'ils ont anticipé. Il y a quelques établissements, dont le mien, mais pour la majorité, ça ne sera pas possible parce qu'il faut adapter le règlement intérieur. Il n'y a pas que la loi. La loi, elle dit oui, c'est interdit dans les lycées, mais elle laisse la possibilité de faire des dérogations, soit pour certains publics comme les étudiants, soit en certains lieux de l'établissement, par exemple les cours de récréation. C'est pas forcément du tout interdit comme au collège. Au collège, c'est tout interdit.
9: Ouais.
13: Au lycée, on est chez les plus grands, c'est pas du tout interdit.
9: Alors, par exemple, je sais pas, dans votre lycée, par exemple, vous allez faire comment ? Alors, il y aura quoi ? Il y aura des casiers ? Comment ça va se passer ?
13: Non. L'idée de cette loi, c'est pas du tout d'enfermer les téléphones portables, c'est pas la pause numérique comme au collège, c'est responsabiliser le jeune. Il a le téléphone portable dans la poche, dans le sac, où il veut, mais le téléphone est invisible dès lors qu'il rentre dans les bâtiments. Du moins, ça sera comme ça dans mon établissement. Mmh. Et je précise le téléphone et les écouteurs qui vont avec, les casques qui vont avec, parce que pourquoi est-ce qu'il y a cette loi-là ? On va pas se le cacher, c'est qu'il y a quand même un problème sur le fond. C'est-à-dire que nos jeunes sont très connectés, mais déconnectés entre eux. Et ça, c'est franchement, c'était plus supportable. Sur le fond, on est d'accord.
9: Ça, c'est vrai, Christelle, vous le voyez, ça, les jeunes se parlent moins.
13: Alors, ils se parlent par téléphone interposé.
9: Ah, c'est-à-dire qu'ils s'appellent, même quand ils sont à côté, ils s'appellent.
11: Ça envoie des SMS.
13: Oui, c'est WhatsApp, Snapchat, enfin, surtout ces réseaux. Alors, pas tout le monde, évidemment, voilà. Donc, c'est quand même, c'était triste. Enfin, c'est triste. Mais attention, une fois que j'ai dit ça, ça ne veut pas dire que mardi, ça sera la révolution et que tout le monde va bien faire ce que je viens de dire, c'est-à-dire mettre son téléphone dans sa poche, le rendre invisible.
9: Ouais.
13: On sait très bien que le lycéen vient d'être hyper connecté là pendant un mois et demi. Ce sont des ados, voire des jeunes adultes pour les étudiants, parce que la loi dans mon établissement en tout cas, sera la même pour tout le monde. Le règlement sera la même qu'on ait 16 ans ou 20 ans.
9: Ou 20 ans. Il y a l'un de vos collègues qui disait cette semaine dans la presse, tout ça est un petit peu schizophrène. D'un côté, des régions distribuent des ordinateurs aux élèves, et d'un autre, ils interdisent les téléphones et les objets connectés. On a surtout le sentiment que ce nouveau texte est là pour satisfaire le grand public. Vous en pensez quoi?
13: Alors, on est tout à fait d'accord avec ça. Ouais. C'est-à-dire qu'il faut y aller aussi progressivement et en toute conscience.
9: Ouais.
13: On est parfaitement conscient que mardi, ça ne sera pas la révolution parce que l'école ne peut pas tout résoudre. C'est pas parce qu'il y a une loi qui est promulguée que, voilà, par magie. Quand j'ai parlé de la baguette magique, c'est que vraiment, on y est. Il faut vraiment convaincre. Je crois que les parents aussi vont nous aider quand même. Il y a un réel souci, mais je ne crois pas qu'il faille ni dramatiser, ni stigmatiser. On n'est pas là-dedans parce que sans téléphone portable au lycée, on ne fonctionne pas.
9: Ouais, c'est ça.
13: On a besoin. Voilà. Au quotidien, on en a besoin, mais pas toute la journée. Voilà, quelquefois, voilà. Donc, on leur laisse la possibilité d'aller dans la cour pour regarder le pronote, pour regarder les devoirs, pour faire ce qu'ils veulent avec leur téléphone portable. Mais l'idée, c'est de remettre l'outil à sa place. C'est un outil, c'est pas l'alpha et l'oméga de leur vie. Voilà.
9: Et bah, c'est très clair. Vous aimez votre boulot, hein, ma chère Christelle, ça s'entend. Sans qu'elle ait une belle énergie. Merci beaucoup d'être passé nous voir.
12: Bonne rentrée,
9: Christelle Kaufmann, proviseur du lycée Louis Rascol à Albi. Allez, dans un instant, bientôt là, dans trois quarts d'heure, la libre antenne du week-end. Si vous voulez réagir sur ce que vous venez d'entendre, la fin du portable, qu'en pensez-vous? Si vous voulez nous faire un petit coucou, vous n'hésitez pas aussi. 0810 055 056. Le samedi, c'est Youpi la vie, et les Youpi, c'est avec vous, parce que c'est vous les Youpi. On parle de quoi avec toi, mon Fabien, dans un instant?
11: L'actu web, repéré une arnaque sur TikTok concerne la rentrée de vos enfants. Explication dans 3 minutes.
9: Explication dans 3 minutes. Merci, mon Fabien. Tiens, on va commencer avec les négresses vertes et voilà l'été.
12: Voilà la rentrée là. On n'est pas trop à la page.
9: Cette émission a été enregistrée le 20 juin, donc c'est pour ça qu'on la passe aujourd'hui.
12: 2022.
9: Voilà l'été avec

0: vrai.
1: Ah, c'est bien la trompette.
0: Merci beaucoup. C'était les négresses vertes. Voilà l'été. Au revoir.
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0: Mes amis, cette année, nous sommes en direct entre midi et 13h30. Oh là là. Nouvelle horaire, hein, midi 13h30. Donc midi 13h, comme d'agle, l'actu, nos invités, nos chroniques. Et 13h, 13h30, dorénavant, le samedi,
4: c'est Youpi la vie.
0: C'est vous et vous seul qui avez les clés de la radio. Donc appelez-nous 0810 055 056 pour réagir à tout ce que vous voulez.
1: On va déjeuner plus tard, nous, ça nous arrange.
0: C'est vrai. Ah non, moi j'ai mangé pendant l'émission.
1: Heures,
0: hein. Tu peux te barrer. Moi j'ai mangé pendant que les auditeurs parlent. Moi je
1: voilà,
0: mange.
1: Bah c'est enfin, ça,
0: moi j'ai pris ma petite.
1: Oui, tupperware.
0: Voilà, moi je m'en fous, ça me gêne pas. Alors qui es-tu toi?
1: Ouais, c'est Fabien Hémot.
0: C'est Fabien Hémot, exactement. Et donc tu vas nous parler de quoi?
1: Eh bien c'est parti pour toute l'actu web, oui. En moins de deux minutes en tout cas on va essayer. Oui. Et on démarre avec une nouvelle arnaque. À quelques jours de la rentrée, des vidéos TikTok promettent aux parents de découvrir en avance la classe et l'emploi du temps de leur enfant. Une promesse totalement fausse qui vise uniquement à récupérer vos données personnelles et bancaires. Donc soyez vigilants car pour avoir accès à ces infos, il faut se connecter sur des sites véreux comme mafutureclasse.com ou voirtaclasse.com. Attention, ce sont des faux sites internet, car une fois dessus, on vous demande plein d'infos. Nom, prénom, classe de l'enfant, votre adresse que vous avez mangé hier. Et au fur et à mesure, on vous demande vos coordonnées bancaires.
0: Et bim, le piège.
1: Donc ne vous faites pas avoir, s'il vous plaît. Et j'ai un message pour les escrocs. Faire ça, franchement, à quelques jours de la rentrée, ce n'est vraiment pas classe. Oui, j'ai bossé
0: ça,
1: des jeux de mots pendant l'été.
0: Deux mois. Ça, c'est bien.
1: Allez, toujours dans l'actu web. Avec tous les incendies qui se sont multipliés cet été, une société près de Marseille a créé un site internet très pratique pour savoir si vous êtes obligé de débroussailler votre terrain. C'est très important le débroussaillage pour tenter d'éviter les incendies. Les pompiers ont rappelé cette semaine que 90% des maisons détruites cet été se trouvaient sur des terrains non ou mal débroussaillés. Donc pour savoir si votre maison est concernée, vous vous connectez sur le site pyrold.fr, ça s'écrit P-Y-R-O-L-D, pyrold.fr. Vous entrez votre adresse et là, la carte vous dit immédiatement si votre maison est concernée par les obligations légales de débroussaillement, parce que c'est à vous, c'est obligation pour les propriétaires. Et pour les écolos voilà, qui nous écoutent et qui râlent, le débroussaillement ne veut pas dire tout raser. Non,
0: Non.
1: C'est juste entretenir son terrain, élaguer les arbres et enlever les herbes sèches. Voilà.
0: Non, mais... C'est un peu comme nous quand on va chez l'esthéticienne, c'est pareil.
1: Et vous,
0: c'est bien élagué? Oui, c'est élagué, j'enlève pas tout.
1: Donc pas d'incendie?
0: Non.
1: Pas d'incendie prévu, et ça nous rassure. Allez, on termine l'actu web de ce samedi par la tendance food de cet été. Sur TikTok, vous avez été des milliers à tenter le croissant glacé.
0: Ça c'était n'importe
1: pour
0: quoi.
1: Pour tester cette nouvelle tendance culinaire, vous devez ouvrir un croissant et glisser à l'intérieur un esquimau. Et ensuite, vous n'avez plus qu'à déguster. Écoutez la réaction de cet internaute.
5: On commence par enlever le bout du croissant. On met la glace dans le croissant. Et voilà le résultat. Comme quoi, parfois, il ne faut pas grand-chose pour avoir du bonheur. Écrase.
1: Et ça craque,
5: tire pour la glace.
0: C'est pas mal, ça craque.
1: Alors, voilà, ça a séduit des millions d'internautes. Ouais. Alors, j'ai testé le croissant glacé.
6: Ah, c'est vrai?
1: Je vous laisse admirer mon summer body. Oui. Mon corps a désormais une bouée intégrée. C'est très pratique.
0: J'ai une autre McDonald's, toi. Merci, mon Fabien. Grande forme, mon Fabinou.
1: Ah, oui, voilà.
0: T'es parti où cette semaine avec Fleur, sa chérie et le petit Loïs?
1: À côté de Bergerac.
0: Ah, il paraît que c'était très beau.
1: Ah, magnifique.
0: Des
1: caves à vin.
0: Ah, oui, bon.

0: Bala et Jenny. Ouais, ils étaient deux. Avec Dracula. Ouais. C'est pas ça?
1: Oui, c'est ça.
2: T'as mis une Bala.
3: Oui, j'ai un déjeuner chez vous.
1: T'es presque
0: cette
1: ça.
0: Cette saison, je vous promets de massacrer tous les. Ouais. C'est une promesse que je vous fais.
1: Ah, mais vous allez la tenir en plus.
0: Ah, je vais la tenir. C'est la seule que je vais tenir. Comme promis, place à la personne pas banale du samedi. Bonjour, Kamel Sekraoui.
4: Bonjour,
0: bienvenue. Bienvenue, mon cher Kamel. Alors, de temps en temps, on va prendre des nouvelles de nos invités pas banaux qu'on a eus il y a quelques temps, histoire de faire, de voir un petit peu où vous en êtes. Ouais. On avait fait votre connaissance en avril 2025. Vous êtes une figure de Toulouse, mon cher Kamel, designer, artiste de rue. Et à la fin du Covid, vous vous étiez dit, il faut que j'aide l'autre. Et vous aviez imaginé quoi?
4: Eh bien, de faire une plancha avec une remorque et de créer des repas, des moments partagés autour du bien manger ensemble pour les sans-abri.
0: Voilà.
4: Partager un moment autour de la bonne nourriture.
0: Voilà, c'est-à-dire que vous sillonnez les rues de Toulouse donc avec un vélo plancha, hein, c'est ça, hein. C'est ça. Hein.
4: C'est ça, exactement. Voilà. Donc
0: pour les sans-abri, ça se passe comment? Vous alliez à un endroit précis? Ils savent à quel moment vous êtes, quand vous y êtes? Comment ça se passe?
4: Alors, je sais où aller, je connais les lieux, ouais. Et maintenant qu'elle a grandi, l'association, ouais. Je travaille aussi avec d'autres associations,
0: ouais.
4: Et ça nous permet d'aller faire des événements, donner des rendez-vous, et pour des personnes comme la Maison des Femmes, ça va beaucoup, ouais. Plus loin que les sans-abri,
0: voilà.
4: Jusqu'à même avec les hôpitaux, l'hôpital pour enfants de Purpan, que les Toulousains connaissent bien,
0: ah ouais,
4: même pour le
0: bien,
4: personnel,
0: hein.
4: On peut organiser. Donc, ça a carrément grandi.
0: Ça a carrément grandi depuis qu'on s'est eu. Hein. L'association s'appelle toujours Plancha Social Club?
4: Exactement,
0: okay.
4: Toujours Plancha Social Club.
0: Voilà.
4: Et elle a même grandi, et on travaille avec aux âmes citoyens. On,
0: ouais.
4: A enlevé le R, aux,
0: ouais.
4: Âmes.
0: Aux âmes
4: aux
0: citoyens.
4: Âmes citoyens.
0: Ouais.
4: Voilà, et ensemble, ben, on crée des projets comme ça qui réunissent et qui font du bien au cœur.
0: Et Kamel, dis donc bravo, hein, parce, ouais. Que vous aviez vraiment démarré tout seul, hein, mmh. Avec son petit vélo, sa petite plancha. Ouais. Il s'est dit, je vais filer un petit coup de main, parce que vous disiez, je veux humaniser la ville avec des gestes simples. Donc effectivement, ça a démarré, j'allais dire, entre guillemets, je mets plein de guillemets, simplement, et puis ça a grandi. J'allais dire, ça a grandi malheureusement,
1: oui.
0: Parce qu'il y a
1: toujours de gens dans le besoin.
0: C'est ça?
4: Exactement, ouais. C'est ça. Et là, par exemple, semaine prochaine, il y a des bénévoles qui vont à Pauma, le village sinistré,
0: ouais.
4: Dans l'Aude.

0: dans l'Aude.
1: Ouais. Eh ben, ils vont prendre la plancha. Moi, je pourrais pas y être, hélas. Mais pendant 3 jours, ils vont faire à manger pour les bénévoles qui aident. Ah, ils vont faire à manger avec la plancha.
0: Ah bah bravo Kamel, hein, bravo. Vous aviez obtenu un prix, hein, je crois, la médaille d'or du Grand Prix humanitaire de France, c'est ça ?
1: Exactement, voilà. Au Sénat, le Grand Prix humanitaire de France. Et petit à petit, ça grandit. Voilà. Et donc là, on a toujours besoin de bénévoles.
0: Ouais, ouais. Allez-y, passez le message, Kamel.
1: Ah, ben on a toujours besoin de bénévoles, de partenariats, et avec plaisir être dans l'action. Et je tiens à remercier beaucoup les bénévoles qui participent. Ouais. Et puis j'en profite pour faire. C'est l'anniversaire d'un acteur qui s'appelle Franck, et je sais qu'il nous écoute, pour ses 50 ans, donc il nous écoute. Alors je voulais souhaiter le bon anniversaire à Franck.
0: Il a quel âge, Franck ?
1: 50 ans.
0: Oh, il est jeune. Oui, il l'est fait ou il est tapé ou il est encore jeune ?
1: Parce que... Ah non, il est fait, il est acteur.
2: Oh. Il est très sympa.
0: Et on passe à Toulouse bientôt ou pas, Nicolas?
2: Tout à fait. Le 30 octobre, à la Comédie de Toulouse, Kamel, avec votre spectacle.
0: Kamel, je passe le 30 octobre avec le One Man Show. Heureux, faut qu'on se voit, Kamel, d'accord? On vient vous filer
1: avec
0: un coup de main avec Nicolas et Fabien, d'accord? On se fixe un rendez-vous et on vient vous aider, d'accord? Merci beaucoup.
1: Ça donc, sera avec plaisir.
0: Merci infiniment, Kamel. Donc, Sekraoui. Donc, l'association s'appelle Plancha Social Club. Donc, il est dans les rues de Toulouse et il va aider les sans-abri avec un vélo et une plancha. Bravo, mon cher Kamel, pour tout ce que vous faites pour eux. Allez, vous aimez être ici.
2: Ah, oui.
0: Vous aimez la pub.
2: Ah, oui.
0: Et elle arrive. Et juste après, ce sont les infos pratiques près de chez vous avec le Ici Express.
2: Tchou-tchou.
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10: L'infotrafic avec des fermetures pour ce soir. Attention, notamment dans le Val d'Oise, si vous circulez sur l'A15 en direction de Paris. La sortie numéro 6, salle de Pierrelet, est fermée 24h sur 24. Des travaux également à noter au sud de la capitale, sur la RN118 en direction de Paris. Notez que la sortie numéro 1, salle de Sèvres, est fermée de jour comme de nuit. Et enfin, des travaux à noter sur l'A3 en direction de Paris. Sortie numéro 3, salle de Romainville, qui est fermée pour cause de travaux. Des travaux également à noter au niveau des transports en commun ce week-end. Notez que l'arrêt n'est pas desservi à Nation sur la ligne A du RER en raison de travaux de rénovation. Et ce week-end également sur la ligne B du RER, le trafic est interrompu entre la gare du Nord et d'Enfer-Rochereau. Des bus de remplacement ont été mis en place. Et notez que demain matin, durant la matinée jusqu'à midi, le trafic sera totalement interrompu sur toute la ligne 13 du métro. Bon week-end avec Ici Paris Île-de-France.
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0: Allez, partons gaiement vers la deuxième demi-heure de votre grand talk show du samedi. Alors ici, c'est comme le talk show de Léa Salamé qu'à l'époque, mais pas pareil.
11: Sinon, c'est la même chose.
0: Ben oui. Dans un instant, on va parler changement climatique. Est-ce que ça vous inquiète? Et votre tribu est là, notre enfant de la télé, Nicolas Malabeuf, est là.
11: Tu es là toujours?
2: Oui, toujours.
11: Tu es là.
2: Je crois qu'il était endormi. D'accord, j'ai pas bougé.
0: Tu peux dire bonjour.
2: Un petit malaise.
0: Un petit mot, parce que comme je
2: oui,
0: viens de citer ton nom.
2: Bonjour. Il est toujours en vacances, le gars. Oui, moi, je suis encore à la plage.
0: C'est pas possible. Et notre spécialiste web, Fabien Hémot.
12: Quel plaisir de vous retrouver à côté de vous, Willy, d'être avec vous, de pouvoir vous toucher. Là,
0: tu vois, prends exemple, Nicolas. Pas possible. Et bien sûr, mes amis, vous faites partie de cette tribu. Notez bien, on fait l'émission ensemble ici. C'est votre radio. D'abord sur le groupe Facebook.
12: Pour nous trouver, c'est gratuit. Vous tapez sur Facebook Youpi la vie avec Willy Rovelli. Vous tombez sur nous. Ce groupe, on partage bien sûr des bonnes nouvelles. Et bien sûr, vous avez la parole. La question du jour, avez-vous des astuces pour lutter contre le blues de la rentrée? Alors Mireille nous a posté à l'instant, pour éviter le blues, elle fait du sport, elle chante et elle nous écoute. Donc merci Mireille.
0: Bien,
12: et Francis, lui, moi pas de blues, car en mois de septembre, il part en vacances, il part en décalé.
0: Il a raison.
12: Les septembristes.
0: Bonnes vacances.
12: Continuez à réagir, c'est gratuit sur Facebook. Pour nous trouver, vous tapez Youpi la vie avec Willy Rovelli.
0: Voilà, 0810 055 056. Notez bien le numéro, c'est très important, parce que dorénavant, le samedi et le dimanche, entre 13h et 13h30, on vous donne les clés de la radio. Vous venez dire ce que vous voulez pour réagir sur les thèmes du jour. La fin du portable dans les lycées, qu'en pensez-vous? Est-ce que le changement climatique vous inquiète? Et quand vous passez à l'antenne, vous repartez?
2: Eh bien, en parlant de vacances, l'un d'entre vous va pouvoir prolonger ses vacances, justement, avec un séjour dans un club Bellambra, d'une valeur de 2000 euros. Assez incroyable.
0: Là, c'est beau.
2: Donc, merci Bellambra et merci ici.
0: Voilà, et le tirage, c'est demain vers 13h25. Voilà, mais d'abord, si ce n'est pas suivi l'actu, pas de panique, l'actu vous suit. Il est temps pour moi de mettre
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0: Et on commence avec un point, Patrick Bruel. Patrick Bruel. Ouais. Ma bite. Patrick Bruel, visé par 32 plaintes, veut quand même faire ses 35 concerts. Bah c'est bien, bientôt ça fera une plainte par concert. Allez, c'est bon, on s'accroche, tu peux y arriver, bravo. Le maire de Chartres ne veut pas que Patrick Bruel vienne dans sa ville, pourtant apparemment c'est un homme qui aime bien les Chartres. Par mesure de précaution lors de ses concerts, Patrick Bruel devra porter une ceinture de chasteté électronique. Philippe Bouvard est mort lundi, c'est tout Bouvard, ça, faire sa sortie le jour de la rentrée. Cette semaine, 7 candidats à la présidentielle se sont affrontés à Roland-Garros. Normal de faire ce débat sur le central de Roland-Garros, hein, puisque la plupart des concurrents ne passeront pas le premier tour. Si les candidats à la présidentielle sont à Roland-Garros, ce sont quand même bien les contribuables français qui se feront racketter, je vous rassure. Francis Lalanne, officiellement candidat à l'élection présidentielle 2027, n'a pas été invité à Roland-Garros. Maintenant, ils ont eu peur qu'il défonce le central avec ses cuissardes. Jordan Bardella et Maria Carolina de Bourbon des Deux Siciles partagent des clichés de leur séjour en amoureux en Sardaigne. Putain, l'autre, elle a deux Siciles et ils vont en Sardaigne. Non, c'est complètement con, c'est pas possible. Jean-Baptiste Marteau remplace Léa Salamé aux 20h de France 2. Jean-Baptiste Marteau, ça vaut pas un clou, dixit Gilles Boulot. Jean-Baptiste Marteau qui n'est pas le fils de Monsieur Bricolage. Je le précise. Au cas où.
12: Merci.
0: Après son annonce à la candidature présidentielle pour son premier déplacement, Raphaël Glucksmann en visite dans une éolienne. Oui, on ne sait pas lequel des deux brassait le plus d'air. La veuve de Johnny Hallyday, Laetitia, aurait retrouvé l'amour dans les bras de Frédéric Suant. C'est le gérant de chez Bob, un célèbre resto situé en Charente-Maritime. Remarque lui aussi, il allume le feu, mais en cuisine. L'autre, elle passe de Johnny transpirant à Frédéric Suant. Déjà qu'avec l'héritage de Johnny, il avait des casseroles, voilà qu'elle s'en rajoute encore. Retour sur CNews de Jean-Marc Morandini, mais en tant que producteur. Oui, il revient par la petite porte, mais bon, tant que c'est pas celle d'un stagiaire. Le Portugal interdit à son tour le port du voile intégral, comme ça on pourra enfin savoir si une Portugaise est moustachue ou pas. À Nice, les transports en commun, bientôt gratuits pour tous les retraités. Bon, bah, pour tous les Niçois, quoi. Enfin, la question du jour. Est-ce qu'un magazine qui montre des photos volées de people en tong, c'est un magazine à sandales? Vous avez 2 heures. Allez, heureusement, dans 124 jours, c'est fini 2026.
12: Vous êtes en forme.
0: Bah, merci beaucoup. Écoutez, voilà, c'était un récap de l'actu.
12: Tout est dit au moins.
0: Tout est dit.
12: J'ai tout compris.
0: Et puis c'est tout.

0: Qu'est-ce qu'on écoute?
1: Alors, on écoute quoi?
2: Mais je ne sais pas.
0: Réveillez-vous,
2: mais c'est Laurent Voulzy.
0: C'est écrit devant vous.
1: Vous avez remarqué, les émissions sont toujours aussi bien préparées.
2: Oui, mais nous, on les prépare après, tout le temps. Voici Bubble Star, à tout de suite, mes amis.

0: C'était Laurent Voulzy, bien évidemment.
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0: Allez, ouvrons notre nouveau dossier, mes amis. Bonjour, Pierre-Éric Sutter.
3: Bonjour.
0: Bienvenue ici, vous êtes le directeur de l'Observatoire de l'éco-anxiété. Alors après cet été hors norme avec la canicule et tout ce qui en a découlé, c'est-à-dire la sécheresse, les feux de forêt, maintenant on nous dit qu'il va peut-être y avoir des pénuries sur certains fruits et légumes, de plus en plus de personnes sont donc inquiètes du changement climatique. Certaines de ces personnes, voilà, on les appelle, sont des gens qui sont éco-anxieux. Est-ce que vous pouvez nous dire c'est quoi un éco-anxieux, mon cher Pierre-Éric ?
3: Un éco-anxieux, c'est quelqu'un qui s'inquiète de voir qu'effectivement la crise environnementale prend de plus en plus d'importance. Ouais. Et plus elle prend d'importance, plus l'inquiétude croît, jusqu'à parfois menacer leur santé mentale. Parce que il y a différents types d'éco-anxiétés, des éco-anxiétés relativement faibles, quand les inquiétudes sont faibles, et des éco-anxiétés qui peuvent menacer la santé mentale quand elles sont trop importantes, ces inquiétudes, et même chroniques, qu'elles s'installent en fait dans l'esprit des gens.
0: Et là, donc cet été, il paraît que vous avez reçu plus de monde que d'habitude, au point que vous avez certaines fois dû leur dire « Désolé, je ne peux pas vous recevoir », c'est vrai ça ?
3: Oui, tout à fait, tout à fait. C'est-à-dire que ça, c'est pas la première fois que ça m'arrive, hélas. Ouais. À chaque pic de canicule, depuis que je consulte, que les éco-anxieux me consultent, il y a depuis une dizaine d'années, depuis le pic, par exemple, de 2019, 2022, 2023, et comme cette année, les éco-anxieux viennent en nombre parce qu'ils sont inquiets par ce qui se passe sur la planète. Et donc, les années précédentes, je pouvais faire face, mais là, je peux plus.
0: Ah voilà, c'est ça, ils vous disent ça, ils vous disent, j'ai l'impression de plus y arriver.
3: En fait, ils sont très effrayés parce que l'avenir nous réserve, parce qu'ils se font des projections dans l'avenir qui sont que des projections futures, tant que le futur n'est pas arrivé et qu'on est dans le présent, tout va bien. Mais c'est vrai que ils regardent aussi en arrière les prédictions des scientifiques, et les prédictions des scientifiques il y a 50 ans disaient qu'on allait en arriver là où on en est. Et comme on en arrive là où on en est, et qu'ils regardent les projections futures des scientifiques et que c'est assez noir, et que comme on n'a pas l'air de changer nos habitudes de consommation, nos modes de production et nos projections de gaz à effet de serre en atmosphère, ils sont forcément inquiets. Ouais. C'est un peu comme s'ils disaient l'humanité se tire une balle dans le pied, qu'est-ce qu'elle fait ? Pourquoi elle ne réagit pas ?
0: Et donc, ça se caractérise comment, alors, un éco-anxieux ? Vous nous le disiez un petit peu, mais c'est quoi ? C'est physique ? C'est plus mental ? C'est quoi ?
3: C'est évidemment mental, parce que moi, je suis psychologue, je ne suis pas médecin, donc je ne vais pas m'intéresser aux aspects physiques.
0: Bien sûr.
3: Mais on a d'abord des ruminations, c'est-à-dire des pensées qui tournent en boucle dans la tête, c'est-à-dire on y pense tout le temps, ça nous empêche de dormir, ça nous réveille la nuit, on fait même des cauchemars. Comme ces informations sont anxiogènes, on a des peurs avec objet, de se dire, peut-être plus pouvoir manger, comme vous l'avez signalé, ou mal manger. En tout cas, ou plus à notre faim, c'est déjà le cas d'ailleurs de certains qui gagnent mal leur vie, mais en plus, ils ont les prix qui augmentent à cause des denrées qui se raréfient parce qu'elles ne sont plus sur les étals, ça leur cause des soucis en plus. Donc il y a des peurs qui se réveillent, et puis des peurs donc de choses, effectivement des peurs physiques, mais des peurs non physiques, c'est-à-dire ces projections dans l'avenir qui sont des idées noires, des idées noires qui peuvent aller jusqu'à les pousser à se dire à quoi bon continuer à vivre, et donc pour certains c'est des tentatives de suicide. Et puis bien sûr il y a d'autres symptômes encore, c'est l'isolement, parce qu'ils sont inquiets, et donc ils essayent d'alerter les autres. Mais vous vous rendez compte qu'est-ce qu'on est en train de faire comme bêtise ? Arrêtez de prendre l'avion, arrêtez de prendre votre voiture, c'est en train de foutre le système en l'air. Alors du coup, les autres qui n'ont pas envie d'entendre ces choses-là, parce que c'est pas agréable de s'entendre critiquer,
0: Et du coup,
3: de se dire comment je vais remettre en cause mon mode de fonctionnement, effectivement, ça les isole.
4: Oh là là. Et alors, qu'est-ce que vous leur dites aux éco-anxieux ? Vous les rassurez ?
3: Alors, il y a tout un travail psychothérapeutique à faire, parce que ceux-là viennent me voir quand ils sont arrivés à un niveau d'intensité d'éco-anxiété fort et qui est effectivement menaçant pour leur santé mentale. Donc, comme n'importe quelle détresse psychologique, il faut retrouver la paix intérieure. Et pour ça, il faut déjà limiter les informations négatives. C'est pas la peine d'entendre 10 fois la même information négative, comme on l'entend souvent dans les chaînes d'information qui font tourner en boucle les infos. Une fois, ça suffit. Et il y a un autre truc important à faire, c'est de contrebalancer les informations négatives par des informations positives.
0: Parce qu'il
3: existe.
0: Exactement. C'est ce qu'on fait ici,
3: voilà,
0: mon cher Pierre.
3: Et ça, c'est chouette. Il faut vous écouter.
0: Exactement,
3: parce qu'effectivement, les informations positives sont très importantes pour le bon moral et pour la bonne santé physique.
0: Vous me le promettez, vous le direz à vos patients. Écoutez ici, tout le temps, entre midi et 13h30 le week-end. T'imagines, qu'est-ce que vous dites, docteur?
3: Je vous le promets.
0: Très bien. Et dites-moi, Pierre-Éric, ça touche toutes les tranches d'âge?
4: Oui, c'est ça.
0: Parce qu'on dit souvent que les vieux, ils s'en foutent un peu.
4: Plus
0: genre,
4: les hommes, plus les femmes.
3: C'est un peu vrai, malheureusement.
0: Ah là là, ouais.
3: Alors, vous êtes le premier un peu à me dire ça, parce que c'est souvent plutôt le mythe du jeune éco-anxieux désœuvré.
0: Ouais.
3: Et ce serait que les jeunes, plus on serait jeune, plus on serait éco-anxieux. C'est un peu vrai, mais c'est pas totalement vrai. En fait, c'est pas significatif, c'est-à-dire qu'il n'y a pas de différence significative d'une tranche d'âge à l'autre, c'est-à-dire que les 15-24 ans sont peut-être un peu plus éco-anxieux, mais pas significativement plus éco-anxieux que les 50 ans, c'est les 50-64 ans qui sont les plus éco-anxieux.
4: Et c'est les moins éco-anxieux, ou c'est plus les femmes?
3: C'est plus les hommes, mais on vient de lancer une étude cet été, les choses montrent que la différence entre les hommes et les femmes se sont atténuées. Hein. Il y a vraiment plus trop de différence entre les hommes et les femmes, même si les femmes le sont un petit peu plus que les hommes.
0: 48% des Français ont été très angoissés cet été pour leur santé ou pour la santé de leurs proches. 56% ont souffert de troubles du sommeil. 43% ont dû annuler des activités extérieures. D'autres ont eu des difficultés à travailler. Plein de problèmes de santé comme ça, légers. Bon, c'est une vraie réalité, Pierre-Éric. Et donc, vous allez avoir des clients pour les 50 prochaines années, apparemment. Hein.
3: Ouais, alors c'est dommage, incroyable. Je pars à la retraite bientôt, mais je vais être obligé de travailler après la retraite.
0: Incroyable, voilà. Donc c'est l'éco-anxiété. Merci infiniment d'être passé nous voir, Pierre-Éric Sutter, donc directeur de l'Observatoire de l'éco-anxiété, qui va donc avoir plein de boulot pour les prochaines années. Allez, n'oubliez pas, 13h, mes amis. Le samedi, c'est Youpi la vie. C'est vous et vous seul qui ferez la dernière demi-heure de l'émission. C'est nouveau, on vous donne les clés de cette radio parce que vous écoutez, c'est très important. Donc on va le faire à partir de 13h. Si vous voulez réagir là-dessus sur l'éco-anxiété, est-ce que ça vous inquiète le changement climatique? On en parle ensemble à partir de 13h. On parle de quoi avec toi, mon Nicolas, dans un instant?
4: Eh bien, pour cette première, on va rendre un hommage à une grosse tête.
0: Merci, c'est moi.
4: Non.
0: Vous êtes très attention.
4: Non, vous avez une petite
5: toute petite tête.
4: Vous avez toute petite mignonne. On a envie de cajoler.
0: Voici One Republic, ils sont là. Il est où? Il est là. C'est qui? Il est tout seul?
4: C'est un groupe.
0: C'est un groupe.
4: Ah oui, de pop rock américain.
0: Je crois qu'on chante sur eux, on parle sur eux, je crois.
4: Je crois qu'on les dérange. Allez-y.

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2: 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Ah, bah regardez, 12h50, quand il y en a mal,
3: il y a Malabœuf.
2: Nicolas Malabœuf, notre enfant de la télé. Alors, mon Nicolas.
4: Eh bien, cette semaine, Philippe Bouvard nous a quittés à l'âge de 96 ans, l'homme aux 18 000 émissions radio, 6 000 émissions télé, 30 000 chroniques et 69 livres. Bon courage à nous pour faire pareil. Bouvard démarre donc au Figaro en 1953 en tant que coursier cycliste et petit à petit, il va gravir les échelons au culot. Boulevard avait repéré que le patron du Figaro allait soulager sa vessie chaque matin à 11h. Donc pendant des mois, Bouvard allait à l'urinoir à cette heure-là et à force, le patron le repère et c'est comme ça qu'il décroche un job au Figaro. Comme quoi, le culot, ça marche. Puis sa première télé, c'était en 1958 alors qu'il lançait un concours de sosie face à la présentatrice Michèle Arnaud.
5: Il s'appelle Philippe Bouvard. Et alors, la première fois où je l'ai vu, je me suis dit qu'on laissait vraiment les enfants sortir très tard le soir. Alors maintenant, j'ai des renseignements plus amples. Je sais qu'il est majeur, même un peu plus. Je sais qu'il est marié, qu'il a même un enfant.
4: Bouvard, un homme de radio, mais aussi de télé, dans ses émissions, son ton incisif ne plaisait pas à tout le monde, comme Enrico Macias qui lui faisait savoir.
6: Est-ce que vous permettez que l'auteur de la merguez dans le couscous pose des questions à l'oursin dans le caviar?
7: Si vous voulez.
6: On peut.
7: Allez-y,
6: je suis prêt. Vous aussi, vous faites des livres. Oui. À chaque fois, vous nous dites les droits d'auteur. Et vous aussi, chacun, le soleil, il se lève pour tout le monde. Pour vous comme pour nous, à chaque fois, vous nous critiquez.
7: Ah, je ne vous critique pas, je m'informe. Et comme on vous aime bien, dans la mesure où vous jouissez d'une certaine prospérité, nous nous réjouissons.
6: Ça, c'est vrai, parce que de temps en temps, vous lancez des pics, comme ça. Mais en ce qui me concerne, vous finissez toujours par un mot doux, mon frère. Alors, c'est très bien. Mais en même temps, vous les avez placés, vos trucs.
4: Et alors, parfois, ça a même valu à Bouvard quelques déconvenues. Un jour, il est à une terrasse de restaurant quand arrive la comédienne Michèle Mercier. Sauf que la veille, il avait écrit un papier sur elle en disant qu'elle n'avait rien dans la tête. Et donc là, en le voyant, elle lui donne une grosse gifle. Il avait reçu une grosse baffe de sa part. Et alors, dans l'émission samedi soir, certains s'en souviennent peut-être, c'était sur Antenne 2, Bouvard avait reçu le gourou Raël qui lui racontait avoir dîné avec des personnes très haut placées.
8: Alors, vous débarquez donc sur une autre planète.
9: Oui. En arrivant, c'est un paysage paradisiaque. J'ai vu, par exemple, des petits écureuils avec des têtes d'ourson.
8: Je pense à ce repas que vous avez pris avec des gens très connus, vraiment, c'était le gratin. Qu'est-ce qu'il y avait à table?
9: En face de moi, il y avait Jésus. À sa gauche, il y avait Bouddha, il y avait Moïse, il y avait Mahomet, enfin tous les grands prophètes qui sont là. Oui.
8: C'est pas un dîner d'anciens zouaves, hein. c'est quelque chose d'assez extraordinaire. Comment vous avez vu que c'était Bouddha?
9: On me l'a présenté.
8: Tiens, voilà du Bouddha.
4: C'est poli. Oui, c'est récurrent. Et alors, sa plus grande fierté en télé, le théâtre de Bouvard, où il a déniché un bon nombre de talents. L'émission dure 4 saisons jusqu'en 85, avec une dernière en chanson.
10: Ah, je n'ai plus rien à vous apprendre, puisqu'on vient de vous donner la nouvelle. Bon, n'exagérons rien, ça n'est pas terrible, ça n'est pas dramatique, mais c'est un peu triste pour nous. Et peut-être pour vous, puisque c'est ce soir notre dernier rendez-vous.
11: Chanson avec des
4: verres
11: de
4: mirlitons.
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4: c'est lui qui
11: chante. Là-haut, mes chers neveux, je vous envie un peu. Quand je chante en soliste, vous savez, c'est pas triste. Profitez-en bien, ce sera la dernière fois.
4: Et oui, la première et dernière fois où Bouvard a chanté à la télé. Et le petit potin, dommage. Philippe Bouvard, a été renvoyé 7 fois du lycée. Il a raté son bac 3 fois. Comme quoi, on peut réussir dans la vie. Et quelle vie! Merci, monsieur Bouvard.
2: Merci, mon Nicolas, pour ce bel hommage à cet homme de radio. Et on embrasse la radio d'en face.
4: Évidemment.
2: On est concurrents, mais néanmoins amis.
4: On est tous amis.
2: Toujours, évidemment. Est-ce que vous connaissez le service Cyclades?
4: Non,
2: tant mieux, parce qu'on en parle juste après ça.
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2: De retour. retour ici, c'est Willy vient déjeuner chez vous. On passe à table tous ensemble le samedi et le dimanche en direct entre midi et 13h30. Ah. Alors vite, ce sont les 5 dernières minutes avant le journal.
3: Alors dépêche-toi quand même.
2: Place à la bonne initiative, à la bonne idée du samedi. Vous allez écouter bien. Bonjour Antoine Saint-Oyant.
13: Bonjour Willy.
2: Bienvenue ici mon cher Antoine, vous êtes le directeur général adjoint de la Caisse des dépôts et consignations. Et donc avec vous ce midi, là on a 5 minutes, on va parler d'un service public qui peut rapporter de l'argent, écoutez-moi bien tous, hein, qui peut vous rapporter de l'argent, c'est le système Cyclades. Alors pour qu'on comprenne bien mon cher Antoine, on va y aller étape par étape en simplifiant bien parce que vous savez à quel point je suis un grand crétin. Alors déjà, petit crétin, déjà vous êtes chargé de centraliser l'argent non réclamé d'assurance vie ou d'épargne salariale oubliée. C'est bien ça, mon cher Antoine ?
13: Oui, tout à fait. Alors, le système, effectivement, Cyclades, c'est le système qui permet aux Français et aux Françaises de rechercher et retrouver de l'argent qui aurait été oublié sur de l'assurance vie, comme vous le dites, de l'épargne salariale, mais aussi des comptes bancaires, des livrets A, des livrets de développement durable. Donc, en fait, tout type de produits financiers, d'épargne, qui aurait été
2: oubliés
13: à un moment.
2: Et ça représente de grosses sommes, hein.
13: Oui, tout à fait. C'est des sommes importantes qui, en fait, après 10 ans d'inactivité de ces comptes ou de ces contrats, sont transférées à la Caisse des dépôts en vertu d'une loi, la loi Eckert de 2014. Cet argent est transféré et centralisé à la Caisse des dépôts, qui ensuite est chargée de pouvoir les restituer à la demande aux Français et aux Françaises qui feraient une recherche.
2: Voilà, et donc cette recherche, on peut tous la faire, tous. Hein. Donc pour ça, il suffit d'aller donc sur le service Cyclades, regardez les deux là, ils y vont déjà, C-I-C-L-A-D-E. C'est ouvert vraiment à tous. Alors, expliquez-nous comment ça marche, Cyclades.
13: Alors, effectivement, c'est cyclades.fr. Voilà. Donc, c'est très simple à trouver.
2: Voilà.
13: Et donc là, il suffit d'aller sur ce site, de rentrer son nom, sa date de naissance.
2: C'est très, très simple. C'est gratuit. Donc, nom, prénom, date de naissance. Pardon, excusez-moi, Antoine, je vous ai coupé.
13: Voilà, c'est totalement gratuit et accessible à tous. Voilà. Accessible, d'ailleurs, on peut le faire pour soi-même ou on peut le faire à l'occasion de succession. D'ailleurs, je le précise, hein, on peut le faire pour retrouver de l'argent à l'occasion de succession.
2: Voilà.
13: Donc, mais imaginons que ce soit pour soi-même. On y va pour soi-même. On rentre ses informations et à ce moment-là, la plateforme examine s'il y a une concordance entre les informations qu'on a rentrées et des informations qui auraient été transmises par des banques, des compagnies d'assurance. Et si c'est le cas, à ce moment-là, on en est informé. On ouvre un compte, on complète, on fait des vérifications et on peut récupérer l'argent qu'on a oublié.
2: Et on peut avoir de très bonnes surprises, hein, parce que je crois qu'il y a eu, par exemple, en 2025, 200 000 demandes de restitution ont été enregistrées, 174 000 paiements effectués. C'est quoi la moyenne par dossier à peu près ?
13: La moyenne par dossier, c'est 900 euros.
2: Bah, c'est pas mal.
3: C'est pas mal.
2: Bon,
13: il y a un grand écart. Hein. Il y a des dossiers, des retours qui sont évidemment quelques
2: millions
13: d'euros, mais il y en a qui sont beaucoup plus importants.
2: Ah non, mais
13: au total, en 2025, c'est 164 millions d'euros qui ont été restitués.
3: C'est énorme.
13: Et depuis la création du service, il y a 10 ans, c'est 1,2 milliard d'euros qui ont été restitués. Donc effectivement, c'est des sommes importantes. Et évidemment, c'est rapide et ça peut être
2: la plus grosse somme restituée, 2,3 millions d'euros. Vous voyez, donc c'est pas mal. Donc vous nous rappelez le site, mon cher Antoine ? Comme ça, au moins que tout le monde note bien.
13: Cyclades.fr. Cyclades.fr. C'est un site de la Banque des Territoires. Qui est,
2: donc c'est sérieux, les amis. Hein. Franchement, allez-y tous. Tout le monde va y aller.
3: Moi, je fais la recherche maintenant.
2: Regardez, il y a Fabien Imo en train de
3: peut-être
2: qu'il va être millionnaire. S'il se barre dans deux minutes, c'est que Fabien Imo est millionnaire.
3: On sera plus que deux.
2: Bon, bah, merci beaucoup, mon cher Antoine. Antoine Saint-Oyant, directeur général adjoint de la Caisse des dépôts et consignations. Lancez donc une recherche Cyclades. Peut vous rapporter gros, mes amis. Et c'est pas de l'arnaque. Hein, voilà. Donc,
3: pour l'instant, je reste.
2: Bon, pour l'instant. Tant mieux. Je suis ravi que tu ne sois pas riche. Allez, dans un instant, mes amis, le samedi, c'est Youpi la vie. C'est vous qui allez faire la dernière émission, la dernière demi-heure de cette émission. Notez bien, 0810 055 056. 30 minutes de libre antenne. Et lorsque vous passez à l'antenne, vous repartirez avec quoi, mon cher Nicolas ?
3: Un séjour Bel Ambra est à la clé. Il vaut 2000 euros. Donc appelez-nous.
2: Et donc appelez-nous, 0810 055. 055 056, on démarre ça là dans 5 minutes.
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2: Merci d'avoir choisi votre radio ici, il est tout pile 13h. dans un instant, le samedi, c'est Youpi la vie.
15: Ah oui, restez.
2: Juste après le journal de Cyril Ardo. Bonjour Cyril.
15: Bonjour Willy. Bonjour à tous. Après un été marqué par les méga-feux, la facture est salée. 500 millions d'euros, c'est le coût estimé des incendies en Gironde, dans les Landes et dans le Var, selon la Fédération France Assureurs. C'est 6 fois plus que lors des feux de 2022, avec cette année et déjà pas moins de 25 000 sinistres recensés. Yann Arnaud est le directeur des assurances dommages de la Massif, dont plusieurs dizaines d'adhérents ont vu leur maison détruite par les flammes.
16: On a des dommages qui sont très très conséquents. Hein. On a 3 000 de... au niveau de la profession, c'est 3 000 dossiers sinistres qui concernent des artisans, des commerçants, des entreprises et des agriculteurs. Mais aujourd'hui, la majorité, c'est des particuliers avec des dégâts très, très sévères, des maisons entièrement brûlées. Pour la Massif, on a 55 de nos sociétaires qui ont des maisons qui sont totalement détruites. C'est des sinistres de très grande ampleur. Une maison qui brûle, c'est pas une automobile qui brûle. Une automobile qui brûle, on peut la remplacer. Une maison qui brûle, ça veut dire qu'il va falloir faire intervenir des artisans. On sait tous que reconstruire une maison, ça se fait pas du jour au lendemain. Ça veut dire qu'il va falloir trouver, encore une fois, des bons professionnels qui vont garantir des bonnes réparations. Forcément, ça prendra un petit peu de temps compte tenu de la concentration des sinistres sur une seule zone. Ce qu'il faut voir, c'est que pendant cette période-là, les gens ne sont pas à la rue. Et c'est le deuxième volet de notre métier d'assureur, c'est que tous ces gens sont relogés. On va s'occuper, par exemple, pour ceux qui ont perdu leur voiture, de leur prêter des véhicules de remplacement. Bref, le boulot de l'assureur, il se limite pas à l'indemnisation, voire à la réparation. Il est aussi dans l'accompagnement du quotidien pendant toute cette période, en fait, où les gens vont être en difficulté.
15: Yann Arnaud, directeur des assurances dommages de la Massif. Le Russe de 26 ans, soupçonné d'avoir volontairement foncé dans la foule à Caen mercredi soir, a été mis en examen pour assassinat. C'est ce qu'indique le parquet. Il a tué 2 personnes et en a blessé 9 autres. L'homme résidait en France, en situation régulière. Il n'est pas connu par les renseignements pour radicalisation. Plus de 200 personnes dans les rues d'Aurillac et dans le Cantal ce matin pour rendre hommage à Caroline Grandjean, cette directrice d'école qui s'est donnée la mort il y a 1 an après avoir été harcelée pour son homosexualité. Marche blanche organisée par sa veuve pour ne pas oublier et réclamer justice. Joshua Métivier, vous êtes sur place pour ici. L'émotion est vive parmi les manifestants.
17: Oui, beaucoup d'émotions, des larmes dans les yeux. Tout d'abord de Christine Grandjean-Pacou, la veuve de Caroline. Elle a pris la parole devant 200 personnes au pied de la statue dédiée aux droits de l'homme. Sa voix tremble quand elle évoque le sourire de sa compagne. Mais c'est avec fermeté que Christine Grandjean-Pacou dénonce d'abord l'auteur de ce harcèlement homophobe, ce corbeau à qui elle veut, je cite, couper les ailes. Elle fustige aussi l'éducation nationale, le ministère qui ne reconnaît à ce jour aucune responsabilité individuelle. Il y a donc de la colère mêlée à la tristesse dans ce cortège silencieux des enseignants, des personnes de la communauté LGBT, des anciens élèves de l'école de Moussage. Tous rendent hommage à Caroline Grandjean et ils s'interrogent: pourquoi n'a-t-on pas encore retrouvé ce corbeau, se demande une habitante de Mauriac. Une étudiante s'indigne: comment est-ce possible qu'en France on puisse mourir parce qu'on aime quelqu'un?
15: Joshua Métivier, ici, pays d'Auvergne. En début d'année, l'enquête administrative lancée après la mort de Carole Grandjean a conclu à une défaillance institutionnelle de l'éducation nationale dans le soutien. Sur la route, vous ferez bien un petit arrêt par le coiffeur. Sur la route des vacances, c'est l'un des week-ends les plus denses pour cette profession, car c'est le rendez-vous incontournable avant de reprendre le chemin de l'école ou du bureau, comme vous l'avez constaté à Nîmes, Antoine Liffaut.
18: Les oreilles dégagées, Roméo vient de dire au revoir à ses cheveux longs.
19: C'est la coupe de rentrée.
18: Il a choisi la coupe sérieuse, comme il dit, pour sa rentrée au collège.
19: Les cheveux courts, et voilà, au-dessus des oreilles.
18: Juste derrière, le salon Rodrigue Coiffure.
20: Vous faites une couleur là, c'est ça?
19: Oui, couleur et coupe de cheveux.
18: Céline est professeure de mathématiques à Nîmes et se prépare elle aussi à la rentrée.
20: Un peu le trac?
19: Oui, toujours. Juste avant de rencontrer les élèves. Pas la rentrée avec les collègues, mais juste avant de rencontrer les élèves, oui, il y aura un trac, c'est sûr.
21: C'est là que j'ai coupé l'oreille.
18: Ses ciseaux en main, c'est Dominique Rodriguez, 69 ans, qui coiffe, connu ici pour ses grandes moustaches.
21: 100% nîmois, né à Nîmes.
18: Et coiffeur depuis ses 13 ans, alors des rentrées, il en a fait, avec toujours le même rituel.
21: Bien coiffé, bien habillé.
18: Près de la moitié de ses réservations cette semaine sont des élèves.
21: J'en ai fait déjà 2, ce matin j'en ai fait 1, ça fait 3, et dans l'après-midi j'en ai quelques-uns. Avec les vacances scolaires, les colonies de vacances, il y a beaucoup de bestioles dans les cheveux, des poux. Alors il y en a certains qui sont quand même obligés de venir. venir, parce que faire disparaître des poux, c'est difficile. Alors une bonne coupe courte, ça fait du bien.
18: Domino, comme on le surnomme ici, souhaite aux enfants
21: bonne rentrée scolaire et sois gentil avec les parents. Voilà.
18: La rentrée, lui, espère en vivre encore quelques-unes dans son fauteuil de coiffeur.
15: Antoine Liffaut, ici Gare Lozère. On passe au foot avec la deuxième journée de Ligue 1. Comme face à Rennes, le PSG a buté sur Lille et a fait match nul de partout hier soir. Aujourd'hui, 5 affiches au programme. Ça débutera à 17h15 avec Strasbourg-Lens. À suivre également à 20h45, Lyon-Le Havre ou Brest-Toulouse.
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2: Merci mon Cyril.
15: Je vous en prie.
2: Très bien. Passe une bonne journée. Tu reviens tout à l'heure.
15: Je reviens à 14h.
2: À l'heure, 14h. Sois prudent.
15: Et
2: dans
15: donc
2: les couloirs.
15: Vous jouez les prolongations,
2: et
15: c'est
2: nous,
15: ça.
2: Et nous, on continue jusqu'à 13h30. Oui, merci mon bon Cyril. À tout à l'heure. Merci d'être avec nous. Partons gaiement vers la troisième demi-heure de votre grand talk show du samedi en direct avec votre tribu, Nicolas Malabeuf, notre enfant de la télé.
15: Rebonjour tout le monde.
2: Fabien et moi, notre geek. Ouais.
15: Bonjour.
2: Rebonjour.
15: C'est l'école des fans. On s'applaudit.
2: Et surtout avec vous tous mes amis, puisque dorénavant le samedi
22: c'est Youpi la vie.
2: Voilà, pendant 30 minutes on vous donne les clés de cette émission. C'est la libre antenne du week-end plus que jamais. Ici, c'est votre radio, alors appelez-nous pour réagir sur les thèmes du jour, la fin des portables au collège et lycée. Qu'en pensez-vous? Êtes-vous inquiet du dérèglement climatique? Si vous voulez essayer de nous donner les youpis, vos bons moments de la semaine, la personne que vous avez rencontrée, l'association que vous voulez mettre en avant, si vous bossez, venez nous dire un petit peu le boulot que vous faites, si vous êtes sur la route. Bref, c'est ce que vous voulez, c'est vraiment votre émission. 0810 055 056 pour nous joindre. Il y a le groupe Facebook.
15: Oui, le groupe Facebook, c'est Youpi la vie avec Willy Rovelli, c'est gratuit.
2: Évidemment,
15: bien sûr.
2: C'est gratuit. Puis il y a aussi un WhatsApp.
15: Oui, c'est nouveau.
2: C'est quoi ça alors, le WhatsApp?
15: À tout moment, vous pouvez nous envoyer des messages, des photos ou des vocaux sur WhatsApp.
2: Des vocaux.
15: Ah ouais, carrément. Et le numéro ne change pas, c'est toujours 0810 055 056.
2: Mais par WhatsApp.
15: Vous vous connectez sur WhatsApp et on reçoit en direct vos messages dans le studio sur nos écrans.
2: Eh ben, j'ai trop hâte de voir ça. Mes amis, vous savez quoi? Eh bien, place à notre premier Youpi.
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2: J'adore cette jingle. Le samedi, c'est Youpi la vie sur votre radio. Et celui qui va démarrer ce nouveau rendez-vous, c'est Dorian. Bonjour Dorian.
23: Bonjour Willy, comment ça va?
2: Et toi, comment tu vas mon Dorian?
23: Ça va, j'ai passé un bel été à t'écouter tous les week-ends, tu vois. Voilà,
15: un fidèle
2: de l'émission.
23: Tout à fait, ouais. Et là, c'est la rentrée qui va approcher.
2: Voilà, tu es parti toi cet été un petit peu en vacances, mon bébé?
23: Oui, on est parti un petit peu au bord de la mer, ouais. Du côté de la Grande Motte.
2: La Grande Motte, elle est mieux que la petite motte.
23: Oui, c'est différent.
15: C'est pas pareil.
2: Qu'est-ce qu'il y a de différent dans les deux mottes? C'est quoi alors la différence entre les deux mottes? Je connais pas bien le coin là-bas. Faudrait que j'y aille. C'est joli la Grande Motte.
23: Oui, c'est très bien, ouais. C'est joli, ouais.
2: Ouais. Est-ce qu'il y a Florent Motte qui chante à la Grande Motte? Non, voilà, comme ça c'est facile.
15: C'est vrai, on a tout fait, je crois, il y a la
2: Je crois que c'est bon. On va pouvoir passer la suite. T'as vu, Dorian a trouvé ça nul, il a fait ouais, c'est bon.
15: C'est bon, allez.
2: Ouais, ça va, c'est bon.
23: T'as eu fait mieux.
2: Oh non. C'est rare que je fasse
15: mieux. Je suis pas sûr que donner 30 minutes en plus, c'était une bonne idée.
2: Ah oui. C'est vrai que les patrons, là, ils écoutent.
15: Ils regrettent une demi-heure pour ça.
2: Une demi-heure, attends.
15: Faut pas être la Grande Motte.
2: Une demi-heure pour la Grande Motte et Florent Motte, je suis pas sûr.
15: Je suis pas sûr non plus, mais.
2: Dorian, tu voulais réagir sur quoi alors? Tu voulais nous dire
23: moi,
2: quoi?
23: C'était pour te demander un petit service.
15: Si c'est de l'argent, oublie.
18: Alors là,
2: si c'est payant,
23: c'est bon.
15: Raccroche vite.
2: C'est payant, c'est bon. Vas-y, c'est quoi le service, mon Dorian?
23: En fait, le petit service, c'est que alors moi, je suis pas du tout fan de peinture. Et en fait, mon fils va avoir 8 ans, du coup, et il voudrait qu'on lui repeigne sa chambre.
15: Alors, tu veux c'est pas Valérie Damido. Hein.
2: Ah oui, tu t'es trompé. Tu crois que c'est Denko aussi?
15: C'est pas le maroufleur.
23: Non, mais tu vois, moi, petit garçon, du coup, il voudrait avoir un peu des stickers, un peu des des trucs un peu original, tu vois.
2: Et, donc, tu veux que je cherche comment
23: idées,
2: C'est quoi
23: Eh ben, je sais pas. Alors, est-ce que tu serais d'accord pour te déplacer, pour faire la peinture ou pas déjà?
2: Oh, bah, si tu veux.
23: Parce que t'es un expert en peinture.
2: Si tu veux que je te massacre la maison, je peux.
15: Il faut une grande échelle.
23: Désolé.
3: parce que là, il va te faire les plaintes. Hein.
2: Moi, j'arrive au niveau des plaintes, mais ça va être vite chiant pour toi. Mais...
23: Oui.
3: tu habites où, là?
23: Moi, je suis à Montélimar. Quand tu pars en vacances dans le sud, ou quand tu vas voir Maman Rovelli, par exemple, hop, tu fais un petit crochet par Montélimar, et voilà.
2: Ouais. Bah, écoute, c'est pas con. Hein.
3: Pourquoi pas?
2: Il a des idées, quand même, de ce qu'il veut comme déco.
23: De couleurs. Il veut un peu des personnages du Disney, il veut un peu des voitures, des trucs comme ça, le truc vraiment garçon, tu vois. C'est de la peinture, mais un peu des graphes aussi, tu vois, un petit peu.
2: D'accord, un truc un peu déstructuré, quoi. Un truc un peu.
23: Voilà, exactement.
2: Écoute, je peux essayer de te faire un petit pâté, un petit truc rapide. Ça, je peux faire, ça.
23: Oui.
2: Allez, pourquoi pas. Donc, tu n'as qu'un enfant, mon Dorian, que je sache un petit peu ce qu'il y a à faire.
23: Non, j'ai une fille aussi qui a 12 ans.
2: Et qu'est-ce qu'elle veut? Elle a que 2 ans, elle.
23: Non, 12.
2: Qu'est-ce qu'elle veut, la petite? Alors, dis-moi, t'entends que j'y suis.
3: Sa chambre.
2: La peinture.
23: Non, sa chambre a été refaite il n'y a pas très longtemps, du coup. Non, elle veut.
2: Il y a un meuble à monter, un meuble qui traîne, un truc.
23: Ah oui, par contre, oui, un meuble à monter, ouais.
2: Bah écoute, je viendrai tout faire. Bah écoute, je suis ravie de cette nouvelle séquence. Je pense qu'on va vite arrêter. Si tout le monde me demande des services. C'est pas une bonne idée.
23: Je pense que sur la journée, c'est faisable. Hein. Si tu viens le samedi ici et le dimanche chez Maman Rovelli, c'est bon.
2: Allez, c'est noté, mon cher Dorian. Bon. Merci beaucoup, c'est adorable. Merci. En tout cas, merci pour ta fidélité. Hein.
23: Merci, je t'en prie, avec plaisir.
2: Alors, attends, tu nous donnes les deux prénoms des enfants, pardon, mon chéri, parce que j'ai pas entendu. Le fiston, il s'appelle ?
23: Oui, Léo.
2: Léo. Et la chérie, elle s'appelle ?
23: Elisa.
2: Bon, Elisa et Léo. Je te promets pas de passer pour la peinture, mais je vais t'envoyer un petit truc pour tes deux enfants, là, d'accord ?
23: Oh, c'est gentil, ouais.
2: C'est normal, mon Dorian. Merci infiniment.
23: Je suis inscrit pour les vacances, de toute façon.
2: Oui, il n'a pas perdu le nord, lui.
3: Et on t'inscrit au tirage au sort du séjour Bellambra, en plus de la chambre repeinte.
2: Voilà, le séjour
23: en plus,
2: le tirage, ça sera demain vers 13h25, d'accord, mon cher Dorian. Merci beaucoup pour ta fidélité. Hein. Tu aimes bien cette radio? Tu aimes bien ici? Oui. Hein.
23: Oui.
2: Oui.
23: Ah oui.
3: Cache ta joie.
23: Oui, bien sûr.
2: Dis-le que tu adores cette radio. Voilà, dis-le.
23: J'adore.
2: Mais voilà, c'est mieux. Merci, mon Dorian.
3: C'est naturel, spontané.
2: Passe un bon week-end. Merci infiniment. Bah voilà, mes amis. Et Dorian, il a donné le ton.
3: Franchement, si vous avez d'autres services, appelez-nous.
2: Non.
3: C'est pas Monsieur Bricolage. Hein,
2: c'est pas une succursale de Castorama. Se calmer. Mais en tout cas, voilà. Dorian a donné le ton. T'as vu où vous venez.
3: On déconne.
2: Voilà, vous racontez ce que vous voulez.
3: La parole est libre, en tout cas.
2: La parole est libre.
3: On ne sent sur rien.
2: Non. Et puis, si vous voulez aussi réagir sur les thèmes qu'on a développés aujourd'hui, hein, la fin des portables au lycée, est-ce que vous êtes inquiet du dérèglement climatique, 0810 055 056, et aussi donc ce WhatsApp.
3: Sur le WhatsApp, c'est premier message de Christelle. Ah. Ça vient d'arriver, jour de fête aujourd'hui. Je suis à la retraite depuis dimanche dernier, j'étais infirmière.
2: Ah.
3: Et alors, il faut qu'on l'appelle.
2: Ça, c'est un youpi, ça.
3: Un beau youpi, merci Christelle. Voilà. Donc alors, le numéro, c'est le même, hein, pour nous envoyer des messages sur WhatsApp, c'est 0810 055 056.
2: Merci mes amis. Allez, on prend un prochain appel dans quelques petites secondes. D'abord, on va écouter Dalida, tiens, avec Bésame Mucho.
3: C'est un ordre.

0: C'était très bien, c'est toujours très bien, Dalida, sur votre radio ici.
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0: J'adore ce jingle. Le samedi, effectivement, dorénavant, le samedi, c'est Youpi la vie. C'est vous qui faites l'émission, la dernière demi-heure entre 13h et 13h30, le samedi et le dimanche. On vous donne les clés de la radio. Voilà, vous en faites ce que vous voulez parce que nous, sans vous, on n'est rien. Et je trouve que c'est très important de vous entendre, même si c'est pour faire un petit coucou. C'est très bien parce que on est ensemble. C'est la grande famille ici tous les week-ends. Sarah est avec nous. Ça va, ma Sarah ?
3: Bonjour, Willy.
0: Bonjour, ma Sarah. Tu vas bien ?
3: Ça va.
4: Bon, bonjour, Willy.
0: Bonjour, petit bébé. Comment s'appellent les petites choupinoutes ?
3: Eh bien, il y a Lilia et il y a Louis.
0: Lilia et Louis, quel âge ils ont ? Lilia et Louis, quel âge ils ont ?
3: Eh bien, Lilia a 6 ans et demi, ouais. Et Louis, il a 11 ans.
0: 11 ans, très bien. 6 ans. Lequel des deux tu préfères entre Lilia et Louis ?
5: Un sourire.
3: Les deux.
0: Ah, les deux, il n'y a pas de préférence, hein. C'est comme ça.
3: Non.
0: Et Sarah, dis-moi, je vais te poser une question qui est toute bête, d'accord, mais je vais l'assumer. Quand tu as eu Louis, quand Louis est arrivé, d'accord, c'est le plus grand, hein,
3: oui.
0: Comment je peux te poser la question ? Mais elle est sérieuse, hein, tu verras. Est-ce que tu as... Tu sais, on dit que quand on a un enfant, et Fabien va me le confirmer parce qu'il est papa, de quel âge il a maintenant, Loïs ?
5: 4 ans.
0: Que tout est bouleversé dans sa vie, que c'est un bouleversement total, c'est vrai ça ?
3: Oui, c'est vrai.
0: Ça change du tout au tout.
3: On vit plus pareil, on vit différemment, mais après c'est sympa, hein.
0: Ouais. C'est que sympa. On sent que Sarah, elle, pff, voilà quoi.
3: Non.
5: Vivement la rentrée.
3: Alors là, oui, vivement la rentrée.
0: Ah, voilà.
5: Je suis d'accord là.
0: Ah, il fallait creuser un peu. T'as vu entre parents, ils se comprennent entre parents. Et c'est vrai parce qu'il a fallu les occuper pendant 2 mois, quoi. Ouais, c'est ça
5: facile.
0: Le truc. Hein.
3: Bah, c'est ça.
0: Ah voilà. Donc là, soulagement. Et du coup, ma Sarah, bah c'est très bien, mon Fabien. Tu nous as donné une jolie perche puisque tu parlais de la rentrée scolaire. Tu voulais réagir justement sur la fin des portables, c'est ça ?
3: Alors, la fin des portables, pas forcément la fin, mais du coup, pas donner tout de suite les téléphones aux enfants.
0: Ah, voilà, très bien. D'accord, toi tu dis, voilà, il faut qu'on attende un petit peu avant de leur donner un téléphone. Le Louis, il l'a pas déjà à 11 ans quand même.
3: Ah bah non, il l'a pas. Même si des fois il pose la question, c'est non.
0: Ah ouais, il t'a déjà demandé ? Il t'a déjà posé la question ? Non ?
3: Oui, il a déjà commencé à demander, il va rentrer au collège, alors du coup, il questionne, quoi, il tente.
0: Ah ouais, et donc toi tu vas essayer d'attendre jusqu'à quel âge ?
5: Souvent, c'est le collège.
3: On aimerait bien fin du collège, ce serait bien.
0: Ouais, fin du collège.
5: Fin du collège.
3: Pour l'instant, du coup, on a pris une petite alternative. On lui a pris une montre connectée où nous, on rentre les contacts dedans. On peut
0: gérer
3: quand est-ce qu'il s'en sert et tout.
0: Ah.
3: Donc, il peut l'emmener au collège, par exemple. Il n'aura que l'heure. Et puis, quand il sortira du collège, ben, il pourra appeler si besoin ou des choses comme ça.
0: Ah, ben ça, c'est pas mal.
5: C'est bien, ouais.
0: Ça, c'est une bonne idée, ça. Ça, très bien, Sarah, dis donc. Qui a eu cette idée ? C'est pas toi, c'est pas possible. Non, mais c'est bien. Franchement, c'est une très belle idée, Sarah. L'IA, elle va attendre un peu, 6 ans. Bon, voilà. Mais,
3: oui, elle va attendre un petit peu quand même.
0: Et dis-moi, est-ce que de temps en temps, toi, tu es le genre de maman, quand tu sais, pour les occuper un peu, tu dis, allez, prends le portable et tais-toi. Tu fais ça pour t'en débarrasser un peu ?
3: Non. Non, et puis il réclame pas, donc après, voilà, on a toujours des crayons de couleur dans le sac ou des jeux de société, enfin des petits trucs qu'on peut emmener.
0: Voilà, ouais,
5: un petit dessin animé, quand même, de temps en temps.
0: Non, mais à la télé.
3: Quand vraiment, c'est ça, en fait, c'est quand il y a plusieurs enfants, c'est là, de tout le monde devant la télé, alors du coup, c'est toujours compliqué de choisir un film, mais voilà, c'est tout comme nous à l'époque, en fait. On
0: exactement.
5: Mais c'est ça.
0: Exactement, ma Sarah.
3: Et voilà. Hein.
0: Et puis voilà, non, mais en tout cas, on voit que ça te préoccupe un peu. Voilà, ça t'inquiète un peu, tu te dis le plus tard possible devant le portable, quoi.
3: Oui, après, voilà, aussi, on peut pas non plus leur dire non.
0: Ah non.
3: Donc, on accompagne, en fait, on fait avec eux, on leur montre aussi, parce que sinon, après, ça peut être compliqué pour eux.
0: Bah, bravo.
3: Et puis, avec les autres enfants, mais on accompagne, et puis on fait avec eux, et puis voilà.
0: Et bah, bravo, ma Sarah.
3: On prévient les dangers, quand même.
0: Et bah, bravo, ma Sarah. Une mère, tu vois, qui fait attention à ses enfants. Ça fait du bien. Merci, ma Sarah. Est-ce que tu veux être sélectionnée ou pas pour le séjour, ou tu t'en fiches, Sarah ?
3: Oh, bah, je pense que oui, je pense qu'il y en a deux qui seraient contents aussi.
5: Grâce à Mélambra, peut-être, le tirage au sort, c'est demain à 13h25.
0: Voilà, tu verras, le séjour est super. Un séjour 2000 euros, hein.
5: 2000 euros.
3: Oui, c'est bien.
0: C'est pas mal. mal quand même. Merci Massara d'être passé nous voir. Hein.
4: Nous avons reçu un nouvel... Enfin, nous avons beaucoup de messages sur WhatsApp, mais Yannick nous a envoyé « Bonjour Willy ».
0: Bonjour.
4: Un petit coucou de champagne pour ta nouvelle émission allongée. Tu peux passer en champagne quand tu veux.
0: Avec plaisir.
4: Même si tu ne bois pas d'alcool, nous saurons te recevoir.
0: Eh ben, c'est gentil.
4: On boit pour vous.
5: Merci Nicolas.
0: Oui, les deux vous vident les caves, il n'y a pas de souci. Sarah, merci beaucoup. On t'embrasse très fort et tu embrasses Lia et Louis. D'accord, ma Sarah. Très, très vite. Tiens, petit jingle et on prend quelqu'un d'autre.
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4: Il y a plein d'appels. Hein.
2: Youpi la vie.
4: Mais oui, c'est Youpi la vie.
0: Qui est là? C'est qui? Allô?
6: C'est moi.
0: C'est toi? Bah, attends,
4: Lucie. Si c'est... Parce que nous, c'est nous.
0: C'est comment ton prénom, toi?
6: Lucie.
0: Ah, Lucie. Comment tu vas, ma Lucie?
6: Ça va.
0: Bon, tu nous appelles d'où, Lucie?
6: De Flunch.
0: De Flunch? Bah, dis-moi, Flunch, c'est une ville en Moselle? C'est où Flunch? Dans quel Flunch tu es, ma Lucie?
6: Au Flunch de Balaruc.
0: Ah oui, quand même, Flunch, ah, c'est pas mal. Hein. Et t'as commandé, t'as pris un plateau? Oui, un plateau avec les frites.
4: Les frites à volonté, les nuggets aussi?
0: Oui. T'as pris quoi?
6: Oui.
0: C'est quoi? T'as pris quoi là à manger là ce midi? Alors dis-nous.
6: J'ai pris un poisson pané avec de la sauce tartare.
0: Oh, c'est bien, c'est bien. J'adore ça. Oh, mais laisse tomber le poisson. Prends que la sauce, laisse tomber le poisson. Oh, bon, bah, fais Lucie. Donc, attends. Et il n'y a pas de légumes, il n'y a rien avec Lucie?
6: Si, j'ai pris.
0: Bah, quoi? Vas-y, dis-nous, moi je veux
6: des pâtes et des petits pois.
0: Ah, des pâtes et des petits pois.
4: C'est bien équilibré.
0: Équilibré, t'as oh, bah. Et tu vas à Flunch toute seule, Lucie? Oui, hein.
6: Non, je suis avec papa, mamie.
0: Oui.
6: Ma sœur, mon frère et ma tata.
0: Ah oui, d'accord, c'est une soirée, une sortie en famille. Sortie en famille.
4: Et vous nous écoutez chez Flunch, du coup.
0: C'est très
4: tout
0: c'est
4: Flunch bien. Nous écoute.
0: Tout Flunch est avec nous. Et alors, Lucie, dis-moi, qu'est-ce que tu aimes chez Flunch? Le truc que tu adores chez Flunch et le truc que t'aimes moins. Alors, le truc que tu adores.
6: C'est difficile parce que j'aime tout.
0: T'aimes tout. C'est quoi
6: pas
0: alors
6: difficile.
0: Vas-y, dis-nous, mais c'est quoi, t'aimes quoi? L'ambiance, les plats, c'est quoi que tu préfères? Vas-y. Explique-nous un petit peu.
6: J'aime bien les glaces.
0: Ah, t'aimes bien les glaces. Ouais. Ah, elle aime bien les glaces. Ouais, ouais.
4: Ça, c'est
0: les
4: un classique.
0: Donc là, t'as pris ta glace en dessert, là?
6: Ouais.
0: Bon, très bien, Malucie. Tu voulais nous dire quelque chose en particulier ou juste faire un petit coucou?
6: Oui, j'aimerais vous dire quelque chose.
0: Alors, vas-y. Bah, alors, on t'écoute.
6: Mon rêve, ce serait de vous rencontrer.
0: Ah, bah, ça, c'est bien. Alors, déjà, Lucie, une première chose, il faut dire tu. D'accord? Obligé. Sinon, si tu me dis vous, on se verra jamais. Tu es obligé de dire tu. Donc, tu veux me voir, c'est ça?
6: Ouais.
0: Et mais tu habites où exactement? Parce que je vais pas faire tous les Flunch de France pour te retrouver. Ça va être long. Tu es dans quelle ville?
6: J'habite à Margon, à côté de Rougen et Pézenas.
0: Ah oui, Pézenas. Ah, c'est beau par là-bas. Hein. Ok, très bien. Et donc, tu voudrais que je vienne et qu'on fasse quoi? Qu'on se balade? Qu'est-ce qu'on fait?
6: Je sais pas.
0: On va chez Flunch.

0: D'accord, Lucie, on t'embrasse très très fort. Merci d'être passée, ma Lucie. Merci, merci. Et bon appétit chez Flunch. Oh, on va fluncher. Oh, mais j'adore, j'adore ce moment-là, franchement.
1: C'est convivial, c'est familial.
0: Ah, mais moi, j'aime trop, trop, trop vous entendre. 0810 055 056. Tiens, appelez-nous, peut-être qu'on va prendre quelqu'un dans quelques petites... On va écouter les quenelles. Les quenelles. Les quenelles, tiens, écoutons les quenelles. Avec,
1: c'est un flunch, ça, les quenelles.
0: Oui, c'est un flunch. Avec 74-75. Bon, c'est en anglais, mais vous avez compris. A tout de suite, mes amis. Le samedi, c'est Youpi la vie.

0: C'était très beau, c'était les Connors.
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0: Ah ben j'adore, j'adore ça. 13h, 13h30, le samedi, le dimanche et youpi la vie. C'est quoi le slogan flunch, Nicolas?
3: C'est ici, c'est permis. Ça pourrait être le nom.
4: Ils nous ont copié.
0: Ils nous ont copié. Le slogan de flunch, c'est ici, c'est permis. Non, c'est dingue. On termine cette demi-heure avec qui? Annie, ça va, Annie?
5: Oui, ça va très bien, merci beaucoup.
0: Oh, Annie,
5: et je vous adore.
0: Oh, bah, nous aussi, on t'adore, t'adore, Annie. Tu nous appelles d'où, Annie?
5: Je vous appelle d'une petite ville entre Aix et Marseille qui s'appelle Septaime-les-Vallons.
0: Oh, ah, oui, bah, c'est magnifique, Septaime-les-Vallons. Hein. Tu voulais nous faire un petit coucou, Annie?
5: Ben, je voulais vous développer un petit sujet, mais bon.
0: Vas-y, tu voulais parler de quoi?
5: Ah ben, je voulais parler du courage des pompiers et de les remercier mille fois parce que...
0: Tu sais ce qu'on va faire, Annie, comme c'est aujourd'hui, c'était la première on est, et qu'on t'adore. Annie, tu sais quoi? On peut te rappeler demain à 13h?
5: Demain, 13h, ouais. Qu'est-ce qu'il dit, ce petit con? Mais non, mais attends, cher Willy,
0: oui.
5: Un grand merci. Demain, 13h, je marque dans mon carnet, j'ai
3: On te rappelle.
0: Demain, nous, on te rappelle, nous, à 13h05 demain, d'accord?
5: Et monsieur qui est l'hyper-anxiété, là, j'ai des trucs de science à lui lire.
0: Eh ben, tu sais quoi? On en parle tout ça demain, d'accord? On te rappelle.
5: Un gros bisou.
0: Ciao, ciao. Elle est déjà partie, elle. Annie, on te rappelle demain à 13h05, d'accord? Parce qu'on a pas envie d'attendre. Si on doit dire au revoir, coucou aux pompiers, c'est normal qu'on prenne le temps de le faire, donc on le fera demain. Merci. Disons, c'était trop bien.
3: Ça passe trop vite.
0: Franchement, quel bonheur. C'est déjà fini, mais
3: Il y en a marre. Là, c'est la barre.
0: Franchement,
3: on vient d'arriver. Et on repart.
0: Plus c'est long, plus c'est court. Je comprends rien à ce système.
3: Faudrait 2 heures.
0: Il y en a marre. Merci infiniment, mes amis. Merci de votre fidélité.

0: Le One Man Show, heureux, on repart sur les routes. Le 18 septembre...
1: à Frémin-Merlebach, c'est en Moselle.
0: Voilà, 18 septembre à Frémin-Merlebach en Moselle et le 19 septembre à Troyes.
1: Dans l'eau,
0: venez nous voir dans l'eau. Voilà, ce soir, n'oubliez pas Fort Boyard.
1: C'est la dernière.
0: C'est la dernière en plus. Donc merci infiniment. Merci à toute l'équipe. Merci mes amis.
1: Merci
0: Fabinou. Et merci Nicolas. Je vous adore. Passez une belle journée ici et pas ailleurs. Tout de suite, caramel, bonbons et chocolat. On va au ciné avec Ségolène Aluni. À domani.
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8: Bonjour à tous, je suis ravie de vous retrouver pour une nouvelle saison de votre émission cinéma. Ça tourne, c'est désormais tous les samedis et tous les dimanches entre 13h30 et 14h, toujours pour vous révéler les secrets de fabrication du cinéma. Et ce week-end, j'ai le plaisir de recevoir l'immense comédienne Anne Grimbert, que vous avez vue chez Jacques Audiard, mais aussi Bertrand Blier, et qui à 63 ans revient sur grand écran dans le rôle d'une médecin de banlieue sur le point de prendre sa retraite, mais qui a du mal à décrocher. La dernière patiente, c'est le titre de ce film qui sort mercredi prochain au cinéma. Nous recevrons également son réalisateur, mais d'abord, on fait le point sur l'actu cinéma.
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8: À voir en ce moment au cinéma, si vous êtes en famille, tenez, c'est parfait, le retour de Tad l'explorateur, l'archéologue le plus maladroit de la planète. C'est un formidable dessin animé déjanté, à mi-chemin si vous voulez, entre Indiana Jones et Aladdin. Depuis mercredi, Tad l'explorateur est la lampe magique, et en l'occurrence, la lampe des mille et une nuits. Vous savez celle que l'on frotte et qui fait apparaître un génie qui réalise trois vœux? Eh bien là, c'est pareil, sauf que le génie est une femme, doublée par Chantal Latsou.
9: Vous attendiez à quoi? Un gros balèze bleu qui chante?
8: Mais pour trouver cette lampe, Tad et son équipe de bras cassés vont devoir s'infiltrer à Buckingham. Et les problèmes commencent lorsqu'une fois le génie sorti, le personnage de la momie fait le vœu de remonter le temps à l'époque où elle n'était pas une momie, mais un jeune Inca fringant à Paititi, au Pérou.
10: On peut pas retourner dans le passé.
11: Oui, ça a marché. On a remonté le temps.
12: Avance et je t'embroche.
11: Très dangereuse cette époque.
13: Cet humain devient hostile. Mode sauve qui peut, activé. Mode cri de douleur, activé. Aïe.
14: La dernière symphonie du prince héritier.
15: Pour pouvoir rentrer chez nous, il faut trouver la lampe dans ce siècle.
16: C'est donc ma lampe que vous recherchez.
14: On a réussi.
8: Toute la petite équipe est donc transportée au 15e siècle à travers l'océan Atlantique, depuis la mythique cité perdue de Païtiti jusqu'à la Grèce antique, avant d'atterrir au cœur du Moyen-Orient, jusqu'à la légendaire grotte d'Ali Baba et des 40 voleurs.
16: Sésame, ouvre-toi.
8: Le voyage est spectaculaire, aussi bien au niveau visuel qu'au niveau du rythme et un petit peu à l'instar de Shrek. Les dialogues sont pétris de références que seuls les adultes comprendront, mais sans jamais laisser les enfants sur le banc de touche. C'est hyper drôle, c'est fou, c'est dépaysant. Tad l'explorateur et la lampe magique, c'est actuellement au cinéma avec les voix de Chantal Latsou, de Moziman. C'est le parfait film d'animation pour votre week-end en famille.
17: La lampe est forcément là, je le sens.
15: Une porte secrète.
7: Trois vœux. Trésor, faut la frotter.
8: À suivre, ça tourne avec l'actrice Anouk Grimbert et le réalisateur Rémi Bassalé qui ont tourné en région Grand Est, à Nancy. Le film La dernière patiente, qui est au cinéma la semaine prochaine, ce sera juste après Amir avec Complémentaire sur votre radio ici. Bon dernier week-end avant la rentrée.
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0: Merci d'avoir choisi ici pour votre week-end. C'était Amir avec Complémentaire.
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0: Ça tourne aujourd'hui avec, vous l'entendez, justement, faire des petits sons, Anouk Grimbert et le réalisateur Rémi Bassalaire. Bonjour à tous les deux.
3: Bonjour.
4: Bonjour.
0: Rémi, c'est votre tout premier film en tant que réalisateur. Anouk Grimbert, c'est votre 32e film en tant qu'actrice. J'ai compté, sans compter les séries et les téléfilms. Et ce 32e rôle s'appelle Judith. Elle est médecin de banlieue, sur le point de partir à la retraite. Mais tiens, Anouk Grimbert, est-ce que vous pouvez nous raconter la suite de l'histoire en une phrase et on lance la bande-annonce ?
3: C'est l'histoire d'une femme médecin, en effet, une médecin généraliste qui bosse en banlieue et qui va partir à la retraite. Et le dernier jour où elle doit empaqueter son cabinet et tout ça, une jeune fille arrive, très enceinte, très dans la merde. Et pour aller vite, elle va commencer à s'en occuper parce qu'elle est en détresse physique et psychique. Et elles vont, et c'est 24 heures dans la vie de ces deux femmes qui se connaissaient pas et qui vont devenir fondamentales et essentielles l'une pour l'autre. Et c'est un film qui raconte comment deux femmes
0: s'entraident entre elles.
3: Et comment ça peut aller loin et profond, deux femmes qui se tendent la main.
0: Et on va y revenir, parce que ça fait beaucoup plus qu'une phrase. Mais c'est pas grave, on lance la bande-annonce tout de suite.
5: J'ai emménagé mon cabinet il y a 30 ans.
3: On en voit du monde quand on est médecin.
6: Bonjour, c'est pour une consultation.
3: Je suis désolée, le cabinet est fermé.
7: Et qu'est-ce que vous faites là ?
8: Bah, je fais du stop, je vais aux urgences.
3: Je suis venue avec une jeune femme qui a perdu du sang cette nuit. Et vous pouvez la prendre dans combien de temps ?
8: Voilà, on fait l'impossible, madame.
3: Je vous emmène ailleurs.
8: Votre fils est médecin ?
3: Ouais.
9: Ça s'annonce bien, cette retraite.
0: Extrait du film La dernière patiente avec Anouk Grimbert, notre invitée ce week-end dans sa tourne, en compagnie du réalisateur Rémi Bassalaire. Alors ce film, vous l'avez tourné il y a un an, c'était en octobre 2025 à Nancy. J'espère que vos souvenirs sont encore frais, parce que c'est l'heure de la séquence souvenirs sensoriels de tournage. Anouk Grimbert, quelle est la première image du décor de tournage qui vous revient en tête là sans réfléchir ?
3: Je suis arrivée 2-3 jours avant le début du tournage pour être un peu avec Rémi, continuer à parler et tout ça. Et il m'a emmenée dans la tour, il m'a fait rôder dans le quartier qui devait être mon quartier. Et puis dans la tour, on a passé une après-midi tous les deux comme ça. Et c'était émouvant parce qu'il était tout ému, quoi. Pendant 4 ans, il a préparé ce film. Et là, ce jour-là, c'était vrai. J'étais là, dans la tour, dans cet appart, un peu pourri, mais qui était. Et voilà, c'était beau, quoi. Puis après, je suis devenue une partie de cet appartement, une partie de cette banlieue, et le film avait commencé.
0: C'est important, vous, pour vous, le décor d'un film, Anouk Grimbert, pour vous immerger dans
3: le personnage. Oui, c'est important parce que c'est comme si c'était des tilts de vérité. Quand un décor est vrai ou quand un costume est vrai, c'est comme si ça vous envoyait des décharges de vérité. Et après, il y a moins à jouer, on a moins à faire l'actrice, ce qui pour moi est le comble du jeu, quoi. Quand l'actrice est derrière, c'est comme s'il y avait une marionnette, mais on bouge très délicatement les doigts, on n'en fait pas des tonnes. Ouais. Et plus un décor est vrai, et moins, plus ça vous amène à l'être, vous aussi. Donc, ouais, c'est important, un décor.
0: Rémi Bassalaire, quel est le son qui vous a marqué pendant ce tournage ?
4: Alors, un son qui m'a marqué, c'est un son pas ponctuel, mais très récurrent pour le coup. C'était le son des marteaux-piqueurs dans ce quartier, en réhabilitation et en destruction. Donc, quartier de grands ensembles, un peu transformé en éco-quartier moderne.
0: Donc ça, c'était pas volontaire pour le coup, vous subissiez ces bruits de chantier.
4: Alors en fait, on l'a pas subi parce que moi, ce quartier, je savais que je voulais y filmer depuis le début. Et on a accueilli le fait que ce quartier était en cours de destruction, la tour dans laquelle on a tourné, une tour qui va vraiment se faire détruire l'année prochaine.
0: Ouais.
4: Et du coup, au contraire, cette rumeur un peu lointaine de marteau-piqueur, je trouve que ça a amené un truc un peu angoissant autour du personnage de Judith qui se retrouve un peu cernée de travaux, de son destruction, alors qu'elle tient encore debout et qu'elle veut pas lâcher, quoi.
0: Ouais. Question piège, Anouk Grimbert, quelle est l'odeur que vous associez à ce tournage ou qui vous revient en tête en repensant à ce tournage ?
3: Une odeur, peut-être la cantine était vraiment dégueulasse.
0: Je m'attendais pas du tout à ça. Alors, c'est assez rare.
3: Mais vraiment dégueulasse,
0: ah
3: quoi.
0: Bon
3: ah
0: bon
3: ah non, c'est... il valait mieux manger une table que ce qu'ils nous proposaient.
4: La cantine de midi, on va... Ouais. La cantine du soir, ça allait.
3: Ouais, ouais. Non, mais d'ailleurs, c'était un film tellement... où les gens étaient si délicats, parce qu'on a fait le film avec très peu d'argent, et du coup, il y avait une délicatesse humaine très...
0: Mais pas gustative, pour le coup.
3: Si, parce qu'en en fait, le photographe de plateau était aussi cuisinier. Et donc, comme la cantine était mais vraiment dégueulasse, ce photographe s'est mis à nous cuisiner des plats ravissants, juste pour les acteurs, quoi. C'était tellement gentil. Et il nous cuisinait même pour le soir chez nous. C'était trop... Il y avait tellement de gentillesse sur ce tournage.
0: Donc, il n'y avait pas besoin de la cantine, au final, si elle était... Bah, si sauf elle était que le midi.
3: Non, bah, mais sauf
4: moi,
3: que
4: moi, j'ai
3: le...
4: été solidaire avec l'équipe. Et,
3: et il a bouffé le carton, quoi.
0: Mais comment ça se fait? Qui c'est qui choisit sur un tournage de film la cantine? Parce qu'il y a plusieurs sociétés de cantine pour le cinéma.
4: Bien sûr, quel moment il fait ce choix? C'est la directrice de production qui choisit. Après, c'est des boîtes spécialisées dans les tournages. Hein. Là, je sais pas, il s'est passé un truc. On a eu moins de chance.
0: D'accord. Bon, alors ça.
3: Mais bon, en même temps, on avait un tel plaisir à tourner ça que bouffer du carton, c'était pas agréable, mais c'était pas si grave parce que il y avait. C'est comme s'il y avait un foyer entre nous tous qui était le film qu'on avait envie de faire, dans lequel on croyait, dans lequel on a mis beaucoup de notre âme, chacun. Donc bon, la bouffe, c'était pas si grave.
0: C'est pas si grave. Non. Je parlais de questions pièges en ce qui concerne l'odeur, puisque je pense qu'à un moment donné, vous ne sentiez plus rien, puisque vous étiez malade sur le tournage.
3: Oui, j'ai attrapé la maladie du personnage.
0: Oui, voilà, qui est asthmatique donc dans le film. Donc quand vous toussez dans les scènes, vous toussiez vraiment.
3: Ah oui. Ouais. Oui, et d'ailleurs, il y a une scène où, dans la manif où j'ai une crise d'asthme, et c'était rigolo parce que j'ai joué la crise d'asthme, et il y a plein de gens qui sont venus pour me secourir, croyant que j'étais vraiment, vraiment en détresse, quoi. Non, ce qui est vrai, c'est que quand il y a une rencontre très forte entre un personnage et un acteur, eh ben, on attrape les forces, mais on attrape aussi la fragilité. On attrape un peu tout de lui. Ça s'appelle l'incarnation.
0: L'acteur studio, peut-être aussi.
3: Je sais pas si c'est ça, mais j'ai pas fait exprès. Et puis c'était rigolo parce que je toussais pendant 15 jours à m'arracher les poumons, mais quand il y avait moteur, le corps savait qu'il fallait qu'il me foute la paix et j'arrêtais d'être malade.
0: Qu'est-ce qui vous reste de Judith aujourd'hui, un an après ce tournage?
3: Il me reste, c'est une femme coriace et je pense que je suis pas une mollassonne.
0: Ça c'est clair. On vous connaît un peu, nous Grimbert.
3: Il me reste, elle est coriace, elle a une rectitude en elle, elle est, c'est pas une baratineuse et puis elle est infiniment solidaire et ça j'adore ça.
0: Vous reconnaissez en elle aussi.
3: Je sais pas si je me reconnais en elle, mais je l'aime vraiment. Moi, j'ai pas passé ma vie à m'occuper des autres, pas, en tout cas pas autant. Et elle, oui. Et j'aime. Par contre, il y a un truc qui nous est commun, c'est que je suis une folle du travail. Je peux y passer du matin à la nuit sans compter les heures. Et certains disent que je me brûle, alors que moi, je suis intacte. Et Judith, elle a quelque chose de ça. Et puis, il y a aussi quelque chose que j'aime beaucoup d'elle, c'est que les gens généreux d'eux-mêmes sont parfois durs à cuire. C'est pas des empathies dégoulinantes. Et Judith, elle est dure. Ça devait être pas facile d'être son enfant. Et elle est pas rassurante. Et c'est très intéressant de jouer ça. C'est très intéressant de jouer une femme qui est pas dans la séduction tout le temps, mais qui est, elle est compacte, elle fait ce qu'elle a à faire, elle a un sens du devoir très fort. Et puis encore une fois, elle ne peut pas laisser le mal ronger la vie.
0: Dans tous les sens du terme, le mal.
3: Absolument.
0: Du coup. On va revenir sur les lieux de tournage. Vous avez donc choisi la région Grand Est et plus spécifiquement la Meurthe-et-Moselle pour tourner aux alentours de Nancy. Déjà, Rémi Bassalaire, pourquoi ce choix? Est-ce que ça avait un sens pour vous de raconter cette histoire à cet endroit-là?
4: Ouais. Bah, c'est une histoire de donc Judith Schneider, le personnage qu'incarne Anouk. C'est une médecin de banlieue très spécifiquement. Mmh. Et du coup, tourner en banlieue, je trouvais que, en fait, quand on pense à la représentation de la banlieue dans le cinéma, on pense beaucoup à Paris ou Marseille, alors que c'est une réalité pour moi qui touche tout le territoire. Hein. Les HLM, ouais. J'ai grandi à la campagne, mais il y a quand même des HLM. Et du coup, je me suis mis un peu à la recherche d'un quartier qui allait être dans cette période de transition un peu étrange entre les grands ensembles qui commencent à et qui continuent à être détruits et un renouveau qui passerait par des éco-quartiers, on revient à des bâtiments plus modestes, plus petits. Et du coup, c'est là où je suis tombé sur ce quartier du Haut-du-Lièvre, en banlieue de Nancy, qui est un quartier fascinant en plus parce qu'il est vraiment entouré de forêts. Donc c'est l'entremêlement du béton et de la forêt, une période de transition avec ces barres HLM immenses qui sont en train d'être progressivement grignotées ou explosées à la dynamite. Et un nouveau modèle, mais qui exclut une partie des gens, parce que tout le monde ne peut pas être relogé dans ce quartier. Et c'est pour ça que dans le film, c'est déchirant pour le personnage de Judith. C'est que toute sa patientèle se retrouve éclatée un peu partout dans la région. Et elle-même est un peu poussée à la retraite de manière forcée.
0: Vous êtes d'accord avec cette vision, justement, sur le cinéma, Anouk Grimbert? On a tendance à trop parisianiser le cinéma français, notamment, on parlait des banlieues, en l'occurrence. C'est quelque chose que vous ressentez ou... Pas du tout.
3: Bah oui, mais ça vient aussi du fait que déjà la France croit le centre du monde et Paris est le centre du monde dans le centre du monde. Et comme parfois il y a des films un peu bourgeois, on va dire, les bourgeois sont à Paris. Alors que moi je crois que Rémy l'a fait. Un film qui a une dimension politique sans faire aucune leçon, sans qu'il y ait une idéologie qui soit défendue comme ça. Et là, il y a en toile de fond, en tout cas, parce que en toile de fond, il y a cette banlieue qui d'ailleurs ne ressemble pas aux banlieues telles qu'on les voit dans les informations où il y a tant de méchants, tant de violence, tant de ça. Là, c'est plutôt une banlieue assez douce où les gens se connaissent, s'entraident entre eux. Judith que je joue, elle connaît tout le monde, elle a soigné tout le monde, toutes les générations, tous les pays, et ça crée un espèce de micro-climat de bienveillance qui est tellement loin de comment on nous parle de la banlieue comme
0: un aujourd'hui aux infos par exemple et sur les chaînes d'infos. Ouais.
3: Et moi je trouve ça bien qu'il ait
4: décentré
3: ce récit à un endroit où les gens sont plutôt invisibilisés et c'est comme si là on voyait il y a une héroïne des temps ordinaires dans une banlieue dont personne ne parle, que personne ne voit. Et en fait, ça dit que partout dans le monde, il y a des gens vraiment formidables qui embellissent la vie, même dans les endroits les plus pourris, avec une vie dure, et qui tiennent bon, quoi.
0: Ouais, un récit pétri d'humanité. On va y revenir. Secret de tournage et coulisses de fabrication du film La dernière patiente, à voir au cinéma mercredi prochain. Anouk Grimbert, Rémy Bassalaire, vous restez avec nous. On se retrouve dans un instant.

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2: Ça tourne ce week-end. Nouvelle formule pour votre rentrée. Rendez-vous chaque samedi, chaque dimanche à 13h30 pour découvrir autrement la façon dont sont fabriqués nos films en France. Et aujourd'hui, nous sommes donc avec la comédienne Anou Grimbert et le réalisateur Rémi Bassalaire pour le film La Dernière Patiente. Alors, la phrase qui revient souvent dans les interviews autour de ce film, Rémi, c'est assez cocasse. Vous réalisez ce premier film sur un personnage qui, lui, en est à sa dernière mission. Et cette histoire, c'est avant tout celle de votre maman qui a travaillé en Corrèze.
3: Ça part, effectivement, ça part un peu de là.
2: Elle était infirmière. Hein,
3: elle était infirmière, ouais. Et pour le premier film, je me suis dit, je vais prendre le contre-pied de ce qui est un peu attendu, des personnages de jeunes adultes ou d'adolescents qui découvrent la vie. Au contraire, là, c'est un personnage qui a énormément d'expérience et qui met cette expérience au service de l'entraide autour d'une jeune femme beaucoup plus jeune. Et c'est aussi un personnage qui tire sa force de sa capacité à vieillir et à mobiliser des forces toujours plus présentes. Sur ma mère, effectivement, alors je dois quand même dire que dans le film, il y a une relation avec un fils qui est assez cabossé.
2: Problématique, ouais.
3: Cabossé. Avec ma mère, c'est beaucoup plus apaisé, mais oui, moi je l'ai vu se démener toute sa vie pour ses patients, parfois au mépris de sa santé, et je trouve ça fabuleux. En même temps, c'est des gens qu'on a envie du coup de sauver, de racheter, et de tenir dans les limites pour pas qu'ils s'autodétruisent. Mais Judith, elle est pas comme ça, parce que sa force, elle est contagieuse, en fait, et elle est inspirante. C'est ce qu'elle transmet à sa patiente.
2: Anou Grimbert, est-ce que vous aimeriez vivre dans ce film? Si oui, pourquoi? Sinon, pourquoi?
4: Vivre dans ce film?
2: Oui.
4: Que ce soit la vraie vie?
2: Oui.
4: Ouais, j'aimerais bien être quelqu'un d'aussi bien qu'elle est bien. J'aimerais bien être capable d'aider aussi loin qu'elle a pu aider. Et elle donne la vie, elle protège la vie. Elle a c'est quelque chose comme une gardienne du temple. Si la vie c'est un temple. Et j'aime mieux ma maison que mon appart en banlieue là.
2: Oui.
4: mais je trouve que c'est un film où les sentiments sont élégants. J'aime bien vivre avec de l'élégance autour de moi et en moi. Donc ouais, je pourrais vivre dans ce film et je l'aime, ouais.
2: Alors, vous parliez de l'appartement, on l'a un peu évoqué en première partie d'émission. Vous avez pu tourner toutes les scènes d'appartement dans un vrai appartement, parce que donc l'immeuble était voué à la destruction et vous avez investi tout un étage de cet immeuble. Est-ce que vous pouvez nous décrire, Anou Grimbert, comment c'était? C'était un studio, en fait, dans des vrais lieux, parce que c'est assez rare. Quand même.
4: Non, c'était pas un studio, un décor qui l'appartement. Et puis, on avait à côté un autre appartement pour le maquillage, coiffure. Et puis, il y avait un autre appartement, tout ça sur le même étage, où justement le photographe nous faisait à bouffer des plats trop bien, et puis il y avait la production, et tout ça était une espèce de ruche assez heureuse et studieuse. Moi, ce que je peux te dire de Rémi, et ça n'a rien à voir avec l'appartement, c'est que ça a beau être son premier film, c'était assez réjouissant de voir à quel point, en tout cas, il n'avait pas peur de moi, il n'avait pas peur de me demander de refaire 10 fois la même scène en jouant différemment dans chaque prise. Il n'était pas intimidé. Si même j'avais juste un tout petit sourcil qui montait, il me disait non, on l'aura fait sans le sourcil. Parce qu'on a vraiment cherché ensemble une espèce de sobriété. Il fallait que je gomme beaucoup l'enfance qui est en moi, parce que ça regardait pas Judith. Et j'ai adoré le sérieux avec lequel il bossait et la douceur avec laquelle il demandait, il me remettait sur mon travail à l'établi, quoi.
2: Ouais. On va continuer de parler de ce film. La suite de sa tourne, c'est demain, même heure, même fréquence. À 13h30, nous accueillons, en plus d'Anouk Grimbert et Rémi Bassalaire, un passionnant métier de l'ombre. Écoutez. On n'accueille pas un bébé, mais on accueille Justine Rey-Lesauliac, qui fabrique de faux ventres et de faux bébés pour le cinéma et qui a travaillé sur ce film. Excellent après-midi à tous sur votre radio ici.
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2: Vous écoutez ICI, il est tout pile 14h, soyez les bienvenus. Tout de suite, les infos avec Cyril Ardo-Redon.
6: C'est une bonne nouvelle pour les consommateurs et une belle opération communication pour Total Energy. Son patron annonce que le plafonnement des prix à la pompe dans les stations-service du groupe restera en place tant que le conflit au Moyen-Orient se poursuivra. Le géant français du pétrole a fixé à 1,99€ le litre d'essence et à 2,25€ le litre de gazole. De l'essence, vous en consommez peut-être aujourd'hui. Plus de 680 km de bouchons cumulés un peu avant midi en ce dernier week-end des vacances. C'est orange dans toute la France dans le sens des retours. Pour les départs, c'est orange dans le quart nord-ouest et en Auvergne-Rhône-Alpes. Plus de 200 personnes ont défilé dans les rues d'Aurillac, dans le Cantal, ce matin pour rendre hommage à Caroline Grandjean, directrice d'école harcelée pour son homosexualité qui s'est suicidée il y a un an. Marche blanche organisée par sa veuve pour ne pas l'oublier et pour réclamer justice. Au Népal et au Tibet, le bilan s'est une nouvelle fois alourdi. Trois jours après une gigantesque crue, au moins 633 morts, plus de 3000 disparus, parmi lesquels 4 Français. Le foot avec la deuxième journée de Ligue 1. Aujourd'hui, 5 affiches au programme. Ça débutera à 17h15 avec Strasbourg-Lens. À suivre également à partir de 20h45, Lyon-Le Havre, Auxerre-Angers, Lorient 3 et Brest-Toulouse. Et puis au PSG, pot de départ en vue pour l'attaquant Bradley Barcola qui va rejoindre Liverpool pour 5 saisons. Il doit devenir le joueur le plus cher vendu par un club de Ligue 1 à l'étranger. Un transfert à 145 millions d'euros.
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7: Le temps pour votre samedi après-midi avec un ciel bien nuageux sur l'ensemble de la région, avec même un peu d'humidité, notamment sur le sud de Seine-et-Marne. Les températures pour votre samedi après-midi comprises entre 21 et 24 degrés. Demain dimanche, le ciel restera encore bien nuageux, mais le temps devrait rester sec. C'est ce que nous annonce Météo France, avec des températures qui seront comprises demain entre 19 et 23 degrés. Très bon week-end avec votre radio, ici par Île-de-France.
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0: tout le monde et bienvenue. L'été se poursuit à l'écoute de votre radio ici. Je suis tellement heureuse de vous retrouver pour ce dernier week-end du mois d'août. C'est Sophie Nolveau pour vous accompagner en musique avec dans le prochain quart d'heure des conseils utiles à côté de chez vous et de quoi se mettre en joie avec les trois chansons françaises à la suite. Innocent, Manon Lisa et Eddy Mitchell. À tout de suite. 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

0: On vient d'écouter Les Innocents avec L'Autre Finistère sur votre radio ici. Dans quelques minutes, c'est l'incontournable Super Freak de Rick James qui arrive. Mais tout de suite, des infos près de chez vous.
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2: L'infotrafic avec des fermetures pour ce soir. Attention, notamment dans le Val d'Oise, si vous circulez sur l'A15 en direction de Paris. La sortie numéro 6, salle de Pierrelet, est fermée 24h sur 24. Des travaux également à noter au sud de la capitale, sur la RN118 en direction de Paris. Notez que la sortie numéro 1, celle de Sèvres, est fermée de jour comme de nuit. Et enfin, des travaux à noter sur l'A3 en direction de Paris. Sortie numéro 3, celle de Romainville, qui est fermée pour cause de travaux. Des travaux également à noter au niveau des transports en commun ce week-end. Notez que l'arrêt n'est pas desservi à Nation sur la ligne A du RER en raison de travaux de rénovation. Et ce week-end également sur la ligne B du RER, le trafic est interrompu entre la gare du Nord et d'Enfer-Rochereau. Des bus de remplacement ont été mis en place. Et notez que demain matin, durant la matinée jusqu'à midi, le trafic sera totalement interrompu sur toute la ligne 13 du métro. Bon week-end avec ici Paris-Île-de-France.
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0: On profite de la musique et de la fin de l'été sur votre radio ici pour réécouter des titres qu'on n'a pas forcément l'habitude d'entendre, comme celui-ci de Michel Jonas, Les Wagonnets. Il a choisi de nommer son 5e album Les années 80 commencent, et je trouve ça génial quand on sait le mythe qu'est devenu cette décennie. Bientôt 15h et toute l'info en France et dans le monde en 90 secondes. Mais avant, on accueillera Mylène Farmer, le tout nouveau Vianney intitulé D'or et d'étain, un titre qui annonce le retour de Vianney après un an de retraite en pleine nature. Il y aura aussi Les Bronzes qui bitent. Bel après-midi.
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2: Vous écoutez ICI, excellent après-midi, il est 15h. Toute l'info en français dans le monde en 90 secondes avec Cyril Ardo-Redon.
3: Il y a du monde sur la route en ce dernier week-end des vacances. Plus de 680 km de bouchons cumulés un peu avant midi. C'est orange dans toute la France dans le sens des retours. Pour les départs, c'est orange dans le quart nord-ouest et en Auvergne-Rhône-Alpes. Demain, dans le sens des retours, ce sera orange en Auvergne-Rhône-Alpes et en Île-de-France. Forcément, sur la route, vous consommez du carburant. Le patron de Total Energy annonce aujourd'hui poursuivre le plafonnement des prix à la pompe tant que le conflit au Moyen-Orient durera. Le géant français du pétrole a fixé à 1,99€ le litre d'essence et à 2,25€ le litre de gazole. C'est l'un des indicateurs de la santé de nos finances. Fitch maintient la note de la dette souveraine de la France à A+, avec une perspective stable. L'agence de notation estime que notre économie française est résiliente, avec une dette qui reste cependant élevée. Une marche blanche pour ne pas oublier et demander justice. Un an après le suicide de Caroline Grandjean, directrice d'école harcelée en raison de son homosexualité, plus de 200 personnes ont défilé ce matin dans les rues d'Aurillac, dans le Cantal. Au Népal et au Tibet, le bilan s'alourdit une nouvelle fois après la crue de mercredi, avec désormais plus de 675 morts et toujours près de 3000 personnes disparues, dont 4 Français. Et puis, l'Ultra Trail du Mont Blanc, course très prestigieuse, remportée par l'Américain Ben Diman. C'est la première fois que l'UTMB est bouclé en moins de 19 heures.
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4: Le temps pour votre samedi après-midi avec un ciel bien nuageux sur l'ensemble de la région, avec même un peu d'humidité, notamment sur le sud de Seine-et-Marne. Les températures pour votre samedi après-midi comprises entre 21 et 24 degrés. Demain dimanche, le ciel restera encore bien nuageux, mais le temps devrait rester sec. C'est ce que nous annonce Météo France, avec des températures qui seront comprises demain entre 19 et 23 degrés. Très bon week-end avec votre radio, ici par Île-de-France.
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0: Je vous souhaite un excellent samedi ici, à l'écoute de votre radio locale. C'est Sophie Nolvaux au platine, avec vos chansons préférées tout l'après-midi. Vous voulez le programme? Eh bien, dans le prochain quart d'heure, place aux infos pratiques et utiles à deux pas de chez vous. Juste après, de jolis textes, de belles mélodies qui vont composer vos trois chansons françaises à la suite. Avec le grand Alain Souchon, une nouveauté signée Boulevard des Arts et Carbone. Et on écoutera aussi Michel Polnareff. 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

0: écoutez ici. Bel après-midi, c'était Alain Souchon avec La Balade de Jim. Dans un instant, je vous propose de retrouver Eros Ramazzotti juste après quelques infos d'ici.
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2: L'infotrafic avec des fermetures pour ce soir. Attention, notamment dans le Val d'Oise, si vous circulez sur l'A15 en direction de Paris. La sortie numéro 6, salle de Pierrelet, est fermée 24h sur 24. Des travaux également à noter au sud de la capitale, sur la RN118 en direction de Paris. Notez que la sortie numéro 1, salle de Sèvres, est fermée de jour comme de nuit. Et enfin, des travaux à noter sur l'A3 en direction de Paris. Sortie numéro 3, salle de Romainville, qui est fermée pour cause de travaux. Des travaux également à noter au niveau des transports en commun ce week-end. Notez que l'arrêt n'est pas desservi à Nation sur la ligne A du RER en raison de travaux de rénovation. Et ce week-end également, sur la ligne B du RER, le trafic est interrompu entre la gare du Nord et d'Enfer-Rochereau. Des bus de remplacement ont été mis en place. Et notez que demain matin, durant la matinée jusqu'à midi, le trafic sera totalement interrompu sur toute la ligne 13 du métro. Bon week-end avec ici par Île-de-France.
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0: très bel après-midi. Merci d'avoir choisi ici. Lundi, c'est la rentrée. Vous êtes peut-être dans le rush de l'achat des dernières fournitures. Et bien justement, lundi à midi, vous allez découvrir une toute nouvelle émission sur votre radio ici pour mieux comprendre et améliorer votre quotidien. Et Nora Malagré passera dorénavant la pause déjeuner avec vous et avec toute son équipe pour une nouvelle émission. On vous doit bien ça, alors ne ratez pas le rendez-vous lundi entre midi et 13h. Dans quelques minutes, place à l'info en France et dans le monde en 90 secondes. Ce sera à 16h, mais avant, côté musique, le groupe Scorpion, Marine et Bernard Lavillier.
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1: Vous écoutez ici, il est 16h, très bel après-midi. Toute l'info en français dans le monde en 90 secondes avec Cyril Ardo-Redon.
2: Après un été de sécheresse et de canicule à travers tout le pays, le Premier ministre promet un plan de soutien et de sauvetage pour aider les agriculteurs à passer l'hiver. Sébastien Lecornu annonce aussi un plan de relance pour 2027 pour la filière. De son côté, la ministre de l'Agriculture, Annie Genevard, doit dévoiler la semaine prochaine un plan d'urgence. Les prix de l'essence resteront plafonnés dans les stations-service de Total Energy. C'est la promesse de son patron. Aujourd'hui, jusqu'à la fin du conflit au Moyen-Orient, le géant français du pétrole a fixé à 1,99€ le litre d'essence et à 2,25€ le litre de gazole. La France conserve son A+, selon l'agence Fitch, qui note notre dette souveraine. Elle estime que notre économie est résiliente et prospère, même si la croissance à court terme restera modeste et que la dette reste élevée. Le gouvernement doit présenter son dernier budget dans quelques semaines. Une marche blanche dans le Cantal ce matin à Aurillac, un an après le suicide de Caroline Grandjean, directrice d'école harcelée pour son homosexualité. Plus de 200 personnes ont défilé pour ne pas oublier et pour réclamer justice. Au Népal et au Tibet, le bilan s'alourdit d'heure en heure après la terrible crue d'il y a 3 jours. Le dernier bilan provisoire fait état d'au moins 675 morts et près de 3000 personnes disparues, dont 4 Français. Et puis en foot, ce sera le plus gros transfert d'un club de Ligue 1 vers l'étranger. Le PSG vend Bradley Barcola à Liverpool pour 145 millions d'euros. L'attaquant signe pour 5 saisons.
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4: Le temps pour votre samedi après-midi avec un ciel bien nuageux sur l'ensemble de la région, avec même un peu d'humidité, notamment sur le sud de Seine-et-Marne. Les températures pour votre samedi après-midi comprises entre 21 et 24 degrés. Demain dimanche, le ciel restera encore bien nuageux, mais le temps devrait rester sec. C'est ce que nous annonce Météo France, avec des températures qui seront comprises demain entre 19 et 23 degrés. Très bon week-end avec votre radio, ici par Île-de-France.
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c'était Julien Clerc à 16h passé de quelques minutes. C'est Sophie Nolvaux avec vous pour vous souhaiter un excellent samedi à l'écoute de votre radio ici, dans les tout derniers préparatifs sans doute de la rentrée et de la reprise du boulot après-demain. On pense très fort à vous. Dans les 15 prochaines minutes, on vous donne des infos près de chez vous, sans oublier de pousser la chansonnette avec Johnny Clegg et Savuka. Et on repart avec une nouveauté de Benjamin Biolay. Voici Écran Total.

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1: En tout cas, on espère qu'elle va faire rayonner Paris et à l'échelle européenne. Je suis avec Isabelle, elle est designer. Isabelle, bonjour.
2: Bonjour.
1: Elle fait partie des 10 finalistes d'un concours lancé par la Banque Centrale Européenne. Pourquoi ? Eh bien, pour créer nos futurs billets européens. Pas trop de trac. Et pourquoi vous êtes lancée dans cette superbe aventure ?
2: Il y a un an, on a répondu à ce concours pour concevoir les futurs billets d'euro. Il y avait deux thématiques au choix, culture européenne avec les personnages historiques et fleuves et oiseaux. C'est vrai que la thématique fleuves et oiseaux nous a complètement convaincus de répondre au concours. Ce que je trouve très beau avec les billets d'euro, c'est que ce sont des objets du quotidien qui font du lien entre les gens, en fait. Et ça, c'est vraiment ce qui fait sens pour moi en tant que designer.
1: Je suppose qu'il y a pas mal de contraintes. On peut pas faire tout et n'importe quoi sur un futur billet.
2: Non, il y avait un cahier des charges assez contraint. Faire figurer, par exemple, telle ou telle espèce d'oiseau sur le recto, telle ou telle institution européenne sur le verso. Et puis, il fallait aussi concevoir des éléments de sécurité qui sont au nombre de 3. Tous ces éléments-là devaient aussi faire sens par rapport aux principes graphiques et puis aux valeurs européennes aussi qu'on avait envie de transmettre.
1: On respecte aussi les couleurs des billets pour pas que on s'embrouille par rapport à nos billets actuels. Par exemple, nous avons le billet de 20 euros, le futur, je l'espère, billet de 20 euros. Est-ce que vous pouvez nous le décrire avec cet oiseau dessus ?
2: Oui, par exemple, sur le billet de 20 euros, on peut voir un guépier d'Europe. Son vol révèle le paysage traversé, où on peut voir un cours d'eau. Donc c'est un billet qui conserve sa couleur bleue. On peut y voir aussi, dans les éléments de sécurité, une petite abeille. En fait, dans chacun des billets, on a voulu faire référence aux chaînes alimentaires. Donc à chaque fois, on a une espèce qui est ingérée par l'oiseau représenté.
1: Et Isabelle, si on met chaque billet les uns à côté des autres, il y a une histoire qui s'écrit.
2: Oui, tout à fait. C'est assez beau d'ailleurs. Chaque billet correspond à une portion d'un cours d'eau. Sur le 5 euros, c'est la source. Et le 200, la mer. Donc on peut voir comme ça le parcours d'une rivière, de la montagne à l'océan.
1: J'ai hâte de voir l'océan, moi. C'est-à-dire que j'aurai 200 euros en poche.
2: Tout à fait, avec le foot bassin et la sardine.
1: On a jusqu'au 21 septembre. Pour vous soutenir, comment doit-on faire ?
2: Alors sur le site de la Banque Centrale Européenne, il y a une consultation publique et qui permet d'évaluer les 10 propositions en lice. Et notre proposition, c'est la I. Comme Idaé ou Isabelle.
1: Merci Isabelle Daéron, designer et donc en lice pour ce grand concours lancé par la Banque Centrale Européenne pour dessiner nos futurs billets. Merci Isabelle.
2: Merci beaucoup. Moto.

0: Musique avec Chagrin d'amour et Teddy Swims qui nous revient avec son nouveau single Mr. Know It All. Monsieur Je sais tout, bon samedi.
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0: chacun fait ce qui lui plaît. Très belle devise, signée Chagrin d'amour sur votre radio ici. Dans une poignée de minutes, les frères Gibb, les Bee Gees avec Night Fever. Mais avant, et comme toutes les heures, les infos pratiques d'ici.
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2: L'infotrafic avec des fermetures pour ce soir. Attention, notamment dans le Val d'Oise, si vous circulez sur l'A15 en direction de Paris. La sortie numéro 6, salle de Pierrelet, est fermée 24h sur 24. Des travaux également à noter au sud de la capitale, sur la RN118 en direction de Paris. Notez que la sortie numéro 1, salle de Sèvres, est fermée de jour comme de nuit. Et enfin, des travaux à noter sur l'A3 en direction de Paris. Sortie numéro 3, salle de Romainville, qui est fermée pour cause de travaux. Des travaux également à noter au niveau des transports en commun ce week-end. Notez que l'arrêt n'est pas desservi à Nation sur la ligne A du RER en raison de travaux de rénovation. Et ce week-end également sur la ligne B du RER, le trafic est interrompu entre la gare du Nord et d'Enfer-Rochereau. Des bus de remplacement ont été mis en place. Et notez que demain matin, durant la matinée jusqu'à midi, le trafic sera totalement interrompu sur toute la ligne 13 du métro. Bon week-end avec ici Paris Île-de-France.
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0: très bel après-midi à l'écoute de votre radio ici. Il faudrait que pleuve l'amour, c'était Pascal Obispo et Francis Cabrel. C'est le dernier week-end avant la rentrée. Dès lundi, on aura droit au résumé de vacances de nos collègues et amis. Alors pour nous préparer aux pires péripéties, Fred Ballard a rencontré des aventuriers qui reviennent de contrées exotiques et hostiles dans l'humour en tube.
1: Là-bas, mais direct des cuissardes, hein. Oublie les Rangers. Non, parce que les scorpions, ça dort dans les Rangers. Ça m'est léger, hein. Peine tu mets le pied, tu te réveilles. Ça ne réveille pas de bon poil, c'est pas du matin, le scorpion.
2: Ah bah oui, hein, le scorpion est chafouin, fourbe et caractériel, hein, ça faut le savoir avant de partir dans certains endroits du globe. Les voyages forment la jeunesse, mais le venin déforme les godasses.
1: De toute façon, moi les Rangers, je pouvais plus les mettre. Après la première piqûre chaussée du 82, je mettais plus que des Adidas. Pas les chaussures, les sacs de sport. Hostile la nature.
2: Mais oui, on croit toujours qu'on est plus fort que les éléments, mais faut pas. Hein, c'est comme ça qu'on finit un trek avec deux sacs de sport au pied comme Patrick Timsit. Et faut se méfier de certains végétaux aussi, hein, quand on voyage en terre inconnue. Gisèle Lapin, alias Jérôme Commandeur, ne s'est pas méfiée.
3: J'arrive à l'hôtel, je demande un jus d'orange. J'ai jamais demandé un jus d'orange au Maroc. Ah, vaut mieux faire 15 ans de tôle, c'est moins dangereux. Là, les oranges, je sais pas si tu les avais épluchées pour la naissance d'Hassan II. Oh putain. Perforation du gros côlon, j'ai fait des gros bras. Feu d'artifice et pétard à tous les repas, j'ai envoyé, hein. 8 jours à la durée de la fête nationale.
2: Ah bah oui, ça aussi, ça fait partie des petits souvenirs impérissables, hein, qui donnent un tout autre parfum à nos escapades exotiques. Comme quoi, il n'y a pas que le jasmin et la fleur d'oranger, hein, qui peuvent marquer un voyage à l'étranger. Allez, humour et paix, hein, du coup. PAX, hein, bien sûr.

0: Vous écoutez ici, très belle fin d'après-midi avec Mike and the Mechanics, Over My Shoulder. Pour nous emmener à 17h et aux infos, j'ai choisi pour vous le groupe U2 et le nouveau titre de Jennifer, Mourir sur scène, jolie reprise de Dalida. A tout de suite sur votre radio ici.
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1: Vous écoutez ici, très belle fin d'après-midi, il est 17h. Les infos sont présentées par Cyril Ardo-Redon.
2: Aider les agriculteurs à passer l'hiver, c'est ce que dit le Premier ministre après un été de sécheresse et de canicule à travers tout le pays. Sébastien Lecornu promet cet après-midi un plan de soutien et de sauvetage ainsi qu'un plan de relance pour la filière en 2027. De son côté, la ministre de l'Agriculture, Annie Genevard, doit dévoiler la semaine prochaine un plan d'urgence. La bonne nouvelle pour notre portefeuille, le patron de Total Energy promet que les prix de l'essence resteront plafonnés dans les stations-service du groupe jusqu'à la fin du conflit. Conflit au Moyen-Orient, le géant français du pétrole a fixé à 1,99€ le litre d'essence et à 2,25€ le litre de gazole. De l'essence, justement, les Français en utilisent aujourd'hui. C'est chargé sur les routes. Dernier week-end de vacances, plus de 440 km de bouchons cumulés à travers tout le pays enregistrés il y a une heure. C'est orange dans toute la France dans le sens des retours. Pour les départs, c'est orange dans le quart nord-ouest et en Auvergne-Rhône-Alpes. Demain, dans le sens des retours, ce sera orange en Auvergne-Rhône-Alpes et en Île-de-France. Un suspect interpellé aujourd'hui en Vendée au lendemain de la mort d'un homme tué par balle à Mortagne-sur-Sèvre entre les Herbiers et Cholet. Les faits se sont déroulés sur une aire d'accueil de gens du voyage. Les circonstances exactes ne sont pas encore connues. Plus de 200 personnes ont défilé dans les rues d'Aurillac, dans le Cantal, ce matin pour rendre hommage à Caroline Grandjean, directrice d'école harcelée pour son homosexualité qui s'est suicidée il y a un an. Marche blanche organisée par sa veuve pour ne pas l'oublier et pour réclamer justice. Au Népal et au Tibet, le bilan s'est une nouvelle fois alourdi, trois jours après une gigantesque crue. Au moins 675 personnes ont perdu la vie. Il y a plus de 3000 disparus, et parmi lesquels 4 Français. Le foot débute dans trois quarts d'heure de Strasbourg Lens pour le compte de la deuxième journée de Ligue 1, avant Lyon Le Havre, Auxerre Angers, Lorient 3 et Brest Toulouse à partir de 20h45 ce soir.
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1: 17h02, bienvenue, vous écoutez votre radio ici Paris Île-de-France et quel plaisir d'être avec vous à partir d'aujourd'hui. On va se retrouver tous les week-ends dès 17h. La couleur du ciel pour commencer chez vous en région parisienne, gris sans conteste, de faibles averses qui vont se raréfier progressivement au cours de la soirée. Prévoyez tout de même le parapluie, ça va s'améliorer dimanche matin et vous retrouverez de belles éclaircies dans le courant de l'après-midi avec des températures légèrement en hausse par rapport à aujourd'hui, entre 23 et 25 degrés dans votre région Île-de-France. Et puis en attendant, actuellement il fait 18 degrés à Rambouillet, 19 à Meaux, à Fontainebleau également, 20 à Giverny ainsi qu'à Nemours et également 19 degrés au pied du Sacré-Cœur. Ici l'infotrafic en temps réel. Eh bien, il y a 130 km de bouchons cumulés. C'était prévu que vous soyez un petit peu plus nombreux cet après-midi en région parisienne avec une bonne nouvelle puisque vous étiez gênés par un accident dans le secteur du Bourget. Pour vous qui circulez dans le nord francilien sur la 1 en direction de la province, en revanche, vous êtes encore très nombreux. C'est une bonne demi-heure entre la porte de la Chapelle et la Courneuve pour passer ce bouchon. Les accès à la capitale sur l'autoroute A1, une dizaine de minutes de ralentissement dans ce secteur du Bourget, donc dans l'autre sens de circulation, et puis quelques coups de frein dans le tunnel de Landy. Si vous êtes dans le sud francilien, là également c'est très chargé, notamment sur l'A10 entre le secteur de Massy et celui de Vissous, c'est 20 minutes de temps de trajet. La bonne nouvelle, c'est qu'il n'y a aucune difficulté majeure pour vous gêner actuellement en région parisienne. Et puis encore plus de raisons de mettre ici Paris Île-de-France dans l'autoradio puisque votre budget rentrée va très vite s'alléger cette semaine dès 6h. Vous nous appelez, vous gagnez un an de carburant pour ne plus stresser à la pompe et profiter de tous les bons plans de la rentrée avec ici Paris Île-de-France, la radio qui vous facilite la vie en région parisienne. Et comme toujours, sur la route, vous êtes nos yeux.
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1: Et voilà comment on démarre une première, en tout cas, comme toujours, sur la route. Je vous le rappelle, vous êtes nos yeux. Si vous constatez une difficulté, appelez le 01 42 30 10 10. Envoyez-nous également un message WhatsApp au même numéro dans les transports en commun ou sur les routes. Et pour lancer ce premier week-end ensemble, une voix qui traverse les générations. Daniel Balavoine, vous l'entendez en fond. Je ne suis pas un héros. Et vous êtes bien sur votre radio ici, Paris, Île-de-France.

0: Et si, c'est notre héros Daniel Balavoine, bien sûr, sur votre radio ici Paris-Île-de-France.
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0: Et j'espère que vous passez un très bon week-end, le dernier du mois d'août. Sniff, alors profitez-en pleinement avec votre radio ici Paris-Île-de-France. On garde le sourire, de belles chansons. Ten CC arrive dans quelques minutes avec I Am Not In Love. Et tout de suite, Florent Pagny, le braquage des sentiments à écouter sur votre radio ici Paris-Île-de-France.

0: MCC, I'm Not In Love sur votre radio ici Paris Île-de-France.
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0: le 17-19. Ce samedi, David vous propose de visiter une superbe exposition street art à Paris La Défense, le Zoo Art Show, avec une belle promesse derrière.
2: J'ai testé pour vous l'exposition Street Art et Graffiti à Paris La Défense, le Zoo Art Show. Prolongation, c'est un véritable carton. Et pour en parler, il y a Antoine Roblot qui me sert de guide, qui est fondateur et producteur. Alors en même temps, c'est hyper grand, 4000 mètres carrés, 4 étages, 500 artistes. Elle est folle cette idée, comment elle est née ?
3: Elle est née à Lyon en 2018. En fait, on a pu accéder à un bâtiment vide. On a fait venir une quarantaine de potes et l'aventure a commencé comme ça. Et 7-8 ans plus tard, nous voilà à Paris La Défense. Donc, dans un immeuble en plein sur le parvis. On peut pas le rater. Et effectivement, on a mis les petits plats dans les grands pour notre arrivée à la capitale. Avec 4000 mètres carrés d'immersion sur 4 étages et plus de 500 artistes. Tu en as 370 qui sont venus sur place, du environ de 35-36 pays. Je crois qu'il y a 28 départements français. Et ensuite, tu vas en retrouver 130, 150, 170, on sait même plus. Dans les galeries, donc des artistes qui sont représentés par leurs galeristes.
2: Alors ce qui est fou, c'est que c'est totalement immersif, puisque là on se trouve dans un endroit, il y a des panneaux de chantier, c'est graffé à droite, à gauche, sur le plafond, sur le sol, de partout, il y a des lumières, il y a des ambiances musicales, c'est vraiment immersif, on peut venir vraiment avec les enfants, c'est pour tout le monde.
3: Ouais, effectivement, ça a vraiment, enfin, le Zoo Art Show a vraiment la volonté d'ouvrir en fait la culture graffiti street art à tout le monde. Donc, y a pas de message politique, hein, notamment chez nous. En fait, on essaie de faire découvrir notre monde par l'immersion. Donc là, on est par exemple dans le Vandal Squat. T'as 250 types et nanas qui sont venus recouvrir un ancien étage de bureau en fait de graffiti. Et bah comme tu le vois, je laisserai les gens en juger, mais c'est plutôt réussi, on s'y croirait. Et plus tu vas descendre dans le bâtiment, étage par étage, et plus tu vas aller vers l'art contemporain. Le concept, c'est de la rue au musée. Je vous laisse découvrir sur place l'immersion qu'on propose cette année.
2: C'est ouvert du mardi au dimanche. Alors, ce qui est étonnant, c'est que je vois pas mal de jeunes. C'est kids friendly parce que les enfants, forcément, ces couleurs, ces énormes graffitis, ces tags, ça les attire.
3: Écoute, je pense que c'est un art qui est pas compliqué à comprendre. Déjà, il est assez figuratif. Il y a de l'abstrait, etc., etc. Mais c'est un art assez figuratif. On a un petit jeu aussi de chercher trouve que ma femme a créé pour les enfants, parce que nous-mêmes on a des enfants.
2: Comment elle s'appelle ?
3: Cécile.
2: Bravo Cécile.
3: Voilà. Et du coup, d'ailleurs les grands ils jouent aussi. Et effectivement, on essaie de trouver des petites choses, si tu veux, pour que ça devienne une aventure ludique et que tout le monde puisse y trouver son compte. Et effectivement, on a des familles tous les jours, des gens de 7 à 77 ans, des touristes, des locaux, des franciliens, il y a vraiment de tout au Zoo Art Show. Comme tu l'étends, les gens s'amusent bien ici.
2: Ouais, je pense qu'on va revenir parce qu'il y a des choses qui se préparent. Ça s'appelle le Zoo Art Show, c'est testé et c'est validé du côté de Paris La Défense.
0: Merci David, la promesse c'est d'en avoir plein les yeux. Ça a l'air vraiment original, hein. Ça donne envie d'en découvrir plus. Et si vous êtes sur les routes à 17h19 exactement, ici l'infotrafic en temps réel avec 120 km de bouchons cumulés autour de la capitale, pour cela peu d'évolution. La très bonne nouvelle, hein, si vous êtes un petit peu plus nombreux que d'habitude, c'est qu'il n'y a aucune difficulté majeure qui vous ralentit. C'est parce que vous êtes nombreux que les temps de parcours se rallongent un petit peu, notamment dans le sud francilien. Si vous empruntez la 6 entre le secteur d'Evry et le secteur de Vissou, c'est 25 minutes de temps de trajet. Après, c'est quasiment fluide pour rejoindre la capitale. Petit bémol sur la 6B, Vissou, porte d'Italie, où vous mettez une quinzaine de minutes. Partout ailleurs, j'ai envie de vous dire vos conditions de circulation habituelles. N'hésitez pas à nous appeler, hein. Vous êtes nos patrouilleurs. Si vous constatez une difficulté sur les routes ou dans les transports en commun, un seul numéro, 01 42 30 10 10, et c'est le même pour vos messages WhatsApp.
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0: Où que vous soyez ce week-end, merci de nous avoir choisis pour vous accompagner. Que vous soyez tranquillement chez vous, sur la route, ou simplement en train de profiter de votre week-end, on est avec vous en musique. Il y a Zaz qui arrive dans quelques instants avec Mon Sourire, mais avant ça, vous l'entendez déjà en fond, The Cranberries, Ode to My Family.

0: Message d'espoir pour cultiver la joie, mon sourire Zaz. Bienvenue sur votre radio ici Paris, Île-de-France. Et surtout, restez avec nous, Pierre Demar et Terence Trent D'Arby qui arrivent dans quelques instants. Vous voyez, on vous gâte.
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0: C'était Pierre Demar avec Je pense à vous, et on pense à vous aussi sur votre radio ici Paris Île-de-France, et on vous accompagne sur les routes en temps réel avec toujours 120 km de bouchons cumulés autour de la capitale. Malheureusement, quelques difficultés désormais, notamment dans le sud francilien, puisque j'apprends à l'instant qu'il y a un accident impliquant une voiture dans le secteur de Fresnes sur la 6B direction Paris. Conséquence, la bretelle de jonction avec la 86 intérieure est fermée à la circulation. Si vous êtes sur la 6B direction Paris dans le secteur de Fresnes, il va falloir peut-être sortir en amont, sinon vous ne pourrez pas emprunter cette bretelle de sortie. Puis dans l'ouest francilien, la 13 direction Paris à Vaucresson également, un accident où on n'a pas beaucoup d'informations. Sur la route, l'info trafic, c'est aussi vous. Une difficulté à signaler, 01 42 30 10 10, c'est notre numéro également disponible sur WhatsApp. Et quelques fermetures également qui sont à prévoir avec Christopher Faleras qui vous dit tout.
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0: 17h sur votre radio, ici Paris, Île-de-France. Et comme promis, les fermetures pour cause de travaux dans votre région avec Christopher Faleras.
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2: L'infotrafic avec des fermetures pour ce soir. Attention, notamment dans le Val d'Oise, si vous circulez sur l'A15 en direction de Paris. La sortie numéro 6, salle de Pierrelet, est fermée 24h sur 24. Des travaux également à noter au sud de la capitale, sur la RN118 en direction de Paris. Notez que la sortie numéro 1, salle de Sèvres, est fermée de jour comme de nuit. Et enfin, des travaux à noter sur l'A3 en direction de Paris. Sortie numéro 3, salle de Romainville, qui est fermée pour cause de travaux. Des travaux également à noter au niveau des transports en commun ce week-end. Notez que l'arrêt n'est pas desservi à Nation sur la ligne A du RER en raison de travaux de rénovation. Et ce week-end également sur la ligne B du RER, le trafic est interrompu entre la gare du Nord et d'Enfer-Rochereau. Des bus de remplacement ont été mis en place. Et notez que demain matin, durant la matinée jusqu'à midi, le trafic sera totalement interrompu sur toute la ligne 13 du métro. Bon week-end avec ici par Île-de-France.
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0: Chaque jour avec Ici Paris Île-de-France, avant les infos de 8h, c'est un voyage dans le temps proposé par Stéphane Bern. Le meilleur de ses histoires le week-end et aujourd'hui, on voyage au temps de la Révolution et du lait cru.
3: On fait souvent tout un fromage de la Révolution française et pour cause, elle en a fait naître un et pas n'importe lequel. Nous sommes en 1791 dans le petit village normand de Camembert, au cœur du pays d'Auge. Marie Harel, jeune fermière, donne refuge à un prêtre réfractaire venu de la région de la Brie. L'homme se cache pour échapper aux persécutions liées à la constitution civile du clergé. Pendant les longues soirées d'hiver, il lui enseigne les secrets de la fabrication d'un fromage à pâte molle. Du lait de vache crue, caillé doucement, moulé à la louche, puis affiné sous une fine croûte fleurie. Niveau parfum d'ambiance, on est loin de la bougie senteur vanille. Mais le résultat est un petit miracle. Une pâte fondante, un goût à la fois doux et affirmé, une texture qui s'affine avec le temps.
4: Ah, qu'il est bon, le camembert.
3: Le fromage séduit d'abord les paysans du coin, puis les marchés de Normandie. Le camembert vient de voir le jour. En 1850, l'ouverture de la voie de chemin de fer entre la Normandie et Paris permet d'écouler toujours plus de camembert jusqu'à la capitale. 6 heures de train suffisent désormais pour que les camemberts se retrouvent sur les étals parisiens contre 3 jours en diligence jusqu'alors. L'invention en 1890 de la fameuse boîte en bois de peuplier ronde accélère sa conquête des tables à travers le monde. Légère, pratique, empilable, bref. Le Tupperware du fromage.
5: Regardez bien cette boîte. À l'intérieur, il y avait un camembert. Je l'ai mangé.
3: Aujourd'hui, il s'en consomme plus de 60 000 tonnes par an en France. Et son nom est devenu un symbole de terroir et de fierté nationale. Alors, la prochaine fois que vous ouvrez un camembert bien affiné, savourez bien cette délicieuse odeur de révolution.
0: Merci Stéphane. 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Il est 17h43, ici l'info par trafic en temps réel, avec toujours 100 km de bouchons. Allez, un petit peu plus, 110 km de bouchons cumulés autour de la capitale. Et 2 accidents dans l'ouest francilien. J'ai un petit peu plus d'infos pour vous qui circulez dans le secteur de Vaucresson, sur la 13, notamment direction Paris. Vous allez passer un accident donc dans ce secteur, entre Vaucresson et Saint-Cloud. Et vous êtes déjà ralenti d'une petite dizaine de minutes entre Rocancourt et Saint-Cloud. Et puis, ça ne s'arrange pas dans le sud de l'Île-de-France. Ça freine sur la 6B en direction de Paris. C'est la bretelle de jonction avec la 86 qui est fermée suite à une voiture accidentée. Vous ne pouvez pas l'emprunter. Donc, si vous souhaitez prendre la 86, il va falloir être vigilant et sortir en amont. Partout ailleurs, vos conditions de circulation habituelles et puis en région, et puis dans les transports en commun, ça roule bien également. Si vous avez un souci que vous constatez sur votre trajet, prévenez-nous au 01 42 30 10 10 sur votre téléphone. Et puis ça fonctionne aussi sur WhatsApp.
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0: La Lune, le dernier titre de Christophe Maé. Un hommage tendre, bouleversant à sa maman et à toutes les mamans qui aiment sans condition. Passez un bon moment à l'écoute sur Ici Paris Île-de-France.

0: Collins, Girl Like You sur ICI Paris Île-de-France, votre radio. Gardez-nous avec vous un côté musique. Bruno Mars et Françoise Hardy arrivent. Deux époques, deux univers, mais une même envie de vous faire plaisir.
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0: Massant, Bruno Mars, bien sûr, sur votre radio ici Paris, Île-de-France. Il n'avait pas sorti un album solo depuis cette année, en février 2026. Et ça fait bien plaisir de l'écouter encore et encore.
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0: Il est 18h. Bienvenue sur votre radio, ici Paris, Île-de-France. Et tout de suite, place aux infos avec Cyril Ardo-Redon.
2: Une personne a été tuée, trois autres blessées, dont une en urgence absolue, et dans l'incendie d'un immeuble de deux étages à Armentières dans le Nord. C'est une information d'ici Nord. On ne connaît pour l'heure pas l'âge et le genre des victimes, ni l'origine des flammes. C'est à lire sur ici.fr. Après un été marqué par la sécheresse et la canicule, Sébastien Lecornu promet un plan de soutien et de sauvetage pour aider les agriculteurs à passer l'hiver. Le Premier ministre Sébastien Lecornu annonce aussi un plan de relance pour 2027 pour la filière. De son côté, la ministre de l'Agriculture, Annie Genevard, doit dévoiler la semaine prochaine un plan d'urgence. Le patron de Total Energy annonce aujourd'hui poursuivre le plafonnement des prix à la pompe tant que le conflit au Moyen-Orient durera. Le géant français du pétrole a fixé à 1,99€ le litre d'essence et à 2,25€ le litre de gazole. Ça va rester chargé sur les routes demain, après une journée où la carte de France était bien colorée de orange. Selon Bison Futé, ce sera de nouveau orange dans le sens des retours en Auvergne-Rhône-Alpes et en Île-de-France. On n'est pas allé au Tibet, le bilan s'alourdit d'heure en heure après la terrible crue d'il y a trois jours. Le dernier bilan provisoire fait état d'au moins 675 morts et près de 3000 personnes disparues, dont 4 Français. Le foot avec la deuxième journée de Ligue 1. On suit Strasbourg-Lens en ce moment. Le match a débuté il y a un quart d'heure. 4 autres affiches à partir de 20h45. Lyon-Le Havre, Auxerre-Angers, Lorient 3 et Brest-Toulouse, donc à partir de 20h45. Au PSG, pot de départ en vue pour l'attaquant Bradley Barcola, qui va rejoindre Liverpool pour 5 saisons. Il doit devenir le joueur le plus cher vendu par un club de Ligue 1 à l'étranger. Un transfert à 145 millions d'euros. Et puis en cyclisme, l'ultra favori du Tour d'Espagne, contraint d'abandonner, le Slovène Tadej Pogacar, qui était largement en tête au général, a fait une lourde chute lors de la 8e étape. Il a quitté la Vuelta en ambulance avec l'épaule et l'arcade en sang.
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0: 18h de vous écouter votre radio ici Paris, Île-de-France. Et quel plaisir d'être avec vous côté ciel. À quoi faut-il s'attendre ce soir chez vous en région parisienne? Un ciel bien gris avec encore quelques faibles averses, mais elles vont progressivement se raréfier au fil de la soirée. Alors gardez tout de même le parapluie à portée de main. Les choses vont s'améliorer dimanche matin, notamment avec le retour de belles éclaircies dans le courant de l'après-midi. Et côté température, elles seront légèrement en hausse, 23 à 24 degrés attendus. Et pour l'instant, il fait 20 degrés à Mantes-la-Jolie et à Arpajon, 19 à Marly-la-Ville et à Évry, aussi du côté de la place de la Bastille. Ici l'infotrafic en temps réel avec 118 km de bouchons cumulés autour de la capitale et plus aucune difficulté pour vous qui circulez via les axes principaux. Quelques coups de frein bien évidemment, mais ça va beaucoup mieux, notamment si vous êtes dans le sud francilien. C'est une vingtaine de minutes depuis Ris-Orangiste et jusqu'à Vissou au lieu de 30 minutes. Et puis ça s'est amélioré aussi sur la nationale 118 entre Janvry et le Petit Clamart où vous ne mettez que 25 minutes de temps de trajet. Oui, Bison Futé avait vu orange la circulation pour cette soirée. Et bien évidemment, on sera toujours avec vous demain où, bien sûr, la circulation risque d'être intense également. 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
0: Et comme toujours sur la route, vous êtes nos yeux. Si vous constatez une difficulté, appelez-nous 01 42 30 10 10. Et pour bien démarrer cette nouvelle heure, Stéphane Echer, combien de temps sur votre radio ici Paris-Île-de-France ?

0: Stéphane Echer, bien sûr, combien de temps? Et on continue ensemble encore bien longtemps.
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0: 18h08 et on ne change rien, de la musique, de la bonne humeur et vous toujours avec nous sur Ici Paris Île-de-France, votre radio. On a encore beaucoup de belles choses à partager. Billy Preston, Grand Corps Malade et Stiletto, Le Prochain Rêve. Et puis c'est un extrait de son nouvel album qui arrive dans pas longtemps, le 18 septembre. Encore un petit peu de patience, on vous tiendra bien sûr informés.
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0: des titres comme ça hein, qui méritent d'exister, qui nous font bouger la tête, toujours aussi solaire. Billy Preston sur votre radio ici Paris, Île-de-France.
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0: Vous aimez les bons petits plats et l'art du bistrot? Moi oui, Thierry Boeuf vous donne rendez-vous dans Bistrot de Paris. Et aujourd'hui, il nous parle des bouillons Chartier.
3: Je rêvais de faire un bistrot.
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8: 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On le rappelle, 16 euros le menu. 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
0: Alors à 16 euros le menu, il ne reste plus qu'à trouver sa Félicie ou son Félicien. Merci Thierry Boeuf pour cette escapade gourmande dans Bistrot de Paris. Et il est 18h07, ici l'infotrafic en temps réel avec 112 km de bouchons cumulés autour de la capitale et on ne change pas une équipe qui gagne, aucune difficulté à majeure, ça coince un petit peu dans le sud francilien, sur la 6B, la 6A également, où vous mettez depuis le secteur de Vissous une vingtaine de minutes pour rejoindre la capitale, 20 minutes également sur la 10 Janvry-Massy et partout ailleurs vos conditions de circulation habituelles. Dans les transports en commun, la ligne 6 du métro et perturbé, vous avez quelques ralentissements, n'hésitez pas à préparer vos trajets avec les applications mobilité. Et puis si vous voyez quelque chose sur la route, faites-nous signe 01 42 30 10 10 par appel ou WhatsApp.
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0: Et on garde le sourire, on monte le son et on se laisse embarquer par Shakira et Burna Boy, Die Die, sur votre radio ici Paris-Île-de-France. Très belle

0: Je suis sûre que vous l'aurez toute la soirée dans la tête, Shakira, Die Die. Et ce soir, une seule question. Vous êtes plutôt sortie improvisée ou canapé assumé? Dans les deux cas, restez avec nous. Soprano et Gold arrivent à grands pas sur votre radio ici par Île-de-France. 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

DJ Soprano sur votre radio ici Paris Île-de-France. On fait la route ensemble. Ici, l'infotrafic en temps réel avec 120 km de bouchons cumulés autour de la capitale, si ce n'est eh bien les coups de frein, hein, puisque vous êtes un peu nombreux dans le sud francilien, à l'est également. Vous avez aussi une difficulté pour accéder

0: À la francilienne Est, la 104 extérieure, depuis la 4, puisque deux voitures sont accidentées. La voie de gauche est neutralisée. Vous êtes ralenti quelques minutes. Et puis, pour les coups de frein, actuellement, une quinzaine de minutes, voire 20 minutes sur la 86 entre Rosny et Nogent, et ce, dans les deux sens de circulation. Et puis, entre 10 et 20 minutes pour rejoindre la capitale dans le sud francilien, depuis le secteur de Vissou, via la 6A et la 6B. Ouvrez l'œil sur vos trajets. Restez concentrés. Faites-nous aussi remonter l'info, le 01 42 30 10 10 par téléphone ou sur WhatsApp. Et puis, ne vous laissez pas surprendre, hein, quelques fermetures à prévoir ou encore des travaux dans les transports en commun avec Christopher Faleras qui vous dit tout.
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2: L'infotrafic avec des fermetures pour ce soir. Attention, notamment dans le Val d'Oise, si vous circulez sur l'A15 en direction de Paris. La sortie numéro 6, salle de Pierrelet, est fermée 24h sur 24. Des travaux également à noter au sud de la capitale, sur la RN118 en direction de Paris. Notez que la sortie numéro 1, salle de Sèvres, est fermée de jour comme de nuit. Et enfin, des travaux à noter sur l'A3 en direction de Paris. Sortie numéro 3, salle de Romainville, qui est fermée pour cause de travaux. Des travaux également à noter au niveau des transports en commun. Ce week-end, notez que l'arrêt n'est pas desservi à Nation sur la ligne A du RER en raison de travaux de rénovation. Et ce week-end également, sur la ligne B du RER, le trafic est interrompu entre la gare du Nord et d'Enfer-Rochereau. Des bus de remplacement ont été mis en place. Et notez que demain matin, durant la matinée jusqu'à midi, le trafic sera totalement interrompu sur toute la ligne 13 du métro. Bon week-end avec ici par Île-de-France.
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0: Elie Meideros sur votre radio ici par Île-de-France.
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0: On retrouve Patrice Gascoin avec ses coulisses TV. Et pour ce soir, Patrice, vous prenez la direction de Fort Boyard. Vous êtes parti à l'assaut du fort et de Cyril Ferraud ?
2: Je ne voudrais pas vous donner un petit coup au moral, mais quand Fort Boyard s'arrête, c'est qu'on approche sérieusement de la rentrée. Je vous ai mis le générique de fin, histoire de vous préparer psychologiquement à cette fin de saison de Fort Boyard. Mais vous allez encore pouvoir en profiter ce soir sur France 2 de votre jeu d'aventure familiale préféré. Et pour moi, c'est l'occasion d'aller retrouver le nouvel animateur de Fort Boyard, celui qui en a repris les commandes cet été, Cyril Ferraud. Finalement, Cyril Ferraud, devenir animateur sur le fort, c'était inéluctable, non ?
3: Non, parce que la chaîne aurait pu faire appel à d'autres personnes. Ce qui m'a beaucoup touché, c'est qu'on pense à moi, c'est qu'on m'a laissé réfléchir. Vraiment, je n'y suis pas allé sans réfléchir en me disant « Ah, ça va forcément être toi », etc. On s'est posé avec la chaîne, la production, pour voir si on avait la même envie, entre guillemets, d'un nouveau Fort Boyard. Si on allait dans la même direction, si on avait envie des mêmes choses. Et c'est seulement après ces étapes de réflexion qu'on s'est tapé dans la main et que je suis devenu le nouveau maître du fort, entre guillemets. Et ça donnera ce que vous voyez désormais le samedi soir.
2: Cyril Ferraud boucle donc sa première année sur le fort en tant qu'animateur. Son prédécesseur Olivier Mine a présenté l'émission durant 23 ans. Alors Cyril Ferraud, sommes-nous tous partis pour un règne de 23 ans minimum de Cyril Ferraud ? Toujours plus haut, toujours plus fort ?
3: Mais que sera la télé dans 23 ans ? Non, ce qui est sûr, c'est qu'on va faire les choses petit à petit. On va déjà, j'espère, réussir cette première saison. J'espère que toutes les évolutions vont plaire aux téléspectateurs. Et j'espère qu'on est parti pour une nouvelle ère qui n'efface rien de ce qui a été fait auparavant et merveilleusement bien fait, mais qui va tenter de continuer à faire évoluer Fort Boyard comme c'est le cas déjà depuis 37 ans.
2: Donc Cyril Ferraud a réussi tous ses rêves de gosse maintenant.
3: Celui-là, il est particulièrement beau. Des rêves, on en a toujours, heureusement. Il ne faut jamais s'arrêter de rêver dans la vie, parce que sinon, vous ne vivez plus.
2: En attendant de savoir si on vivra 23 années de présentation de Fort Boyard avec Cyril Ferraud, profitons en famille de l'émission de ce soir. Ça commence vers 21h et ça se passe bien entendu sur France 2. Quant à moi, je vous retrouve demain pour vous parler d'une légende du foot dont la télé tire le portrait, Michel Platini.
0: Merci Patrice pour cette nouvelle plongée dans les coulisses de la télé. Et puis à demain pour un nouveau numéro, comme vous le disiez, de Coulisses TV. On y arrive. Il est à 18h42. Ici, l'infotrafic en temps réel avec toujours 115 km de bouchons cumulés, peu d'évolution du côté des bouchons et toujours un accident qui vous ralentit un petit peu pour rejoindre la 104 extérieure. C'est la francilienne à l'est. Pour vous qui empruntez la 4 dans les deux sens de circulation, vous allez devoir passer deux voitures accidentées. La voie de gauche est neutralisée. C'est pour cela que vous êtes un peu ralenti. Partout ailleurs, vos conditions de circulation habituelles. Si vous constatez un bouchon, un accident, une difficulté dans les transports, 01 42 30 10 10, c'est le numéro à retenir pour nous contacter également sur WhatsApp.
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1: Deux voix que l'on connaît par cœur réunies pour la première fois sur ce titre, Occupé, Marc Lavoine et Patrick Fiori. Côté musique, Jeannette arrive dans quelques instants avec l'incontournable Porque te va sur votre radio ici par Île-de-France.
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0: Mais oui, Alain Chamfort qui nous déchaîne avec son titre Déchaîne-moi sur votre radio Paris-Île-de-France. 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
0: Et demain, je vous retrouve dès 17h pour un nouveau dimanche. Les infos avec Cyril. 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
3: C'est une bonne nouvelle pour les consommateurs et une belle opération communication pour Total Energy. Le plafonnement des prix à la pompe va se poursuivre. 1,99€ pour le litre d'essence, 2,25€ pour le gasoil. Et ça va durer jusqu'à la fin du conflit au Moyen-Orient, affirme Patrick Pouyanné.
4: On est le seul pétrolier du monde à l'avoir fait. Il y a une seule entreprise parmi les pétroliers du monde. Je peux vous dire que mes collègues pétroliers me regardent d'un drôle d'œil. Mes actionnaires, ils ont compris, je les ai convaincus. Tant que le conflit durera, nous continuerons à assurer cette protection. Ce n'est pas un gain pour nous, hein, parce que ça nous a coûté, j'avais dit 200 millions fin juin, comme ça a continué au mois de juillet, on doit être à 250-300 millions. Enfin, je n'ai pas un compte précis.
5: Ça vous a fait gagner des parts de marché en France ou pas?
4: Un tout petit peu, 3%, ça fait surtout gagner de la sympathie des Français pour une entreprise. On est attaché à ce pays, c'est notre siège, on a 35 000 salariés. Le fait qu'aujourd'hui, partout, sur les plages, les gens disent y a une entreprise qui pense à nous, ça a de la valeur, y compris de la fierté pour les salariés Total Energy.
3: Patrick Pouyanné, le PDG de Total, un peu plus tôt aujourd'hui. Après un été de sécheresse et de canicule à travers tout le pays, le Premier ministre promet un plan de soutien et de sauvetage pour aider les agriculteurs à passer l'hiver. Sébastien Lecornu annonce aussi un plan de relance pour 2027 pour la filière. Et de son côté, la ministre de l'Agriculture, Annie Genevard, doit dévoiler la semaine prochaine un plan d'urgence. Le Russe de 26 ans, soupçonné d'avoir volontairement foncé dans la foule à Caen mercredi soir, a été mis en examen pour assassinat. Il a tué 2 personnes et en a blessé 9 autres. L'homme résidait en France en situation régulière. Il n'est pas connu par les renseignements pour radicalisation. Jules Jouet, il a donc été placé en détention provisoire.
6: Sa garde à vue aura duré 48 heures. Ce Tchétchène de 26 ans, ayant avoué être l'auteur de la tuerie de la gare de Caen, a été mis en examen pour assassinat et tentative d'assassinat. C'est ce que précise le procureur de la République de Caen, Joël Garrigue. Au sortir de la garde à vue, une information judiciaire a été ouverte à l'encontre du conducteur de la voiture qui risque la réclusion criminelle à perpétuité. Le suspect a comparu devant 2 juges d'instruction avant d'être présenté au juge des libertés de la détention en vue de son placement en détention. Une mise en détention confirmée par le procureur de Caen. Les investigations, elles, cherchent toujours à déterminer les circonstances exactes du drame et surtout son origine. Des sources policières évoquent une altercation juste avant les faits.
3: Jules Jouet, ici Normandie, et les 2 personnes décédées d'origine afghane avaient 28 et 35 ans. L'incendie dans un immeuble de 2 étages à Armentières dans le Nord fait 1 mort et 3 blessés, dont 1 en urgence absolue. C'est une information d'ici Nord. On ne connaît pour le moment pas l'âge et le genre des victimes, ni l'origine des flammes. Du monde, encore demain sur les routes, en ce dernier week-end de l'été, après un pic à près de 700 km de bouchons cumulés aujourd'hui. Ce sera de nouveau orange dans le sens des retours en Auvergne-Rhône-Alpes et en Île-de-France selon Bison Futé. Qui dit fin des vacances dit bilan pour les restaurateurs, notamment à Aix-en-Provence. Une saison marquée par la canicule, un peu décevante. Les professionnels évoquent une baisse jusqu'à 30% du chiffre d'affaires et ça s'est vu sur les terrasses, Sarah Califi.
7: À l'ombre d'un parasol, ce groupe d'amis lit la carte d'un restaurant, mais finalement...
8: Quand il fait chaud, je trouve qu'on a moins faim, moins envie de manger.
9: Et... Ouais, surtout le midi, je pense. Plutôt y aller le soir, il fait plus frais.
7: Camille regarde partir ses clients. Toutes les tables que ce serveur dresse sont vides ce midi.
10: En août, ça s'est vraiment beaucoup calmé. En juillet, je faisais beaucoup d'heures supplémentaires et là, je reste sur mon contrat de 25 heures. Parce qu'il n'y a pas beaucoup de gens. Le midi, on ne fait pas énormément de couverts à cause de la chaleur. On faisait 30 de couverts. Alors qu'il y a des fois, on faisait des 50, 60 couverts.
7: Et pour la gérante de la brasserie voisine, un public particulier manque à l'appel cette année.
11: Il y a moins d'étrangers que les années précédentes dans le centre d'Aix. Les gens sont partis en bord de mer. C'est vrai qu'en centre-ville d'Aix, quand il fait 40 degrés, c'est très vite étouffant.
7: Mais pour Kenzo Zuani, il ne faut pas accuser que la chaleur. La crise économique percute aussi son restaurant italien.
12: Les gens priorisent beaucoup plus qu'avant. Il y a une recrudescence des personnes qui ont pris un plat pour 2. Presque 1 table sur 2, voire 1 table sur 3, prend un plat pour le partager. En termes de chiffres, ça se ressent directement. Et et on clôture le mois d'août avec moins 30%.
7: Une baisse de son chiffre d'affaires qui l'inquiète car les charges, elles, continuent d'augmenter.
3: Un reportage à Aix-en-Provence de Sarah Kelliffy. Le foot avec la deuxième journée de Ligue 1. Strasbourg lance 88e minute de jeu en ce moment. Ce sont les Strasbourgeois qui mènent actuellement 2-1. Quatre affiches à suivre à partir de 20h45. Lyon, Le Havre, Auxerre, Angers, Lorient 3 et Brest-Toulouse. Côté PSG, c'est un très très gros transfert qui se prépare. La plus grosse vente d'un club de Ligue 1 à l'étranger, l'attaquant Bradley Barcola va rejoindre Liverpool pour 5 saisons et pour un montant de 145 millions d'euros. En cyclisme, c'est le français Brian Coquard qui remporte au sprint l'étape du jour du Tour d'Espagne. Le grand favori et premier au général Tadej Pogacar a dû abandonner. Il a fait une lourde chute et a quitté la Volta ensanglantée.
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3: La météo, les pluies qui tombent sur la moitié nord doivent s'affaiblir ce soir, à l'exception des Hauts-de-France où elles resteront présentes. Les nuages progresseront vers la moitié sud. On attend 18 à 26 degrés dans la soirée. Et demain matin, quelques averses attendues en Loire-Atlantique, en Gironde et dans l'Orne. De la grisaille dans l'ouest et le nord du pays. Du soleil des Pyrénées-Atlantiques aux Alpes-Maritimes. Et côté température, dans la matinée, de 18 degrés à Amiens jusqu'à 27 degrés à Perpignan et Ajaccio.
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14: Bonsoir à tous, merci d'être déjà fidèles à notre rendez-vous. Les Stars 80 sont dans les starting blocks. Pendant une heure, une fois de plus, leurs refrains vont s'amuser à nous rappeler des instants de vie, des rencontres, des lieux, bref, des souvenirs. Et ce soir, ça commence comme ça. Oh.

0: C'était Julie Pietri avec Ève, lève-toi.
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0: Le numéro 1 du top 50, précisément en novembre 86, et un titre qui restera en tout 27 semaines dans notre classement préféré. Époque Salut les petits clous de Marc Toesca, bien sûr. En termes de records battus, on croyait que Michael Jackson les avait déjà tous connus. Ben non. Il en reste encore. Grâce au film Michael, succès planétaire, il a détrôné en France La Môme sur Edith Piaf, qui était à plus de 5 millions de spectateurs. Et c'est pas fini. Hein. Allez, pour fêter ça, une de ses plus belles chansons, Man in the Mirror, Michael.
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0: c'était Rita Lee avec Lenza Perfumi. Et la chanteuse brésilienne qui a écrit cette chanson racontait que c'est le titre idéal pour les discothèques et les patinoires. Enfin, c'est surtout devenu un classique inspiré par les souvenirs de son enfance. En fait, après chaque victoire de son équipe de foot préférée, son père distribuait des vaporisateurs de parfums à toute la famille. Allez, pour la suite, je vous ai préparé un cœur de rocker, mais plus à prendre. Hein. Julien Clerc, juste après ça.
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0: Indochine, c'était l'aventurier.
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0: En 1983, ce premier tube d'Indochine fait partie des trois meilleures ventes de 45 tours de l'année. À côté, excusez du peu, de Beat It de Michael Jackson et de Let's Dance de David Bowie. Bien sûr, je précise en France, hein, à l'époque, ça voulait dire environ 800 000 exemplaires vendus en réel. Bah ouais, on allait avec son argent de poche acheter au supermarché du coin son vinyle préféré. Alors non, c'était pas mieux avant, c'était juste différent. La suite, c'est aussi un 45 tours de ma collection. Luna Parker, des États d'Amérique.

0: Alain Bachung, c'était Vertige de l'amour. Extrait de l'album Pizza qui reçut en 1984 le Bus d'Acier meilleur album rock. Le Bus d'Acier, c'était une récompense musicale qui fut attribuée de 81 à 96, parrainée par la discothèque parisienne Le Bus Palladium au lieu du rock. Pour la suite, ce sera moins rock, très new wave. Ils sont d'ailleurs les précurseurs. Le groupe Talk Talk vient nous servir un Such a Shame savoureux à la vôtre et belle fin de journée à tous.
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2: Salut à toutes, salut à tous pour ce dernier week-end de la sélection d'été et avant la rentrée des classes de Décibel, on a décidé de vous gâter. Ce soir, c'est la légende Amanda Lear qui choisit la musique. Régalez-vous. Oui, il est 20h, mais c'est pas le 20h sur votre radio ici, c'est Décibel avec ce soir les chansons préférées de notre Queen of Disco, mais pas que, Amanda Lear. Bonsoir.

0: Amanda Lear a sorti vendredi un nouvel album, Looking Back, une vraie surprise pour celles et ceux qui pensaient avoir tout entendu et tout savoir sur Amanda. On va en parler puisqu'elle est là.
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0: Salut à toutes, salut à tous et bienvenue dans votre émission Décibel. Vous le savez, chaque samedi, une personnalité vient partager avec vous ses chansons préférées. Et quand en plus, c'est quelqu'un qui chante et qui sort un album, eh bien nous faisons d'une pierre deux coups et nous parlons aussi nouveautés. Et ce soir, mon invité s'appelle Amanda Lear. Bonsoir Amanda, bienvenue.
3: Bonsoir, bonsoir tout le monde, bonsoir.
0: Comment ça va?
3: Bah ça va plutôt bien, vous savez, je suis en pleine promo, donc c'est vrai que c'est une course un peu fatigante,
0: oui,
3: faire plein de radios. Hier j'ai enregistré Belle Époque, comment ça s'appelle? Quelle époque?
0: Léa Salamé,
3: voilà,
0: ah oui, c'est
3: passe
0: star,
3: ce soir,
0: ouais.
3: Et puis j'ai enregistré C'est à vous, et puis non, il y a plein de trucs à faire. Mais c'est excitant parce que comme ça me fait un petit séjour parisien, et puis après je retourne dans ma campagne, voilà.
0: Avec vos chats.
3: Voilà, on me remet dans la naphtaline.
0: Alors, Amanda, ce nouvel album qui est sorti vendredi, il est fort surprenant.
3: Ah,

0: titres, dont 8 chansons originales, et enfin vous chantez en français.
1: Oui, voilà, c'est ça un petit peu. Ça fait des années que j'en avais envie. Vous savez, moi, j'ai toujours aimé la chanson. J'aime les mots. Moi, j'aime les mots, et c'est pour ça que j'ai toujours aimé les Aznavour, Bécaud, ouais. La belle chanson française. Mais, comme j'avais une maison disque allemande, et une qui me distribuait dans le monde entier, et qui voulait absolument que je fasse de la chanson disco, ben c'est vrai que j'en ai vendu plein, c'était en anglais, voilà.
0: Eh oui.
1: Et chaque fois que je disais, mais j'aimerais bien faire des trucs en français, genre Gainsbourg, et des... on me dit, mais non, Amanda, ça, en Italie, ils s'en foutent, vous voyez, en Amérique du Sud. Et donc, là, j'ai pensé vraiment au marché français, pour une fois, les fans français qui vont me voir au théâtre, au cinéma, ils m'ont dit, on aimerait un album où tu chantes vraiment des chansons en français.
0: Eh ben, c'est le cas de ce Looking Back, hein, 8 chansons originales.
1: Ah, mais il fallait trouver, évidemment, des auteurs. Alors là aussi, soit il y avait comme j'ai fait une fois, de faire des reprises,
0: oui. Oui,
1: des reprises de Charles Trenet, ou alors des trucs nouveaux. Et là, j'ai eu la chance d'avoir Patsy Garat qui avait fait l'album de Loire, Sacha Rudy qui avait fait l'album d'Edith Preto, Pierre Lapointe, c'est vrai, qui m'a envoyé 3 chansons, et j'en ai gardé une. Et donc, j'étais très flatté d'avoir ces auteurs qui voulaient travailler avec moi.
0: C'était pas
1: évident, ils auraient pu me dire, ah non, t'es trop vieille, on s'en fout. Non, c'était vraiment sympa.
0: C'est bien, parce qu'on peut pas dire que vous êtes trop vieille, Amanda, puisque de toute façon, votre page Wikipédia étant quand même la page biographique la plus zinzin d'Internet, personne n'est d'accord sur rien. On sait pas si vous avez 25 ans ou 250 ans.
1: Vous savez qu'il y a rien... c'est Elon Musk, je crois.
0: Ouais.
1: Il a décidé de la mort de Wikipédia, parce qu'il y en a assez des fausses informations.
0: Bah voilà.
1: Et il lance un nouveau truc qui s'appelle Grospédia, je crois, un truc comme ça. Grospédia.
0: Pensez,
1: oui, je ne sais pas plus comment ça s'appelle.
0: Je ne suis pas sûre du marketing du nom, mais pourquoi pas. En tout cas, les amis, ce que je peux vous dire, c'est que nous, on s'en fiche de savoir si Amanda Lear, elle est née à Hanoï, Saïgon, Londres, Hong Kong, Genève, Moscou ou dans le château de Dracula en Transylvanie. Ce qu'on sait, c'est qu'elle a... Ou Cavaillon, comme les melons. On sait qu'elle a bon goût en musique, elle en a fait de très bonnes et elle va vous en faire écouter de très bonnes aussi ce soir.
1: Ah, la musique, j'adore ça.
0: Bah ouais, mais je vois ça. Ça a toujours été votre passion?
1: Ma passion, c'était la peinture. Vous savez, moi, j'étais étudiante à l'école des Beaux-Arts, je voulais être peintre. Pas une seconde, j'avais pensé qu'un jour, je monterais sur une scène, je ferais du théâtre, du cinéma, tout ça, c'était impensable. Mais la musique me plaisait déjà.
0: Ouais.
1: Et donc, même quand j'étais étudiante, je suivais beaucoup les groupes rock, j'étais à Londres, et donc j'ai été toute amoureuse des guitaristes à cheveux longs, enfin, ça a toujours été mon
0: truc. Brian Jones, on va dire.
1: Entre autres.
0: Premier Rolling Stone.
1: Voilà, c'était la grande période des Stones, des Rolling Stones, des Kings, des Loving Spoon, de Jimi Hendrix, de tout ça. Et j'avais la chance de fréquenter ce milieu. Donc, c'est vrai que la musique, c'était déjà très important. Mais j'imaginais pas que moi aussi, un jour, je chanterais ça, non.
0: Alors, ce soir, vous allez chanter, mais vous avez aussi choisi des chansons pour nous. Et puisqu'on n'en est pas à une surprise près avec vous, la première chanson de votre liste, Amanda Lear, c'est Édith Piaf.
1: Ah ben oui, ça, quand on passe à la chanson française... C'est la vraie connue dans le monde entier, ça c'est Édith Piaf.
0: Mais enfin, c'est quand même votre négatif, c'est-à-dire c'est une petite dame brune discrète,
1: petite...
0: tout le temps sapée en noir.
1: Ah oui, complètement.
0: C'est pas vous.
1: Elle est pas, c'est vrai qu'elle n'est pas glamour, extravagante, etc.
0: On ne l'associe pas à vous.
1: Voilà. Mais c'est le contraire de moi, justement, parce que c'est une voix. Et moi, sachant très bien dès le départ que je n'avais pas une voix de grande chanteuse, aujourd'hui vous avez Nicoletta, vous avez des gens qui ont des voix, vous voyez. Mais moi, non. Et donc, moi, c'était plus une voix de diseuse. Enfin, en allemand, on appelle ça Sprachgesang. C'est-à-dire la chanson parlée, comme Juliette Gréco, comme Marlène Dietrich, comme les actrices qui chantent, Jeanne Moreau. Et Piaf, souvent, c'est le contraire. Piaf, c'était une voix qui venait du cœur, qui venait de là, des tripes. Et ça m'a toujours fasciné, ces chanteuses-là.
0: Alors, on écoute, grâce à Amanda Lear, qui vous gâte, l'hymne à l'amour.
1: Ah ben, c'est de toute façon ça, c'est la passion folle. Pour toi, je ferai n'importe quoi. Voilà,
0: oh. c'est...

0: Ça me donne la chair de poule.
1: Bah, je comprends. Amanda Lear nous a tous collé la chair de poule avec son premier choix de chanson ce soir. Hyper surprenant. Édith Piaf, l'hymne à l'amour. Alors, l'amour.
2: Oui, déjà, les paroles même de cette chanson, de l'amour, on est prêt à tout pour la part amour. Voilà, on est prêt à faire les pires conneries, à renoncer à tout. Non, c'est vrai, à se raser le crâne. Et c'est vrai que ça nous arrive à toutes et de perdre la tête. Littéralement, c'est ce qu'on dit, j'ai perdu la tête pour ce mec qui peut-être n'en valait pas la peine. Et en fait, moi, dans mon nouvel album, je voulais parler d'amour, justement, mais de ces amours un peu ratés, moi, vous voyez, parce que quand on regarde en arrière, l'album s'appelle Looking Back.
1: Oui.
2: Et quand on regarde en arrière, on dit, oui, ça n'a pas toujours été le top. Il y a des fois où ça, on s'est séparé trop tôt, d'autres fois, je l'attendais, il n'est jamais venu, d'autres fois, il m'a trompé. Et donc, il y a toutes ces amours qui sont diverses, c'est des rencontres d'une nuit, ça, c'est la chanson de Pierre Lapointe. Oui. Et je voulais parler de ça, en effet, parce qu'on parle toujours d'amour, c'est vrai, mais à chaque fois, c'est l'amour. Alors, on fait rimer, amour est toujours, ce qui est une erreur. En gros, peut-être, amour, toujours. Pourquoi c'est cette rime idiote?
1: On ment aux petites filles en leur disant que ça va être toujours. Ça, forcément, on est déçus si on part sur du toujours. Ça, c'est vrai. Alors, au rayon amour, il y a quand même une histoire géniale où vous êtes sur la pochette de l'album de Brian Ferry, Roxy Music.
2: Roxy Music.
1: Voilà, avec la panthère en laisse. Et David Bowie, en 73, voit cette pochette et a un coup de foudre pour vous en photo.
2: Non, c'est ça l'erreur, justement.
1: Ah, c'est pas vrai?
2: Pas du tout. Il est tombé amoureux de la photo. Ah. En fait, il est tombé amoureux d'une photo. Il a trouvé la photo géniale parce que Brian Ferry voulait une héroïne un peu de Hitchcock. Voilà,
1: c'est vrai qu'elle est incroyable. Hein,
2: donc, il m'a habillé en femme mystérieuse, lointaine, comme ça, hautaine, très Hitchcock. Et David Bowie a vu cette photo. Il a dit, oh, c'est génial, cette fille, ce look comme ça. Et il a dit, j'aimerais connaître cette fille. Mais en fait, il est tombé amoureux d'une photo, pas de moi. Et après, on s'est rencontrés. Il y a eu cette histoire qui a débuté. Mais au départ, c'était la photo qui lui plaisait. C'est pour ça que comment j'ai fait mon premier album, la première chanson que j'ai écrite, je l'ai appelée I am a photographe.
1: Oui, l'album, je suis une photo.
2: C'est ça, parfaite, retouchée, papier glacé, je suis une photo. Parce que quand j'étais mannequin, c'est ça qui était frustrant, c'est qu'on était des photos. C'est
1: En 2D, voyait à plein.
2: Mais c'est vrai que Bowie est tombé amoureux de cette photo. Voilà.
1: C'est vrai qu'il a produit votre premier enregistrement musical en 1975.
2: Oui, j'étais sous contrat pendant 2 ans avec son manager, Tony De Vries, et donc il a produit un premier single qui s'appelait Star, qui n'est jamais sorti. Donc, comme moi j'étais avec David, je le suivais partout, je l'ai suivi à New York, et puis j'attendais, je disais tout le temps, mais quand est-ce qu'il sort mon single? Ah, mais attends, Amanda, écoute, tranquille, calme-toi. D'abord, il y a la tournée de David, là en ce moment, on est très occupé, et après sa tournée, j'ai dit, attendez, je sais pas, mais tranquille, on paye ton loyer. J'ai dit, oui, on paye mon loyer, mais en attendant, moi j'attends. Et donc, ça s'est passé tellement difficilement qu'au bout d'un moment j'ai dit j'en ai marre, je rentre en Europe et les Allemands m'ont appelé et là j'ai pas pu résister, j'étais à Munich. Et les Allemands ont dit, nous, ça nous intéresse, une blonde comme ça, la voix un peu... parce que les Allemands, vous savez, ils ont toujours eu ce fantasme de la blonde dans un cabaret qui fume des cigarettes.
1: Oui.
2: Marlène Dietrich, c'est un cabaret plein de fumée, et la blonde comme ça. Et ça, c'était leur fantasme. Et en fait, je me suis rendu compte que ce qu'ils cherchaient, c'était une Marlène Dietrich, mais disco. C'est ça qu'ils voulaient, Marlène disco. Et j'ai dit, je laisse tomber David Bowie, tout ça, j'ai signé avec les Allemands.
1: Bon, alors on ne laisse pas complètement tomber David Bowie, puisque vous avez choisi une chanson de lui ce soir.
2: Oui, alors ça,
1: chère Amanda, c'est ça.
2: On a fait un show ensemble. On a fait un spécial pour la télévision américaine, pour NBC, qui s'appelait Midnight Special. Et dans ce show télévisé, j'avais eu l'idée d'un échiquier géant avec les carreaux noirs et blancs. Et moi, j'étais la reine noire, et lui, c'était le chevalier blanc. Donc David était habillé tout en blanc, très beau en satin blanc, et moi j'étais perché sur un truc et j'étais la reine noire un peu méchante avec une énorme cape noire, et il était à mes pieds et il me chantait cette chanson, Sorrow, avec tes cheveux blonds tu me rends malheureux, je suis amoureux de toi. Et c'est pour ça que c'est un bon souvenir, parce que quand on a enregistré ça, j'avais jamais fait télé avant.
1: C'est vrai?
2: Jamais.
1: Parce que moi j'ai vu la vidéo et je vous ai trouvé super à l'aise.
2: Oui, mais parce qu'il y avait des prompteurs, vous savez, c'était pour la télé américaine, donc tout était écrit sur des prompteurs, et ils ont filmé les répétitions où je me trompe. Je lis le prompteur, je dis, oh merde, c'est pas ça que je devais dire. C'était assez rigolo. Mais c'est vrai que c'était un bon moment, ça. Un bon moment.
1: Un bon moment avec Bowie et Amanda Lear. La chanson s'appelle Sorrow.

0: David Bowie.
1: Ah oui, c'était une belle époque. Ça, c'était sa période après Ziggy Stardust. Il a été en évolution, parce que c'est un peu un caméléon. Il a changé de personnage à chaque fois. Et après cette époque, ça a été Young Americans. Alors là, il s'est teint les cheveux en blond. Il a changé de look. Mais là, c'est encore là, à cette époque, il avait encore les cheveux rouges, tout dressé sur la tête. Non, moi, je trouvais ça très séduisant. Maintenant, il y a des gens qui disaient, oh là là, c'est n'importe quoi, les mecs qui se maquillent. Non, moi, je trouvais ça très sexy.
2: Oui, sexy, talentueux. Enfin, est-ce que vous trouvez que c'est exagéré quand on dit que c'était un génie?
1: Ah ben oui, non, c'était absolument génial. C'était génial parce que justement, comme tous les génies, ils ne s'intéressent pas que à la musique, c'est ça les génies. Dali, c'était pareil, Dali c'était un génie, mais il ne s'intéressait pas que à la peinture, il s'intéressait aussi aux découvertes scientifiques, au cinéma. Et Bowie, c'est pareil, il était fasciné par la bande dessinée, par le cinéma, par la littérature, par des tas de choses comme ça. Et il peignait, lui aussi faisait de la peinture. Alors que la plupart des musiciens de cette époque que je fréquentais, ils ne parlaient que de musique, vous voyez. Ils se jalousaient entre eux, ils étaient là à se critiquer. T'as entendu le dernier disque de Marc Bolan, voilà, parce que c'est mauvais. Mais lui, pas du tout. Et j'aimais ça, parce qu'il n'avait pas été assez longtemps à l'école. Et ça, il s'en rendait compte, qu'il lui manquait donc quelques années de culture. Et donc, notre relation, c'était aussi basé sur beaucoup d'échanges. Comme ça, je lui parlais, de tel écrivain. Comment il s'appelle, tu me dis. Et le lendemain, il achetait le livre, vite, pour
2: ça, c'est la vraie intelligence.
1: Voilà, j'aimais beaucoup
2: la
1: ça.
2: La curiosité. Amanda Lear est l'invitée de Décibel.
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2: Et l'album Looking Back est sorti vendredi. La deuxième chanson du disque s'appelle Rendez-vous. Amanda, j'ai envie qu'on l'écoute, mais avant, je veux que vous me racontiez l'histoire de cette chanson.
1: Bah, on a tout eu un rendez-vous qui s'est terminé en lapin, quoi.
2: Oui. C'est vrai. Le cri du cœur, oui.
1: On donne rendez-vous à un mec et puis bon, on attend, il vient pas. Même moi, alors il y a toujours une excuse, oui, parce que, ou alors il arrive en retard. Ah. Et moi, à ce moment-là, je suis déjà parti.
2: C'est ça. Alors quelle est votre politique? On attend combien de temps?
1: Voilà, on attend un certain temps. On prend deux cafés, et puis au bout d'un moment, on dit bon ben maintenant ça
2: deux
1: ira.
2: Deux cafés, on dégage.
1: Et après, il vous appelle en disant excuse-moi, le trafic, le métro, le machin, mais tant pis. Et donc c'est parti de cette idée, la chanson rendez-vous. Donc j'ai dit à Sacha Rudy, on va travailler là-dessus. Mais j'avais jamais travaillé comme ça d'habitude. On m'envoie, je donne l'idée d'une chanson et on m'envoie la musique, ce qui se passe avec Patrick Gras. Et là, on s'est mis ensemble tous les deux dans le studio. Lui s'est mis au piano. Et au fur et à mesure que je lui disais, je suis assis dans un café. Alors il était là, assis dans un café, etc. Il pianotait son truc. Et petit à petit, les mots s'enchaînaient comme ça. Ce soir, je t'attendais. Alors tu n'es pas venu. Et là, on l'a vraiment fait ensemble, la chanson. Et avec ses idées, et moi, on complétait les rimes. Et c'était sympa. Et en fait, les bases, oui, c'est ça. Je t'attendais, t'es pas venu. Mais je fantasmais. En t'attendant, toujours, j'ai fantasmé comment il va être. J'imaginais déjà ses baisers dans mon cou, etc. Alors on se fait tout un cinéma. Et puis à la fin, bon, t'es pas venu.
2: Tant pis. Voilà. Mais c'est un peu l'idée du disque aussi. C'est que même ces moments-là qui ont l'air tout raté, tout pourri, vaut le coup d'exister.
1: Ah, mais complètement.
2: Si on en fait quelque chose.
1: Tout ça, ce sont des rencontres. C'est pour ça. Vous savez, quand j'ai fait la pochette, parce que j'ai dessiné la pochette aussi.
2: Ah, c'est vous qui avez dessiné?
1: Oui, mais j'ai voulu éviter aussi vous savez, la photo hardcore très retouchée, où on est toute mignonne. J'ai dit, bon, pour une fois, non, je vais faire
2: un beau dessin. Comme, vous êtes en marinière,
1: comme,
2: vous êtes
1: comme
2: belle.
1: Comme je peins, je me suis peinte plus jeune, évidemment, c'est moi plus jeune, mais sur un port, vous voyez, c'est le port de Marseille, il y a un bar glauque qui est éclairé, il y a un chat errant, et l'atmosphère, c'est ça, on se rend compte qu'on fait la nuit, peut-être un seul soir, et qui n'aboutissent nulle part, et l'ambiance, c'est ça que je voulais, c'était les rencontres, surtout les rencontres qui ont marché ou qui n'ont pas marché, qui vous ont déçu ou qui vous ont laissé un bon souvenir, et l'idée de tout l'album, c'est ça, I'm looking back, je regarde en arrière et je me rappelle je fais un petit peu un bilan de toutes ces rencontres amoureuses, sentimentales, sexuelles qui sont passées, mais c'était avant évidemment, maintenant la boutique est fermée, voilà.
2: Heureusement l'émission est ouverte. Rendez-vous, Amanda Lear ne vous pose pas de lapin ce soir dans Décibel.

0: C'est tout nouveau, ça vient de sortir, Looking Back, le nouvel album d'Amanda Lear, sur lequel elle raconte donc ce rendez-vous. Est-ce qu'on donne rendez-vous au public sur scène ou pas, Amanda?
1: C'est vrai qu'on me le demande souvent, vous savez.
0: Ah oui.
1: Bah oui, parce que j'ai beaucoup tourné à l'étranger, à l'époque du disco, j'en ai fait des tournées.
0: Mais j'ai vu vos disques qui sont sortis en version grecque, en Russie, oui, au Japon.
1: J'ai tourné en Russie, j'ai chanté à Moscou, j'ai chanté partout. Ouais. Et des fois, ça s'est pas mal terminé, parce que le type qui nous organisait la tournée s'est enfui avec la caisse.
0: Alors ça arrive souvent avec des promoteurs du bout du monde.
1: Mais bon, c'est excitant, les tournées. Et puis après, j'ai découvert le théâtre, etc. Et là aussi, bon, c'est le bonheur d'être sur scène. Et puis, c'est pas pareil que la tournée, parce qu'il y a toute une équipe autour de vous, etc. Mais c'est vrai que c'est un bonheur d'être sur scène. Alors, je sais pas, on va peut-être y penser.
0: Un petit concert 2026.
1: Un petit concert 2026.
0: Allez, Amanda, peut-être. Une bonne résolution. On s'en reparle en janvier. Ça vous va?
1: Voilà, bon. Exactement.
0: Restez bien. Votre radio ici a décidé de vous faire passer la soirée avec Amanda Lear. On revient dans quelques secondes. 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

0: anglais parce que j'habitais en Angleterre, et après j'ai épousé un Français, je parlais français, avec Salvador Dali en Espagne, forcément je parlais espagnol, et comme j'ai fait une carrière à la télé italienne avec Berlusconi, je parlais italien, ouais. Et ma maison disque étant allemande, je passais mon temps à Munich aussi, donc voilà, je parlais ces cinq langues. Maintenant je veux bien en apprendre d'autres, hein, s'il faut, donc moi j'aime ça.
1: Et Amanda chante enfin en français, ouais, voilà, nouvel album d'Amanda Lear.
0: Alors il y a des chansons, des titres en anglais sur la face B, sur la face B, des titres en français, comme ça chacun en a pour son argent, chacun est content. Et c'est vrai que c'est tellement beau la langue française, les mots français sont tellement beaux, genre je rêvais moi de faire des textes français, j'adorais Gainsbourg, Trenet et tout ça. Et donc j'espère que c'est peut-être le début d'une collaboration avec d'autres compositeurs qui me proposeront des trucs.
1: Si vous nous entendez, les amis,
0: oui,
1: Amanda
0: voilà,
1: est prête.
0: Envoyez-moi des chansons.
1: Voilà, à chanter en français. Et c'est un album hyper varié que je vous recommande, ce Looking Back d'Amanda Lear. Et finalement, la sélection de chansons qu'Amanda vous a fait ce soir, bah, elle reflète bien ça. C'est un vrai éclectisme. On a écouté Piaf, Aznavour est pas bien loin. Mais là, c'est Mariah Carey.
0: Ah, Mariah Carey. Ah, ça, c'est amusant, Mariah Carey, parce que j'ai dû l'interviewer pour une émission de télévision.
1: Ah, il paraît qu'elle est infecte.
0: Non, pas vraiment.
1: Non, c'est pas vrai.
0: Bah, quand on s'appelle Carey, qu'on fait un mètre cube. Mais non, mais c'est surtout que.
1: mais qu'elle est mauvaise. Ah
0: Non.
1: En même temps, c'est.
0: Non, et donc, j'ai dit, bon, comme je vais l'interviewer, il faut que j'aille dans sa loge, qu'on discute des questions que je lui ai posées.
1: Ouais.
0: Alors là, vous avez l'entourage américain. Ah non, non, you can't. Non, non, it's impossible. It's impossible. Je dis, mais attends, il faut que j'aille lui parler. Non, non, non, vous ne pouvez pas rentrer dans la loge. Mais je dis, mais je vais lui poser. Non, non, non. Ah, et puis surtout, quand vous la croisez, vous baissez les yeux.
1: Non, enfin.
0: Oui, je veux dire, les Américains, ça, il ne faut pas la regarder dans les yeux, il faut baisser le regard. Je dis, mais enfin, vous n'y pensez pas, c'est pas le pape, non. Si, si, non, non, it's impossible. It's impossible. Après, elle est arrivée, elle était mignonne comme tout. Je l'ai regardée droit dans les yeux, on a déconné, on n'a pas de problème. Mais vous avez toujours cet entourage, vous savez, ouais. Les assistants, les machins, il ne faut pas toucher, attention, et là, la lumière, oh là là. Mais bon, là, ça y est, on la débat, on la décongèle, là, pour.
1: Ah ben oui, ça y est.
0: Ah ben, all I want for Christmas.
1: C'est ça. Et avant la chanson Noël de Mariah Carey, Amanda Lear a décidé de vous faire écouter, alors pour le coup, une de ses
0: Elle a beaucoup de talent, vous savez qu'elle a écrit ces chansons, ça c'est une langue qu'elle a écrite. Ah, elle a beaucoup de talent.
1: Elle est merveilleuse, Without You.
0: Without You. Oh. Alors ça, c'est magnifique cette chanson aussi.
1: On va pleurer ensemble ou danser un slow, comme vous voulez.

0: Moi, je suis fasciné par des voix comme ça extraordinaires. Barbara Streisand, c'était Whitney Houston, elles ont des voix extraordinaires.
1: Oui, mais alors, si on joue à Tu préfères, parce qu'en ce moment, c'est le grand jeu. Alors, non, mais est-ce que pour avoir la voix de Mariah Carey, vous acceptez d'avoir les cuisses de Mariah Carey? Hein? Voilà, c'est ça le truc.
0: Des bonnes cuisses. Voilà,
1: bah
0: des
1: bonnes cuisses. Non, mais c'est ça. C'est qu'on ne peut pas tout avoir. C'est-à-dire. Amanda, il faut choisir, bon sang.
0: Oui, c'est vrai. Elle met des bas. On les trouve aussi en Italie. Ce sont des bas conténitifs, comme on dit, qui sculptent. Voilà, archi élastiques. Oui. Alors vous en mettez une ou deux perles l'un sur l'autre et tchac, ça vous.
1: Ah oui, ça fait ce bruit-là, vraiment. Hein. J'en ai mis une fois une culotte comme ça.
0: Comment elle s'appelait? Ah oui, en Italie, c'était Raffaella Carrà qui mettait ça aussi, c'est pour mincir les cuisses.
1: Ouais.
0: Mais la télé italienne, c'est ordinaire parce qu'ils ont des très bonnes lumières et ils avaient même inventé une lentille spéciale, un objectif spécial pour l'allonger.
1: C'est pas vrai.
0: Oui, oui. Comme elle était petite, pas très grande, ça allongeait la silhouette.
1: C'est fou ça. Les temps changent.
0: C'est de la triche.
1: Exactement. Dans la liste de chansons que vous nous avez apportées, chère Amanda Lear, il y a Sylvie Vartan.
0: Oui, parce que quand même, il faut penser aussi aux chanteuses françaises, pas que des Américains. Et moi, j'aimais beaucoup Sylvie Vartan. Bon, c'était forcément l'idole yéyé. Je la connaissais pas parce que moi, j'habitais en Angleterre. Oui. Dans mes idoles, là-bas, c'était Marianne Faithfull, c'était des chanteuses anglaises, Sandy Shaw. Mais en France, je sais que je l'ai découverte, en fait, quand je suis arrivé en France, parce que j'ai épousé un garçon qui était Alain-Philippe Malagnac et qui était son producteur.
1: Okay.
0: Et donc, comme il avait produit Sylvie, c'est lui qui avait produit son Palais des Congrès, le premier, le deuxième. Et il me racontait justement que Sylvie avait, il avait voulu la présenter au public français pour faire oublier le côté yéyé, chanteuse de minette.
1: Oui. Et puis le petit côté Sylvie et Johnny, le
0: et
1: petit
0: la présenter
1: couple.
0: Vraiment à l'américaine, habillée par Bobby Mackie, avec des bons danseurs, et grand spectacle, etc. Et c'est pour ça que je pense à cette chanson, parce que...
1: Comme un garçon.
0: Oui. Chanter ça aujourd'hui, ça fait penser aussi un peu à Mylène Farmer, vous voyez.
1: Sans contrefaçon.
0: Je suis libertine, je suis un garçon. Ouais. Et c'est un de ses titres, il y avait ça, ce soir je serai la plus belle, etc. Et elle avait eu un succès fou à ce Palais des Congrès, qui avait ruiné mon mari, évidemment, parce que c'est lui qui avait tout payé. Mais ça avait très bien marché, ça l'avait relancé, disons, avec une nouvelle image, voilà.
1: Les gens comme Sylvie Vartan ou d'autres, quand ils vous ont vu débarquer en France, ils ont réagi comment au début, le showbiz français?
0: Vous savez, quand je suis arrivé en France, je me suis rendu compte que toutes ces chanteuses, elles étaient rassurantes. C'est-à-dire, vous aviez Nana Mouskouri, France Gall, blonde, mignonne, voilà.
1: Sheila, des filles qui ressemblaient aux filles de nos familles.
0: Ça ne faisait pas peur. Moi, justement, je voulais projeter l'image d'une femme tout en cuir noir, avec des fouets, des chaînes et des machins.
1: Une panthère en laisse.
0: Une panthère en laisse.
1: Ouais.
0: Donc, c'était pas du tout ça. C'était même un peu assez inquiétant. et moi, je voulais montrer cette femme libre, complètement libérée, qu'on n'a plus besoin de tout ça pour séduire les hommes. Et évidemment, ça a un peu choqué. Ça les a surprises. Ça. On disait, maman, d'ailleurs, mais qu'est-ce que c'est? On comprend pas. C'est quoi? Ça vient d'où? C'est quoi? Ça faisait beaucoup jaser, mais ça faisait vendre des disques. En même temps, ça faisait vendre des disques. Et je vois que des années après, ben, finalement, elles sont toutes mises. Hein. Toutes, elles s'y sont mises aux danseurs, au cuir, aux méga shows.
1: Et aux girl power.
0: Oui, aux girl power, les robes transparentes, on est à moitié à poil, des ventilateurs pour les extensions.
1: J'ai hâte d'aller à votre concert, Amanda. Alors là, quel programme! Écoutons Sylvie Vartan qui a ruiné votre mari donc dans les années 70 comme un garçon.

0: comme un garçon. Amanda Lear est l'invitée de Décibel. Ce soir, c'est elle qui fait la programmation musicale. Alors, Sylvie Vartan, c'était un joli moment. Merci, Amanda.
1: Ah oui, j'aimais beaucoup Sylvie, c'est vrai.
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0: Et Looking Back, le nouvel album d'Amanda Lear. Dessus, il y a When I Was Your Favorite Singer. Parce que oui, on a dit Amanda chante l'amour en français de manière plus calme.
1: Mais aussi
0: Amanda,
1: en anglais.
0: En anglais et puis de manière dansante.
1: Bah ça, vous voyez, c'est un petit peu un constat parce que, en fait, il arrive dans les paroles de la chanson anglaise là, que j'ai écrite, c'est à un certain moment, le rideau va tomber, les lumières vont s'éteindre et ce sera la fin. Tout a une fin. Mais rappelle-toi qu'à un certain moment, c'était quand même moi ta chanteuse préférée. Vous voyez, I was your favorite singer. Et when the curtain falls, quand le rideau descend, when the light goes out. Et donc, c'est pas triste hein, comme constat, mais bon, c'est comme ça. Au bout d'un moment, ça va s'arrêter forcément, mais ne oubliez pas complètement.
0: Mais non. En plus, non mais c'est dingue parce que je vois que vous êtes très sereine quand vous dites ça, etc. Mais vous pensez, alors que vous venez de sortir un album,
1: oui.
0: Vous pensez à
1: ça
0: vous arrêter
1: un jour. Bah oui, forcément, un jour ça s'arrêtera.
0: Mais il faut que ce soit vous qui le décidiez.
1: Comme un amour, dans les paroles dans la première chanson Amour, c'est toutes les histoires ont une fin, alors je pars toujours avant la fin. Il faut partir la première, il ne faut pas attendre qu'on vous largue, il vaut mieux partir avant que ça soit fini.
0: Et ça, c'est la leçon de vie à retenir, jeunes filles, jeunes gens qui nous écoutaient.
1: Voilà.
0: Amanda Lear a toujours raison, sachez-le. C'est soit elle, soit le Dalai Lama, et je préfère vraiment que ce soit elle. Voilà, je vous dis la vérité. Allez, Amanda Lear, dans vos oreilles et dans Décibel.

0: I was your favorite singer.
1: J'étais ta chanteuse préférée. Oh là là, c'est beau comme tout. Et c'est sur le nouvel album d'Amanda Lear. Mais quelle bonne surprise. C'est quoi le point de départ de ce disque d'ailleurs, Amanda? Qui a eu l'idée? Qui a eu l'envie?
0: C'est ma maison de disque. Vous savez, comme j'avais, comme il y a eu la publicité du parfum, ils ont pris ma chanson Follow
1: Chanel,
0: Me pour
1: Follow
0: parfum.
1: Me. Ouais.
0: Et là, ils ont renouvelé la publicité encore. Donc, ils se sont dit, tiens, finalement, Amanda Lear, dans le monde entier, les gens ont découvert cette chanson Follow Me. Il y en a plein qui ne savent même pas qui j'étais. Et alors, ils vont sur Shazam. Ah, tiens, Amanda Lear, je ne connais pas. Après, ils vont sur Spotify, ils téléchargent. Et donc, ma maison de disque a dit, tiens, c'est peut-être le moment de la dépoussiérer. Hein, on va la sortir du placard.
1: Taper trois coups, voilà, elle
0: exactement.
1: Sortira.
0: Et donc, on a dit, bon, ben, on rentre en studio et c'est quand même le 23e album. Après le deuxième, je crois que je m'arrêterai. Et le 23e, c'est déjà plus de 25 millions d'albums vendus dans le monde, donc c'est rassurant, voilà.
1: Bravo. Dans la même veine, finalement, que la chanson qu'on vient d'entendre, When I Was Your Favorite Singer,
0: oui.
1: Le retour en arrière, et avec émotion, évidemment, il y a une chanson d'Aznavour qui est sublime, qui s'appelle Hier encore, j'avais 20 ans.
0: Ah, ça, c'est...
1: Et vous l'avez choisi.
0: Oui, parce que la chanson est très émouvante. Je voyais beaucoup Aznavour, vous savez, dans le Midi, parce que moi j'ai une maison dans le Midi, c'était mon voisin. En fait, on portait nos olives tous les deux au même moulin, parce que je suis oléicultrice.
1: Vous faites de l'huile d'olive.
0: Oui, je fais de l'olive. Et donc je déjeunais souvent avec Aznavour. Alors il était très sourd, il avait un appareil, et quand la conversation l'emmerdait, il décrochait son amplifon. Et il m'avait dit, Amanda, je t'écris une comédie musicale. Alors, j'ai dit, c'est formidable, vous voulez m'écrire une comédie musicale? Et puis il est mort avant d'avoir terminé. C'est vraiment dommage parce que ça m'aurait bien plu. Mais j'ai trouvé que c'était vraiment un grand poète, Aznavour. Et cette chanson, c'était émouvant. Hier encore, j'avais 20 ans, j'avais plein de projets, je voulais conquérir le monde. On est là quand on est jeune. Et puis finalement, rien. Voilà.
1: Un album vendu.
0: Oui, je sais, mais enfin.
1: Et
0: je
1: quatre
0: veux dire,
1: fois le tour du monde.
0: Non, mais quand on est jeune, on est rebelle, on se dit, j'ai tout révolutionné. Oui. Moi, j'ai connu mai 68. Vous voyez, et puis finalement on rentre dans le rang comme tout le monde et voilà, et tout ça reste des souvenirs, c'est dommage.
1: Ouais. Oh, et quand même, alors vous n'avez pas peut-être pas fait la révolution, mais vous avez quand même vécu un peu comme un pirate toute votre vie.
0: Ah ben j'ai toujours été assez contre les conventions,
1: ouais.
0: Contre la bourgeoisie, voilà, c'est le mot qui est très affreux, je trouve, c'est de s'embourgeoiser.
1: Ouais.
0: C'est-à-dire de faire comme tout le monde, de le consensus, ça c'était pas possible. Aussi bien dans la mode que dans nos goûts vestimentaires, que dans notre attitude, on avait envie de bousculer tout ça. Et donc, quand j'habitais à Londres, c'est vrai que là-bas, c'était en ébullition. Ouais. Il y avait tout le temps des nouvelles modes, des nouvelles musiques, des nouvelles Marie Quant, les mini-robes, tous ces trucs-là. Et j'ai connu tout ça. Et j'ai l'impression qu'aujourd'hui, les jeunes n'osent pas. Oui, on voit, bon, ils s'habillent différemment, etc. Mais il faut vraiment faire, allez-y, bousculer, allez-y, allez dans la rue. Nous, on était dans la rue avec les pavés, boulevard Saint-Germain. Moi, je pense qu'il va falloir en arriver là.
1: Voilà, un bon conseil de plus, décidément, cette émission devrait être écoutée dans les écoles.
0: C'est vrai.
1: Je vous le dis, moi, Amanda Lear a choisi pour vous hier encore, pour vous dire...
0: J'avais 20 ans, c'est vrai.
1: Faut profiter de vos 20 ans. Sur Wikipédia, oui, on dit que vous avez 22 ans et demi, c'est ça, Amanda?
0: Voilà. Pourquoi me vieillir?
1: C'est vrai, je suis gonflée quand même.

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0: J'adore ça. Ça, c'est de la grande chanson.
1: Eh oui, c'était très beau. Ça avait été repris en anglais, ça. Dusty Springfield, c'était Yesterday when I was young. C'est très beau, c'est très beau. Vous savez, en France, on a eu vraiment des poètes, des compositeurs merveilleux, que ce soit Bécaud, Trainé, Aznavour. Même Bécaud, je trouve qu'il n'a pas la place qu'il devrait avoir.
0: Alors, c'est très drôle que vous parliez de ça, Amanda, parce que la fille de Gilbert Bécaud dit la même chose que vous. Elle dit, je ne comprends pas pourquoi mon père.
1: Bah oui, complètement.
0: Il fait partie on l'oublie.
1: Il fait partie des trois grands. Hein, c'est Aznavour, Bécaud, Trainé, tout à fait.
0: D'accord. Oui, c'est votre sainte trinité.
1: Oui, il y a aussi Gainsbourg. Ça, ce sont des gens qui. Nougaro, ils jouent avec les mots. C'est magnifique ce qu'ils savent faire avec les mots. Enfin bon.
0: Sinon, je n'ai pas eu l'occasion de vous le dire pendant cette émission, mais donc je vais le placer ici. Dites-moi, parce que je tiens à ce que ce soit posé. J'adore vos reprises d'Elvis Presley. Vous avez fait une dizaine d'années.
1: Alors, moi, mon idole, c'était Elvis. Je le trouvais tellement beau.
0: Il était
1: très
0: beau, lui.
1: Et très sexy. Il était magnifique, Elvis.
0: Ouais. Vous l'avez rencontré ?
1: Non, je n'ai pas eu cette chance. Je n'ai jamais rencontré, mais j'aimais bien. Je trouvais super Elvis. Et donc, j'avais fait un hommage un petit peu à Elvis en reprenant quelques-unes de ses chansons.
0: Oui.
1: Et dont, justement, la chanson de Bécaud. Et maintenant, que vais-je faire? Elvis l'avait chanté, c'était What Now My Love, Now That You Leave. Et j'avais repris ça justement à la manière plutôt d'Elvis que de Bécaud. Mais c'est vrai que j'aimais beaucoup Elvis. C'était, je sais pas, c'est. Alors les gens trouvent ça peut-être un peu ringard et tout, mais moi je trouve qu'il était magnifique.
0: Alors pour terminer cette émission, eh bien nous avons deux chemins face à nous. Telle Dora l'exploratrice, le chemin de gauche nous emmènera à Rio de Janeiro faire la fête.
1: Mais ça c'est mon goût un peu quiche des fois, vous savez. Il y a des chansons dont on a un peu honte, on dit ah non, tu vas pas jouer ça. Mais oui, pourquoi pas, moi, la musique sud-américaine, pourquoi pas, les confettis,
0: le carnaval
1: de Rio, ça met de bonne humeur, voilà. Après, il y a Barbara, ça met pas de bonne humeur. Barbara, c'est beaucoup plus mélancolique.
0: Mais à la fois, je trouve ça génial que les deux soient dans votre liste. Ça prouve la dualité d'Amanda Lear, mes enfants, où on ne sait pas si on va passer Göttingen de Barbara ou Samba de Janeiro de Bellini.
1: Ou ni l'un ni l'autre.
0: Ou ni l'un ni l'autre. On peut faire ça aussi, on peut chanter nous-mêmes en direct. Non, mais je trouve ça génial que vous soyez autant dans le contraste, qu'on se retrouve à la fin avec ces deux chansons qui n'ont rien à voir l'une avec l'autre.
1: Rien du tout. Moi, j'aime beaucoup Barbara parce que c'est vrai, ça m'émeut beaucoup. C'est magnifique. Parle de ses insomnies aussi, l'homme à l'habit rouge, tout ça, c'est magnifique. Et mon amie Marie-Paul Bell avait repris les chansons de Barbara. C'était bien d'ailleurs. Et Göttingen, c'est une des chansons que j'aime beaucoup de Barbara. Mais bon, Rio...
0: Vous avez bien un ou deux souvenirs à Rio,
1: oui,
0: Copacabana.
1: J'étais à Rio. Oui, j'ai été avec mon mari, on est parti en voyage de noces à Rio de Janeiro.
0: Oh.
1: Oui, sur Copacabana. C'était un bon souvenir, je dois dire. Et... Je ne suis pas revenu d'ailleurs là-bas. J'ai beaucoup d'amis là, vous voyez, pour Noël, pour les vacances. Tous les ans, ils vont tous à Rio. Bon, ça va à Rio. Alors ils me disent, oh mais pas de ça, parce que les Brésiliens, ils sont tellement beaux. Oui, ça va, bon, ils sont beaux.
0: Écoutez, rien n'empêche de regarder le paysage,
1: voilà,
0: effectivement.
1: Vous savez, là, je rentre de Lisbonne. La semaine dernière, j'ai terminé un film. Je tournais à Lisbonne un film de Ruben Alves qui avait fait Escort Boy. Et les Portugais aussi, ils sont beaux, hein.
0: Évidemment.
1: Et puis on mange bien.
0: Je pense que chaque pays a ses spécialités, vous savez, Amanda. Partons donc au Brésil, ça va faire du bien à tout le monde.
1: Ça va nous mettre de bonne humeur.
0: Oui, pour terminer l'émission, Bellini donc et Samba de Janeiro. Hommage à votre voyage de noces à Amanda Lear.
1: C'est vrai.
0: C'est quand même pas rien. Samba!

0: Et on a bien dansé grâce à Amanda Lear.
1: Ah oui, ça met de bons poils.
0: Exactement. Bon, alors c'est bientôt fini l'émission, il va falloir que je rappelle.
1: Non, puis surtout qu'il est tard, moi je dois partir. Là,
0: vous couchez tôt maintenant, vous?
1: Non, mais j'ai une vie sexuelle, ma chérie, on est samedi.
0: Ah, c'est l'heure? Ah, mais oui, c'est samedi. C'est l'heure. C'est, ça fait le cardio de la semaine. Est-ce que vous croyez? Elle va pas à Basic Fit, Amanda Lear? Ben non.
1: Non, en vrai, bah, c'est pas ça. En vrai, je regarde Inspecteur Colombo et puis je vais me coucher.
0: Ça va, c'est plus sexy que Derrick. Colombo, il y a un petit côté américain,
1: oui,
0: un
1: oui,
0: peu
1: oui,
0: païen.
1: Oui, oui, tous par cœur. En plus, c'est toujours les mêmes qui repassent.
0: C'est ça, on connaît la fin, on n'a plus peur. Oui. Alors, Looking Back, c'est le nom du nouvel album. Il y a 11 chansons. La chanson que vous avez entendue tout à l'heure, When I Was Your Favorite Singer. Voilà. Oui. Sur l'album, il y a une version un peu plus longue et un peu plus club.
1: Oui, aussi. Voilà. Elle a été remixée par Chris Cox, quand même, qui a travaillé avec Lady Gaga, avec Cher, avec Madonna.
0: Exactement, des chansons en français et en anglais. Et oui, elles vont vous surprendre et vous séduire. Looking Back, Amanda Lear. J'ai essayé de vous négocier un concert pour 2026.
1: Oh là là.
0: Bon, Amanda, elle est partante, mais en même temps, je ne la sens pas ultra prête. Donc voilà, c'est un work in progress, comme on dit
1: oui,
0: en bon français.
1: Oui, il y a plein de propositions. On propose une nouvelle pièce de théâtre aussi.
0: Ah bah j'allais vous demander alors.
1: Bah oui, il y a ça. On propose une série télé. Alors il y a d'autres projets. Il faut choisir. Le théâtre, moi, ça me plaît beaucoup. C'est vrai, c'est fatigant. Hein. C'est mal payé, c'est tous les soirs. Mais
0: ça a l'air sympa.
1: Bon, mais c'est excitant.
0: Les mecs sont moches, ils pillent les pieds.
1: Mais c'est excitant parce qu'on est là sur scène pendant deux heures. C'est très excitant.
0: Évidemment.
1: Mais il faut voir. Il va falloir faire le tri dans tous les projets. Et sinon, j'irai dans un EHPAD et puis on n'en parle plus.
0: Ah non, non, non, on vous garde. Ne serait-ce qu'alors pour la sortie de ce film-là que vous avez tourné au Portugal. Donc ça,
1: oui, il y a ça, c'est vrai.
0: Voilà, ça va pas tarder. Et donc voilà, sachez, chère Amanda, qu'on a hâte de vous retrouver pour d'autres aventures musicales.
1: Et avec plaisir, avec
0: bien
1: plaisir.
0: Agréable.
1: Je serai là pour vous.
0: D'écouter toutes ces chansons grâce à vous. Alors bonne soirée.
1: Bonne soirée à tous.
0: Et à la prochaine. Merci
1: à la
0: Amanda
1: prochaine. Lear. Moi, bisous.
0: J'ai tellement hâte qu'elle écrive ses mémoires. Amanda Lear était l'invitée de Décibel. Bonne soirée les amis sur votre radio ici et à demain 20h.
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4: L'infotrafic avec des fermetures pour ce soir, attention, notamment dans le Val d'Oise, si vous circulez sur l'A15 en direction de Paris. La sortie numéro 6, salle de Pierrelet, est fermée 24h sur 24. Des travaux également à noter au sud de la capitale, sur la RN118 en direction de Paris. Notez que la sortie numéro 1, celle de Sèvres, est fermée de jour comme de nuit. Et enfin, des travaux à noter sur l'A3 en direction de Paris. Sortie numéro 3, celle de Romainville, qui est fermée pour cause de travaux. Des travaux également à noter au niveau des transports en commun ce week-end. Notez que l'arrêt n'est pas desservi à Nation sur la ligne A du RER en raison de travaux de rénovation. Et ce week-end également sur la ligne B du RER, le trafic est interrompu entre la gare du Nord et d'Enfer-Rochereau. Des bus de remplacement ont été mis en place. Et notez que demain matin, durant la matinée jusqu'à midi, le trafic sera totalement interrompu sur toute la ligne 13 du métro. Bon week-end avec ici par Île-de-France.
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4: L'infotrafic avec des fermetures pour ce soir. Attention, notamment dans le Val d'Oise, si vous circulez sur l'A15 en direction de Paris. La sortie numéro 6, celle de Pierrelaye, est fermée 24h sur 24. Des travaux également à noter au sud de la capitale, sur la RN118 en direction de Paris. Notez que la sortie numéro 1, celle de Sèvres, est fermée de jour comme de nuit. Et enfin, des travaux à noter sur l'A3 en direction de Paris. Sortie numéro 3, celle de Romainville, qui est fermée pour cause de travaux. Des travaux également à noter au niveau des transports en commun ce week-end. Notez que l'arrêt n'est pas desservi à Nation sur la ligne A du RER en raison de travaux de rénovation. Et ce week-end également, sur la ligne B du RER, le trafic est interrompu entre la gare du Nord et d'Enfer-Rochereau. Des bus de remplacement ont été mis en place. Et notez que demain matin, durant la matinée jusqu'à midi, le trafic sera totalement interrompu sur toute la ligne 13 du métro. Bon week-end avec Ici par Île-de-France.
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4: L'infotrafic avec des fermetures pour ce soir, attention, notamment dans le Val-d'Oise, si vous circulez sur l'A15 en direction de Paris. La sortie numéro 6, salle de Pierrelet, est fermée 24h sur 24. Des travaux également à noter au sud de la capitale, sur la RN118 en direction de Paris. Notez que la sortie numéro 1, salle de Sèvres, est fermée de jour comme de nuit. Et enfin, des travaux à noter sur l'A3 en direction de Paris. Sortie numéro 3, salle de Romainville, qui est fermée pour cause de travaux. Des travaux également à noter au niveau des transports en commun ce week-end. Notez que l'arrêt n'est pas desservi à Nation sur la ligne A du RER en raison de travaux de rénovation. Et ce week-end également sur la ligne B du RER, le trafic est interrompu entre la gare du Nord et d'Enfer-Rochereau. Des bus de remplacement ont été mis en place. Et notez que demain matin, durant la matinée jusqu'à midi, le trafic sera totalement interrompu sur toute la ligne 13 du métro. Bon week-end avec ICI Paris Île-de-France.
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1: L'infotrafic avec des fermetures pour ce soir. Attention, notamment dans le Val d'Oise, si vous circulez sur l'A15 en direction de Paris. La sortie numéro 6, salle de Pierrelet, est fermée 24h sur 24. Des travaux également à noter au sud de la capitale, sur la RN118 en direction de Paris. Notez que la sortie numéro 1, salle de Sèvres, est fermée de jour comme de nuit. Et enfin, des travaux à noter sur l'A3 en direction de Paris. Sortie numéro 3, salle de Romainville, qui est fermée pour cause de travaux. Des travaux également à noter au niveau des transports en commun ce week-end. Notez que l'arrêt n'est pas desservi à Nation sur la ligne A du RER en raison de travaux de rénovation. Et ce week-end également sur la ligne B du RER, le trafic est interrompu entre la gare du Nord et d'Enfer-Rochereau. Des bus de remplacement ont été mis en place. Et notez que demain matin, durant la matinée jusqu'à midi, le trafic sera totalement interrompu sur toute la ligne 13 du métro. Bon week-end avec ici par Île-de-France.
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3: Bonjour, je m'appelle Laureline, je suis artiste de cabaret et je suis chanteuse sur l'établissement de Périgueux.
4: Laureline, on peut vous retrouver sur la scène du Voulez-vous à Marsac-sur-l'Isle dans le rôle d'Opaline. J'ai pas vu tout le spectacle, mais il me semble que c'est quand même le personnage principal. Qu'est-ce qui lui arrive à cette fonctionnaire?
3: Alors, ce qui lui arrive, c'est qu'elle devient une star de la chanson. Une star du musical. Et donc elle a toute une transformation physique, vocale et surtout une transformation de vie. Et voilà, donc ça devient une superstar qui oublie peut-être un petit peu sa vie personnelle d'avant.
4: Est-ce qu'il y a des échos à votre propre vie?
3: Non, pas vraiment. Et c'est pour ça que j'adore jouer ce rôle, parce qu'en fait, Opaline est une personne très introvertie, et ce qui n'est pas du tout mon cas. Et je trouve ça plus amusant et plus confortable d'aller jouer sur un rôle qui ne ressemble pas à ce qu'on est dans la vraie vie.
4: Ça fait une dizaine d'années, Laureline, que vous êtes professionnelle dans le spectacle. Est-ce que vous vous souvenez de la première fois où vous êtes montée sur scène?
3: Je sais que la première fois que je suis montée sur scène, c'était quand j'avais 2 mois. Ça, je ne me rappelle pas.
4: 2 mois?
3: Oui. Mes parents faisaient des colonies et faisaient des spectacles à la fin des séjours avec les enfants. Et l'année où je suis née, donc en 92, c'était le spectacle sur le magicien des couleurs. Et donc, j'étais le bébé violet qui était né de la naissance du bleu et du rouge. Et alors moi, je n'ai aucun souvenir de ce qui s'est passé, mais ma mère me dit qu'elle a vu dans mes yeux que j'étais hyper attirée par les lumières, par ce qui se passait là, quoi. Avant d'être professeure de danse, j'étais moi-même élève dans des écoles où je faisais des galas.
4: Quel retour vous avez du public périgourdin depuis le lancement de Star du Musical?
3: Ils sont vachement contents, hein. On a un public principalement senior. Moi, c'est mon public préféré parce qu'en fait, ils sont toujours émerveillés. Et puis, ils ont toutes les références, parce que moi, j'ai des codes assez rétro, des goûts assez rétro. Et du coup, j'adore parler avec eux à la fin du spectacle parce qu'ils sont toujours super enchantés de ce qu'ils ont vu, de ce qu'ils ont entendu. Et c'est hyper agréable.
4: Pour vous, c'est qui l'artiste suprême, celui ou celle qui vous a donné envie de faire ce métier?
3: Charles Aznavour.
4: Ok, d'accord, pas d'hésitation. Votre plus beau souvenir de scène?
3: J'ai envie de vous répondre que moi, mes plus beaux souvenirs de scène, c'est plutôt avec les élèves avec qui je donne des cours. Je trouve que dans l'amateurisme, il y a un truc qui est encore plus beau que dans le professionnel, c'est qu'à la fin, on arrive à faire quelque chose alors que c'est pas notre métier. Mon plus beau souvenir de scène professionnel, je pense que c'est ma première ici en tant que chanteuse. Parce que comme je disais, moi j'étais danseuse professionnelle, j'étais dans une production et une école qui formait des artistes à être pluridisciplinaires. J'ai appris à chanter. Je voulais chanter. Et c'est le voulez-vous qui m'a donné ma chance et l'opportunité de le faire. On est une équipe très soudée et on n'est pas les uns au-dessus des autres, on est les uns à côté des autres.
4: Merci.
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5: Un début de conversation pour vous aider dans l'apprentissage de la langue bretonne aujourd'hui, et puis après un nom de famille qui permet de faire front.
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5: Alors, c'est pas évident d'apprendre la langue à la radio. J'essaie de vous donner quelques clés chaque jour, mais pour ça encore faut-il être à l'heure pour écouter les chroniques. Donc, pour ne pas rater l'heure, il y a une question que vous devez connaître. Une phrase. Pédere. Je suis sympa, c'est une phrase courte. 3 mots. Pédere. Et ou « et oh », si vous voulez, c'est facile à traduire, c'est « quelle heure est-il » ?« Ped », C'est un mot interrogatif qui signifie combien ?
6: Pen.
5: Retenir, évidemment, ça sert dans plein d'utilisations. Peder, quelle heure ? Et à la fin, eo, c'est une des formes du verbe être en breton conjugué. Peder eo, pederé, quelle heure est-il ? Retenir cette phrase vous permettra de ne jamais rater vos rendez-vous de toutes sortes et surtout vos rendez-vous radiophoniques. Peder eo, quelle heure est-il ? Alors pour répondre s'il est midi par exemple, bah vous répondrez Christeis eo. Midi, il est. Et on n'oublie pas le verbe à la phrase, on ne dit pas juste Christeis, on dit Christeis eo. Peder eo, quelle heure est-il ? Christeis eo. Il est midi. Bon, dites pas ça une autre heure qu'à midi, ça marchera moins bien.
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5: Et un patronyme frontal aujourd'hui, ou un nom qui fait front, comme je vous le disais, ou même plusieurs, Taldir ou Talourn. Deux mots commençant avec le préfixe Tal, T-A-L. Et Tal, qui n'est pas la chanteuse en breton, a plusieurs sens. En premier, c'est le front humain, évidemment, Tal, Antal, le front, Tal, Antal et Begarpen, le front en haut de la tête. C'est mieux s'il est là, d'ailleurs. Et donc, si votre nom de famille est Taldir ou Talourn, eh bien, mieux vaut ne pas donner de coup de tête au risque de casser celle d'en face, car Taldir veut littéralement dire front d'acier, rien que ça. Et Talourn, c'est pas en reste non plus, Talourn, c'est le front de fer. Alors, encore un nom ramenant une époque où les hommes se faisaient remarquer sur les champs de bataille ou dans les mêlées. Et les Taldir ou Talourn n'étaient visiblement pas mauvais pour donner ou amortir les coups. C'est pas une raison pour faire pareil. Moi, je vous dis à demain, même heure.
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8: Sur Dijon, pas de chichi chez Duclos Maillard. On pense vite quartier et vin de Bourgogne. Un amour du terroir partagé par la clientèle. En voici la preuve avec Jeff, client fidèle chez Duclos Maillard.
9: 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Et puis ici, on achète essentiellement des vins de Bourgogne.
8: Qu'est-ce que vous avez bu récemment ici qui vous a bien plu, qui vous avait été conseillé alors ?
10: Le Bourgogne Chardonnay bio.
8: Oui.
10: Voilà, le château de Chemilly, ouais.
8: Qu'est-ce qui vous a plu dans ce vin ?
9: Il est vraiment bien rond, puis il se rapproche d'un vin de très grande qualité de vin blanc de Bourgogne, quoi. Et puis il est à 25 euros.
8: Ah oui, effectivement.
9: Oui.
8: Bonjour, messieurs, dames.
11: C'est pas mal, c'est assez élégant. Pour les fêtes, ça irait bien avec tout ce qui est viande blanche et tout, puis le chapeau. Mais il y a aussi le Montclis. J'aime bien le Montclis rouge 2022. Alors, c'est dans les 25 euros.
9: Je pense que je vais faire un mix de quelques-unes des bouteilles que vous avez évoquées.
11: Donc,
9: le Côte de Nuit Village,
11: deux comme ça,
9: deux Chauray-les-Bonnes et,
11: ouais.
9: Et deux Montélis rouge 2022, s'il vous plaît.
11: Le Chauray, faudra bien le placer parce que c'est un 2023 et les deux autres, c'est des 2022. Donc le Chauray, vous le mettrez avant ces deux vins-là.
9: Ah oui.
11: Il faut savoir aussi les placer parce que si on met les vins trop prononcés devant les vins qui sont un petit peu plus légers et qui ouvrent le tiroir, la bouche, quoi, et ben les autres on peut pas les savourer.
8: S'ouvrir le tiroir, ça c'est vrai que j'avais jamais entendu, hein, et c'est l'expression qui sent le terroir à la cave du Duclos Maillard Hutsenhove à Dijon.

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1: Vous êtes peut-être déjà venu voir vos enfants ou vos petits-enfants jouer à la Guéretoise, cette salle de spectacle qui est à l'espace Fayolle à Guéret. Mais c'était quoi avant ?
2: Hervé Herpe, directeur artistique de la Guéretoise de spectacle. Avant, ici, c'était un prêt, il y a très longtemps. Puis après, il y a eu une construction, c'était une MJC avec multiples activités, comme ça se faisait beaucoup dans les années 70-80. Il y avait un ciné-club, il y avait un labo photo qui existe encore dans les caves.
1: Est-ce que vous avez entendu l'époque où c'était une coopérative ?
2: Oui, alors il y a eu cette période, parce que c'est un petit peu ce qui a permis d'inventer aussi la Guéretoise de spectacle. Guéret est une ville qui a presque inventé les coopératives. C'était une coopérative ouvrière, très active, très engagée politiquement. On venait acheter sa farine, on venait acheter des boutons pour faire de la couture. Il y avait plein de choses et c'était quelque chose qui a été très très très important sur la ville de Guéret. Et il en reste encore des traces.
1: C'est quoi l'esprit coopératif ?
2: Plutôt que de passer par un système commerçant, des gens faisaient des achats en gros, ils négociaient des prix, ça rassemblait. C'était très familial et puis dans un but très social. Cette histoire de coopérative de Guéret me trottait dans la tête, mais j'avais pas fait le lien. Et puis un jour, on avait créé un spectacle, Guéret en chanson. Il y avait des réunionnais, il y avait des anciens maçons, des carrières, il y avait des immigrés qui venaient d'arriver ici. Et on a créé un spectacle global avec écriture de chansons. Et on a donné ce spectacle à l'espace André Lejeune devant une salle complète de 600 personnes, quoi. Et à la fin du spectacle, on avait organisé une petite buvette. Et c'était très drôle parce que tout le monde s'est retrouvé, parce qu'il y avait tellement de monde, et bien à servir des boissons, à servir. Et j'avais l'impression d'être une petite usine grouillante et sympathique. J'avais l'impression d'être dans une coopérative. Il y a un ami qui me dit, mais tu devrais appeler ta scène la Guéretoise. Il dit, ça fait un nom de coopérative, la Guéretoise. Je dis, ouais, mais je me demande si c'est pas le nom d'une bière. Rajoute deux spectacles. Et c'est comme ça que la Guéretoise de spectacle est née, suite à cette soirée un petit peu coopérative. C'était en 2006.
1: Maya, comment tu connais la Guéretoise ?
3: Moi, j'y suis allée avec l'école. J'ai vu un spectacle. C'était Chute la pomme. On ne parlait pas. Et en fait, c'était un monsieur. Et ben, il avait une pomme. Et en fait, il faisait comme si c'était un peu son animal de compagnie. Et un jour, quand il dormait, il voulait le manger, mais il se réveillait tout le temps.
1: Tu recommandes cette salle ?
3: Oui, je le recommande très fortement.
1: Aujourd'hui, la Guéretoise de spectacle garde cet esprit de la coopérative, de convivialité et de solidarité.
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4: Nous sommes avec une des dernières et la plus ancienne fabrique de pâtes de fruits en Auvergne. Avec Anthony Vallat, qui est le directeur général. Merci de nous recevoir, Anthony. Nous sommes face à une vieille photo qui montre, je pense, le tout début de cette maison Cruzy, c'est ça ?
5: C'est pas le début historique, hein, puisque la maison Cruzy a été fondée en 1880, mais c'est effectivement une photo du site de fabrication ici, sur la zone du Brézé, telle qu'il était en 1956, au moment où la maison Cruzy a déménagé du centre de Clermont pour venir s'installer sur la zone du Brézé.
4: Construction de l'usine Goffredi à Mijan-Mermoz sur le champ d'Angélique. Et on aperçoit des angéliques,
5: oui,
4: sur ce champ.
5: Et l'angélique étant un des produits un petit peu signature des confiseurs et de la confiserie. Et donc c'est un beau clin d'œil de l'histoire que de penser que voilà, notre site de fabrication ici est basé sur un ancien, oui, champ d'angélique. Voilà.
4: L'angélique, ces petits bâtonnets de couleur verte, hein, c'est
5: exactement
4: ça ? Je ne dis pas de bêtises.
5: Mais il y a beaucoup de particuliers qui ont aussi de l'angélique à la maison.
4: Voilà. C'est la tige.
5: On confie la tige, tout à fait.
4: D'accord, oui. Ok. Et aujourd'hui, vous en faites toujours ? Vous avez toujours des producteurs d'angélique qui bossent avec vous ?
5: Oui, tout à fait. C'est un agriculteur qui vient nous livrer en tracteur chaque année. C'est au mois d'août. Quand la récolte est prête, on se met d'accord avec lui l'année d'avance sur les quantités dont on aura besoin. Et puis il vient nous livrer. On la travaille, on la prépare. Et puis après, on va la faire confire. Donc c'est un produit auquel on tient beaucoup.
4: Il y a toujours une grosse tradition autour de ça. Enfin, en Auvergne, on offrait des pâtes de fruits. C'était un incontournable.
5: Effectivement, la création de la pâte de fruits a été faite en Auvergne. Hein, à la base, la pâte de fruits s'appelait la pâte d'Auvergne. Et c'était vraiment une spécialité, on va dire, régionale. Ce qui a fait que l'Auvergne était une terre de fruits confits, c'est que on va dire que la noblesse venait descendait de Paris dans le 16e, 17e siècle et venait dans les cures à Roya ou autre. Ils découvraient, ils dégustaient les fruits d'Auvergne. Et la méthode de conservation à l'époque, hein, puisqu'on n'avait pas toute la pasteurisation, etc., là, c'était de confire les fruits. Ce qui faisait que, du coup, les confiseurs auvergnats ont prospéré sur la base des gens qui venaient en cure et qui ramenaient leurs fruits à Paris en général. C'est comme ça que la confiserie et le métier de confiseur a démarré en Auvergne.
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6: Désolé de vous décevoir, si des Marseillais écoutent la radio, vous avez le droit de rester. Voilà, Jules Pernaud, ce nom ne vous dit sans doute pas grand-chose. Vous explique. Nous sommes en 1915, dans le quartier de la rue des Teinturiers, à Avignon. Jules-François Pernaud, 89 ans, est furax. L'État vient publier une loi interdisant l'absinthe. Problème, l'usine de Jules-François Pernaud produit une liqueur qui a justement un succès fou à base d'absinthe. Le fiston Jules-Félix Pernaud, oui, ils ont quasiment le même nom, âgé lui de 43 ans, décide alors de contourner cette loi et de lancer une nouvelle boisson, l'anis Pernaud. Nous sommes en 1918. Une boisson constituée à partir d'une essence proche de l'absinthe, sauf que là, c'est de l'anis. 6 ans plus tard, le succès est fou. Il est tellement important que les usines déménagent à Montfavet et puis la firme quitte le Vaucluse pour la région parisienne. Alors jusque-là, tout allait bien pour les Pernaud, mais Paul Ricard est arrivé. En 1932, le Marseillais Ricard fait son entrée sur le marché et obtient le droit de vendre sa boisson, anisée à 40 degrés, soit 10 degrés de plus que la bouteille Pernaud. Et puis le génie de Paul Ricard, c'est aussi le marketing. Hein. Le nom générique à sa boisson sera Pastis, tiré de pastisson. Voilà, ça veut dire mélange en provençal. Et puis il y rajoutera aussi une promesse inédite, le vrai pastis de Marseille. C'est pour ça qu'on pense en fait que le pastis vient de Marseille. Bref, c'est une boisson qui fait penser au sud, aux vacances et à la Provence. Alors je vous passe des années et des années de guerre. Il faudra attendre 1975 pour justement enterrer l'âge de guerre entre Pernaud et Ricard, avec la fusion et la création du Pernaud Ricard, aujourd'hui leader mondial dans les spiritueux. Allez, sans rancune, c'est bien connu, l'apéro rassemble. Je compte sur vous, hein, avec modération.

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1: Bonjour et bienvenue à Prades, Virginie.
2: Merci Vincent. Vous êtes guide accompagnateur.
1: Surtout sur la destination Conflans-Canigou, donc avec la chance d'habiter à côté du massif du Canigou et de pouvoir emmener les groupes et les gens à la découverte du Canigou et surtout faire l'ascension du pic du Canigou.
2: Et pas que, parce qu'il y a aussi des randonnées, des excursions que vous proposez.
1: Tout à fait, il y a un vaste choix de randonnée dans le Conflans. Et puis aujourd'hui, je vous propose de faire une petite excursion et puis d'aller sur les balcons nord du Canigou pour prendre un petit peu de la hauteur et avoir une belle vue sur le massif du Canigou.
2: Eh bien, on embarque. Allez, c'est parti. Et là, nous allons prendre quelle direction, Vincent ?
1: On va aller en direction de Kaya.
2: Vincent, vous venez de vous arrêter. Qu'est-ce qu'il y a dans le ciel ?
1: Eh bien, il y a un cirque-à-être là qui vient de passer, qui est assez bas parce qu'il est en train de chasser. Donc, le cirque-à-être Jean Leblanc. C'est un oiseau qui est reconnaissable parce qu'il est très clair, dessous, tout blanc. Son régime alimentaire est spécialisé sur les reptiles.
2: Donc, alors là, il vole au-dessus de nous.
1: Ah, il est passé tout proche. Donc là, on s'est arrêté au bord de la route pour l'apercevoir parce que c'est pas aussi fréquent de le voir d'aussi près.
2: Donc là, on est sur la route de Sournia.
1: La route pour aller dans les Fenouillèdes. Puis on va donc aller jusqu'à la chapelle de Saint-Jacques de Calaron.
2: Déjà là, Vincent, c'est Prades là que nous voyons.
1: Oui, alors on a pris un peu de hauteur, donc on va faire un petit bout de cette route qui va nous procurer un belvédère remarquable sur tout le massif du Canigou et le pic du Canigou.
2: Voilà, on est sorti du 4x4 et ça y est, on prend le départ de la petite marche.
1: Oui, on récupère la piste et puis donc on va faire la petite marche pour se rendre jusqu'à la chapelle.
2: Là, on a un panorama incroyable déjà. Hein.
1: Très beau panorama sur une bonne partie du Conflans. Et puis on est dans une végétation qui est là pour le coup. On a pris un petit peu d'altitude. On est toujours dans une végétation qui est marquée par le climat méditerranéen. Alors là, on a plein de genévriers. Vous voyez tous ces arbustes, il y en a certains qui montent un petit peu plus. Le genévrier qui fait la baie de Genièvre. On fait notamment, on s'en sert dans la cuisine. Et ça participe aussi à la confection, peut-être vous connaissez cet alcool, du gin.
2: Et Vincent, nous sommes arrivés au pied de la chapelle.
1: De la chapelle Saint-Jacques, et donc on peut voir en étant là devant le panneau qui explique un petit peu l'histoire et les dates importantes de la chapelle, de la vie de la chapelle, les fameuses coquilles pour matérialiser Saint-Jacques. Et donc on va faire un petit tour.
2: Vincent, on est ici sur ce qu'on appelle les balcons du Canigou.
1: Oui, sur la partie qu'on dénomme ainsi, les balcons nord du Canigou.
2: Au pied de la chapelle qui surplombe ce très très beau panorama avec plein de petits chemins autour.
1: Dans la forêt, là on a une petite forêt de chênes, puis c'est très joli parce que c'est varié, c'est bien entretenu. Il y a de la lavande, du romarin. Voilà, comme on avait une petite paire d'heures devant nous et qu'on était sur l'heure du repas, j'ai pensé que c'était un lieu sympathique à vous faire découvrir. On sort le panier repas donc, qui a été préparé par le Rasteil, avec donc des produits locaux. On a le jus de pomme d'Adama, le pain de Jérémy.
2: Ça, c'est le fromage d'Escouloubre.
1: Un petit peu de jambon, le jambon d'Alex, du camp de Mathilde. On a le saucisson à l'ail. On va se régaler.
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3: Bonjour Serge Papagali.
4: Oh monsieur Thomas, que faites-vous là? Bah si en fait c'est votre boulot, vous êtes
3: oui,
4: là.
3: On
4: vous
3: est
4: êtes
3: là.
4: Là. Vous êtes là depuis je pense depuis minuit, vous avez pas quitté.
3: Au moins ça.
4: Dauphinoise, bien le bonjour également. Alors aujourd'hui, allons chez les Dolomoises et les Dolomois dans la bonne ville donc de Dolomieux. Il doit y avoir des amoureux parce que ça semble longtemps aujourd'hui.
3: Oui,
4: les amoureux pendant tout le Dauphiné, on est tous amoureux. Ça tombe bien parce que ce soir moi j'y joue justement à Dolomieux. Ben oui, donc moi j'y suis vraiment en chair et en os, plus en chair qu'en os d'ailleurs, enfin, c'est autre chose. Bah, Dolomieux, la commune natale de... Alors, prenez des notes. Prenez des notes, les gars. La commune natale de Déodat Grattet de Dolomieux.
3: Rien que ça.
4: Déjà, un gars qui se prénomme Déodat, chapeau bas. Je crois même que la Saint-Déodat n'existe pas, à mon avis. Bon, c'est vous dire, hein, moi. Mais bravo à ce géologue célèbre qui a découvert la Dolomie et laissé son nom au massif des Dolomites en Italie. Ben, je suis sûr que vous n'êtes même pas quatre à le savoir, ça. Ben, maintenant, vous serez des millions, parce que vous êtes des millions à nous écouter. Bon. C'est ça aussi, ici, Isère, le savoir à portée d'oreille, bien sûr. Je continue. La Dolomie est une roche sédimentaire carbonatée. Bon, d'accord, j'arrête. J'en vois deux qui roupillent, monsieur Thomas. Non, il rigole, ça va, bon. N'empêche, ça fait plaisir de savoir que le nom Dolomieux a un rapport avec les Dolomites dauphinoises, celle-là, bien sûr. Nous sommes bien sûr...
3: Quand même.
4: Ah ben oui, quand même. Nous sommes sur les terres froides iséroises. Les fameuses terres froides, vous savez, qui n'existent pas vraiment. En fait, puisque personne n'accepte de reconnaître qu'il habite bien dans cette terre pas chaude. Moi, j'y ai tourné beaucoup, mais là, la réponse est toujours « Non, mais les terres froides, non !»
3: C'est plus loin.
4: Ça commence plus loin. Après le ruisseau. Mais je m'en fiche, moi j'aime bien tous les Dauphinois, même celles et ceux qui sont au pôle Nord. Attention, j'ai pas dit le Groenland, hein, parce que oh là là...
3: Ouh là oui, attention.
4: Oh là là,
3: en ce moment...
4: Ah ouais, ouais, ouais. Laissons tomber, si Trump s'intéresse aux Dauphinois, on est foutus. Non, non, non. Pas d'iceberg à Dolomieu. Mais en revanche, dans le secteur de l'étang, un ruisseau qui s'appelle le Pissou. Ah bon, ça va, ouais, mais ça va prêter à rire, bien sûr, on va éviter
3: ah bah
4: de se
3: voilà.
4: Ne nous moquons pas. Le Pissou passe donc à côté de Dolomieu, et on y trouve, écoutez-moi bien, une espèce protégée. Mais oui, madame, mais oui, monsieur, l'écrevisse à patte blanche, qui peut donc aller où elle veut, puisqu'elle peut la montrer.
3: Eh ben oui.
4: Ça peut

0: Ce soir, moi, je suis comme ça, moi. Moi, j'embrasse tout le Dauphinois, tous les Dauphinois qui existent. Parce que dans le coin, bien sûr, vous le savez, on n'est pas des quand même.
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2: Adieu, Balen, et adieu à toutes. France, une question.
3: Ah,
2: Kouchiba, Bapla, la chantate.
3: Bapla.
2: Ouais, bon. Si je vous pose cette question, c'est parce que le pitchou de mes voisins bat Atalatal. Ah. Anna Atalatal, c'est aller Koussi Koussa. Donc il pourra aller mieux bas Atalatal. À quoi fait maille d'une journée que le pitchou de l'Ebézi qui topasse des Toussis. Ça fait plusieurs jours que le pitchou de mes voisins n'arrête pas des Toussis. Alors, votre avis, qu'est-ce que ça signifie le verbe toussir en occitan?
3: Ce serait pas tousser?
2: Eh oui, bravo. En effet, en pays toussain, c'est dit toussir, autre prononciation, mais tussi, c'est des brembal au verbe tufega, sans oublier le verbe tufega pour dire également tousser. Alors, mais le pauvre drôle, vous pouvez dire que toussir ce qui conne. Alors, le pauvre drôle, c'est-à-dire le pauvre garçon, je peux vous dire qu'il tousse quelque chose. Et quand quelqu'un tousse bruyamment, on dit en Gascogne toulousaine que toussir comme une tibao.
3: Qu'il tousse comme un cheval.
2: Mais oui, ah c'est oui. Quand une personne pousse très très fort. C'est pas dit les tabés qui toussissent comme un tambour. Ouais, comme un tambour, là aussi, c'est assez imagé. Oui. Ou encore qui toussissent comme une asclaire. Une asclaire, qu'est-ce que c'est? Eh bien, c'est quelqu'un qui fend le bois et qui tousse fort, Macarel, et qui frappe fort comme un forcené. La toux se traduit en occitan par la tousse, le toussimène, le toussite, et dans certains endroits de la Gascogne, la toussicaire. Alors, concernant le pitchou du voisin, nous n'y a mal que nous n'ajons remède. Il n'y a pas de mal sans remède. Une bonne sirop, et sera garite, un bon sirop, et il sera guéri.
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1: Bonjour, mon nom, évidemment, c'est Joseph Fragomène, et en italien, Giuseppe Fragomène, alias Mazarin. Messieurs, dames, bonjour. Le musée que vous allez visiter, c'est toute ma vie.
2: Le musée dont nous parle Joseph Fragomène retrace des centaines d'années de costumes. Il a été créé de toutes pièces à l'Espar Médoc, et il est à l'image de cet homme de 90 ans. Joseph est né en Italie, mais son cœur bat pour la France depuis 70 ans. Il a été couturier de stars à Paris, avant de poser ses valises dans le sud-ouest et au cœur du Médoc. Il nous reçoit dans son musée, habillé tout en bleu.
1: Regardez la photo avec Michou, je suis là avec Michou, c'est moi qui ai donné la couleur en 70. Il n'avait pas les moyens de se payer le costume chez moi. Il rentre dans la boutique à Place des Vosges et il m'a demandé, monsieur Mazarin, pourriez-vous me faire un costume? J'ai regardé ses yeux, je dis, vous avez tellement des yeux bleus, jolis et beaux, franchement, vous devrez vous habiller en bleu ciel, ça vous va très bien. Et c'est à partir de ce jour-là qu'il s'habillait tout le temps en bleu.
2: Qu'est-ce que vous avez fait à Paris de beau? Parce que là, je vois face à nous des tas de photos de stars, d'Alain Souchon à Karen Cheryl, de Philippe Chevalier à Ariel Dombal.
1: Tous les stars de cinéma de France, des 70 en 2000, venaient chez moi.
2: Pourquoi venaient-ils chez vous? Est-ce que c'était pour leur costume personnel ou pour les rôles qu'ils allaient jouer?
1: C'était pour le cinéma. J'étais obligé d'habiller l'artiste.
2: Charles Aznavour est en photo.
1: Il était très content de s'habiller chez moi parce qu'on avait la même taille. Et d'ailleurs, on mettait des talons tous les deux à l'intérieur de la chaussure pour s'agrandir.
2: Qu'est-ce que ça fait d'habiller les gens, les stars, les personnes célèbres? Est-ce qu'on a un petit peu de pression?
1: Oui, une seule fois, avec un seul comédien, un italien, qui s'appelle Michel Piccoli, figurez-vous, je croyais qu'il était gentil, non, pas du tout. Ce monsieur, il voulait un costume près du corps. Et une fois fini, oh monsieur, il est trop serré, et surtout, je n'osais pas lui dire, mais monsieur, vous avez la tête en avant, vous avez les épaules basses, vous avez le dos rond, franchement, vous êtes mal foutu, mais je ne pouvais pas le dire.
2: Est-ce qu'on peut dire que vous avez, depuis Paris, habillé toutes les stars et les politiques, et depuis l'Espar Médoc, créer un musée du costume aussi. C'est-à-dire que c'est le fil conducteur de votre vie, tout ça.
1: C'est un musée que j'ai mis sur scène toutes les costumes du cinéma et le théâtre.
2: Dans le musée, Joseph, il y a une partie consacrée à la Révolution française. C'est l'époque où on coupait des têtes, et vous avez reconstitué cette partie de notre histoire avec les costumes dédiés.
1: Vous savez, Marat, Danton, Robespierre...
2: Qu'est-ce qu'on voit là? Parce que...
1: Là, c'est une guillotine avec la tête de Marion Antoinette et qui tombe. Je peux faire même le bruit de la lame, comme il tombe. Alors évidemment, il y avait le bourreau qui tirait.
2: C'est ça qui est bien dans votre musée, c'est qu'effectivement, il y a les costumes et les accessoires. C'est vraiment une exposition très complète.
1: Regardez la lanterne, d'où il vient la chanson. L'aristocrate a la lanterne. L'aristocrate le prendra.
2: Le palais du costume Mazarin est plus qu'un musée. Il est un lieu de culture et d'histoire. Il est aussi un endroit de témoignage, incontestablement celui d'un homme dont la passion a toujours été dévorante pour le travail du tissu, l'art de créer des vêtements et finalement des costumes.
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3: En Pays de Savoie, la place du village, c'est d'abord une émission de télé, c'est une grande communauté sur les réseaux sociaux et c'est aussi un rendez-vous quotidien sur votre radio ici Pays de Savoie avec Jean-Noël et Philippe de Paris. C'est l'heure d'une nouvelle histoire, quelque part en Savoie, avec vous Philippe, bonjour.
4: Bonjour Laurent, bonjour à toutes et à tous.
3: Ah, parmi vos rencontres, là vous êtes allé dans une étonnante série de Montémont.
4: Eh oui, on est allé à Montémont, c'est la direction de la Maurienne. Et on s'arrête justement dans le hameau de la Scie, au-dessus du beau village de Montémont à 1300 mètres d'altitude. Et là, on rencontre Joël Gontier dans une scierie, mais pas n'importe quelle scierie, une scierie complètement dans son jus, une scierie d'époque. Et Joël nous dit, c'est une scierie qui a été mise en place par mon grand-père et je tenais absolument à la remettre en route. Elle a commencé à fonctionner en 1905. Elle a été créée d'une manière assez curieuse lorsqu'un village d'à côté a brûlé et comme on ne pouvait pas tout refaire, tous les toits avant l'hiver, il a fallu créer la scierie justement pour faire le bois, pour faire les chalets du village qui avait brûlé, vous avez compris.
3: D'accord.
4: Un bel exemple de solidarité à l'époque.
3: Et puis ce qui est bon, il a été fidèle à la scie. Combien de temps il a mis pour la refaire?
4: Il a mis 4 ans pour la refaire de A à Z, un énorme travail. Aujourd'hui, cette scierie à l'ancienne marche parfaitement. C'est un véritable plaisir de l'avoir fonctionnée. Elle fonctionnait autrefois à l'eau avec un petit barrage en amont, comme toutes les scieries, avec une conduite forcée, bien sûr. Au bout de la conduite, il y avait une roue à aube, hein, comme autrefois d'ailleurs. Il fallait 12 heures pour remplir la retenue d'eau. Et à l'époque, on sciait, nous dit-il, tous les jours, y compris le dimanche, dès qu'il y avait de l'eau, on skiait. Et le torrent sur lequel se trouve la scierie a une particularité, il ne gèle pas en hiver. Je rappelle qu'on est à 1300 mètres d'altitude, c'est-à-dire qu'on peut travailler toute l'année.
3: Est-ce que cette scierie fonctionne encore aujourd'hui ?
4: Absolument, Laurent, elle fonctionne toujours. Et si quelqu'un a besoin de couper un sapin pour faire quelques planches, aucun problème. Il nous dit aussi, Joël, qu'on fait des chevrons avec la charpente, et tout ceci se fait dans la plus grande convivialité. Or, c'est pas industriel, attention. Et Joël nous précise que c'est justement la scierie qui a donné le nom du village. La scie, mais ça, on s'en est
3: douté. Oui. Et est-ce qu'on peut la visiter ?
4: Oui, on peut la visiter. Il y a même des touristes qui viennent la visiter, cette scierie, par l'intermédiaire de l'Office du tourisme de la grande station d'à côté. C'est Saint-François-Longchamp,
3: que vous connaissez pas très bien.
4: Et ça se fait durant l'hiver, un jour par semaine. Il y a même des touristes qui veulent repartir avec une planche, nous dit Joël. Joël qui montre aussi ses outils hein, pour aller chercher le bois, pour descendre dans la scierie à tous ces touristes. Et si vous passez un jour par Montéban, n'hésitez pas à vous arrêter. Demandez à Joël, il se fera un grand plaisir de vous montrer sa scierie à l'ancienne. Il est intarissable, il est passionné et passionnant.
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5: Je rêvais d'avoir une maison à la campagne. Cette maison, c'est comme si j'y étais née. C'est ma maison de famille.
6: Ma maison s'appelle l'Ostao de la Mar.
7: C'est une maison un peu envoûtante.
8: Eh bien, vous voyez, des livres et trois fenêtres qui me donnent le paysage du pays, comme si c'était trois tableaux.
9: Ils ont vécu ici.
0: Thibaut Gaudry.
10: 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La chansonnette.
11: Yves Montand est un enfant de Marseille. Débarqué d'Italie avec sa famille pour fuir le fascisme quand il a 2 ans, il va y grandir et y faire ses premiers pas au Music Hall. Puis il la quitte pour Paris où sa carrière commence à décoller, notamment auprès d'Edith Piaf. Et où il noue des amitiés, comme avec Jacques Prévert, qui va lui faire découvrir en 1948 un charmant village qui va changer sa vie.
12: Je chantais dans la région et puis il y avait Jacques Prévert qui habitait la maison là au coin. J'étais arrivé ici et j'ai monté parce que mon ami le guitariste Henri Crolla, si on allait dire bonjour à Jacques, il dit oui, où il est. Alors on est monté ici, j'ai vu Jacques, j'ai vu l'endroit et puis je suis tombé amoureux de l'endroit et puis je suis revenu dès que je pouvais, tous les ans. C'était très discret, c'était à peine connu.
11: Et il ne va pas tomber amoureux que de Saint-Paul. Le 19 août 1949, il est à la Colombe d'Or, une auberge avec quelques chambres, qui est un repère d'artistes. Et Prévert, encore lui, va servir d'entremetteur entre un homme et une femme qui vont devenir un couple mythique.
13: Ça s'est passé à Saint-Paul-de-Lens, au mois d'août, en 1949. Simone était là, et puis moi j'étais dans le tournée. Et puis j'ai déjeuné là, elle a déjeuné là. Et puis il y avait du soleil, puis il y avait Jacques Prévert, et puis il y avait des copains. Et puis voilà, quoi, on ne sait pas comment ce genre de choses-là commencent, mais enfin, elles ont commencé et c'est une belle histoire. Quoi.
11: Une belle histoire qui durera toute une vie. Ils ont 28 ans. En 4 jours, Simone, mariée, plaque tout pour le Marseillais. Et désormais, ils vont construire une partie de leur vie ici, restant fidèles à la Colombe d'Or, où ils se marient même 2 ans plus tard. Prévert est encore là, il est le témoin de Simone, tandis que Marcel Pagnol est celui de Montand.
12: Puis en 49, j'ai rencontré Simone ici, qui elle avait acheté par contre une petite maison dans le village, après son premier film. Puis elle a servi cette maison pendant très longtemps. Puis on descendait au bar de la Colombe pour boire l'apéritif, pour voir Jacques et les amis, et puis il y avait toujours quelqu'un, et puis on restait là, et puis on mangeait là, et puis on montait pas la maison. Alors un beau jour, on a mis la clé sous la porte, on a donné ça aux enfants, ou à des amis qui descendaient dans le midi, et nous on descendait toujours ici.
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11: La Colombe d'Or et Saint-Paul, où l'on se retrouve pour les vacances avec les copains, beaucoup d'artistes, dans ce village qui attire notamment les plus grands peintres, Picasso, Chagall, Matisse et d'autres.
12: C'est pourquoi je viens souvent ici à la Colombe d'Or, à Saint-Paul-de-Vence, et d'abord
14: pour la famille Roux, qui sont des gens tellement merveilleux. Puis au mois de juin, ou au mois de mai, c'est agréable, il n'y a pas trop de monde, et c'est encore bien. Mais c'était une époque assez formidable, avec Picasso, Braque, Prévert, qui était là aussi, et Giacometti, quand il a débarqué.
15: J'ai dit, bon, attends de jouer, parce que je pars.
11: Mais les copains, ce sont aussi les habitants du village, avec qui Montand joue aux cartes au Café de la Place, ou à la pétanque.
14: Et j'aime bien jouer ici au boule, parce que c'est un sport qui délasse bien, qui est très fatigant. Si on veut bien y jouer, c'est très très difficile. Ça ne paraît pas, surtout si on joue à la Provençale.
11: C'est à Saint-Paul-de-Vence également qu'il rencontrera la dernière femme de sa vie, Carole Amiel, et qu'il achètera en 1984 un petit restaurant qu'il transforme en maison, juste en face de la Colombe d'Or.

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1: Il est comme tous les jours. Et pour découvrir des personnalités aussi du Pays Basque, grâce à Valérie Delos qui part un petit peu partout sur le territoire. Elle était à Hendaye, notamment il y a quelques jours. Elle prend le temps de discuter avec les gens qu'elle croise. Et aujourd'hui, c'est une rencontre qui nous replonge dans un monde de paillettes. Et c'est Lola Lou qui nous raconte son parcours assez incroyable.
2: Bonjour, je me suis appelée Lola Lou. J'habite au Pays Basque et j'ai 54 ans.
3: C'est votre nom d'artiste que vous souhaitez garder. Ça fait écho à une vie antérieure.
2: Tout à fait.
3: Vous êtes au Pays Basque depuis combien de temps ?
2: Une dizaine. D'années.
3: Mais avant, vous avez eu une vie extraordinaire. Vous étiez une drag queen.
2: Une drag queen française à l'étranger qui chantait du cabaret, du jazz, dans les années 90.
3: Donc c'était la grande époque des drag queens.
2: C'était l'époque de Priscilla, reine du désert.
3: Exactement. En étant ch'ti de Arras, on a tout d'un coup l'idée de partir vers le drag queen.
2: Je chantais, j'aimais chanter. C'était aussi la grande époque des karaokés dans les bars à l'époque. J'avais des amis bruxellois drag transformiste. On avait dit on va essayer. La première fois que j'ai fait ça, je ressemblais un peu à Nelly Olson dans La Petite Maison dans la Prairie, on va dire. C'est pas très glorieux.
3: Est-ce que c'était une forme de revendication aussi d'être drag queen ?
2: Très certainement pour certaines personnes. Faut pas oublier que les drag queens, par exemple aux États-Unis, sont les premières personnes qui ont milité pour les droits LGBT. Avec Stonewall, par exemple, ce sont ceux qui avaient le plus à perdre et qui avaient le plus à gagner, je pense. Moi, c'est pas quelque chose de militant. Moi, je chantais. Pour moi, c'était juste une expression artistique.
3: Tu es allé en Pologne. C'était une époque folle artistiquement. Il y avait tout le mouvement underground.
2: Les années 90, c'était une culture post-communiste qui avait vraiment envie de découvrir des choses, de faire des choses. Et puis voilà, j'ai vu un intérêt. J'ai trouvé une pianiste. On a monté un spectacle.
3: Et puis après, il y a l'Afrique du Sud. Alors comment ça arrive ça ?
2: Une histoire d'amour. Puis là-bas, j'ouvre un cabaret drag, multigenre, multiculturel, multiracial.
3: J'imagine que c'était le premier.
2: C'était le premier. J'aimais cette idée de voir tout le monde en Afrique du Sud, post-apartheid, qui se rassemblait dans un lieu et qui s'amusait tous ensemble en regardant des dragues.
3: C'est une forme de fantasme, la drague.
2: Voilà. Elle ne rentre dans aucune case. Elle a le droit de tout dire. Ce n'est qu'un personnage fictif et imaginaire. Mais on peut faire passer plein de messages sympas. Et ces mêmes messages, je les faisais passer en Pologne quand l'extrême droite est arrivée au pouvoir avec Kaczynski dans les années 2000. On est de tout bord politique, mais on fait tous YMCA ensemble à la fin de mon spectacle. Dans toute ma carrière, je n'ai jamais eu à subir d'homophobie, de rejet. J'aime à penser que c'est aussi peut-être la manière dont je présentais mon personnage.
3: Comme dit Renaud, tu fais du parti des oiseaux, tu pour la douceur.
2: Ouais, c'est ça.
3: Quel regard portaient tes parents ?
2: Bon, y a certaines choses qui ont été compliquées pour mes parents, comme mon homosexualité, bien sûr. Dans les années 80, c'était pas évident. Par contre, le côté drague, non. J'avais des calendriers. Une fois, je surpris mon père en train d'offrir le calendrier à nos voisins en disant c'est mon fils.
3: Oh, génial.
2: Donc, je suis assez reconnaissant pour ça.
3: Allez, dernière question. Quel regard vous portez sur les drag queens d'aujourd'hui ?
2: Je les envie un peu parce qu'ils ont des possibilités de maquillage qu'on n'avait pas à l'époque. Et vraiment, ils ont des super trucs avec du bon matos, quoi. Ça, je l'envie. Parfois, je trouve ça un peu trop sexuel, mais bon, je pense que voilà, ça, c'est une question générationnelle plus qu'autre chose. Je suis très heureux, en tout cas, qu'ils fassent passer des messages de tolérance, c'est le plus important.
3: Un vieux sage et tolérant, en tout cas. Merci beaucoup.
2: Merci à vous.
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1: Paris, c'est le trait d'union, disons-le, entre les cultures. C'est le cas entre l'Alsace et l'Île-de-France. La preuve avec la réussite d'un Alsacien qui va créer chez nous la brasserie Beaufinger, devenue un monument de la gastronomie à Paris. Thierry Boeuf vous y invite, c'est Bistrot de Paris.
4: Et le cocktail américain, c'est quoi ?
5: C'est un coquelet grillé avec une sauce américaine, tomate, échalote, une pointe de cognac, du vin blanc. C'est un peu relevé.
6: Un décarin !
7: Pâté, jambon, c'est du pain rayette, gruyère, chantal, rose vif, jambon de pays.
8: Eh bien, tout ça va aller dans la blanquette.
5: Bon appétit !
1: À Paris, subsistent encore quelques mammouths de la gastronomie, encerclés de toutes parts de chinoiseries et de fast-food endémiques.
9: Sandy, une pointe de sel, un coup de moulin à poivre dans l'aioli, s'il te plaît.
6: Le dernier rempart de la Bastille se nomme Beaufinger. La résistance est rude, soutenue par des tonnes de guirlandes de saucisses de Strasbourg et de plats de choucroute fumante, où jadis les critiques Go et Millot aimaient s'attabler.
9: Henri Go, Christian Millot, vous allez nous faire les honneurs de cette table qui est certainement l'une des meilleures de Paris.
10: Elle est surtout réputée pour sa choucroute qui est merveilleuse, je dois dire.
11: Elle s'appelle Beaufinger et la brasserie Beaufinger a été à partir de 1920 le lip des années folles. Il y avait une assistance très brillante qui venait dans cette vieille brasserie alsacienne avec il y a une salle de peinture de Hancy et on voyait Cocteau, Chaplin, Marie-Laure de Noailles. Tout Paris venait chez Beaufinger, qui était célèbre également pour ses huîtres et son banc d'huîtres. C'est le concurrent de Lip maintenant, vraiment.
6: Beaufinger est la plus vieille brasserie de la capitale. En 1864, Frédéric Beaufinger, originaire de Colmar, quitte son Alsace chérie pour Paris avec dans ses malles toutes les spécialités de l'Est de la France. Mais le coup de génie du jeune Alsacien consiste à servir de la bière fraîche et mousseuse, brassée à l'air et distribuée à l'aide d'une pompe. Autrement dit, les Parisiens découvrent pour la première fois la bière pression. Repas d'affaires, dîner d'anniversaire, virée entre copains, touristes en goguette, couple légitime, amant pressé, pour paraphraser André Malraux, Beaufinger, c'est comme le métro parisien à 18h. Et même un renfort inattendu vient prêter main forte à la brasserie, en la personne de l'intellectuel et philosophe Roland Barthes.
12: Les cafés à Paris, chez lui, c'était plutôt le Flore, c'était le Bonaparte,
13: oui,
12: c'était son quartier de Saint-Germain-des-Prés.
13: Oui, c'est ça. Mais le seul restaurant vraiment d'élection, en quelque sorte, qui ne soit pas lié à des opportunités de géographiques, c'est cette manie, dit-il, pour Beaufinger. Et il a beaucoup aimé Beaufinger dans ces années-là, qui était un restaurant parce qu'il y mangeait du poisson.
12: C'était pas du tout dans son quartier, ça.
13: Non, justement.
12: C'était un expatrié.
13: Ça voulait dire que c'était justement un choix.
6: Envie d'une soupe à l'oignon gratinée, de 6 huîtres creuses de Normandie, de gros escargots de Bourgogne, un œuf mayonnaise, un pâté en croûte, un homard flambé au whisky ou la fameuse choucroute servie depuis 160 ans. Direction la Bastille, qui a fait sa révolution à deux reprises, en 1789, aux commandes des révolutionnaires du Faubourg Saint-Antoine, et en 1864, grâce à un seul homme, Frédéric Beaufinger.
14: Eh bien, je ne sais pas vous, mais toute l'équipe du 7-9, ça nous a ouvert l'appétit avec cette chronique. Les bistrots de Paris, on réécoute sur francebleuparis.fr. Merci à Thierry Boeuf.
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16: Ai-je encore besoin de le présenter ? Arnaud Fromage est avec nous, bonjour Arnaud.
17: Bonjour, bonjour.
16: Pour votre nécessaire minute comtoise, Arnaud, il y a quelques temps, vous nous avez expliqué pourquoi l'emblème de la Franche-Comté était un lion.
17: Mais je ne suis pas allé au bout du raisonnement. Pour rappel, la Franche-Comté adopte le lion vers 1278-79 quand le comte de Bourgogne, Othon IV, décide de se rapprocher du royaume de France. Il décide pour cela d'adopter le lion, le roi des animaux et symbole de la monarchie française. La Franche-Comté n'est d'ailleurs pas la seule région à arborer cet animal que l'on retrouve aussi sur les armoiries de la Normandie ou en Aquitaine et qui est tout autant le symbole de Belfort que de la ville de Lyon parce que oui, il y a une logique là-dedans. Mais voilà, maintenant qu'on a dit ça, reste une question. Pourquoi le lion, qui n'est pas le plus imposant des animaux et qui, soit dit en passant, est une sacrée grosse feignasse, a-t-il pu devenir le roi des animaux et pas la baleine bleue ou le chinchilla ?
16: Bon, déjà, ce n'est pas le cas partout, hein.
17: C'est vrai. En Asie, c'est plus souvent l'éléphant ou le tigre qui sont considérés comme les rois des animaux. En Amérique, c'est l'aigle qui règne aux côtés de l'ours, du jaguar ou du puma. En Afrique, le rhinocéros et le léopard sont aussi dans la place aux côtés, c'est vrai, du roi lion. Et en Europe, eh bien avant le lion, c'était l'ours qui était considéré comme le roi des animaux, mais tout va changer au Moyen-Âge. En gros, ce sont des histoires de symboles. Au Moyen-Âge, on se passionne pour la mythologie grecque, dans laquelle Hercule, qui était méga fort, a tué le lion de Némée, dont la peau était pourtant censée être impénétrable. Et puis, la crinière du lion est vue comme une sorte de couronne, ce qui fait bien plaisir aux souverains du continent, d'autant que bon, l'Afrique, c'est méga loin et que personne n'ira vérifier.
16: Mais bon, un roi, c'est très humain, alors comment un animal peut-il être le roi de quoi que ce soit, quelque part, Arnaud ?
17: Là encore, vous marquez un point, mais ce qualificatif de roi des animaux, depuis qu'il s'est débarrassé de sa symbolique royale, est plutôt là pour qualifier ce qu'en zoologie on appelle les super-prédateurs. Ces animaux qui sont tout en haut de la chaîne alimentaire et qui sont relativement imprenables à la baston contre les autres espèces du coin. Et même dans ces cas-là, on devrait dire que ce sont les lionnes qui sont les reines, parce que ce sont elles qui chassent, mais seulement les reines de la savane. Bah oui, si on va par là, chaque type de terrain a son roi. Celui de la jungle amazonienne, ce serait plutôt le jaguar, et celui de nos forêts à nous, eh ben ce serait plutôt le cerf. Mais au fond, une grosse feignasse qui laisse les autres combattre à sa place, qui se fait nourrir et qui prend la lumière, est-ce que ce serait pas ça la définition d'un roi ? Bon bah, je retire tout ce que j'ai dit alors.
16: Retirez tout, retirez tout. Merci beaucoup Arnaud.
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3: L'infotrafic avec des fermetures pour ce soir, attention, notamment dans le Val d'Oise, si vous circulez sur l'A15 en direction de Paris. La sortie numéro 6, salle de Pierrelet, est fermée 24h sur 24. Des travaux également à noter au sud de la capitale, sur la RN118 en direction de Paris. Notez que la sortie numéro 1, celle de Sèvres, est fermée de jour comme de nuit. Et enfin, des travaux à noter sur l'A3 en direction de Paris. Sortie numéro 3, celle de Romainville, qui est fermée pour cause de travaux. Des travaux également à noter au niveau des transports en commun ce week-end. Notez que l'arrêt n'est pas desservi à Nation sur la ligne A du RER en raison de travaux de rénovation. Et ce week-end également sur la ligne B du RER, le trafic est interrompu entre la gare du Nord et d'Enfer-Rochereau. Des bus de remplacement ont été mis en place. Et notez que demain matin, durant la matinée jusqu'à midi, le trafic sera totalement interrompu sur toute la ligne 13 du métro. Bon week-end avec ICI Paris Île-de-France.
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